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1: Je rêvais d'avoir une maison à la campagne. Cette maison, c'est comme si j'y étais née. C'est ma maison de famille.
2: Ma maison s'appelle l'Ostao de la Mar.
3: C'est une maison un peu envoûtante.
4: Eh bien, vous voyez, des livres et trois fenêtres qui me donnent le paysage du pays, comme si c'était trois tableaux.
5: Ils ont vécu ici.
6: Thibaut Gaudry.
7: Ah, je m'appelle Nina Simone.
5: L'histoire de Nina Simone, c'est celle d'une petite fille amoureuse de Jean-Sébastien Bach qui rêvait de devenir la première pianiste concertiste noire américaine. Mais qui grandit dans l'Amérique profonde des années 30 et 40 où la ségrégation raciale est de mise.
8: Put a spell on you. J'ai commencé à étudier le classique à 5 ans.
9: Et vous avez continué, vous avez eu vos diplômes.
8: Et après, j'ai obtenu le doctorate de musique de Amherst University.
5: Élève studieuse, oreille absolue et jeune prodige, elle ne parvient pas à intégrer l'école de musique dont elle rêvait, brisant la carrière à laquelle elle aspirait. Et elle emportera le regret et la douleur toute sa vie.
8: I'm sorry that I didn't become the world's first black classic pianist. Oh yeah, I think I would have been happier. I'm not very happy now. Oh yeah.
5: Finalement, c'est par le jazz qu'elle connaît la gloire. Nina Simone devient aussi l'une des voix de la lutte pour les droits civiques des Noirs. Mais avec une sensibilité à fleur de peau, des douleurs de l'enfance qui ne sont jamais loin, sans compter des troubles bipolaires et des phases de dépression, elle finit par quitter les États-Unis, voyage beaucoup, et c'est naturellement en France qu'elle trouve refuge dans les années 80. Elle, la francophile, qui a connu le succès en reprenant « Ne me quitte pas » de Jacques Brel, et qui a choisi son nom de scène après avoir vu « Casque d'or » avec Simone Signoret.
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11: Pour Nina Simone, comme beaucoup d'artistes noirs de cette époque, la France est un pays très très important, parce qu'on a cette image réelle, à l'époque, d'un pays ouvert. Par exemple, prendre un bus ou un métro à Paris, ben, on prend le métro et le bus avec les Blancs. On n'est pas dans des compartiments séparés. Et la France est une terre d'asile.
5: Elle vit 2 ans à Paris, enregistre quelques chansons et fait quelques concerts, puis en repart, avant de revenir une dizaine d'années plus tard. En 1992, elle s'installe à côté d'Aix-en-Provence, à Bouc-Bélair. C'est là qu'un après-midi de juillet 95, excédée par le bruit que font 2 adolescents jouant autour de la piscine de la villa voisine, elle tire un coup de pistolet à grenaille et blesse légèrement l'un d'eux. Elle écopera de 8 mois de prison avec sursis et une obligation de soins. En 1998, elle déménage à quelques kilomètres, à Carry-le-Rouet, où elle s'éteint le 21 avril 2003. Lors de ses funérailles, à l'église de Carry, une sono joue « Ne me quitte pas ». Sa grande amie, la chanteuse Myriam Makeba, est là. Elton John a fait envoyer des roses jaunes, avec un petit mot « Tu étais la plus grande, et je t'aime ». Sa fille, Lisa, prend la parole pour rappeler combien Nina aimait la France et demande de ne pas laisser son souvenir s'éteindre. Son souvenir et sa voix sont toujours là. Elle ne nous a jamais vraiment quittés.

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1: Quand la guerre des armes semblait être finie, c'est la guerre des arts qui a commencé. 1940, Paris est occupé. Pour éviter que des chefs-d'œuvre comme la Joconde ou la Victoire de Samothrace soient confisqués par Hitler, le directeur des musées nationaux Jacques Jaujard fait transférer en lieu sûr toutes les œuvres du Louvre en province. Les nazis s'attaquent alors aux biens des familles juives et centralisent leurs actions au musée du Jeu de Paume. C'est dans ce musée que se trouve la dernière ressource de Jacques Jaujard pour contrecarrer les plans allemands, une jeune iséroise originaire de Saint-Étienne de Saint-Joire, Rose Valland.
2: Tu as choisi judicieusement.
1: Rose est issue d'un milieu modeste. Grâce à des bourses que sa mère l'a aidée à obtenir, elle a un parcours scolaire

0: remarquables. L'école normale d'institutrice de Grenoble, puis l'école nationale des beaux-arts de Lyon, Rose est douée pour le dessin. Et après l'obtention de nombreux prix, elle entre à l'école nationale supérieure des beaux-arts à Paris, tout en se formant parallèlement à l'archéologie.
1: Mais respect à Toutankhamon, du con.
0: Spécialisée en histoire de l'art moderne, en archéologie médiévale et en archéologie grecque, elle voyage durant ses études et en profite pour apprendre l'allemand en autodidacte.
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0: En 1932, elle devient attachée bénévole au sein de la structure du musée du Jeu de Paume. Et c'est de ce poste et de ses capacités dont Jacques Jaujard va avoir besoin en 1940. Il lui demande de rester en activité au musée pour surveiller les actions des Allemands, de la spoliation au stockage des œuvres des familles juives.
2: Tout ça est si déplorable, si inutile.
0: Rose Vallant effectue un travail incroyable. Pendant plus de 4 ans, en toute discrétion, elle note tout. Le nom des victimes spoliées, les informations sur les œuvres, leurs mouvements, déchiffrage de papier carbone, écoute des conversations, fouille des poubelles. Rose Vallant ne recule devant rien. Dans le musée même, Rose cache sous le nez des nazis plus de 500 peintures et sculptures qu'ils ne découvriront jamais.
3: En voilà une surprise, Hans.
0: Elle officie malgré la pression et le danger qui pèse sur elle. Elle côtoie par exemple, lors de leur passage, des hauts dignitaires nazis, comme Hermann Göring ou Alfred Rosenberg. Ses actions et les infos qu'elle transmet permettent d'éviter pendant la guerre que les œuvres volées soient détruites. Les sabotages de trains ou les destructions de dépôts sont scrupuleusement évités par les alliés grâce à ces messages.
4: Victoriae mundis et mundis lacrima. Ça veut absolument rien dire, mais je trouve que c'est assez dans le ton.
0: Son action, combinée à celle des cheminots résistants, permettra d'empêcher le départ d'un train dans lequel se trouvaient les plus grands chefs-d'œuvre de l'art français. 967 peintures, parmi lesquelles des Gauguin, des Cézanne, Degas, Modigliani ou encore Picasso.
5: Monsieur le Président, ce tournant décisif de la guerre est aussi le plus dangereux pour tous ces trésors qui sont le patrimoine de l'humanité.
0: À partir de 1944 et après la guerre, Rose Vallant devient le pilier de la recherche de toutes ses œuvres. Elle travaille avec les fameux Monuments Men américains pour interroger les hauts dignitaires nazis aux commandes des pillages. Elle arpente l'Europe, en zone alliée, en zone soviétique. Son action permet de rapatrier plus de 60 000 biens culturels qui ont été volés aux institutions publiques et aux familles juives.
6: Et maintenant, j'ai l'intime conviction que je suis précisément là où je dois être.
0: En 1952, elle deviendra d'ailleurs chef du service de protection des œuvres d'art qui a été créé pour elle et continuera d'œuvrer dans ce domaine jusqu'à sa retraite qu'elle prendra à 70 ans. Rose Vallant décède à 81 ans en 1980. Médaillée par la France, les États-Unis, l'Allemagne, la Lettonie, celle que l'on surnommait Capitaine Beaux-Arts est l'une des femmes les plus décorées de l'histoire de France. Rose Vallant est une Iséroise, une illustre Iséroise.
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1: Bonjour, je m'appelle Julien Patrick Escos, mais on me surnomme Papy Cocos. C'est un surnom qu'on m'a donné quand j'étais plus jeune, à l'époque j'avais 14 ans, et c'est une amie d'école qui m'avait donné ce surnom. Et j'ai mon fils qui s'appelle Cocos.
2: Cet homme d'une soixantaine d'années est un médocain, amoureux de sa terre, de son phare. Il se souvient d'un monument laissé à l'abandon durant son enfance, la base du bâtiment, envahie par les ronces et les herbes. Aujourd'hui, le phare de Richard est restauré, il se visite, l'enfant du pays est même devenu le gardien du phare. Cocos, qui d'ailleurs a plus un look de corsaire que de gardien.
1: Oui, tout à fait, parce que bon, quand les enfants viennent, ils me voient avec mon bandana, je suis le pirate.
2: Alors justement, comme les gosses, comme les gamins, comme les drôles, ici, nous allons visiter ce phare.
1: Oui, mais bon, il est pas grand.
2: Il n'est pas grand, on le voit.
1: Oui, mais bon, j'avais ma collègue Aurélie qui a travaillé avec moi cet été, comme elle disait, c'était son petit phare.
2: Quelles sont ses dimensions exactement?
1: 16 mètres de haut.
2: Et quelle est son histoire? Pourquoi a-t-il été construit ici, juste en bordure de l'estuaire de la Gironde?
1: Et apparemment, autrefois, il y avait un arbre qui est tombé. Les pêcheurs, avant, se fier à l'arbre. Et après, ils n'avaient plus aucun repère. Ils ont fabriqué ce phare à la suite.
2: Tout est lié à un arbre, c'est fou quoi.
1: Voilà, au départ, c'est un arbre.
2: On va rentrer, vous avez un trousseau de clés qui vous sert à quoi? À ouvrir le phare, tout simplement?
1: À ouvrir le phare. Caline! Caline! Caline!
2: Et Caline, c'est votre chienne donc?
1: Oui, c'est ma chienne. Ça fait 3 ans, comme un mois, qu'elle vit ici.
2: Ah ouais, dans le phare alors du coup?
1: Ben, elle vit dans l'appartement à côté, oui, avec moi.
2: Elle garde bien le phare ou pas?
1: C'est plutôt la gamelle.
2: Où va-t-on là?
1: Je vais vous faire visiter mon chez-moi, là où j'habite, là où je vis tous les jours, enfin, où je dors le soir. C'est là où je passe mes journées.
2: Un bâtiment qui est collé au phare. Ah oui, il y a la cuisine en face.
1: Et à côté, j'ai mon salon. J'ai même la télé, j'ai tout ce qu'il faut.
3: À 7 ans.
1: Je vais sur ICI, parce que bon, les autres chaînes ne me plaisent pas trop.
2: La 3.
1: Voilà, c'est ça.
2: Comment vit-on à l'intérieur d'un phare?
1: Non, après c'est une habitude. On m'appelle l'ermite un peu. J'aime bien la tranquillité, donc bon, l'hiver, moi, ça me dérange pas. Aline.
2: Nous quittons le local personnel du gardien. Il nous emmène à présent visiter le musée et le phare en lui-même.
1: Aline.
2: Changement d'ambiance, autant à l'extérieur il fait très beau, autant quand on rentre à l'intérieur, ça résonne avec pour commencer la première pièce qui est un musée.
1: On a des pièces, que des photos que des personnes du coin nous ont données. Enfin, on donnait à l'époque à l'association.
2: Ce phare avec la pièce d'à côté, votre local, c'est chez vous, c'est votre maison.
1: Mais c'est chez moi, et puis moi je l'ai toujours connu. Donc après.
2: Quel est l'endroit que vous préférez?
1: Moi le carrelet.
2: À proximité du phare.
1: À proximité du phare, même.
2: Et c'est pas le phare en lui-même?
1: Si, j'aime bien le phare, mais bon, je monte pas en haut, j'y monterai pas tous les jours.
2: On peut y aller, là?
1: Bien sûr, on peut y monter, oui.
2: Donc forcément, il y a un escalier en colimaçon. Il y a combien de marches au total?
1: 63.
2: Vous savez qu'il y a une légende qui dit qu'il y a plus de marches à l'aller qu'au retour. Et vous savez pourquoi? C'est parce que c'est plus facile à descendre qu'à monter.
1: Il y en a qui descendent et il y en a qui arrivent à nous trouver, 72 marches.
2: On a presque le tournis, hein?
1: Oui.
2: Cocos, gardien du phare de Jodignac et Loirac, va reprendre les visites à partir du mois de mars prochain. En attendant, il se contente de profiter d'un cadre exceptionnel.
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4: Pour moi, c'est compliqué parce que la personne qui pleure, elle me fait beaucoup de peine. Bah, après, moi aussi, je pleure parce qu'elle m'a fait beaucoup de... trop de peine et que... voilà.
5: Pour moi, c'est difficile parce que parfois, la personne, elle est très, très, très énervée, donc elle veut pas nous écouter. Sauf que nous, on a envie de, par exemple, redevenir amis avec elle. Mais elle voudra pas forcément, donc du coup c'est dur de lui dire pardon.
6: Et ben des fois ça peut être compliqué parce que ça dépend dans quelle situation tu es. Et puis même des fois ça peut être dur de pardonner une personne parce que ça se trouve des fois elle t'a fait beaucoup trop de peine ou qu'elle t'a fait quelque chose que t'as vraiment pas aimé.
7: C'est facile de dire pardon, mais des fois selon la situation, et ben les autres ils vont dire que c'est trop tard.
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8: La dernière fois que vous y êtes allé, je suis sûr que vous aviez un kawé fluo et un petit goûter dans un sac en plastique préparé par maman. Avec plus de 80 oiseaux de proie et 30 espèces différentes, et surtout un spectacle où le seul effet spécial, ah bah c'est la nature elle-même, aujourd'hui, je teste pour vous la volerie des aigles. Nous sommes dans les ruines du château de Kilsheim. C'est juste sous le Haut-Königsbourg. Et je grimpe les derniers mètres à pied vers la volerie, où je suis déjà accueilli par Eric Renaud, le directeur du site, et une équipe de soigneurs passionnés, et quelques cris que j'entends au loin, assez impressionnants, d'oiseaux qui ont l'air quand même assez gros. Et on commence par les coulisses, derrière la zone qui est accessible au public. Et Alexandre, qui est soigneur, est équipé d'un gant en cuir sur tout le bras, et surtout, il est d'un calme absolu. Et je crois que c'est nécessaire. Et autour de nous, plein d'oiseaux. Et chacun d'entre eux est identifié, suivi, observé quotidiennement. Et j'apprends d'ailleurs que les oiseaux ne sont jamais forcés à voler. Ah non, non, non. Ils participent volontairement grâce à un entraînement basé sur la confiance et le renforcement positif. On les encourage, puis on leur donne des petites gâteries pour les remercier quand même. Et c'est ainsi qu'Alexandre me propose évidemment de tenir le gant. Oui, alors pas pour sortir la tarte du four, hein, mais pour tenir, non pas un pigeon non plus, hein, mais bel et bien un aigle, oui, qui passe tranquillement du gant d'Alex et au mien, voilà. Battement d'ailes XXL, je sens les plumes sur ma face. Ah oui, parce qu'il fait son petit point, hein, le petit bonhomme. Et heureusement que je suis accompagné, hein. Et étonnamment, je n'ai pas eu trop peur, parce que le regard de l'aigle est si perçant que j'étais quelque peu fasciné. Même si mon bras, lui, l'était un peu moins. La volerie des aigles, c'est la première volerie créée en France. C'était en 1968. Et à l'époque, elle avait été créée surtout pour changer l'image qu'on avait des rapaces, qui ont été longtemps persécutés. Allez, hop, le spectacle commence. Je m'installe dans les gradins et je constate que pas de musique spectaculaire. Hein, juste une voix, des explications sur la vie et les comportements des rapaces. Et soudain... lointain dans le ciel au-dessus de nous, un vautour apparaît au-dessus des remparts, silence total. Et même les enfants arrêtent de parler, ça c'est pas mal. Le soigneur explique que certains oiseaux dépassent même les 2 mètres d'envergure. Et c'est grand 2 mètres, hein. Et il demande au public de rester bien immobile pour faire un passage encore plus près de nos têtes. Alors j'applique, je reste immobile, et sauf que ma tête, elle continue de regarder l'oiseau au-dessus de nous, un peu comme au tennis. Mauvais réflexe. Et j'entends mon voisin qui me chuchote « Faut pas bouger !» Ah oui, en effet, hein, parce que plusieurs rapaces s'élancent, hein, chouettes, aigles, pigargues, et on en prend plein les yeux. En tout cas, moi, j'ai retenu une chose, hein, c'est qu'ici, c'est pas les humains qui regardent un show d'oiseaux, c'est plutôt l'inverse, hein, c'est les oiseaux qui nous observent en train d'essayer de rester calme. Et ça, c'est tout un spectacle.
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1: La Lorraine regorge de trésors et elle ne le sait pas assez. Des villes, par exemple, qui sont superbes et riches en histoire, parfois à un jet de pierre de chez soi et qu'on ne pense pas toujours à aller voir au moins le temps d'une balade. Vic-sur-Seille est de celle-là. Une cité de caractère en terre mosellane, à moins d'une demi-heure de Nancy, au cœur du riche pays du Saulnois, le pays de la verdure et du sel. Un sel qui a fait la fortune des Gaulois des environs, puis des Romains, puis des évêques de Metz, puis des ducs de Lorraine. Il faut dire que le sel, autrefois, c'était l'or blanc. C'était le seul moyen de conserver longtemps les aliments, la viande notamment. Alors, qui avait la main sur le sel, avait la main sur les réserves. De cette époque très riche, Vic a su garder le meilleur, un patrimoine qui raconte une histoire. Le château des évêques a gardé la porte fortifiée, qui continue d'impressionner ceux qui la découvrent, elle qui prend ses racines au Moyen-Âge, mais qui a tellement bonne mine, parce que la ville en prend bien soin, il faut le dire, tout comme elle prend soin des batraciens qui vivent dans les anciennes douves, qui sont protégés et qui pourraient vous dire en langage grenouille que la Vic est belle, si j'ose dire. Il y a aussi le bel hôtel de la Monnaie, construit à peu près au moment de la bataille de Nancy. Il a donc 550 ans, à peu de choses près, un bâtiment coiffé d'un étonnant balcon en bois qui fait tout le tour. Et dans lequel vous trouverez d'ailleurs l'office du tourisme avec plein d'idées de randonnées dans le coin. Vic, c'est aussi le musée départemental Georges de la Tour qui affiche une collection exceptionnelle de peintures du XVIIe siècle. Et c'est quand on entre à l'intérieur de ce musée qu'on se demande pourquoi on n'a pas eu envie plus tôt de voir de vrais tableaux, vous savez, ceux sur lesquels on voit la trace du pinceau. Et puis Vic-sur-Seille, ce sont de jolies rues avec de beaux hôtels particuliers. En partant, faites un détour par Marsal, la ville de sel des ducs de Lorraine, ville d'histoire, fortifiée par les Français qui voulaient absolument mettre la main dessus, et quand ils l'ont eu, la garder, puisqu'elle était véritablement le bas de laine des ducs de Lorraine. On y voit encore les remparts, la porte de France, et dedans, l'étonnant musée du sel. Vic-sur-Seille, ville d'art et d'histoire, le Saulnois, pays d'héritage et de nature, bah c'est fin bien. En même temps, c'est Lorrain.
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2: Bonjour, je m'appelle Laureline, je suis artiste de cabaret et je suis chanteuse sur l'établissement de Périgueux.
3: Laureline, on peut vous retrouver sur la scène du Voulez-vous à Marsac-sur-l'Isle dans le rôle d'Opaline. J'ai pas vu tout le spectacle, mais il me semble que c'est quand même le personnage principal. Qu'est-ce qui lui arrive à cette fonctionnaire?
2: Alors, ce qui lui arrive, c'est qu'elle devient une star de la chanson. Une star du musical. Et donc elle a toute une transformation physique, vocale et surtout une transformation de vie. Et voilà, donc ça devient une superstar et qui oublie peut-être un petit peu sa vie personnelle d'avant.
3: Est-ce qu'il y a des échos à votre propre vie?
2: Non, pas vraiment. Et c'est pour ça que j'adore jouer ce rôle, parce qu'en fait, Opaline est une personne très introvertie, et ce qui n'est pas du tout mon cas. Et je trouve ça plus amusant et plus confortable d'aller jouer sur un rôle qui ne ressemble pas à ce qu'on est dans la vraie vie.
3: Ça fait une dizaine d'années, Laureline, que vous êtes professionnelle dans le spectacle. Est-ce que vous vous souvenez de la première fois où vous êtes montée sur scène?
2: Je sais que la première fois que je suis montée sur scène, c'était quand j'avais 2 mois. Ça, je ne me rappelle pas.
3: 2 mois?
2: Oui. Mes parents faisaient des colonies et faisaient des spectacles à la fin des séjours avec les enfants. Et l'année où je suis née, donc en 92, c'était le spectacle sur le magicien des couleurs. Et donc, j'étais le bébé violet qui était né de la naissance du bleu et du rouge. Et alors, moi, je n'ai aucun souvenir de ce qui s'est passé, mais ma mère me dit qu'elle a vu dans mes yeux que j'étais hyper attirée par les lumières, par ce qui se passait là. Quoi. Avant d'être professeure de danse, j'étais moi-même élève dans des écoles où je faisais des galas.
3: Quel retour vous avez du public périgourdin depuis le lancement de Star du Musical?
2: Ils sont vachement contents. Hein. On a un public principalement senior. Moi, c'est mon public préféré parce qu'en fait, ils sont toujours émerveillés. Et puis, ils ont toutes les références parce que moi, j'ai des codes assez rétro, des goûts assez rétro. Et du coup, j'adore parler avec eux à la fin du spectacle parce qu'ils sont toujours super enchantés de ce qu'ils ont vu, de ce qu'ils ont entendu. Et c'est hyper agréable.
3: Pour vous, c'est qui l'artiste suprême, celui ou celle qui vous a donné envie de faire ce métier?
2: Charles Aznavour.
3: Ok, d'accord, pas d'hésitation. Votre plus beau souvenir de scène ?
2: J'ai envie de vous répondre que moi, mes plus beaux souvenirs de scène, c'est plutôt avec les élèves avec qui je donne des cours. Je trouve que dans l'amateurisme, il y a un truc qui est encore plus beau que dans le professionnel, c'est qu'à la fin, on arrive à faire quelque chose alors que c'est pas notre métier. Mon plus beau souvenir de scène professionnel, je pense que c'est ma première ici en tant que chanteuse. Parce que comme je disais, moi j'étais danseuse professionnelle, j'étais dans une production et une école qui formait des artistes à être pluridisciplinaires. J'ai appris à chanter. Je voulais chanter. Et c'est le voulez-vous qui m'a donné ma chance et l'opportunité de le faire. On est une équipe très soudée et on n'est pas les uns au-dessus des autres, on est les uns à côté des autres.
3: Merci.
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4: Wikizef, petit guide à l'usage des étrangers du sud du péage d'Arras en vacances dans notre belle région.
5: Votre cousine a décidé d'organiser son anniversaire, seulement les temps sont durs. Elle voudrait réunir la famille, mais faire ça à moindre frais. Vous savez, les réceptions dans les grandes familles, ça fait vite cher, hein. Rien que la famille proche, ils sont 25. 2-3 cousins en plus avec les gosses, on monte vite à 50. Alors elle a une idée. Elle se dit, je vais faire à manger des pentières au four avec des saucisses au barbecue. Et ils ramèneront chacun une ou deux bouteilles. Et là, votre cousin, il dit, Vadius, ça va faire une paire de bouteilles. Ne paniquez pas, Wikizef est là pour vous aider. Votre cerveau s'est mis en route à essayer de compter. Et vous ne parvenez pas à trouver comment une trentaine d'adultes en ramenant une ou deux chacun, voire trois, on arrive à une simple paire.
4: Définition.
5: Une paire de bouteilles ? Beaucoup de bouteilles. C'est simple, hein. Mais attention, quand on dit une paire de bouteilles, c'est quand on sait qu'il va y en avoir beaucoup, peut-être même de trop, mais on ne sait pas combien. Et en acceptant ce qui va par paire naturellement, les chaussures, les tototes, les chaussettes, les prunes et les jumeaux. Par contre, à un colloque de jumeaux, on peut dire, des jumeaux là-bas, il va y en avoir une paire. Et si on va par là, dans le dressing de votre femme, je suis sûr que des chaussures, il y en a aussi une paire.
4: Exemple.
5: Une paire de manifestants selon la police, une belle paire de manifestants selon les syndicats. Je crois qu'on a fait le tour. Depuis le temps des Wikizef, je crois, j'en ai fait une paire, je suis sûr.
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1: Sur Dijon, pas de chichi chez Duclos Maillard. On pense vite quartier et vin de Bourgogne. Un amour du terroir partagé par la clientèle. En voici la preuve avec Jeff, client fidèle chez Duclos Maillard.
2: Ça fait un an que je vais régulièrement ici. J'ai aménagé dans le quartier déjà. Et puis c'est vrai qu'ici, on est bien accueillis. Et on trouve des vins à des prix corrects, notamment parce qu'ils mettent quand même plus l'accent sur le produit que sur le marketing pour la boutique, par exemple. Moi et ma compagne, on est amateurs de vins. Et puis ici, on achète essentiellement des vins de Bourgogne.
1: Qu'est-ce que vous avez bu récemment ici qui vous a bien plu, qui vous avait été conseillé alors?
3: Le Bourgogne Chardonnay bio.
1: Oui.
3: Voilà, le château de Chemilly, ouais.
1: Qu'est-ce qui vous a plu dans ce vin?
2: Il est vraiment bien rond, puis il se rapproche d'un vin de très grande qualité de vin blanc de Bourgogne, quoi. Et puis il est à 25 euros.
1: Ah oui. Effectivement.
2: Oui.
1: Bonjour messieurs, dames.
4: C'est pas mal, c'est assez élégant. Pour les fêtes, ça irait bien avec tout ce qui est viande blanche et tout, puis le chapeau. Mais il y a aussi le Montcli. J'aime bien le Montcli rouge 2022.
3: Alors, c'est dans les 25 euros.
2: Je pense que je vais faire un mix
3: ouais,
2: de quelques-unes des bouteilles que vous avez évoquées.
3: Donc,
2: le Côte de Nuit Village,
3: deux comme ça,
2: deux Chorey-les-Bonnes et,
3: ouais,
2: et deux Montelli rouge 2022, s'il vous plaît.
4: Le Chorey, faudra bien le placer parce que c'est un 2023 et les deux autres, c'est des 2022. Donc le Chorey, vous le mettrez avant ces deux vins-là.
2: Ah oui.
4: Il faut savoir aussi les placer parce que si on met les vins trop prononcés devant les vins qui sont un petit peu plus légers et qui ouvrent le tiroir, la bouche, quoi, et ben les autres, on peut pas les savourer.
1: S'ouvrir le tiroir, ça c'est vrai que j'avais jamais entendu, hein, et c'est l'expression qui sent le terroir à la cave Duclos Maillard rue Tchenov à Dijon.
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5: Bonjour Nicolas Villerette.
6: Bonjour Olivier.
5: Responsable zoologique, c'est tout mignon, hein, raton laveur. Décrivez-nous cet animal.
6: C'est un animal qui fait à peu près la taille d'un renard, qui va être tendance gris avec cette belle queue annelée, avec des anneaux qui sont noirs un peu plus foncés. C'est comme un petit ourson. Et puis c'est très dynamique.
5: Il vit où?
6: On peut le trouver de plus en plus d'ailleurs, parce que les densités augmentent ces dernières décennies. Nous ici, dans notre secteur, on va dire en Argonne-Ardennaise, autour de tous les village, si on sort la nuit en voiture, il n'est pas rare de croiser un ou quelques ratons laveurs maintenant. Au départ, les ratons laveurs, c'est nord-américain. On les retrouve au Canada. Ça n'est pas une espèce de chez nous, mais qui a été importée notamment dans notre secteur par les militaires canadiens au sortir de la Seconde Guerre mondiale. Et en fait, ils retrouvent ici tout ce qui leur correspond, des forêts de feuillus dans les zones tempérées, qui leur permettent d'avoir des refuges que quand ils se sentent agressés ou en danger, ils montent à la cime des arbres et là, ils sont inatteignables.
5: Qu'est-ce que ça mange, un raton laveur ?
6: Eh bien, c'est omnivore, ça mange de tout. Donc, quelqu'un qui a un beau jardin, eh bien, ça en fait une belle assiette pour les ratons laveurs.
5: Qui va se servir dans le potager.
6: Ah oui, il va se servir dans le potager. Alors voilà, effectivement, donc, il va manger des légumes, des fruits bien sucrés, ça c'est ce qu'ils aiment bien, et de la viande, et c'est là où ils posent problème. Sur les passereaux, notamment les populations de mésanges, de moineaux, parce qu'ils vont aller prélever les petits ou les œufs directement. Et puis, ils vont manger aussi beaucoup de grenouilles, par exemple, dans les milieux humides. Et ils vont manger aussi beaucoup d'amphibiens. Donc c'est là où, effectivement, en surdensité, il peut poser des problèmes à la biodiversité.
5: On le trouve souvent en lisière de village. Est-ce qu'il rentre dans les villages? Est-ce qu'il fouille dans les poubelles?
6: Alors oui, typiquement, si on retrouve un jour une poubelle un peu éventrée, c'est pas nécessairement un chien errant, ça peut être un raton laveur.
5: Ça reste actif toute l'année, hiver comme été?
6: Alors il n'y a pas d'hibernation au sens strict, mais il y a une hivernation, c'est-à-dire que les périodes froides, et lorsqu'on va dire qu'on descend en dessous de 0 degré, ils vont se mettre dans une cachette et ils vont rester là, tranquilles, s'endormir. La température de leur corps baisse un petit peu. Ils ne vont plus chercher à manger. Ils restent au chaud. Ça peut durer quelques semaines, 2-3 semaines. Et dès que les températures sont plus clémentes, hop, ils rentrent en activité. Ce qui est très pratique quand il fait froid ils n'ont pas besoin de chercher à manger.
5: En matière de reproduction, comment ça se passe?
6: C'est comme les chats, on va dire. Les petits naissent au printemps, 3-4 petits par femelle en général. Et je fais le comparatif avec les chats et on en parle ici au parc parce que parfois des gens trouvent un jeune raton laveur à la traîne, vont le prendre, c'est trop mignon. On peut le biberonner facilement. Les gens vont parfois les garder chez eux, mais quand vient le moment de l'adolescence, ça devient bougon, c'est compliqué, ça met le bazar à la maison. Donc on déconseille vivement qui que ce soit de ramasser des ratons laveurs. Laissons-les là où ils sont. S'il est à la traîne, ça arrive. C'est pas grave, il n'est pas nécessairement oublié par sa maman.
5: D'ailleurs, en préparant cette interview, vous me racontiez qu'il y a des ratons laveurs qui passent par les chatières dans des habitations.
6: Ah oui, tout à fait. Si jamais, parce que c'est la bonne taille, si jamais il y a à manger pas très loin après la chatière, ils sont tout à fait capables de rentrer dans les maisons, manger les croquettes et ressortir presque incognito. Et puis autre chose, leur particularité, ils aiment bien ouvrir les robinets. Et ils les ouvrent, mais généralement, ils ne le referment pas. Donc ça, c'est souvent signe qu'il y a un raton laveur par ici.
5: Ces animaux tout mignons, on les a mis à l'honneur aujourd'hui dans Terre de Champagne-Ardenne. Avec vous, Nicolas Villeretz, les ratons laveurs de notre région.
6: Avec grand plaisir, Olivier.
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7: Dès la création de son entreprise, Thomas Giuntini s'est fixé un cap précis.
8: La première étape, c'était de vouloir apporter à la Corse un savoir-faire supplémentaire par le métier de siropier. La deuxième, c'était de proposer une alternative au sirop industriel en proposant des sirops naturels à base de fruits, de plantes. Sucre.
7: Le jeune Bourguignon, qui travaille avec sa mère et sa sœur, a appris le métier de siropier sur le tas.
8: Alors, il n'existe pas de formation de siropier, donc on s'est auto-formé, on a contacté des siropiers sur le continent pour nous transmettre aussi un peu leur savoir. On a fait beaucoup de recherche et de développement, beaucoup d'essais, pour pouvoir réussir à avoir une recette qui nous convient.
7: Et pour créer un sirop, il faut passer par différentes étapes.
8: Ça va être d'abord une base d'eau. Nous, on utilise l'eau de Dille. Un bon produit, donc ça peut être du fruit, ça peut être de la plante. En l'occurrence, aujourd'hui, on est sur une production de sirop de menthe avec des feuilles de menthe fraîches. Alors la première étape, ça va être déjà de laver les produits, de les découper. Par exemple, la menthe, on va l'équeuter. Ensuite, on va venir faire une infusion du produit pour libérer tous les arômes. Alors en fonction du produit, on peut aussi faire une macération ou une extraction, comme aujourd'hui une infusion. Ensuite, on va venir faire un sirop neutre, donc une base d'eau et de sucre. On va ajouter cette infusion ou notre jus directement dans ce sirop neutre, qu'on va monter en température, à une certaine température, qu'on va redescendre puis remonter. Et ensuite, on passe à la mise en bouteille, après stérilisation des bouteilles bouchons. On embouteille à chaud. Et ensuite, on va laisser refroidir. On va passer à l'étape de nettoyage des bouteilles, étiquetage et numérotage.
7: Thomas travaille avec des produits locaux.
8: La myrte, la clémentine, la figue. Quand on a des fraises, on travaille avec de la fraise de Corse. Après, sinon, on ne se limite pas qu'à ça. On aime bien travailler plein de produits différents, mais on privilégie énormément les produits corse comme l'eau et le reste.
7: Développer sa gamme, être implanté sur toute la Corse, conquérir un jour le continent, telles sont les perspectives pour Thomas Giuntini, le jeune siropier de bord.
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7: Bonjour à toutes et tous, Thierry Sagarloïto pour Affaires Classées, le podcast. Nous sommes en juin 1884. Un vieil homme habitant le village sous le tin d'Escul est sauvagement assassiné dans une auberge du village voisin de Lannes en Barétous. Qui lui en voulait donc et pourquoi? Réponse dans un instant.
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7: Au village sous le tin d'Escul vivait naguère un certain Joseph Larras. Cet ouvrier d'origine espagnole, âgé de 58 ans, était vaillant, bien que de santé assez faible. Sa sobriété et ses habitudes économes le rendaient, disait-on, à l'abri du besoin. D'origine modeste, Joseph n'hésitait jamais à faire état du fruit de son labeur. des espèces sonnantes et trébuchantes qu'il trimballait fièrement dans sa ceinture. Le soir venu, au troquet du coin, cela devenait même un sujet de plaisanterie. Combien avait-il exactement dans sa poche ? 1600, 1800 francs ? Nul ne savait vraiment. Nous sommes en 1884 et pour l'époque, ce joli pécule a de quoi susciter l'admiration, la jalousie, voire même aiguiser l'appétit de sujets peu fréquentables. Joseph eut un jour le malheur de prêter une somme d'argent à une certaine Madeleine. L'intéressée était connue dans les environs et pour cause. Elle tenait dans le village de Lannes-en-Barétous un cabaret où les hommes du canton venaient volontiers s'encanailler lorsqu'ils le pouvaient. Des dames de joie y servaient de l'alcool à volonté avant de faire commerce de leur charme. Ladite Madeleine flaira sans peine le pigeon. Malgré son inconduite notoire, elle put approcher Joseph et le convaincre de lui prêter une petite partie de son bas de laine. Les mois passèrent. Et le brave ouvrier eut toutes les peines du monde à se faire rembourser. Le 1er juin, il finit par se rendre chez sa débitrice, laquelle, pas gênée pour deux sous, le reçut très amicalement en lui offrant à boire et à manger. La nuit suivante s'avéra cauchemardesque pour le pauvre Joseph qui fut pris de fortes douleurs au ventre.
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7: Trois jours durant, Joseph fut contraint de garder le lit, incapable de tenir sur ses deux pieds. Quand son médecin se présenta, il diagnostiqua sans mal une tentative d'empoisonnement, un crime très en vogue à l'époque. Il lui fallut une bonne semaine pour se rétablir. Une fois remis, le brave ouvrier aurait fort bien pu s'empresser de déposer plainte à la gendarmerie. Sauf que, en agissant ainsi, il risquait de faire une croix sur sa créance. Joseph choisit donc de ne rien dire afin de revenir de plus belle à la charge auprès de la vilaine Madeleine, laquelle ne fut guère rebutée par l'insuccès de son premier essai de l'empoisonner. Excitée par la convoitise du magot de Joseph, elle se décida cette fois à l'assassiner, non sans voler au préalable le pognon avant de faire disparaître sa dépouille. Un projet préparé 13 jours durant. Le 10 juin 1884, comprenant que Joseph rechignait à se présenter au cabaret, Madeleine eut l'idée de solliciter l'aide d'un certain Bidard. Et selon le plan ourdi par la maquerelle du village de Lannes, le Basque devait se rendre au domicile du vieux Larras afin de lui demander un petit service. Bidard, recherchant soi-disant un guide connaissant comme sa poche les routes du royaume d'Espagne, devait accompagner deux dames qui se disaient désireuses de faire un pèlerinage à Saint-Jacques-de-Compostelle. L'idée consistait donc à mettre le marché en main à Joseph. Ah, la belle histoire. Sachant la perversité de sa voisine, Bidard eut un mauvais pressentiment et il se garda bien d'honorer la mission. Deuxième échec pour Madeleine, qui ne songea pas un instant à lâcher prise. Elle revint à la charge le lendemain, mais Bidard ne bougea pas.
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7: Peu importe, le 22 juin, la tenancière de cabaret change son fusil d'épaule. Elle recrute cette fois deux autres acolytes, Thérèse et Jeanne-Marie, qui iront frapper séance tenante à la porte du vieux Larras afin de lui demander de l'aide. Prétextant se rendre demain à Raqqa, les deux dames ont pour mission de convaincre le futur pigeon de leur montrer la route, moyennant finance, évidemment. Flairant l'entourloupe, Larras refuse. Il profite de cette visite inattendue pour leur demander de passer le mot à Madeleine, qu'elle se dépêche d'éteindre sa dette, sans quoi il n'hésitera pas à la traduire en justice au tribunal d'Oloron. Ne voyant rien venir, l'ouvrier espagnol se présente le lendemain dès 7h chez la Madeleine, laquelle l'envoie promener au motif qu'elle dort et qu'il vaudrait mieux qu'il revienne à 16h. Assuré que Joe Larras se pointera ce soir, la tenancière de cabaret lui prépare cette fois un comité d'accueil plutôt musclé. Elle sollicite une nouvelle fois ses deux complices, Thérèse et Jeanne-Marie, afin qu'elles lui prêtent main forte. Et le plan fonctionnera à merveille. Tout commence vers 15h30. La fille aînée de Madeleine, postée en sentinelle sur le chemin, court à l'auberge afin de prévenir les trois mégères de l'arrivée imminente du vieil homme. Quelques instants plus tard, Laras frappe à la porte de l'auberge. L'endroit a l'air désert. Il entre. À peine franchit-il le seuil que Madeleine se rue sur lui afin de le jeter au sol, tandis que Jeanne-Marie claque la porte et ferme le loquet intérieur. Les deux dames empoignent violemment Joseph, le tirant dans une chambre de la maison. Mais vous l'avez compris, le pire est à venir.
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7: Thérèse, la troisième comparse, les rejoint. Elle s'empare des jambes de Joseph tandis que Jeanne-Marie lui maintient les bras. Madeleine exulte. Elle peut enfin faire la peau de son créancier et pour cela, elle l'étrangle de toutes ses forces avant de s'emparer d'une corde qu'elle a préparée pour l'occasion. Quelques minutes plus tard, le vieux Joseph pousse son dernier souffle. L'horrible Madeleine va enfin pouvoir s'emparer de la fameuse ceinture qui recèle les économies du malheureux. Le fameux magot caché n'était donc pas une légende. La tenancière sans scrupule arrache les liasses de billets. Elle en distribue quelques-uns à ses deux complices. 35 francs pour Thérèse, 25 francs pour Jeanne-Marie et le reste pour Madeleine. Leur bonheur sera pourtant de courte durée car et elle ne l'avait pas prévu. Il y avait un témoin dehors et c'est très gênant. Marc, un domestique trentenaire, a scruté le manège depuis la maison voisine. Il a vu l'arrivée du vieux Laras, il a surtout entendu ses cris et, ne le voyant pas reparaître, il a décidé d'aller jeter un œil dans l'auberge de l'horreur. Madeleine l'accueille, pas gênée pour deux sous. Aucune émotion ne traverse son visage. Marc jette un rapide coup d'œil, sans résultat. Il quitte les lieux, puis fait un rapide tour de maison, quand soudain, il aperçoit par une fenêtre le corps du malheureux gisant au sol d'une chambre du rez-de-chaussée. Le jeune domestique fait part de la macabre découverte à sa maîtresse, laquelle s'empresse d'alerter monsieur le maire. Le soir même, les gendarmes rappliquent à l'auberge de l'âne, suivi du juge de paix et du procureur. La perquisition commence. Elle durera toute la nuit.
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7: Après de longues recherches, on finit par retrouver le cadavre du vieil homme. Il a été enveloppé dans un sac de toile, dissimulé entre le matelas et la paillasse d'un lit où dormait, détail macabre, le plus jeune fils de la maîtresse des lieux. Surprise en quasi-flagrant délit, croyez-vous que les trois femmes avoueraient leur forfait? Même pas! Elles commencent par nier effrontément l'assassinat de leur proie, avant de se rejeter mutuellement les responsabilités les unes sur les autres. Les gendarmes n'auront pourtant guère de mal pour les confondre. Les trois mégères n'ont même pas eu le temps de dépenser l'argent qu'elles ont volé et qui traîne dans leur poche. La fouille des lieux livrera un autre indice. L'arsenic utilisé lors de la tentative d'empoisonnement du vieux Jo repose dans une boîte en métal. Détail accablant. Embarrés tous, comme en soule, l'arrestation des trois mégères criminelles sème l'émoi. On savait certes que Madeleine traînait une sale réputation de mère maquerelle, mais de là à assassiner de sang-froid un vieil homme sans défense parce qu'il a eu le tort de réclamer le remboursement d'un prêt, somme toute modeste, il y a un pas. Voilà 10 ans que Joseph habitait la France. Le décès de son épouse n'a sans doute rien arrangé à son tempérament radin. N'ayant plus de contact avec ses trois enfants, il tuait donc le temps dans les troquets du coin, parlant sans doute beaucoup trop de ses économies planquées dans sa ceinture. Moralité, ton secret est ton sang. Et si tu le partages, tu meurs. Le procès s'ouvre à Pau, devant la cour d'assises des Basses-Pyrénées, en décembre 1884. Verdict, Madeleine finira ses jours en prison, au bagne. Ses deux comparses purgeront, elles, 20 ans au cachot.
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7: Trois mégères dans le box. Nous étions en 1884 sur les hauteurs de Soule et aux confins avec la vallée du Barétous. Je vous propose dans un prochain épisode d'aller dans la cour de l'hôpital de Bayonne un après-midi de mars 1980. Soudainement, en milieu d'après-midi vers 16h, une voiture explose. C'est la voiture du sous-préfet. Pourquoi cette explosion et par qui? Réponse dans un prochain numéro intitulé « Cheval de Troie ». À bientôt.
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0: C'était Ferdinand.
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4: Je suis très très contente qu'on se retrouve, chère Yael Naïm. On vous avait reçu il y a quelques mois à l'occasion de la sortie sur Arte d'un documentaire qui racontait plein de choses en fait. Qui racontait qu'est-ce que c'est d'être une femme, une mère, une autrice, une compositrice, une chanteuse. Tout ça dans la même personne. Est-ce que ça vous a fait du bien justement que ce petit film sorte pour remettre les compteurs à zéro et pouvoir sortir votre nouvel album après?
5: Oui, on a longuement réfléchi pendant ces 5 ans où j'ai eu le temps de mijoter un documentaire avec Gilles Coulon et puis un album et puis d'autres choses qui vont arriver. Et ça nous semblait être une évidence que ça venait avant, le film venait avant parce qu'il reparlait du passé, mais pas que. C'était une mise à point de comment j'avais envie de raconter la trajectoire d'une femme artiste indépendante, mère, épouse, et dans cette quête de la place dans la société. Est-ce que c'est possible aujourd'hui, en tant que femme créatrice et avec une volonté d'être libre, de plus faire des sacrifices comme faisaient peut-être les femmes d'avant, et d'être... de se libérer petit à petit pour pouvoir aligner tout ça, pour pouvoir avoir une vie plus ou moins équilibrée, évidemment avec des hauts et des bas, une liberté artistique et aussi une vie, d'accepter et d'embrasser la complexité de la vie et pas raconter que les pics hauts, parce que je pense que ça fait pas du bien aux générations qui arrivent de croire que la vie est faite que du printemps.
4: Bien sûr, que de printemps, que de succès éclatant. Il y a plein de choses, plein de nuances qui sont très très bien racontées dans ce film. Donc oui, réalisé par Gilles Coulon. Et d'ailleurs, qui est toujours sur le replay de...

gens qui vous ont découverte en reprenant Britney Spears. Et d'autres qui vous ont adoré sur Full Sentimental de Souchon.

0: J'ai pas choisi cet extrait au hasard. Déjà, je trouve que c'est très beau, cette reprise de Foule Sentimentale. Mais aussi parce qu'à l'époque, c'était une des premières fois où on vous entendait chanter en français.
1: Ah oui, c'est vrai. C'était en quelle année, ça?
0: Oh là là, c'était la bande à Souchon. Ça date, hein.
1: Ouais, j'ai longtemps pas trouvé que j'étais légitime de m'exprimer en français, parce que je suis pas d'ici. Je suis née ici, mais j'ai quitté quand j'avais 4 ans, donc j'ai gardé un langage trop simple.
0: Vous avez grandi en Israël.
1: En Israël. Et quand je suis rentrée, quand je suis arrivée ici, au début, c'était basique, mon langage. Et ensuite, je pouvais parler, mais pas écrire. J'ai beaucoup de respect pour la langue française. Et à un moment, il y a eu un déclic qui a démarré par « The game is over for mon cœur » avec quelques mots.
0: Oui.
1: qui s'est transformé dans « Night Songs » à « Tu me donnes des miettes, cause it's not me yet. » Et avec le fait que je mélange les langues. Et maintenant, ça y est, je l'ai mangé la langue, et je l'ai digérée, et puis elle ressort à ma manière.
0: Et le titre de l'album et la chanson titre en français, donc solaire. Wow.

0: en franglais, en fait.
1: Exactement. Je pense que c'est comme ça que j'écris des textos et c'est comme ça que je m'exprime. Et j'ai compris que c'est ce que j'aime, en fait. J'aime, de la même manière qu'on mélange les genres musicaux, j'aime les artistes et j'aime moi-même mélanger les langues comme si c'en était une. Et c'est vrai que les gens qui sont issus d'une diversité, de plein d'origines, et qui vivent et qui aiment la diversité, bah, à un moment, on finit par marier tout ça.
2: C'est vrai. Donc, vous écrivez les textos en franglais. Vous rêvez en quelle langue, Yael Naïm?
1: Mes rêves, c'est... Je sais même pas s'il y a une langue dans les rêves. C'est... Je sais même pas dire.
2: On sait pas.
1: C'est encore autre chose, les rêves.
2: Ouais. Là, ce disque, il arrive à un moment où, dans le film de Gilles Coulon, vous racontez que Night Songs, l'album de 2020, alors 2020, année maudite pour plein d'artistes,
1: oui.
2: Parce que année Covid, pas possible de faire des concerts pour défendre son disque, etc. Night Songs a pas été le succès que vous attendiez, que vous espériez. Est-ce que, au moment de sortir Solaire, là, ces jours-ci, vous avez repensé à ça? Est-ce que maintenant, l'idée de est-ce que ça va avoir du succès? Est-ce que ça n'en aura pas? Est-ce que c'est quelque chose que vous avez en tête?
1: Je pense que Night Songs m'a, au début, traumatisée, vraiment traumatisée. Ça a été dur. C'est comme donner naissance à quelque chose, mais qui ne vivra pas, en fait. Évidemment que c'est exagéré, comment je le dis, mais dans la sensation de passer 3-4 ans de sa vie, d'accoucher d'un projet, et je parle même pas de rencontrer un succès, mais de pas rencontrer une résonance et pas de le vivre, pas vivre un cycle complet avec lui. J'ai eu du mal à avancer et à dire ok, ça suffit maintenant, fais le deuil, avance. Et évidemment que la musique et la vie est plus forte que tout ça, donc il y a Blame, Solaire, Dream qui ont commencé à naître, et c'était clairement quelque chose de nouveau. Et il y avait quelque chose qui était en train de naître en moi, qui était ce truc qui disait, en fait, il y a une puissance à l'intérieur de moi qui s'excuse et qui attend d'être réconciliée. J'ai souvent rejeté ces descriptions, genre, elle est lumineuse, elle est solaire, parce que avec l'histoire de ma vie, la jeune fille que j'ai été, adolescente et tout ça, j'avais l'impression que c'était une forme de réduction aussi. J'en parle aussi dans le documentaire, la place de la femme. Souvent, oui. on lui attribue des traits de caractère qui sont agréables, mais tous les traits de caractère un peu plus masculins, affirmatifs, etc. On peut froisser des gens quand on a envie d'exprimer toute la palette émotionnelle des traits de caractère qui sont à notre disposition.
2: Oui.
1: Et donc, j'avais des a priori sur ce mot-là, et un jour, j'ai compris que, même pas que tant que femme, je pense en tant qu'humain, c'est encore plus difficile pour nous, des fois, d'accepter la face de lumière et notre puissance, et le côté solaire qu'il y a en nous, et qui...

0: On nous fait croire qu'on est limité, on nous fait croire qu'on est impuissant face à tous les enjeux mondiaux et toute la folie qui se passe en ce moment un peu partout. Mais j'avais besoin de reprendre cette force et de cette puissance et de dire non, je vais écrire l'histoire de ma vie. Et il ne s'agit pas de est-ce que ça va avoir du succès ou pas. Il s'agit du fait de, au jour le jour, je me laisse la chance, je me bats pour mes projets et je ne subis plus.
1: Vous nous avez fait un cadeau ici à Radio France, c'est l'Hyper Weekend Festival. Voilà, vous avez joué.
0: Oui, c'était la première fois que j'ai joué les morceaux, c'était très émouvant, ouais. Très fragile et flippant aussi.
1: C'est vrai, vous avez encore des petits moments de flip après une si longue carrière. Ah ouais.
0: Oui, parce que c'est comme un premier rendez-vous. C'est et puis les morceaux ils sont frais. Il y a des réflexes encore qu'on. Ouais, c'est le. Ouais, c'était le début.
1: Ah, j'adore. Bon.
0: Mais c'est ce que j'aime aussi dans mon métier. J'ai pas envie d'être blasée et de plus avoir le trac et de plus. Oui. Ouais, j'ai envie que chaque rencontre a une valeur et chaque concert a une valeur.
1: Oui, on sent bien que vous avez pas envie de monter sur scène comme on monte dans le métro.
0: Non.
1: Non. Ouais, c'est important. C'est un peu sacré la scène.
0: Oui, parce que c'est. Pour moi, c'est comme. Excusez-moi, j'ai beaucoup d'images chaque fois de la nature, mais c'est vraiment pour moi une manière de m'expliquer. Comme si on rentre dans une mer et on sait que la mer, elle peut être incroyable, mais elle peut être imprévisible. Il y a une notion de prendre la vague ensemble. Ouais. Et si on se loupe, on va recevoir la vague dans sa tête. Et il y a un truc énergétique qui se passe entre toi et les gens qui vont se retrouver dans le même lieu ensemble. Où on va traverser quelque chose ensemble et c'est pas une blague, c'est-à-dire c'est fun, c'est génial, c'est fort émotionnellement, mais on peut aussi ne pas prendre cette vague ce jour-là et ça c'est une sensation désagréable pour tout le monde et on a l'impression qu'on s'est loupé. Donc c'est très important, chaque concert est important.
1: Vous êtes aussi à l'affiche des grands festivals. Évidemment, je ne résiste pas à citer votre participation au festival Solidays. Festival de solidarité SIDA, un festival important puisque tous les bénéfices sont ensuite reversés soit à la lutte contre le SIDA, soit à l'aide pour les malades. C'est important pour vous, ça, depuis le début, l'engagement, hein, Yaël?
0: Oui, on dit l'engagement, mais c'est pour moi, la musique, elle a été une porte importante sociale et politique. Et c'est très naturel de se dire que la musique a ouvert une porte pour moi et j'ai envie qu'elle sert aussi à dire des choses. En fait, mon rôle d'artiste, pour moi, il fait partie de ce truc-là. On est sensible, on capte des choses de notre société. Et chacun, avec son métier ou avec ce qu'il fait, participe à la façonner.
1: Ouais.
0: Et oui, voilà.
1: Vous aidez beaucoup la Fondation des Femmes aussi. Voilà, vous
0: les Guerrières de la Paix.
1: Ouais.
0: Solidarité SIDA, évidemment. Et oui, je pense que l'art, il a cette capacité de créer une colle émotionnelle entre les humains. Et de traverser, de transcender tout ce qu'on nous fait croire qui nous sépare, en fait. Ouais. Et quand j'étais enfant, j'ai ressenti ça très fortement à chaque fois que je voyais un objet artistique, que ce soit un film ou de la musique ou de la peinture. Et c'est ce qui m'a rendue curieuse, qui m'a donné envie de voyager, et c'est ce qui m'a donné envie de douter de tous ces narratifs de peur qu'on nous fait manger en ce moment en grande quantité.
1: Jusqu'à l'écœurement, ouais. Ouais.
0: Voilà. Et de dire qu'il y a juste le simple fait de se rencontrer, qu'on peut pleurer ensemble face à une chanson ou un film, et qu'on a cette chose en commun parmi nous, les êtres vivants, fait que tout d'un coup, il y a quelque chose qui tombe en fait dans ce mensonge de séparation.
1: Et ça, c'est important. Solaire. Sur ce nouvel album, il y a une chanson qui s'appelle « La fille pas cool ». Alors Yaël, pardon, mais je n'y crois pas une seconde. Vous êtes très cool. Déjà, vous êtes toujours super lookée.
0: Ah bon, ça c'est waouh.
1: Vous avez vos lunettes là de hipster, vous êtes canon. Pardon, je me permets.
0: Mais okay. Okay, I'm taking it, give it to me.
1: Voilà, non mais vraiment. Et il y a des sonorités super cool sur votre album. Je pense par exemple à la chanson « Waouh ». Mais ça, on dirait que ça vient de New York, Yaël.

0: Est-ce que ça, c'est du son de Philippa Cool? Je ne pense pas, Yael. Très cool,
1: ouais,
0: ça.
1: Ouais, ouais, je comprends ce que tu dis. Je te remercie. Je te remercie. Tu mets un peu de pommade sur la blessure. Mais moi, depuis que j'étais enfant, ouais, j'ai porté ce sentiment d'être un peu à côté, oh, et de vraiment vouloir appartenir à ces gens cool qui changeaient de... Voilà, qui changeait un peu de forme, évidemment.
0: Et qu'est-ce qu'ils avaient que vous n'aviez pas?
1: Bah, déjà, ils étaient groupés.
0: Ah, oui.
1: Et ils étaient ensemble et ils faisaient les fêtes cool, ils avaient les habits cool, je sais pas, ils parlaient d'une manière qui était la manière de parler. Moi, j'étais toujours un tout petit peu moquée ou un tout petit peu à côté. Je passais trop de temps avec mon piano, pas assez peut-être dans les endroits où il fallait être. Et ma pensée était toujours un peu décalée aussi.
0: Ouais. Mais là, devenue adulte et devenue artiste, en fait, c'est ça qui est cool, justement, c'est de ne pas être comme tout le monde.
1: Oui, évidemment. Mais ce sentiment, quand je suis dans des périodes fragiles, ouais, il revient.
0: C'est vrai.
1: Il reprend place. Et ce sentiment d'épuisement, en fait, d'essayer de comprendre quelque chose que les autres ont l'air de comprendre. Et de me rendre compte, en fait, à un moment que peut-être je vais jamais comprendre ce truc-là, je vais pouvoir faire un peu semblant, je vais pouvoir suivre. Et c'est aussi, c'est un regard, évidemment, que je porte sur des choses que moi, je considère cool aussi. Donc peut-être j'ai qu'à arrêter de considérer certaines choses cool si je veux arrêter de sentir pas cool. Mais, ouais, c'est des fois le sentiment d'être rejeté de quelque chose dans lequel tu veux appartenir et de pas réussir à être vu, peut-être. Et cette chanson, le fait de l'écrire et de pleurer sur mon sort, alors que c'est ridicule aussi de dire, voilà, ce sujet est ridicule par rapport aux autres sujets, mais quand
0: et
1: même...
0: à la fois, c'est à l'intérieur, c'est fort, parce qu'en plus, les petites fêlures d'adolescence, on les traîne jusqu'à la,
1: oui,
0: fin. Hein.
1: Oui, et puis se dire, je suis pas ça, tous ces trucs qui nous définissent, ou qu'on, ouais, nous définit par l'extérieur. Et à un moment, je me suis dit, mais alors toi, moi, je suis quoi? Et j'ai commencé à l'écrire au début sans trop croire, mais voilà, j'aime la force tranquille, me permet d'être fragile, je veux les voir grandir, je veux m'envoler, mais sans partir, prendre les petites routes, j'aime cultiver le doute, c'est vrai, j'aime pas crier des affirmations, je suis mal à l'aise avec ça. La plupart des femmes, même les femmes scientifiques, politiques, machin, je remarque, on aime dialoguer, dire voilà, moi j'ai trouvé ça, moi j'ai ressenti ça, ou j'ai trouvé ça dans ma vie, mais c'est pas une vérité absolue, c'est un vécu, c'est un ressenti, et on peut compléter l'image et le tableau avec, quand on réunit plusieurs ressentis et plusieurs vécus. Et cette vie qui coule, en fait, le fait de pas voir la vie comme un pic, où les choses s'arrêtent, où à un moment on s'en dit ça y est, je suis arrivée, y a pas un genre de V.
0: Non. Ouais.
1: Et la vie qui coule, et de la sentir, mieux la vivre quand elle coule et quand elle passe, mieux la savourer. Et là.

cet album est aussi plein de surprises, car vous avez poussé très loin le curseur de qu'est-ce qu'est une chanson, quel genre de son on peut utiliser. Je pense notamment à une chanson multicolore, où là, vous allez explorer. Hein.

0: Est-ce qu'on peut dire que sur ce disque, vous ne vous êtes rien refusé?
1: On peut le dire complètement. Ouais. En fait, mais ça ne veut pas dire que je ne me suis pas questionnée.
0: Ah oui, non.
1: Mais à chaque fois, il y a une chanson qui naissait. Je me disais, mais qu'est-ce qui vient de se passer? C'est pas pour moi, ça. Je ne fais pas ça d'habitude. Mais avec une excitation, me dire, mais c'est vraiment ça ce que j'ai envie de faire. Et donc, c'est pour ça que ça prend du temps aussi, ou le temps que j'accepte qu'en fait, voilà la nouvelle expression, voilà la nouvelle Yaël qui arrive.
0: Ouais.
1: Et c'est arrivé de plus en plus, en fait, sur tout l'album, que ça soit sur Dream, le fait qu'il y a du rap tout d'un coup, sur Solaire, sur Wow et Multicolor, sur le fait d'écrire en français comme la fille pas cool, sur ce truc, cet accident de 9 minutes où je savais que je voulais finir l'album avec cette mantra de ce qu'il y a dans ton âme. Personne, no one's know what's in your soul, no one's know and it won't fade away. Personne ne connaît vraiment véritablement ce que tu as dans ton ventre et dans ton âme et dans ton âme. Et personne ne peut te l'enlever. On peut des fois s'éloigner, le cacher, le, mais ça reste là. Cette graine-là, elle est en nous et elle est disponible et elle attend qu'on la,
0: mais oui,
1: la voit. Et quand j'ai travaillé sur le mot matriarche et que cette séquence est partie, j'ai modulé le son. Et à un moment, c'était fini. J'ai laissé 2 secondes continuer à tourner ce son-là. Et tout d'un coup, j'avais envie de repartir. Et hop, ça repart. Et ça part dans les planètes. Et au début, instinctivement, je me suis dit, il va falloir que j'édite. C'est trop long. Et en fait, je l'écoutais encore et encore. Je me dis, en fait, je rêve de laisser ce moment tel qu'il est. J'ai envie que les gens s'endorment là-dessus.
0: Et qu'est-ce qui vous en empêchait, à part vous-même? L'autocensure?
1: Il y a quand même des
0: codes.
1: Oui, il y a quand même des codes dans la musique, des contraintes structurelles, budgétaires, où on va te dire une chanson, c'est 3 minutes, si tu veux, j'en sais rien, avoir un passage radio, si tu veux,
0: oui,
1: certaines récompenses. Il y a une structure, on a une structure dans la journée, il y a du timing, etc. Mais des fois, ça fait du bien de casser ça.
0: Ouais.
1: Et là, en l'occurrence, à chaque fois, j'avais envie de me dire, si tu le sens, si ça te fait vibrer, mets-le, point barre.
0: Ouais. Et on se retrouve avec un album où chaque chanson est vraiment un univers à elle toute seule, parce que il y a donc ce que vous venez d'entendre, What's in your soul, avec ses boucles comme ça, synthé, ouais, dans les étoiles, exactement. Mais il y a aussi Rabbit Hole. Oh, yeah.

0: Parfois c'est très simple, très épuré, parfois c'est beaucoup plus élaboré. Vous allez vous marrer sur scène pour tout faire.
1: Je me marre déjà parce qu'on a démarré les répétitions.
0: Ouais.
1: Et c'est vrai que de la même manière que notre être, il est riche et complexe, et il n'a pas qu'une facette, solaire, c'était la réconciliation avec tout ça. Et je le vois comme un... Vous savez, dans les jeux vidéo, quand il y a des étapes,
0: oui,
1: comme si c'est un voyage avec des étapes, alors circulaires, parce que je ne voyais pas ça comme un truc de progression, de plus en plus de points, ou... mais comme si j'avais besoin d'aller libérer chaque sujet et chaque aspect. Donc il y a une forme de libération de sa propre image et de sa place dans la société. Il y a la libération de Rabbit Hole, qui est plus une libération politique de cette séparation qu'on a entre nous, les autres, et tout ce contexte politique aujourd'hui. Il y a Dream qui a démarré avec une question: et si la Terre pouvait parler, qu'est-ce qu'elle nous dirait? Avec ce rappel de This is when I dream of you, de besoin de retourner à sentir qu'on fait part, we are part of it.
0: On en fait partie.
1: On en fait partie. Qui est vraiment le climax.
0: Ouais.
1: Je crois que j'ai jamais autant kiffé de faire une chanson et de la réaliser les clips. De jouer avec cet aspect waouh et de dire ouais, je peux mettre un manteau et des lunettes de soleil et une robe et appeler les copines et tout d'un coup je me transforme en cette créature waouh. Et c'était trop drôle de le faire et de le vivre et de devenir ce truc waouh, tout en sachant que évidemment qu'on n'est pas fait que de ces pics waouh et que c'est rigolo 5 minutes, mais la vie elle est plus complexe que ça. Et Multicolor, ou pareil, ouais. Multicolor, c'était la réponse à Rabbit Hole, où, heureusement, j'ai construit ma vie de cette manière-là. Donc, ma vie, elle est faite de ce truc multicolor, de cette diversité, de cette joie, et de ce joyeux bordel. J'aime bien, moi, embrasser un peu le chaos.
0: Il y a un mot israélien pour ça, le balagan.
1: Exactement.
0: C'est vrai, ça. Ce votre vie, c'est un balagan.
1: Ouais. C'est pas loin d'être un balagan. Oui, c'est un peu chaotique. Et je pense qu'à un moment, j'avais l'impression que ça allait se terminer, que tout allait être rangé à un moment. Mais les périodes qui ont été rangées, c'est des périodes où j'étais, je sais pas, je sentais qu'il y avait plus de surprises, que tout était mis dans un planning jusqu'à la fin de la vie, et que je crois que d'être un peu sur le fil entre la structure et le chaos. Déjà, malheureusement, même si on aurait vraiment envie de tout ranger, la vie, elle nous surprend à chaque fois.
0: Oui.
1: J'aime bien cette philosophie d'embrasser le chaos et de... Ouais, de nager avec.
0: Solaire, c'est l'album d'une artiste en liberté. C'est réjouissant, c'est planant, c'est Yael Naïm. Merci Yael.
1: Merci beaucoup.
0: À bientôt.
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2: Bonsoir, madame.
3: Comment, madame?
2: Comment? Oui, parce que mademoiselle est annulée.
3: Alors, oui, c'est vrai que si on veut être très 2026 et très woke...
2: C'est tout à fait moi.
3: Ou alors, il faut qu'on se dise camarade. Bonjour, camarade.
2: Ah, camarade, c'est pas légèrement notifié politique.
3: C'est un peu coco, mais du coup, c'est pas genré.
2: Ah non, c'est vrai.
3: Voilà, c'est pas genré. Bon, comment ça va, Dave?
2: Mais écoutez, je peux pas trop me plaindre, hein, franchement, les gens que je tiens.
3: Bah, je trouve. Ouais. Vous êtes beau gosse. Vous avez beaucoup de cheveux. Vous avez toujours vos grands yeux bleus, une silhouette de jeune homme.
2: Je vous présente donc cette présentatrice qui est légèrement gérontophile.
3: Non, je vous rassure, les amis, je ne suis pas en train de draguer Dave, mais je vous trouve très, très bien, très en forme. Oui, ça me fait plaisir.
2: Maman aussi, ça me fait plaisir, c'est voilà. Vrai. Évidemment. C'est grâce au concert, hein, parce que c'est vraiment, quand t'es sur scène, et j'ai la chance, en fait, la plus grande chance de ma vie, autre que mon compagnon, c'est le fait que j'ai plus ou moins la même voix qu'il y a un demi-siècle. Et ça, c'est dingue.
3: Alors, ok, mais est-ce que c'est une chance autant votre amoureux que votre voix? Est-ce que c'est pas plutôt du travail?
2: Non, franchement, non.
3: C'est
2: parce
3: de la
2: que j'ai la chance, il y a des chanteurs et qui ont obligé de chauffer la voix. Moi, je monte sur scène et je chante. Et ma mère m'engueulait déjà quand j'avais 6 ans, arrête de chanter. Je chantais tout le temps. Et quand ma mère était une ancienne danseuse qui est devenue prof de danse, elle me dit, tu chantes aussi bien que tu danses mal. C'est un vrai compliment.
3: C'est un grand compliment.
2: C'est un grand compliment.
3: Donc vous dansez vraiment comme un manche.
2: On peut dire ça.
3: Ouais. Alors la voix de Dave, pour laquelle il ne travaille pas du tout, les amis, c'est quand même une voix, mais qu'on adore. Vous êtes capable de chanter ça sans chauffer votre voix? Ça a toujours été facile pour vous? Vous n'avez jamais eu à apprendre à chanter?
2: J'ai pris des cours de chant il y a très longtemps, enfin il y a très longtemps, dans les années 70-80. Au siècle dernier, c'est vrai. Du lyrique, j'ai fait du lyrique. J'ai adoré faire ça. Mais j'avoue qu'à Vanina, je ne commence pas avec, parce que c'est vers la fin. En fait, un jour, je suis allé voir Michel Polnareff, vers 1920, je crois, et là, il avait un tube à ce moment-là qui s'appelle « je suis un homme, quoi, de plus d'intérêt l'ensemble ». Et il n'a pas chanté, donc à la fin, les gens hurlaient pour qu'il chante cette chanson. Donc moi, je ne chante pas Vanina jusqu'à ce qu'à la fin, ils font une autre, voilà, c'est ma manière de rester.
3: Gardez Vanina pour le dessert. Alors, il y a des concerts qui sont annoncés, Dave, puisque vous êtes en tournée ce printemps 2026. Puis il y a d'autres dates qui seront annoncées. On vous annonce déjà à la rentrée, après les grandes vacances,
2: ah bon,
3: à Béziers.
2: Oh, j'adore voilà. Béziers.
3: Ben oui.
2: J'aime bien dire ça. Mais je suis très naïf, très
3: Attendez,
2: jeune.
3: On va la refaire. Qui aime Béziers ici? Oh, moi, j'adore Béziers.
2: Ça passe toujours bien.
3: Ça passe toujours bien.
2: Non, en fait, dans la date que j'ai fait au mars, deuxième quinzaine de mars, c'est surtout étonnant pour moi, c'était aux Pays-Bas. Et j'ai quitté les Pays-Bas quand j'avais 21 ans, donc ça fait 61 ans. Ne comptez pas, c'est pas la peine.
3: Moi,
2: quand on me dit, vous faites pas votre âge, je dis, vous m'avez pas vu nu et je vous le déconseille vivement. Je peux pas être plus honnête. Mais, et donc, il y a 2 ans, une équipe de la télé néerlandaise est venue faire une émission qui s'appelle Les Chansons. Ils m'ont demandé de participer et ça a lancé mon truc.
3: Alors,
2: et donc, suite à ça, j'ai 5 concerts en mois de mars aux Pays-Bas.
3: Mais alors, quand vous jouez aux Pays-Bas, est-ce que vous chantez des chansons en néerlandais, en anglais, ou est-ce que vous chantez votre répertoire français?
2: Absolument pareil. Ouais. Et je pense que les gens qui aiment, ils savent que je suis connu en France. Et ça a été, un jour, d'ailleurs, dans un talk show, comme on dit en vieux François,
3: oui,
2: elle m'a dit comment vous pouvez vivre dans ce pays, la France, avec ces gens nombrilistes, prétentieux et arrogants. Et j'ai répondu, je passe inaperçu. Donc, c'était très honnête.
3: Dave, comme un poisson dans l'eau chez nous depuis les années 60.
2: Moi, quand je suis arrivé en France, en 65, donc j'avais 21 ans, j'ai fait surtout la Manche. J'ai fait la Manche de 65 jusqu'à mon premier tube, qui était non pas Vanina, mais Sugar Baby Love en français, en anglais, en 74.
3: Ouais.
2: Mais j'ai fait énormément la Manche devant les terrasses, dans les cafés chantants, etc. J'adorais faire ça, c'est net d'impôts déjà. Une bonne raison.
3: Et alors, ça se passait comment? Comment réagissaient les gens? Et vous, comment vous viviez? Parce que si vous faisiez la manche, j'imagine que c'était compliqué pour vous. C'était des années difficiles.
2: Non, c'était génial. Ma première fois à Paris que j'ai fait la manche, c'était un café qui s'appelle la Romerie sur le boulevard Saint-Germain.
3: Et qui est toujours ouvert.
2: Oui,
3: ça existe toujours, la Romerie. Ouais.
2: Et je venais de fêter une victoire. Il y en a un qui me versait un petit verre de rhum sur la tête et ça ne m'a pas plu du tout. Et les autres étaient tellement gênés que j'ai rarement ramassé autant de blé que ce soir-là. Donc après, j'ai toujours d'accord pour les petits verres de rhum, si vous voulez payer après.
3: Le premier tube de Dave chez nous, c'est trop beau, ouais. Sugar Baby Love.
2: Oh là là, je ne chante même plus sur scène, celle-là.
3: C'est vrai, pourquoi?
2: Je ne sais pas, parce que c'était vraiment... C'était un tube international par un groupe qui s'appelle Roubette.
3: Ouais.
2: Et moi, j'ai eu la chance de marcher en France... On a même failli se battre avec le Roubaix, cette station concurrente. Ils sont venus de main tendue pour me serrer les mains, mais en fait, c'était juste pour me faire une blague. Mais après, c'est de notes aiguës, là, c'est très très haut. Donc, je ne sais pas où je pourrais passer, mais je ne le fais pas.

0: Qui donc a pu écrire un aussi joli texte, Dave ?
1: Mon compagnon, Patrick Loiseau, qui porte bien son nom. Ah oui, toutes mes chansons sont de lui, sauf la thune, un truc comme ça.
0: Ouais. Et là, c'est la première qu'il a écrite pour vous.
1: Oui, parce qu'il y avait un auteur très connu, et qui est toujours connu dans le métier, qui s'appelle Yves Desca, avec ses copains, qui habite à Lausanne la plupart du temps, avec ses droits qui se viennent quand même par la poste, je pense.
0: Ah oui, quand on est en Suisse, on nous retrouve. Ouais.
1: Oui, et il a fait un texte pas génial, et j'ai dit à Patrick, essaye. Puis le matin, en studio... Ça marchait, ça t'est accepté. Et sa meilleure amie s'appelle Vanina, donc il a bien fait.
0: C'est incroyable. Mais alors, vous étiez déjà amoureux quand il a écrit la chanson pour vous, ou bien c'est ce tube-là qui scelle votre amour ?
1: Vous me traitez un peu d'une grosse pute, en quelque sorte.
0: Pas du tout, j'oserais pas, parce que vraiment, vous êtes si svelte.
1: Ah donc, pute vie, mais pas grosse. Merci.
0: Non, mais ça m'intéresse de savoir. C'est parce qu'il y a une raison pour laquelle on tombe amoureux de quelqu'un, et le talent, ça peut être une raison.
1: Moi, ça commence toujours par le physique. Moi, j'ai chanté à cette époque-là dans...
0: Ça, c'est un peu pute, hein, par contre.
1: Le vérité sur la bouche des enfants, vous êtes jeune. Mais j'ai chanté dans une boîte à rue Saint-Jacques, à Paris, pour ceux qui connaissent Paris, c'est la 5e arrondissement, je crois. Et j'ai chanté là le vendredi, samedi soir, dimanche matinée. Et un vendredi soir, il y avait dans un coin un garçon, mais c'était mort à Venise, quoi. Sauf que moi, c'était drôle de dire Bogard. Et je trouvais tellement beau, en plus, très, très féminin. Pas féminé, hein, c'est une nuance. Hein. Et en plus, il avait une voix grave, parce que s'il avait été féminin et en plus avec une voix de folle, ça ne m'aura pas plu.
0: Mais là, donc, il était là, un peu mystérieux, sa voix grave.
1: Et donc, je dis à la sortie de cet endroit, et les garçons, ils me disent, on ne sait jamais. Ça ne veut pas dire non. Donc voilà.
2: Ça veut même dire...
1: Et c'était le 7 février 1971. Donc, ça fait quand même un bail.
0: Et Vanina,
1: c'était sa meilleure amie.
0: C'était 4 ans après.
1: Oui, ouais. Donc...
0: Et il était auteur.
1: Mais il n'était pas du tout auteur, il était vendeur chez Saint-Laurent, c'est dans le droit de le citer.
0: Oh ben, s'ils veulent nous envoyer un sac...
1: Non, il n'a plus, hein, il y a longtemps. Là, il est vendeur chez la SACEM.
0: mais d'accord, donc, il était vendeur, et parce que vous êtes tombé amoureux, il s'intéressait à la musique, et il a commencé à écrire.
1: L'amour de sa vie, d'ailleurs, ça fait qu'il était en train d'écrire sur elle, c'était François Hardy.
0: Françoise.
1: Qui l'a connue comme fan à 16 ans, et il a fini par écrire pour elle. C'est ce que je dis. François, déjà, merveilleuse histoire, quoi.
0: Magnifique.
1: Ouais,
0: magnifique. Vous étiez copain avec Françoise Hardy, vous ?
1: C'était son ami. Ouais, absolument. Mais évidemment, elle me souvient, il m'a lu il n'y a pas longtemps, parce qu'il est vraiment en plein dans les souvenirs avec Françoise. Évidemment, ça s'appelle être en deuil.
0: Ben, c'est tellement triste. Ouais. Il y a beaucoup de gens à qui elle manque. Hein.
1: Ouais. Ouais. Et elle nous a envoyé, elle vit envoyée. Je vous embrasse sur la truffe. Je trouve ça mignon parce qu'elle adore les animaux, quoi.
0: Ouais.
1: C'est mignon.
0: Alors, c'est qui vos copains à vous du métier, si vous laissiez Françoise amoureux?
1: Bah, j'ai des amis connus, j'ai aussi des amis non connus, c'est Daniel Auteuil, l'acteur, et Marc-Olivier Fogel, l'animateur chez une station Corance.
0: Oui, et journaliste.
1: Oui, journaliste. Ouais.
0: Ok, bon, ça va, ça fait un gang assez sympathique.
1: Oh oui, je m'arrête.
0: Dites, j'ai trouvé une info sur Sugar Baby Love, la chanson qu'on a écoutée là juste avant. Elle a été recalée à l'Eurovision. En fait, à l'époque, pas votre version, la version des Roubettes, ils voulaient partir à l'Eurovision avec. Ouais, les Anglais. Et les Anglais ont dit non, c'est pas assez bien, ça part pas à l'Eurovision.
1: Ah, dis donc.
0: C'est incroyable quand même, parce que vous avez une histoire un peu avec l'Eurovision aussi.
1: Oui, j'ai présenté 2 années justement avec Marco. C'est comme ça que je l'ai connu.
0: Ouais.
1: Et on nous a viré quand même au bout de 2 ans parce qu'on a dit tellement de conneries.
0: Alors, vous avez dit beaucoup de conneries, mais qu'est-ce que c'était drôle de vous entendre.
1: Oui,
0: Ça, vous avez envie d'en refaire de la télé, pas forcément l'Eurovision d'ailleurs.
1: J'ai adoré. Pendant 4 ans, je crois que je fais une émission sur France 3 et qui s'appelle Du côté de chez Dave.
0: Ouais.
1: Et j'ai adoré faire ça, vraiment, parce que il y a évidemment des animateurs qui sont bien merveilleux. Comme moi, je suis un chanteur qui fait des animateurs, mais j'ai une chose que les animateurs n'ont pas. Je sais de quoi je parle. Les joies, les peines d'un chanteur. Évidemment, j'ai fait mon premier disque quand j'avais 19 ans. Mon premier succès à l'âge de 30 ans, c'est bien plus tard. C'est d'ailleurs Michel Drucker qui un jour m'a dit, les gens pensent qu'à l'époque de Vanina, tu avais 20 ans. Mais j'avais 30 ans. J'étais déjà un vieux.
0: Vous pensez que si vous aviez eu cet énorme succès de Vanina plus tôt, genre à 20 ans, vous auriez pété les plombs?
1: Oh, c'est marrant parce qu'on est dans le lieu où la dernière fois, je n'ai pas duré longtemps, je suis arrivé à la maison de la radio à Paris. Et il y avait une barrière, et derrière, il y avait des voitures dégarées. Et donc je sonne, et le mec n'a pas levé la barrière, et je suis sorti, et j'ai dit, c'est horrible, phrase à ce monsieur, mais enfin, vous ne voyez pas qui je suis. Et là, je me suis dit, ouh, tu tournes mal, tu vas faire une grosse tête.
0: C'est le seul moment où vous avez
1: oui, parce que je m'en suis rendu compte. Je me suis rendu compte. Mais le problème, c'est une forme de qualité d'être lucide. Mais comme toute la qualité, j'ai décidé que la qualité, à un certain dosage, devient aussi le défaut. Même la lucidité. Il vaut mieux parfois ne pas l'être.
0: C'est vrai,
1: c'est profond. Hein.
0: Mais vous êtes sage. Vous devriez écrire un bouquin de développement personnel.
1: Non, là, si un jour je ferais, ça m'étonnerait, mais si j'ai raté un jour de chanter, je vais ouvrir un bureau de conseil matrimonial.
0: Ben oui, c'est vrai, ça fait combien d'années avec Patrick ?
2: 55 ans.
0: 55 ans d'amour, sans aucun nuage, ou au contraire, avec des nuages que vous avez chassés ?
1: Oui, enfin, je sais pas, c'est le destin, ou Dieu, s'il existe, mais non, évidemment qu'il y a des moments difficiles. Mais moi, quand on me demande conseil, je déteste donner des conseils, mais j'ai dit quand même un mot, un peu comme pour un chanteur, qui veut durer. Surprendre. Il faut surprendre. Et quand on vit avec sa femme ou son mari, etc., il faut la surprendre. Pas toujours, obligatoirement, mais de temps en temps, quoi. Ça peut être juste, allez, tiens, on va dîner à Deauville, ou ça peut être, je te paye un voyage à Naples, ce que vous voulez, mais il faut la surprendre, il ou elle, je crois.
0: Ça, c'est un drôle de bon conseil. Et c'est pas obligé de coûter cher. On peut faire une petite promenade, rien que ça, changer, en fait, casser la routine.
1: Allez, manger une glace au Monoprix, hein. Ça peut surprendre.
0: Ah, ça, c'est très surprenant, effectivement. On s'assoit au milieu du Monop et on mange notre petite glace. Eh ben, ça, c'est surprenant, les amis. Mais en vrai, c'est tellement rare, 55 ans d'amour. Vous, même parmi vos amis, dans votre famille et tout, vous devez être un des seuls à avoir une relation aussi longue. Donc, il n'y a pas que la surprise, il y a autre chose. Vous gardez la potion magique pour vous, ou vous nous le dites ?
1: Non, je pense que c'est presque un peu, comment dirais-je, je manque de pudeur de raconter ça, mais quand ma mère m'a dit qu'elle avait un cancer, et que je l'ai pris dans ses bras, ce qui on se prend pas dans les bras avec les parents au pays, bah c'est assez froid, quoi. Et en le prenant dans les bras, malgré cette horrible nouvelle, j'ai dit, ah, je suis aussi bien dans ses bras que dans le bras de mon bien-aimé. Donc ça, j'appelle ça moléculaire. Donc si on trouve quelqu'un avec lequel on fait une entité que j'appelle moléculaire, c'est que vous avez des atomes crochus, comme on dit en français, gardez-la, faites tout pour que ça dure. Voilà mon seul conseil aujourd'hui. Après, il faut payer.
0: Alors, franchement, moi, je crois que j'ai eu ma dose de bons conseils, et c'est très chouette ce que vous m'avez dit, Dave. Peut-être vous glisserez un petit billet, j'ai deux, trois autres questions à vous poser.
1: J'ai une fente. Pardon.
0: Et oui, c'est la seule émission où on glisse des billets dans la fente de Dave. Vous écoutez ici.
1: Une carte Visa, ça va aussi.
0: Jamais sans contact, par contre.
1: Ça dépend de la personne.

0: Est-ce que je le tente? Allez, oui.
1: Non, trop mais dur. C'est, bien, mais
2: c'est trop difficile, Dave.
1: Non, pour une femme, ça va. C'est pour un homme, Non, c'est pas pareil. Vous n'êtes pas fait pareil.
2: Pour une dinde, en revanche, c'est très difficile, comme vous venez de l'entendre. Très compliqué, ce vanina. Il y a des gens qui
1: Mais non, ma poule.
2: Il y a des gens qui font des reprises ratées, qui vous les envoient.
1: Ah, oui.
2: Qu'est-ce comment
1: Il y a des chanteurs qui font des reprises
2: je
1: ratées.
2: Sais. Et qui veulent les chanter devant vous. Et vous, vous devez sourire poliment pendant qu'ils sont en train de ruiner votre chanson.
1: Oui.
2: Mais oui, mais c'est ça aussi, d'avoir une chanson aussi compliquée à chanter. L'avantage, c'est que ça, au concert, si vous avez envie de faire une petite pause pour respirer deux secondes, le public chante pour vous.
1: Absolument. C'est très, très agréable. Oui. Tant qu'ils sont encore en vie. Je l'ai dit il n'y a pas longtemps, et je ne le dirai plus jamais. Dans ce qu'il y a une chanson qui s'appelle Mon cœur malade, dans laquelle je cours dans la salle, je fais des conneries, je me saute sur les chaises, tout ça. Et en montant sur scène, j'ai dit cette phrase que je ne dirai plus jamais. Vous et moi, on a quelque chose en commun. On ne peut plus mourir jeune. Ça ne leur a pas plu du tout.
2: Ah, mais il sait mettre l'ambiance. Oui, effectivement.
1: Oui, tu sors pas le soir pour entendre que tu ne vas pas mourir jeune. Quoi.
2: En même temps, c'est vrai.
1: Ben oui.
2: C'est vrai, c'est trop tard pour le club des 27.
1: La vérité, ils sont pas toujours bonnes.
2: Restez dans le coin, Dave va me donner un cours de néerlandais.
1: Entre
2: ça
1: autres.
2: Va être bien. Dans le cul.
1: Oh là là, elle l'a fait.
2: Alors, Dave, qui ne va pas m'apprendre à parler néerlandais, parce que pour tout un tas de raisons.
1: Juste merci.
2: Juste merci. Non, mais c'est vrai, on dit « dans le cul ».
1: Oui, tout à fait. Oui.
2: C'est fou quand même, ce pays.
1: Oui, c'est très libéral.
2: C'est très libre. Non, mais c'est dingue. Mais alors vous, quand vous êtes arrivé en France, vous parliez quand même un petit peu français, ou bien vous avez tout appris, parce que c'est deux langues extrêmement différentes.
1: Oui, c'est pas une langue germanique, une langue latine, mais moi j'ai fait 6 ans, de 20 heures de latin en grec par semaine, ça crée des gens très pedants.
2: Oui, c'est
1: très prétentieux.
2: Oh, ouais, et tout blanc, avec des énormes têtes aussi, parce qu'il faut bosser, hein, mais on ne voit pas beaucoup jouer au ballon dehors.
1: Moi, je ne bossais pas beaucoup, mais j'ai très vite appris de bien être, d'écouter à fond quand j'y étais, pour ne pas perdre mon temps. Mais je ne faisais pas beaucoup de devoirs, j'avoue. Mais j'ai quand même eu mon bac.
2: Et ben voilà, les enfants, vous voyez, ça c'est un bel exemple à suivre. Ouais. Dave, quand même, il a eu son bac, il a fait latin-grec, et puis après, il a passé toute sa vie à chanter.
1: En chantant dans la rue.
2: Pas que dans la rue, heureusement. De toute façon, la scène, on est d'accord, c'est l'endroit que vous préférez, c'est le moment que vous préférez,
1: ouais.
2: Ou alors ça se bat un peu avec le studio?
1: En studio, on n'est pas vraiment maître du jeu, quoi. Donc c'est un peu un laboratoire. Donc c'est pas moi qui décide ce qui est bien, ce qui est pas bien. C'est le parolier, parce que c'est mon ami depuis longtemps, il me dit la vérité. Par exemple, quand je fais un télé, tout le monde me dit que c'était génial, je rentre à la maison, il me dit, tu as encore fait le mariole, tu fais chier. Donc il dit ce qu'il pense, donc ça c'est très bien. Mais non, évidemment... Je viens d'enregistrer 4 nouvelles chansons du garçon qui a écrit du côté de chez Swan, entre autres, et Laurent de Levent, qui s'appelle Michel Suivi. Et c'est vraiment excitant aussi. Mais rien vaut d'essayer de conquérir un public.
2: Oui.
1: Moi, je voulais devenir pasteur parce que mon père et moi, on était les seuls vaguement croyants, protestants. Ma soeur, mes deux frères, ni ma mère étaient croyants. Et le pasteur était une femme brune, très protestante, donc très jolie, et je voulais tout simplement être à sa place parce que c'était elle qui parlait et c'est nous qui écoutions. Donc c'était une démarche totalement narcissique.
2: Oui, c'est ça, c'est
1: égocentrique.
2: Être au centre de la scène.
1: Donc, bon, évidemment, j'ai quand même fond croyant, mais c'était surtout ça qui m'a plu. J'avais 14 ans. Donc
2: et alors, pourquoi vous n'êtes pas devenu pasteur?
1: La vie n'a pas voulu. Puis l'autre pasteur m'a dit, quand il a su que j'étais, on va dire, joliment, légèrement bisexuel, il dit, c'est peut-être pas une bonne idée. Il connaissait pas encore l'abbé Pierre. Pardon.
2: Quelle horreur! Évidemment, on ne compare pas les méfaits de l'abbé Pierre, qui fait des choses atroces. D'ailleurs, on vous...
1: Mais pas que.
2: Oui, il a fait des choses aussi. D'ailleurs, la fondation abbé Pierre, sachez-le, a changé le nom. Elle s'appelle maintenant très sobrement Fondation pour le logement. Et elle a changé de nom, mais pas de mission, c'est-à-dire mettre un toit au-dessus de la tête de celles et ceux qui en ont besoin. Et n'hésitez pas à leur filer un coup de main. Ça, c'est très important. Dave, on fait les marioles, là, depuis tout à l'heure. Mais en vrai, quand vous montez sur scène, quand vous voyez ces gens qui sont toujours là, certains ont commencé à vous suivre au tout début des années 70.
1: Ouais.
2: Quel rapport vous avez avec ce premier rang qui, je pense, parfois, est le même qu'il y a 50 ans.
1: Ça arrive souvent, oui. Ben, il y en a même une qui est quasiment presque devenue vraiment un ami, quoi. À force, elle me dit la vérité. À travers son affection qu'elle me porte, elle travaille carrément pour TF1, elle est dans le métier, quelque part. Et ça, c'est plutôt mignon. Je sais pas si elle me dit toujours la vérité, parce qu'elle est pas totalement objective. Il est très difficile quand t'aimes quelqu'un d'être objectif.
2: C'est
1: n'est-ce
2: vrai.
1: Pas?
2: Bah oui, enfin, vous venez de nous raconter le contraire. Vous nous dites que Patrick, votre compagnon depuis 55 ans, lui, quand il trouve que vous n'avez pas été très bon, il vous le dit.
1: Oui, il est misanthrope.
2: En fait, il se défoule sur vous. C'est horrible. C'est horrible.
1: Je ne lui dis pas écouter l'émission.
2: Non. Mais est-ce que c'est important quand même d'avoir quelqu'un dans sa vie, quelqu'un comme ça quand on est artiste, quelqu'un qui vous dit la vérité, quelqu'un qui vous dit, eh ben, t'as pris 4 kilos, ça se voit à l'antenne, tu devrais faire attention.
1: J'aime pas beaucoup cet exemple.
2: Non, en plus, c'est pas vrai, vous êtes gaulé comme un prince, donc ça n'a rien à voir. J'ai fait justement, je ne prenais aucun risque en parlant de la silhouette. Non, mais quelqu'un qui vous dit la vérité.
1: Oui, mais de vrais amis vous disent la vérité aussi, sinon c'est pas... Mais de vrais amis, on en a 2-3 maximum, il y en a plein de gens qu'on aime bien. Ouais. Mais un vrai ami, c'est autre chose, c'est plus qu'un frère, c'est rare, quoi. Et là, j'espère, on ne peut pas jurer, mais je pense qu'on me dit, on me dit à un moment, arrête, ça ne marche plus, quoi. Il y a certaines chanteurs que je ne vais pas citer parce qu'ils ont choisi, et c'est les gens au téléphone, qui ont arrêté parce que leur voix n'est plus là. Ça devait être monstrueux.
2: Perdre sa voix,
1: ouais, ça va être monstrueux. Ouais, ça, je ne m'imagine même pas. Mais ça peut arriver, quoi. C'est-à-dire que c'est dans l'ADN, c'est qu'on perd les cheveux, il y en a qui le perdent, il y en a qui ne le perdent pas, ils ne sont pour rien, plus les hommes que les femmes. Mais moi, je regarde bien partout, je vois bien qu'il y a des femmes qui luttent aussi contre ces problèmes-là. C'est une question d'ADN, donc on n'y peut rien.
2: Et tant que vous aurez de la voix, vous montrez sur scène, il faut qu'on vous dise d'arrêter pour arrêter. Vous n'avez aucune lassitude.
1: Non. Non, mon exemple, ça va être... On va dire Hugo Frey, parce que 96 ans, j'étais à son mariage l'année dernière, sa femme l'aime vraiment, c'est pas du bidon, Aznavour qui voulait faire le palais de congrès sans temps, il est juste pas arrivé, c'est des exemples extraordinaires, évidemment on compare pas Aznavour et Hugo Frey, c'est des choses différentes, mais c'est deux chanteurs.
2: Oui.
1: Et c'est mes idoles, quoi, je veux dire, idole c'est pas le mot, mais c'est mes exemples. Voilà, c'est mieux que moi. Ouais.
2: Et est-ce que vous aimez vous adapter aux nouveautés de votre métier, Dave? Je pense notamment aux réseaux sociaux, parce qu'il y a 50 ans, on pouvait vous écrire « Au bon soin de la maison de disques ». Aujourd'hui, c'est très différent. Vous avez un compte Instagram, vous postez, vous prenez des photos, faites des stories.
1: Pas vraiment. Je suis beaucoup sur le net quand même, évidemment. Mais disons que moi, quand mon père était prof d'anglais, d'ailleurs, ça vous concerne. Je sais tout. Yes. Je dis pas tout.
2: Mais non, mais l'anglais, c'est beaucoup moins embarrassant. Dire merci en anglais, c'est beaucoup moins embêtant que...
1: Thank you so much. Don't worry.
2: Voilà.
1: Mais mon père avait une encyclopédie. Honnêtement, il faisait genre quasiment 2 mètres de large. Et déjà, très jeune, j'étais intéressé par la philologie. Donc, j'allais souvent voir l'origine de l'étymologie des mots. Et ça, avec le latin et le grec, on a bien servi très souvent.
2: Ouais.
1: J'ai des exemples absolument pas possibles à la radio, mais je vous fais hors antenne.
2: Allez, vous pouvez nous faire une. Vous savez, c'est le service public, on est très libre.
1: Non, j'en connais qu'une, ça passera pas.
2: À partir du moment où on apprend quelque chose, on n'a pas perdu notre temps.
1: Je veux dire, en latin, je ne donnerai pas le mot.
2: Okay.
1: Je me l'interdis, sinon je vais me faire frapper à la maison. Ça vient de Gaudio Mihi. Je me fais plaisir. Elle cherche.
2: Elle ne l'a pas. Mon Dieu, j'en ai perdu ma concentration. De quoi parlions-nous, Dave?
1: De Gaudio Mihi.
2: Non, certainement pas. Non, vous mentez. Mais non, on parlait de votre tournée. Bon, ça nous fait plaisir de vous retrouver sur scène, Dave. Et ces 4 chansons-là que vous venez d'enregistrer, quand est-ce qu'on va pouvoir les écouter?
1: On verra ça. Okay. Je vous tiens au courant.
2: Ok, ça marche. Merci, Dave.
1: Je vous donne la réplication de l'étymologie.
2: Je me coucherai moins bête ce soir et peut-être un peu moins innocente.
1: Je n'ai rien là-dessus.
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3: Bonjour à toutes et à tous. J'espère que vous allez bien et que vous avez moins chaud qu'hier. Les températures redescendent et cela fait du bien. Et ce qui va faire du bien aussi, ce sont les meilleurs moments au taquet avec Valérie Damido et Eric Bastien. Moment que nous avons sélectionné pour vous aujourd'hui. Il sera question de réveil en plein milieu de la nuit, de la couleur verte au théâtre, d'un saut d'un toit avec un parapluie ou de bons mots avec un terminal de paiement et plein d'autres choses sur votre radio ici.
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3: J'en profite également pour vous dire qu'à partir de 13h sur votre radio ici, nous sommes en édition spéciale Solidarité Incendie pour vous accompagner, vous soutenir et vous informer dans ces moments difficiles. Nous pensons à tous les sinistrés et les services de secours qui se battent depuis de nombreux jours sur les fronts des incendies. Musique, à présent avec France Gall, tout pour la musique sur votre radio ici.

0: pour la musique, France Gall sur votre radio ici. Et là, c'est tout pour la rigolade avec Valérie Damido et Eric Bastien. Ils sont avec Béatrice Dissinor qui a voulu voter pour un candidat de The Voice, mais cela n'aura servi à rien. Vous allez comprendre pourquoi. Et Gwenaëlle d'ici Occitanie qui faisait des blind tests au travail pour satisfaire ses clients.
1: Alors Béatrice, il y a une semaine, son téléphone a vibré deux fois. C'est la nuit. Elle se dit, mon Dieu, c'est mon réveil. Alors elle se lève, elle s'habille. Et au moment de boire ton thé, qu'est-ce qui se passe?
2: En fait, je me suis rendu compte qu'il était 2h30 du matin et que c'était une cliente qui m'a envoyé deux textos à 2 minutes d'écart comme mon réveil.
1: Donc, et voilà. Et donc du coup...
2: Ta boulette.
1: Et alors, qu'est-ce que t'as fait? Parce que tu t'es levée, tu t'es habillée, t'as pris un thé.
3: Elle a insulté la cliente. Hein.
2: Je me suis habillée. Et bien, quand j'ai regardé l'heure à mon tour, j'ai dit 2h30 du matin. Je me suis dit, qu'est-ce qui s'est passé? Je suis quand même pas folle.
3: Et en fait,
2: quand j'ai pris mon téléphone, je me suis aperçue que c'était les deux messages.
1: Mais enfin, elle est folle de t'envoyer des messages à cette heure-là.
3: 2h30 du matin.
1: Mais appelle-la, tu la réveilles une nuit comme ça, en pleine nuit, tu la réveilles. C'est moi!
3: Tu vas lui couper les cheveux en pleine nuit. Voilà, ça
1: ça suffit.
2: Non, bon. Non, je sais.
1: Alors, quand même, notre amie a un petit peu la tête en l'air. Une fois, elle est avec sa famille et elle suit The Voice, l'émission de TF1 sur les chanteurs.
4: Bonjour, c'est The Voice, Nikos.
1: Voilà, c'est Nikos. Voilà. Et elle suit l'émission et puis elle fait elle chante bien celle-ci. Tiens, je vais la soutenir, je vais envoyer un SMS. Et là, toute la famille s'est foutue de toi. Pourquoi?
3: Parce qu'il n'était pas 2h30 du matin.
2: Parce qu'ils m'ont tous regardé en me disant « T'es sérieuse? Tu fais quoi, là ?» Je dis « Je vote pour qu'elle reste. » Ils me disent « Mais maman, l'émission, elle est enregistrée, c'était hier. »
1: C'est un replay. Et on ne peut pas voter en replay, c'est mort.
3: Ah mince.
1: C'est bien, depuis, tu essaies de la regarder.
2: Ils ont rigolé de moi pendant au moins un an avec ça. Hein. Même de temps en temps, ils le ressortent à table. Hein.
1: Moi, je récap pas, moi aussi, de ressortir. Hein. Je te le dis tout de suite. C'est-à-dire que là, quand même, tu votes en replay, c'est magnifique.
3: C'est l'attention qui compte, comme on dit.
1: Alors.
2: Tu cherches à vous joindre, Valérie.
1: Voilà, mais ça. Alors, écoute, mon petit chat, là, c'est le moment de marquer 5 points. Et de l'emporter.
2: Ouais.
1: Écoute bien. Tu regardes des séries à la télé? Tu aimes les séries?
2: Oui. Très bien. Ça dépend, mais oui.
1: Écoute bien cette question. Quelle est la série? Comment on s'appelle la série française qui raconte le quotidien d'agents artistiques parisiens? Quelle série française raconte le quotidien d'agents de comédiens artistiques parisiens? Top chrono. 10 secondes.
2: 10%. J'ai trouvé ça génial comme
1: série. Et c'est une bonne réponse.
3: Bravo.
1: Oui. Et en ce moment, il y a le film de 10% qui se tourne pour Netflix, qui sera diffusé bientôt sur Netflix. Et ils ont fait un film, un long métrage sur toute cette agence qu'on a beaucoup aimé. Bravo. 5 points, tu as 11.
3: Gwenaëlle, on te demande pas d'être à 10%, mais à 100% dans la question qui arrive, s'il te plaît. Tu es à 6, tu peux encore égaliser dans un instant avec la question qui vaut 5 points. Tu es toujours à Castelmauroux, là, depuis midi, dans le 31?
5: Ouais.
3: Ok.
5: Ouais. Je ne bouge pas.
3: Non, tu ne bouges pas. On a un point commun, et je la porte aussi aujourd'hui. Tu as une médaille qui appartenait à qui?
5: Ouais, à ma grand-mère.
3: Et c'est ton porte-bonheur?
5: Alors, c'est mon porte-bonheur, ouais, puis j'y crois un peu plus là, depuis mon accident, parce que je l'avais sur moi.
3: Ouais.
5: Et puis, il y a les marques dedans, mes marques dedans dans cette médaille-là, parce que quand j'étais petit, ma grand-mère, c'était...
3: Ah oui, elle mordait dans la médaille.
5: La médaille, ouais, okay. On mordillait dedans, quoi, on faisait nos dents sur...

0: Ok, un peu superstitieux, un peu des croyances, voilà, ça t'aide, ça te donne de la force en tout cas.
1: Bretagne, terre de légende, hein,
0: c'est bien croyant. Brocéliande, Paimpol, tout ça, Nolwenn-Leroy, les crêpes, voilà, les bons clichés.
2: Ah, parce que c'est vrai que les crêpes, c'est une légende.
0: Ah non, c'est pas une légende, c'est une bonne réalité, moi j'adore. Les galettes plutôt, non? Les galettes bretonnes.
1: Ah,
0: non,
1: les galettes.
0: Sarrasin.
2: Sarrasin, ouais. Sarrasin.
0: Et avec la saucisse, là, comment ça s'appelle?
2: Ça s'appelle...
0: La galette saucisse.
2: Sarrasin.
0: Qu'est-ce que j'ai dit?
2: Sarrasin. Ça ne veut rien dire, mon cher. C'est sarrasin.
0: Comme tout ce que je dis. Avant que Shazam existe, puisque je rappelle que tu travailles à la FNAC, raconte-moi les clients de la FNAC, ils faisaient comment pour vous faire, pour demander un disque, en fait?
1: Ah bah, à l'époque où j'étais disquaire, les clients venaient, puis bah, des fois ils cherchaient un disque, des titres, donc ils disaient oui, bah, vous savez, je cherche ça, machin. Et puis bah, au bout d'un moment, on était arrivé au point de non-retour, donc bah, c'était bah, vous n'avez plus qu'à nous chanter pour qu'on trouve, donc on faisait des blind tests pour trouver et faire plaisir aux clients. Voilà.
0: Alors, ce qui est amusant, c'est que je crois que la publicité de la FNAC a repris ce concept que tu as vécu, toi.
1: C'est du vécu, hein, c'est pas que pour la
0: bon, pub,
1: c'est
0: crois.
1: Vraiment du vécu.
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0: Vous écoutez ici Céline Dion, dansons. Dansons avec les anecdotes maintenant. Celle de Marie-Laure, d'Isidro Mardèche, qui raconte la rencontre avec son mari et surtout ce qu'elle a fait pour qu'il s'intéresse à elle. Ce qui a bien fait rire Valérie Damido et Éric Bastien. Et puis il y a celle de Bruno, d'ici Pays de Savoie, qui partage son expérience de tournage sur un film.
1: Alors Marie-Laure, tu en parles de cette rencontre avec Jacques. Ah là là, c'est magnifique, ça nous a fait penser à une magnifique chanson. Jacques de sa vie. Et oui, parce que quand elle a rencontré Jacques, elle avait 16 ans, il en avait 21. Il travaillait dans un vidéoclub et dès que tu l'as vu, coup de foudre.
2: Pas tout à fait.
1: Oh là là là là, mais alors lui, bon, il s'est dit, oh là, j'ai 21 ans, elle m'ennuie la gamine là.
3: Je suis juste venu louer une vidéo, ça va quoi.
1: Ça va. Alors du coup, qu'est-ce que t'as fait pour le rendre jaloux? Parce que toi, t'étais amoureuse.
2: Je suis obligée de le dire, ben écoutez, ben ce que j'ai fait, quelque chose de pas très gentil, de pas très bien, je suis sortie avec son meilleur ami.
3: Oh, c'est de honte.
1: Eh ben non, parce que ça, elle a bien
3: c'est
1: fait.
3: C'est de honte.
1: Mais elle a bien fait, parce que du coup, elle est sortie avec le meilleur ami, et le Jacques,
3: oui,
1: il s'est dit...
3: Il était jaloux, évidemment.
1: Ah bah, il était jaloux.
3: Et voilà. Mais, oui, mais ils sont fâchés du coup, les deux, c'est pas sympa.
1: Oh, ils sont pas fâchés. On s'en fout.
2: Oui.
3: Bon, quand on a 16 ans, ouais,
1: elle a bien fait de le faire parce que ça fait 35 ans qu'ils sont ensemble et 30 ans qu'ils sont mariés.
3: Ah oui, quand même.
1: Voilà.
3: Ça fait 30 ans qu'ils dépriment l'autre.
1: Et du coup, c'est les noces de quoi, 30 ans?
2: Je sais pas.
1: Eh ben moi, je te le dis, les noces de perles.
2: Ah, bien.
1: Jacques, si tu m'écoutes, va vite tout de suite au manège à bijoux acheter des perles.
3: Et croise pas Alex. Hein.
1: Et croise pas Alex. Enfin bref, écoutez, nous allons tout de suite poser la deuxième question à Marie-Laure pour qu'elle marque son deuxième point. Écoute-moi bien. Écoute bien, tu as 5 secondes pour réfléchir, écoute bien. Molière est mort sur scène pendant une représentation. Est-ce que c'est vrai ou faux? Attention, top chrono, 5 secondes.
2: C'est vrai.
1: Je t'ai dit 14 fois, fais bien attention, c'est ce que tout le monde croit. Mais si tu iras voir le magnifique film d'Ariane Mnouchkine qui s'appelle Molière, il n'est pas mort sur scène, il a fait un grave malaise en jouant le malade imaginaire le 17 février 1673, mais il est mort bien plus tard chez lui. Mais la légende veut qu'il soit mort sur scène, alors que pas du tout, il a juste fait un malaise. Voilà, pas de points, mais tu le sais maintenant.
3: Et c'est pas une légende, il portait du vert, et c'est aussi pour ça que les artistes n'aiment pas la couleur verte, notamment au théâtre.
1: Absolument pas. C'est pas pour ça, c'est parce qu'à l'époque, les rideaux de théâtre, enfin je ne sais plus quoi, c'était
3: absolument
1: fait avec de l'acide.
3: C'est parce que c'était de la couture.
1: Et non, c'était fait avec un truc hyper toxique et que c'était dangereux. Et voilà,
3: pas
1: c'est
3: du
1: pas
3: tout.
1: Pour
3: alors
1: Molière.
3: C'est l'histoire d'un citron, c'est à cause d'un citron.
1: Tiens, allez, occupe-toi
3: je
1: Bruno.
3: Je ne suis pas d'accord avec.
1: Je vais te retrouver le verre, le truc.
3: Mais je croyais qu'il portait du verre. Bruno, on va vérifier, il y a battle. Bruno, t'as fait de la figuration dans le film Clara et les chic types, dis donc. Raconte un peu, c'était quoi, c'était quand?
4: Oui, bah, c'était en 82 quand ils ont tourné le film. Là, donc, c'était un film qui était avec Daniel Auteuil, Isabelle Adjani, il y avait Thierry Lhermitte, il y avait...
3: Ouais.
4: Josiane Balasco, enfin une partie de l'équipe du Splendide, voilà, ça m'a donné l'occasion de les voir de près, hein, et puis de partager 2 jours de tournage avec eux.
3: Tu faisais l'étudiant qui discutait au bord de la rivière quand Adjani sortait en courant de l'église parce qu'elle ne voulait plus se marier. Si on veut te voir, je parle de la scène, et t'as même tourné une scène, tu l'as dit, où t'as croisé Thierry Lhermitte en scooter, mais ça a été coupé, je crois.
4: Ça a été coupé parce que je suis arrivé en face de lui, j'ai pas bien tenu ma droite et on traversait un pont sur la rivière du Thiou, qui est la rivière qui est juste près de lac. Et donc, j'ai failli le faire tomber de scooter. Donc voilà, coupé.
3: C'est pour ça que ça a été coupé. Allez Bruno, on découvrira tout à l'heure que tu as aussi participé à des émissions de télévision. Mais pour l'heure, nous allons jouer pour te permettre de t'offrir justement un point en plus. Écoute. Ça, c'est aussi à la télévision, c'est l'Euromillion. À l'Euromillion, vous avez une chance sur 39 millions de remporter le gros lot. Est-ce que tu penses que c'est vrai ou faux? Une chance sur 39 millions, top chrono.
4: Ah oui, c'est vrai, oui.
3: Attends, là on parle de l'Euromillion, tu vois, en France on est déjà 70 millions. Non, l'Euromillion, ça comprend toute l'Europe, on a donc une chance de décrocher le lot 1 sur 139 millions. Sinon, ce serait quand même un peu plus accessible. 139 millions, qu'une chance sur 139 millions. Bon, on m'en dit, c'est même pas la peine de tenter.
1: Allez, un point pour Marie-Laure, pas de point pour Bruno. Et je confirme donc que le verre, c'est ce que je disais.
3: Ah oui.
1: C'était un produit pour teindre les habits de théâtre en verre. On utilisait un produit qui s'appelle le verre de gris. C'était utilisé à partir d'oxyde de cuivre. C'était très dangereux. Et si on mettait ce mélange pour avoir du verre, et les gens mouraient empoisonnés. C'était corrosif pour les artistes. Ça pouvait causer des difficultés respiratoires, de la fièvre et des vertiges. Donc c'est pour ça que le verre est interdit au théâtre.
3: Vous faites bien de
1: rien à voir avec le fait que Molière portait du verre.

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1: Bienvenue si vous nous rejoignez, j'espère que vous allez bien. Jusqu'à 13h, ce sont les meilleurs moments d'Otaquet avec Valérie Damido et Eric Bastien. L'occasion de découvrir ou redécouvrir des candidats au top avec des anecdotes très sympathiques. La suite, c'est juste après Marc Lavoine, Parking des Anges, sur votre radio ici.

0: Le parking des anges, Marc Lavoine dans la playlist de votre radio ici. Nous retrouvons maintenant Marie-Laure d'ici Dromardèche qui a une petite anecdote avec un TPE. Vous savez, c'est cet appareil pour payer par carte bancaire. Et Bruno d'ici Pays de Savoie qui a un peu de mal à marquer des points malgré le soutien de Valérie Damido et Éric Bastien sur votre radio ici.
1: Alors, ma petite Marie-Laure qui a 3 points, Bruno n'a pas de points. Oui. Un jour, dans ton métier, tu as eu un grand moment de solitude. Oh. Mmh. Oui. Et oui, parce qu'elle demande à un client de payer, et elle lui tend le TPE pour faire les cartes bleues, et elle lui dit, vous pouvez me la mettre.
2: Ah oui.
1: Et bon, le mec, évidemment, c'est un mec, hein, donc il répond, ah, mais il n'y a pas de problème, madame, ce serait avec plaisir, mais pas devant tout le monde. Voilà, et qu'est-ce qui s'est passé après ?
3: Eh bien, ce qui s'est passé après, ce monsieur est tellement content de sa blague, il repart en oubliant sa carte bleue dans mon TPE. Et donc, je l'interpelle en disant, mais monsieur, c'est pas tout de me la mettre, maintenant il faut la retirer.
2: Ah, c'est bon ça.
1: C'est magnifique, on adore ce genre d'anecdote, on adore. Alors, c'est, qu'est-ce que tu veux faire ? Le mec a voulu faire une blague, il s'est retrouvé à son propre piège. Alors, ma petite chérie, c'est l'heure de la question à choix multiple qui peut te rapporter 3 points de plus. Alors, écoute bien la question. Il y a 25 ans, jour pour jour, le 15 janvier 2001, eh bien, Wikipédia naissait. Alors, selon toi, quelle est la page la plus consultée sur Wikipédia ? La page consacrée à Beyoncé ? La page consacrée à la Seconde Guerre mondiale ? La page d'accueil ? Ou la page d'Éric Bastien consultée par Éric Bastien et toute sa famille.
2: Oui, bien sûr.
1: Alors, c'est quoi la page la plus consultée ? Beyoncé, la Seconde Guerre mondiale, la page d'accueil ou la page d'Éric Bastien ? Top chrono, 10 secondes.
3: Seconde Guerre mondiale ?
1: Et c'est... Eh bien, non ! C'est la page d'accueil parce que plus de 24 milliards de pages sont vues chaque mois. Et la page d'accueil, elle porte vers des millions d'articles. Et donc, c'est la page d'accueil qui est la plus vue au monde. Bon, pas de points, mais t'es toujours en tête avec 3.
2: Bon, Bruno, tu n'as pas de points. Il est 12h35, non. Bruno. Est-ce qu'on peut faire une synthèse et une analyse de ce score depuis le début de l'émission ?
4: Ouais, c'est vite fait, hein, mais je vais rattraper, là.
2: J'espère, je te le souhaite. Bruno qui habite Annecy, qui a 2 enfants. Bruno qui adore les voyages un petit peu comme tout le monde et qui a déjà vu pas mal de beaux pays, hein, l'Angleterre, l'Espagne, l'Allemagne, l'Autriche. Mais t'as une envie particulière, là.
4: L'école.
2: Et oui, l'école. Tu as confié à notre ami Gwenaël Coupez que dès ce mois de janvier, t'organisais le voyage.
4: Oui, tout à fait. Je suis en train de chercher un petit peu le séjour idéal.
2: Je te le souhaite.
1: Il y a des séjours super à faire en Écosse.
2: Bien sûr, c'est très beau.
1: C'est
2: les terres écossaises sont super. Je te souhaite, si tu y vas, j'imagine, avec... tu es divorcé. Tu es avec qui, Bruno ? Tu as une petite idée ou...
4: Avec ma compagne.
2: Je ne t'ai pas demandé comment elle s'appelle, d'ailleurs.
4: Myriam,
2: je vous souhaite un bon voyage en Écosse. Tu feras attention où tu mets tes affaires, hein, parce qu'il paraît que t'es bordélique dans la vie.
4: Un peu, oui.
1: Ouais, mais bordélique, ça veut pas dire perdre ses affaires. Hein.
2: Non, mais ça veut dire j'en mets un petit peu partout, quoi.
1: C'est pas faux.
4: Voilà.
2: Alors, si tu étais un animal, parce qu'on aime bien savoir un petit peu, votre vie, vos envies, tu serais un cheval.
4: Oui, c'est un animal, un noble, qui est très noble, voilà, c'est tellement beau, le cheval. Voilà.
2: Oui, je suis assez d'accord avec toi, on a un beau séjour d'équitation d'ailleurs pour la semaine prochaine.
1: Mais c'est pas cette semaine.
2: Ouais. Alors le cheval, oui, c'est vrai qu'il est beau, qu'il galope magnifiquement. Et ton héros, un dernier mot sur ton héros, c'était un héros, et moi je ne connais pas, j'aimerais que tu me parles de ce personnage de BD que tu aimes.
4: Black Le Rock ?
2: Ouais, Black Le Rock, c'est qui, Black Le Rock ?
4: Oui, c'était un trappeur qui était, c'était dans un illustré, ce qu'on appelait les illustrés à l'époque qu'on lisait quand on était jeune et adolescent et tout ça, et donc ça se passait aux États-Unis, c'était la lutte des trappeurs pour l'indépendance contre les Anglais, les tuniques rouges.
2: D'accord. Trappeurs américains donc qui se battaient pour l'indépendance des États-Unis contre les Anglais. Ok, je note. Black Le Rock, je ne connaissais pas. Que de bons conseils que tu nous donnes, Bruno. Nous allons jouer à présent avec ta question à choix multiple, question cinéma.
4: Oui.
2: Quelle star de cinéma américaine a pour vrai nom Karine Helen Johnson ? Karine Helen Johnson. Est-ce qu'il s'agit de Whoopi Goldberg, de Meryl Streep, de Julia Roberts, ou de Valérie D'Amido, car en fait, elle ne le dit pas, mais c'est une star américaine, personne ne le sait. 10 secondes, Whoopi Goldberg, Meryl Streep, Julia Roberts, Valérie D'Amido. Qui est Karine Ellen Johnson?
4: Allez, on va dire Meryl Streep, au pif.
2: Meryl Streep, Karine Ellen Johnson, écoute la réponse en musique. Et si tu reconnais bien, il s'agit de Ghost avec entre autres Whoopi Goldberg qui a reçu l'Oscar du meilleur second rôle pour ce film sorti en 91. Elle a même eu un Golden Globe pour ce film Ghost.

0: Une des dernières chansons de Bruno Mars, on adore, On My Soul, sur votre radio ici. Ce que l'on adore aussi, ce sont les candidats au taquet, comme Aurélie, d'ici Bourgogne, qui était très concise dans ses réponses, ce qui a un petit peu perturbé Éric Bastien. Et puis il y avait aussi Rémi, d'ici Pays de Savoie, qui a eu une drôle d'idée quand il avait 10 ans, avec un parapluie. Et ça, cela a bien fait rire Valérie Damido, sur votre radio ici.
1: Mon petit Rémi. Eh ben, il paraît que t'as fait un petit truc un peu rigolo, hein, quand t'étais petit. Pas que t'avais 8-10 ans, t'es le petit Rémi, et puis t'as fait un drôle de truc rigolo. T'avais acheté un très grand, enfin, ta mère avait acheté un très grand parapluie. Et oui. Toi, tu t'es dit, bon, du dos. Et que si je sautais du toit comme Mary Poppins?
2: Oh la vache.
1: Comment ça se passe au niveau de
2: dans l'atterrissage?
1: Ta tête, enfin, je veux dire, non, déjà dans ta tête, vas-y.
3: Bah, en fait, j'avais 10 ans, puis j'étais sur cette terrasse là-bas, au-dessus de la cuisine, quoi. Et c'est vrai que j'avais vu ce grand parapluie, je dis, tiens, j'ai vu beaucoup de gens sauter en parachute, je dis, ça peut faire parachute ou pas, quoi. Puis finalement, ça, j'étais un peu plus lourd que le parapluie, quoi. En fait, je suis arrivé sur le coccyx, j'ai eu une tête très mal.
1: Bah oui, c'est...
3: Voilà, quoi. Enfin,
1: bah t'as mal au cul, oui, c'est clair. Oui. Bah tu l'as jamais...
3: C'était très très belle expérience.
2: Mm-hmm. Oui, il vient de dire, bon. Très très belle expérience.
1: Oui.
3: Oui, oui.
2: Après, on est d'accord.
3: Il fallait atterrir, quoi.
2: Un ouais. Parapluie pour sauter.
1: Ouais, bah c'est une belle expérience. Il a vu qu'il était plus lourd que le parapluie et que Mary Poppins c'était une mytho et que tout le monde nous mentait. La vie était vraiment injuste.
2: C'est pour ça qu'on l'appelle Rémi sans famille. Hein.
1: Oh là là. Alors.
2: Aïe.
1: Alors, mon chat, c'est le moment de la question qui peut te rapporter 3 points. La question à choix multiples. Je vais te poser la question, te faire des propositions de réponse. Tu auras 10 secondes pour me donner ta réponse. Tiens, ambiance. Allez, Electric Light Orchestra pour London. On va parler de Londres. Pourquoi ? Parce que nous allons écouter la question suivante. Écoute-moi bien. Combien de temps met l'Eurostar pour faire Paris-Londres ? Alors 1h50, 2h20, 3h10, 5h12, soit le temps qu'Éric Bastien met pour manger les 20 kilos de lasagne que vous lui avez envoyé.
2: C'est vrai.
1: Alors, combien de temps met l'Eurostar pour faire Paris-Londres ? Allez, 1h50, 2h20, 3... Il n'y a pas 2h10.
3: 2h20.
1: 1h50, 2h20, 3h10. Top chrono, 10 secondes.
3: 2h20.
1: Oui, c'est 2h20. Les trains Eurostar sont à 300 km hors tunnel et donc 160 km dans le tunnel, donc c'est ça. Bravo, 3 points de plus, tu as 6.
2: Aurélie, qui est toujours à Nolé, en Côte d'Or. Aurélie qui a beaucoup voyagé, hein, la Tunisie, oui. Le Maroc, Dubaï, ah oui, tu dis, ah oui, oui. Vraiment les voyages, t'es prête à tout, quoi.
4: Ouais.
2: C'est un vrai livre ouvert, Aurélie. On apprend plein de choses avec Aurélie. La Thaïlande, la Martinique, les pays d'Europe. Tu aimerais visiter quel pays ?
4: L'Amérique du Sud.
2: Merci pour toutes ces précisions. Et ouais, l'Amérique du Sud. Alors, qu'est-ce qui t'attire dans l'Amérique du Sud ? Dis-moi un petit peu, qu'est-ce qui te plaît là-bas ?
1: La drogue.
4: Déjà, je parle un petit peu.
2: Les cartels.
4: Non.
1: Le cartel du Medellin, le Mexique, tout ça.
2: Non. Et j'ai envie de venir truand, donc voilà. Ah, quel beau projet d'avenir. Je te souhaite ce beau voyage. Bon, je ne poserai pas la question sérieusement. Par contre, on va être sérieux. À midi, t'aimerais bien déjeuner avec qui ? Si tu pouvais déjeuner avec une personnalité, voilà, quelqu'un que tu aimes bien, ce serait qui ?
4: J'aimerais bien rencontrer Vianney.
2: Vianney pour ce midi. Est-ce que Vianney est disponible ce midi ? Non, non, il n'est pas là.
1: Mais non, je vous ai déjà dit, il est dans la forêt.
2: Logique.
1: Il construit une cabane en bois. Vianney, depuis 6 mois, c'est la petite maison dans les bois.
2: Il va faire un remix de la cabane au fond du jardin du pêcheur
1: de la ville.
2: Non, mais Vianney, il est sympa, on aime. Bon, je te souhaite d'avoir un déjeuner un jour avec ce garçon qui est charmant d'ailleurs, qui est très sympa. Aurélie, voici ta question. C'est une question à choix multiple. Elle vaut 3 points. Et la voici tout de suite. Je vais mettre mes lunettes de papier
1: pour ne pas
2: écorcher cette question. Qu'est-ce que l'héliciculture ? L'héliciculture, avec un H au début. Une méthode agricole utilisant des cultures en spirale, ou bien l'élevage d'escargots, l'étude scientifique des coquillages, ou Valérie faisant de la gymnastique, mais en hélicoptère. Est-ce que c'est vrai ou faux ? 10 secondes. La méthode agricole, l'élevage d'escargots, l'étude scientifique ou l'héliciculture, Valérie.
1: Ouais, qui fait l'hélico.
2: L'élevage d'escargots. Oh bah oui, l'héliciculture qui concerne surtout la gastronomie. Alors en France, figure-toi, on élève le gros gris et le petit gris, notamment pour les escargots et la bourguignonne.
1: Ah, la bourguignonne.
2: Et voilà, donc l'élevage nécessite des conditions d'humidité et d'alimentation qui sont très contrôlées, qui en plus durent plusieurs mois.
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0: Elle sera sur scène en concert à l'Opéra de Vichy le 3 octobre prochain. Véronique Sanson, rien que de l'eau. Dans un instant, Valérie Damidot et Éric Bastien seront avec Lionel d'ici Normandie. Lionel qui est daltonien, ce qui peut lui jouer des tours. Et Karine d'ici Pays d'Auvergne qui a un point commun avec Valérie. C'est une histoire de dragon. Allez, à tout de suite sur votre radio ici.
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2: Alors, Lionel, ah, Lionel, j'aime bien, j'aime bien, parce que il paraît que tu es daltonien.
3: Oh là là, il paraît pas, Valérie, c'est la vérité.
2: Eh oui, et il paraît qu'il y a longtemps, tu as acheté une voiture, et ton frère te dit de quelle couleur est ta voiture, et tu dis quoi ?
3: Je dis vert, alors c'était marron ou le contraire.
2: Ah bah oui, donc t'as pas vu, la vraie couleur.
3: Moi, elle était verte, hein.
2: Mais en vrai, elle est de quelle couleur ? On ne saura jamais, en fait. Est-ce que c'est un peu handicapant d'être daltonien ou ça t'amuse ?
3: Oui, non, c'est un petit peu handicapant, surtout là dans mon métier, parce que des fois, j'ai des petits soucis de bobine de fil, Valérie.
2: Ah, mais oui, cordonnier, bien sûr.
3: Mais j'arrive toujours à me...
2: Bah oui.
3: À retomber sur mes pattes.
2: Alors, en bon cordonnier qu'il est, cette anecdote m'a beaucoup fait rire. Eh bien, il va au concert de Michael Gregorio. À la fin du spectacle, il y a Michael qui se jette dans la foule et le public le rattrape. Et toi, qu'est-ce qui s'est passé ?
3: Eh bien, en fait, il se fait porter à plat et d'un seul coup, il nous demande de se mettre debout. Donc là, je me retrouve avec le pied de Michael Gregorio dans mes deux petites mains. Et qu'est-ce que je vois au bout de mes mains ? Des zizi de chez Repetto, vernis noir.
2: Des petites chaussures de Zizi Jeanmaire. Eh ben oui, bravo. Ça c'est bien. Donc le cordonnier, même en concert, regarde.
4: Le gars n'en a rien à faire de Michael Gregorio. Il
2: regarde
4: les chaussures.
2: Sa godasse. Voilà.
4: Il a eu le temps de lui repeindre, lui mettre le petit truc. Voilà, normal.
3: Mais alors, j'ai la photo
4: des Repetto.
2: Tu vas nous envoyer immédiatement cette photo auprès de Maître Coupèze. Je veux la voir. Bon. Alors, il paraît que c'est l'heure de marquer 5 points.
4: Oui, enfin, on va voir, attendez.
2: Jusqu'à présent, il a fait un
4: sans faute. C'est vrai.
2: Écoute bien cette question. Elle est très simple, tu as 10 secondes pour réfléchir. Écoute bien. Quel célèbre réalisateur est surnommé le maître du suspense ? Quel célèbre réalisateur est surnommé le maître du suspense, top chrono, 10 secondes.
3: Alors, Spielberg, il y en a plusieurs, mais Spielberg. Ou Coppola. Il y en a plein, mais...
2: Mais non, c'est pas lui, c'est notre ami Alfred Hitchcock. Alfred Hitchcock. C'est lui qui a révolutionné le cinéma, il a joué avec la peur, la psychologie des personnages. Et c'est lui qu'on surnomme le maître du suspense. Bon, pas de points, mais tu restes en tête avec 7.
4: Les oiseaux d'Hitchcock.
2: Eh oui.
4: Karine en Auvergne, Karim, une passionnée de fromage, de raclette au Saint-Nectaire, nous a fait saliver tout à l'heure. Tu fais quoi manger à midi, Karine, là ?
5: Oh, j'ai un reste d'hier soir qui est une blanquette, donc je vais me faire une petite blanquette parce que je suis toute seule le midi.
4: D'accord, petite blanquette, profite bien, ce sera juste après l'émission. Alors, on a découvert ta passion pour les nains de jardin, ta passion pour la décoration, mais il y a aussi une passion pour les dragons et les têtes de mort. Ambiance Game of Thrones en Auvergne, c'est vrai que t'es fan de tout ça ?
5: Je suis fan juste des figurines, en fait. J'aime énormément les figurines dragons et têtes de mort.
4: Tu collectionnes les statuettes à la maison ?
5: Voilà.
4: Ah ouais, donc chez toi, dragon et têtes de mort à fond, plus les nains de jardin dehors. Ouais, ambiance, quoi.
2: Tu t'es fait tatouer un dragon ou pas ?
5: Oui.
2: Moi aussi, j'ai un dragon.
4: Et où ?
2: Moi, il est là, regarde.
5: Sur l'avant-bras.
2: Comme moi, dragon, c'est mon signe astrologique chinois.
4: Sur quel bras, Karine ?
5: Sur le bras droit.
2: On est copines de tatouage.
4: Oh là là, les copines de tatouage. Bon, alors, je dépeins quand même quelqu'un d'extraordinaire depuis le début. Normal, tu es auvergnate. Mais Karine, une petite manie, malgré tout. Grosse manie. Il paraît qu'il faut que ton verre soit centré sur la nappe par rapport au dessin de la nappe.
5: Oui, ce qui fait énormément rigoler mon mari et il m'embête, il le pousse à chaque fois.
4: Je comprends.
5: Il me pose mon verre. si la nappe est unie, je suis pas embêtée, mais s'il y a des dessins, des formes ou quoi que ce soit sur la nappe, il faut que mon verre soit vraiment posé, soit symétrique par rapport à tout le reste.
4: Oui, bah faut te détendre un petit peu quand même, ça va aller.
2: Ah bah oui, mais ça c'est les tocs, tu peux pas.
4: C'est les tocs, c'est les troubles obsessionnels, ça. Bon, et si t'étais un animal, alors c'est un tout petit. Oui, voilà. Sale bête.
2: T'aimerais être un moustique?
4: Ouais, elle aimerait être un moustique. Pourquoi?
5: Juste pour faire chier le monde.
4: Voilà.
2: T'irais piquer ton mari mais pour voilà. Te venger qu'il se soit moqué de toi.
4: Mais parce que c'est une Auvergnate et voilà, c'est son caractère.
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0: Just Can't Get Enough, Dépêche Mode. Les meilleurs moments d'Otakes sont terminés pour aujourd'hui. Nous recommençons demain à partir de 12h05, toujours avec Valérie Damido et Eric Bastien sur votre radio ici. Au taquet avec Valérie Damido, Eric Bastien et nos super candidats, c'est tous les jours pour bien commencer la journée et aussi à midi avec les meilleurs moments de la saison. Restez avec nous à suivre Johan Rock pour Ici dès 5h sur votre radio ici.
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1: Avec Gaëtan Roussel et Louise Attac, on en profite ce matin pour saluer toutes les Léa. Bonjour à vous, c'est ici que vous écoutez.
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1: Avez-vous bien dormi? Oui? Non? En tous les cas, on va tâcher de faire en sorte que votre début de journée, lui, soit réussi. Ici, dès 5h, votre rendez-vous très matinal, quand en ce moment même, vos enfants, vos voisins, votre partenaire, tout le monde ou presque dort encore le matin à cette heure-ci. On a besoin de musique, et il y en aura ces prochaines minutes. Indochine et Céline Dion, la météo, ce jeudi, les températures chutent sur une grande partie du pays. Un point complet sur la situation juste après le journal. Bonjour Valentine Letesse.
3: Bonjour Johan, bonjour à tous.
1: Après le combat contre le feu, celui contre le vent.
3: Face aux rafales annoncées dans le sud, l'urgence aujourd'hui, c'est de sécuriser au maximum le massif du Gros Bessillon où le feu brûle toujours. Nous sommes sur place dans un instant, quand en Bretagne, le combat, c'est de nourrir les vaches dans des pâtures brûlées par le soleil. Le gouvernement annonce un plan d'aide, c'est l'info du jour dans une demi-heure.
1: À 5h13 ce jeudi, par ici des économies se posera la question de savoir si les magasins de déstockage sont oui ou non un bon plan pour notre budget. Et puis, venez nous dire bonjour, simplement, comment ça se passe cet été de votre côté. Ce jeudi, avant-dernière occasion de repartir avec votre paire de lunettes pour assister à l'éclipse de la semaine prochaine, 12 août prochain. Après, bah, il sera trop tard. 0810 055 056.
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1: Nous sommes le jeudi 6 août. Bon réveil, il est 5h. Le journal Valentine Letesse et à la une, les forêts du Var sous haute surveillance.
3: Pour éviter à tout prix une reprise de l'incendie du Gros Bessillon, démarré il y a plus de 15 jours, le feu n'est toujours pas fixé. Près de 6000 hectares ont brûlé et le Mistral comme la chaleur sont de retour. C'est une véritable course contre la montre, donc Faustine Calmel, les pompiers n'ont plus que quelques heures pour limiter les risques.
4: La montagne est calcinée, de loin c'est un désert de cendres et de branches noircies.
5: Ça va, mal, les gars ?
4: Dans lequel évolue Franck Bollère, pompier volontaire venu de Dordogne, prêté main forte, lance à eau dirigée vers les arbres brûlés.
6: Voilà, on a pour mission de noyer toutes les souches et de noyer vraiment la partie haute de ce vallon, parce que là-bas il y a un gros massif, et avec le Mistral ou l'intramontane qui devrait revenir, mais pour éviter toute saute de feu et que malheureusement ça reparte là-bas.
4: Là-bas c'est encore en partie vert, chêne et cyprès debout qu'il faut préserver, défend le capitaine Antoine Baron des pompiers du Var.
7: Il reste encore les feuilles, il reste encore beaucoup de combustible. On peut avoir des braises qui se réactivent en fonction des vents et mettre le feu à cette végétation qui est à moitié brûlée. C'est cette interface-là qu'il faut impérativement traiter.
8: On va partir de là, t'inquiète.
9: Parce que là, on est parti vachement bas. Il va falloir qu'on refasse une boucle pour retirer, pour redescendre.
4: Les équipes tirent les lances depuis les camions en contrebas jusqu'en haut des versants pentus dans des vallons encaissés. Un relief qui rend ce travail effectué en pleine chaleur harassant et parfois impossible.
7: Quand c'est vraiment trop inaccessible, on a des unités spécialisées qui sont transportées directement par hélicoptère avec du matériel, avec des grosses bonbonnes d'eau directement à un endroit inaccessible par voie terrestre.
4: Autre moyen pour s'approcher des zones à traiter, la création de pistes. 30 km de chemin ont été dégagés au bulldozer dans la forêt et il faut faire vite, le vent est attendu en début d'après-midi.
3: Le Var, placé en vigilance rouge, feu de forêt, comme les Bouches-du-Rhône, le Vaucluse et l'Aude ce jeudi. 10 départements du sud-est sont également maintenus en vigilance orange à la canicule, et notamment la Drôme, où l'incendie démarré lundi est stable, près de Bellegarde en Diois. 240 hectares sont partis en fumée, mais les pompiers espèrent le circonscrire dans les prochaines heures.
1: Ici, 5h03, fin de garde à vue pour le chef cuisinier Jean Humbert.
3: Sans mise en examen à la clé pour l'ancien chef étoilé du Plaza Athénée. En revanche, Jules Frécon, le vainqueur de Top Chef, accusé de violence conjugale, est placé depuis hier sous le statut de témoin assisté.
10: Oui, après plus de 30 heures en garde à vue et une nuit au dépôt du tribunal, le chef cuisinier ressort donc avec un statut nettement plus favorable. Plus de mise en examen, donc pas d'indice grave et concordant aux yeux du juge d'instruction, mais ce statut intermédiaire de témoin assisté qui lui permet d'accéder au dossier. Satisfaction à la sortie du tribunal de l'une de ses avocates, Jacqueline Lafont.
11: Il y a ce qui est véhiculé dans les médias,
0: Il y a ce qui est véhiculé dans les réseaux sociaux, et puis il y a les dossiers, la complexité des dossiers. Et les décisions de justice, et de temps en temps, elles sont assez rassurantes. Voilà ce que je voulais vous dire.
10: Plusieurs ex-compagnes de Jean Humbert l'ont accusé de contrôler leur fréquentation, leur sortie ou leur tenue, ce qu'on appelle le contrôle coercitif. Des proches de plusieurs femmes ont remarqué des morsures, des bleus et des comportements humiliants de la part de l'ex-chef cuisinier. Des accusations qui n'ont pas convaincu à ce stade le juge d'instruction. L'enquête se poursuit, malgré tout, elle est ouverte pour violence habituelle sur conjoint. Et on retiendra que les plaintes d'Alexandra Rosenfeld, l'ancienne Miss France, et Lila Salet, l'ancienne actrice, également ex-compagne de Jean Humbert, ont été classées sans suite. Des faits qui remontent au début des années 2010, jugés prescrits par le parquet.
3: Au total, donc, 6 anciennes campagnes du chef l'accusent de violences de différentes natures, précise le parquet. 3 candidats à la présidentielle visés en ligne par la Russie par des campagnes de désinformation. Édouard Philippe, Gabriel Attal et Raphaël Glucksmann sont dans le viseur de

0: déçue parce que j'étais pas dans une mauvaise journée, quoi. Si j'avais été dans une mauvaise journée, j'aurais pu dire mais en fait c'est pas le cas, donc je peux pas vraiment me plaindre ou trouver des excuses. Maintenant aussi j'aurais peut-être l'opportunité d'aller chercher une étape sur ce tour. Si c'est la dernière, je la prends aussi. Je prends tout.
1: Pauline Ferrand-Prévot, 17e désormais au classement général, à plus de 5 minutes du trio tête composé de sa grande rivale, Demi Vollering, victorieuse hier, de la Suissesse Marlène Reusser, toujours maillot jaune, et de la Polonaise Kasia Nieva Doma, la 6e étape aujourd'hui part de Montbrison dans la Loire, direction Tournon-sur-Rhône en Ardèche. La météo, Johan.
2: Ce matin, des passages nuageux sur les régions du nord et du nord-ouest avec une alternance d'éclaircies. Puis sur le reste du pays, c'est du beau temps avec néanmoins quelques nuages également au sud de la Garonne, sur l'Aquitaine, le massif pyrénéen. Et puis, chose très appréciable, ce matin, les températures sont en baisse. Enfin, quasiment partout, excepté dans le sud-est où les fortes chaleurs, elles, résistent. Il fera en milieu de matinée 26 à Perpignan, jusqu'à 27 à Marseille ce matin. Et puis sur le reste du pays, on relèvera 14 à Limoges, 16 à La Rochelle, 21 à Strasbourg, 17 à Paris. Dans l'après-midi, le soleil va dominer sur les trois quarts du pays avec quelques nuages sur les régions nord et nord-est. Et puis toujours ce ciel chargé sur le sud-ouest du côté du Pays Basque et sur le piémont pyrénéen pour les températures. Toujours de fortes chaleurs au sud-est, 38 degrés la maximale à Montpellier. Puis sur le reste du pays, des températures en dessous légèrement des normales saisonnières. 29 à Bordeaux, 22 à Brest, 24 à Rouen et 24 à Lille. Et chez vous, comment ça se passe ce matin à 5h07? Vous nous le dites, vous nous postez vos petits messages comme vous avez l'habitude de le faire sur la page Facebook d'ici. Tous les matins ici, on fait la météo ensemble.
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2: Voici une petite douceur pour entamer la journée. Le titre, Rock Your Baby, l'interprète George McRae. Vous êtes bien ici, on passe la matinée ensemble.

0: Et ici dès 5h, on se réveille ensemble, et ça, c'est une bonne chose.
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0: Imaginez-vous vivre pendant 20 ans avec une odeur de poisson pourri avariée dans votre village.
2: C'est charmant.
0: C'est ce qu'endurent les habitants d'une petite commune de Terre-Neuve, à l'est du Canada, la faute à une usine de sauce de poisson fermée depuis 20 ans par les autorités sanitaires. Depuis, à l'intérieur, il y a toujours ces 110 cuves géantes restées, pour ainsi dire, dans leur jus, remplies d'une centaine de milliers de sauces de litres de poisson qui n'en finissent pas de fermenter et exhaler une odeur pestilentielle.
2: À 5h10 du matin, c'est dur ce que vous nous dites.
0: Vous allez voir, il y a un dénouement qui est quand même happiness, sunshine et bonne humeur. Si rien n'a bougé, c'est parce que personne ne voulait s'occuper de régler la facture. Tout ça a coûté environ 2 millions de dollars, donc ça a traîné. Et pourquoi je vous en parle ce matin? C'est parce qu'enfin, le grand nettoyage a démarré depuis quelques jours. Les cuves ont été ouvertes. Le liquide sera entièrement absorbé par de la tourbe. Il va falloir 200 camions pour aménager tout ça. Donc on va souhaiter, parce que ça va durer encore deux mois et demi.
2: Beaucoup de courage,
0: de patience. C'est la dernière ligne droite, si on nous écoute au Canada, pour ce village qui, et là pour le coup c'est le cas de le dire, est dans la sauce depuis maintenant 20 ans. Il est 5h11. On part dans les Landes ce matin, ici, aux côtés des sinistrés des incendies, Valentine.
2: Oui, ou comment se reconstruire quand on a tout perdu, sans papier, sans vêtements, sans rien. Des assureurs les accompagnent en continu dans le centre de Biscarrosse. Reportage dans 5 minutes.
0: Et puis on va chanter avec Indochine dans un instant. Allez, venez. Maintenant, on va faire quelques économies. Bonjour Valère Coréard, chaque jour avec vous un bon plan pour optimiser notre pouvoir d'achat. Et aujourd'hui, on parle des déstockeurs.
3: Oui, je voulais faire un point avec vous sur ce type de magasin. Il y en a un petit peu partout, en physique, sur le net aussi, et ils sont sur tous les secteurs, hein, habillement, bricolage, décoration, alimentation. Alors c'est vrai que ça peut être un super bon plan budget, les déstockeurs, mais à condition de comprendre les règles du jeu et surtout de savoir faire la différence entre les vrais déstockeurs et le reste. Un déstock, c'est un magasin dans lequel vous allez trouver des produits que le circuit classique ne veut plus. Ça ne veut pas dire que ce n'est pas conforme, que c'est cassé d'occasion, mais ça veut dire qu'il y a trop de stock. On est sur des invendus de saison, des produits dont l'emballage n'est plus aux couleurs de la marque ou dans le cadre de faillite. Comme les marques préfèrent, bien sûr, vendre à très bas prix plutôt que de détruire leurs invendus, les déstockeurs vont pouvoir acheter d'importantes quantités et faire bénéficier les consommateurs de prix imbattables.
0: Des prix bas, des articles conformes, c'est tout bénef quand même pour nous les consommateurs.
3: Oui, les déstockeurs, c'est un bon plan budget. Clairement, vous pouvez espérer du moins 40, moins 50, moins 70% parfois par rapport au prix classique. Alors bien sûr, on est dans des magasins assez basiques, qui jouent d'ailleurs la carte hard discount bien souvent. Attention quand même, avant d'acheter un article, moi je vous suggère un petit réflexe facile à mettre en œuvre. Comparer son prix en ligne avec les autres enseignes pour vous assurer de faire une bonne affaire. Mais c'est une piste vraiment intéressante et vous avez pas mal d'enseignes d'ailleurs qui sont bien implantées partout en France, comme Noz par exemple, ou encore Stockomanie. Et si vous êtes déjà adepte des déstockages ou que vous avez peut-être aussi des bons plans conso pour faire des économies, pensez à m'écrire. Mon mail, c'est parisideséconomies@radiofrance.com.
0: Merci Valère. Demain, avant de partir en week-end, il sera question de faire de l'autostop. Est-ce que c'est un bon plan gratuit et organisé? On en parlera avec vous. Pour l'heure, vous écoutez ici. Il est 5h14.
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0: Ce jeudi à 5h14, la vie d'après s'organise pour les sinistrés des incendies.
2: Après la destruction de leur maison dans les Landes et les déclarations aux assurances, 150 familles se retrouvent sans logement, sans papier, sans rien. Dans une salle commune de Biscarrosse où le feu a démarré il y a 2 semaines, des assureurs les accueillent, Emma Mendicino, pour les aider à reprendre le cours de leur vie.
6: Des tables séparées par des panneaux en bois font office de stands d'accueil pour que des personnes comme Marie-Louise, 82 ans, puissent venir déclarer leur situation.
7: Toute la maison a brûlé, toute notre vie. On a tout perdu.
6: 20 ans, réduit en poussière, sauf 2 documents.
7: La carte d'identité, la carte vitale, tout le reste est perdu. Il faut aller à la pêche de toutes les références. Mais bon, on court après les numéros, quand on a perdu tous les papiers. C'est
6: un obstacle pour accéder à ses droits, notamment à celui au logement, dans son cas, aux travaux et au remboursement pour d'autres. C'est pour ça que Nathalie et Jennifer, des employés de la MAIF, ont été détachés de leur bureau pour tenir cette permanence.
8: On a reçu une vingtaine de personnes sur les 2 jours et demi.
6: À chacune, il a fallu expliquer la marche à suivre.
9: On s'oriente vers l'expertise, qu'est-ce qu'ils doivent mettre en place, quels justificatifs ils doivent conserver.
6: Et une fois le chapitre administratif clos, c'est l'échange humain qui reprend le dessus, évidemment. De quoi laisser l'occasion à Jennifer d'expliquer aux personnes qu'elle conseille qu'elles aussi à traverser les mêmes difficultés. En 2022, la ville où elle habite avait été touchée par les grands feux en Gironde.
8: J'ai vécu l'évacuation, j'ai vécu le moment où on part très très vite parce que le feu, il est à 200 mètres de la maison. Ça permet aujourd'hui, avec cette expérience, de prendre beaucoup de recul et de leur dire que oui, c'est difficile, mais on va se reconstruire et l'avenir est que meilleur.
6: Surtout quand on croise le chemin de personnes comme Sandrine, une fonctionnaire qui n'est pas venue déclarer un sinistre, mais demander des conseils pour assurer sa maison. Disponible pour accueillir une famille sans logement, au moins le temps de la nouvelle année scolaire, où elle travaillera dans un autre département.
10: Je n'ai pas d'expérience dans le domaine, j'ai jamais loué, ni rien du tout, mais je pense que c'est important d'aider les autres.
6: Et ces autres n'essuient pas que des pertes matérielles. Les assureurs présents à Biscarrosse racontent que ce qui revient tout le temps lors des entretiens, c'est l'impossibilité de retrouver les souvenirs, les photos disparues dans les flammes.
2: L'aide aux sinistrés se débloque aussi en Gironde. Une première enveloppe d'aide de 300 000 euros a été débloquée hier en préfecture pour aider les communes à réaliser les travaux d'urgence comme le relogement des sinistrés justement ou la réfection des routes.
0: À 5h17, à l'heure où vous êtes peut-être en train de petit déjeuner, dans quelques minutes, on va partir pour l'île de la Réunion où tous les jours est tournée et diffusée une émission gourmande dans laquelle on cuisine les produits outre-marins, les coulisses télé. À venir, le temps d'écouter Indochine. Vous êtes ici, il est 5h17.
11: Bien là. Viens là.

0: titre qui vous donne le bon tempo pour le reste de la journée. C'est un 6 août qu'il est né ce jeudi. On souhaite un bel anniversaire à Marc Lavoine. Avec toi. 64 ans pour Marco et au moins autant de tubes dans sa discographie débutés dans les années 80, tiens, comme celui-ci par exemple. Allez, on s'arrête là. Un 6 août naissait outre-Atlantique, le pape de la pop culture américaine, Andy Warhol. Cinéaste, performeur, on lui doit les iconiques sérigraphies des boîtes de soupe Campbell. C'est aussi Andy qui prophétisait les 15 minutes de célébrité pour tout un chacun, bien avant le scroll des réseaux sociaux. Et puis, le 6 août 1945, une date sombre à jamais gravée dans l'histoire, ce jour où les États-Unis larguaient la première bombe atomique sur la ville d'Hiroshima. 70 000 morts et d'innombrables blessés. Carnet noir, enfin, il y a 41 ans, l'animateur baroudeur Philippe de Dieuleveux disparaissait à l'autre bout du monde, dans des conditions énigmatiques, et c'est il y a 4 ans également que le chanteur Daniel Lévy nous quittait à l'âge seulement de 60 ans. Bon anniversaire à vous si c'est un 6 août que vous êtes né. Il est 5h21, vous écoutez ici et dans les coulisses télé. Ce jeudi, on part pour La Réunion, faire une pause gourmande et exotique. Chef Pays, c'est un magazine culinaire qui met à l'honneur la gastronomie outre-marine. Diffusé sur la chaîne du service public Outre-mer Première, Brice Laurent Dubois, son présentateur, convie chaque jour un chef à cuisiner les produits du terroir. Au menu, steak de thon à l'huile tiède de citronnelle et quinoa coco, millefeuille à l'hibiscus garni au chèvre frais ou tataki de thon au gingembre et curcuma. Ça y est, j'ai faim. À vous.
1: Bonjour et bienvenue dans Chef Pays, votre émission culinaire des Outre-mer. Est-ce que vous êtes prêts pour une bonne dose de gourmandise?
0: Bon, alors ok, tout ça sur le papier, ça donne envie, mais après tout, des émissions de cuisine à la télé, c'est pas ce qui manque. Alors, qu'est-ce qui fait la spécificité de celle-ci? Réponse de l'animateur.
2: C'est vraiment le mot accessibilité, parce que on a tous les produits qu'on peut trouver facilement. On a des recettes, des fois, qui comportent 4 ingrédients avec un visuel incroyable. N'importe qui peut refaire, sans forcément avoir un background de chef ou autre. Tout le monde peut refaire des recettes. Après plus de 1000 émissions, je suis toujours surpris, parce qu'il y a quand même 6 chefs qui se relaient, je suis surpris par leur créativité. Ils font des choses, mais c'est épatant. Et on s'est dit, wow, j'y ai jamais pensé. Et il y a aussi ce petit côté, ah ouais, ok, pourquoi pas refaire à la maison, parce que j'y avais pas pensé.
0: À noter que les ingrédients emblématiques des Outre-mer, avec lesquels les chefs cuisinent dans l'émission, sont tous trouvables par chez nous. Pour Brice Laurent Dubois, la cuisine, c'est sa vie, et celle aussi de sa famille, depuis plusieurs générations. Avant de faire de la télé, il a suivi un cursus dans l'hôtellerie-restauration. Et puis, invité un jour à participer en tant que chef à une autre émission culinaire, sur Franceau cette fois, l'envie lui est venue d'approfondir cette voie professionnelle qui n'était pourtant pas prévue au programme. Pour l'heure, c'est le deuxième été que ce magazine est diffusé sur l'antenne de France 3. Une opportunité qui, évidemment, le ravit.
2: C'est important pour la visibilité des territoires ultramarins. Nous sommes français, nous avons des produits qui méritent d'être mis en valeur. On peut parler de certains clichés au niveau gastronomique, par exemple aux Antilles, les acras, le colombo ou le tiponche, etc. Mais quand on pousse un peu plus loin, il y en a plein, ils ne peuvent pas répondre. Donc cette émission est d'utilité publique. Elle permet de découvrir la sensibilité des ultramarins, leur âme en fait.
0: Chef Pays, pour se régaler différemment et en toute simplicité, c'est à voir jusqu'à la fin du mois d'août en replay sur le site France.tv. 5h24, et si vous veniez sur l'antenne d'ici nous raconter ce que vous faites de votre été pour vous remercier de nous être fidèles, vous repartez avec le pack été ce jour, un calepin pour noter vos souvenirs et puis surtout une paire de lunettes. Il reste 2 jours pour la gagner, puisqu'ensuite, après, ça sera trop tard. L'éclipse, c'est mercredi prochain, 0810 055 056. On se parle et on joue ensemble, temps d'écouter celle qui sera dans quelques jours en France, début septembre, Céline Dion. Pour une série de concerts, voici sa nouvelle chanson. Bonjour, pardon, merci et bon réveil. 5h25.
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0: Vous êtes bien ici? Le matin à cette heure-ci?
1: Ah, merci Céline.
0: Merci. T'oublies pas de dormir un peu? Tu nous fais ça bien. À la rentrée, à l'Arena. Voilà, en région francilienne, pour une série de concerts qui s'annoncent d'ores et déjà historiques. Il est 7h27, 5h25. Voilà, on va vous donner l'heure, à un moment donné, de manière approximative. C'est le moment de retrouver Stéphane Bern, qui tous les jours nous ramène dans l'histoire de France. Et aujourd'hui, Stéphane, on voyage au temps pas si lointain des duels.
2: En politique, il fut une époque où les débats étaient vraiment tranchants. Quand deux députés réglaient leurs désaccords, sabre à la main. Nous sommes le 21 avril 1967, Neuilly-sur-Seine, deux parlementaires s'affrontent en duel. C'est la 5e République version cap et épée. Imaginez la scène. Le jardin d'un hôtel particulier, un maître d'armes, des témoins, et non pas trois mousquetaires, mais deux députés en chemise blanche, sabre en main. Le duel oppose Gaston Defferre, maire de Marseille et chef des députés socialistes, au jeune député gaulliste René Ribière. Tout a commencé quelques jours plus tôt, à l'Assemblée nationale. Lors d'un débat houleux, Defferre excédé envoie balader Ribière avec un « Taisez-vous, abruti ».
3: Calmez-vous, calmez-vous.
2: S'il vous plaît.
3: Je vais aller faire un petit tour à la buvette, ça va vous détendre.
2: Niveau insulte, on est sur de la maternelle petite section. Mais pour ce dernier, il est hors de question d'en rester là. Dans la salle des quatre colonnes, il demande à Defferre « Vous m'avez traité d'abruti ? Pouvez-vous me dire pourquoi ? » Parce que je le pense. Je vous en demande réparation par les armes. Contre toute attente, Defferre accepte. Le duel se fera à l'épée, comme au 19e siècle. Plus chic que le revolver, plus propre et surtout plus photogénique. Devant journalistes et témoins choisis, l'affrontement dure 4 minutes. Et s'arrête à la troisième touche, au moment où quelques gouttes de sang coulent, Ribière est légèrement blessé à l'avant-bras. Ce sera le dernier duel officiel de France, la fin d'une tradition chevaleresque vieille de plusieurs siècles. Aujourd'hui, les députés ne s'affrontent plus en duel, mais sur les plateaux télé. Ils ont rangé leurs sabres, mais pas leurs égaux.
0: Tous les matins, on apprend en s'amusant en compagnie de Stéphane Bern. 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Pour l'heure, 5h30, l'info en France et dans le reste du monde, c'est l'heure du 90 secondes avec Valentine Lottès.
4: Une course contre la montre dans le Var. Pour éviter toute reprise de feu dans le massif du Gros-Bessillon où la forêt brûle encore, les pompiers se préparent au retour du vent cet après-midi. Des rafales jusqu'à 55 km/h sont annoncées. Le Var, les Bouches-du-Rhône, le Vaucluse et l'Aude sont en vigilance rouge pour risque d'incendie. Mission reconstruction désormais. Les feux ne sont pas éteints, mais il faut penser à l'avenir. Le gouvernement nomme donc 5 experts pour reconstruire les territoires sinistrés par les feux et adapter les forêts, notamment aux prochains incendies et aux changements climatiques. Le chef étoilé Jean Humbert, placé sous le statut de témoin assisté, à l'issue de plus de 30 heures de garde à vue pour des accusations de violence conjugale. Pas de mise en examen pour l'instant, par manque d'indices graves ou concordants selon le juge d'instruction. Plus de 10 000 postes d'internes en médecine à la rentrée, soit 15% de plus par rapport à l'an passé. C'est l'un des premiers effets concrets de la suppression du numerus clausus. Selon le gouvernement, des efforts sont notamment faits sur des spécialités en tension comme la dermatologie, la gériatrie ou la pédiatrie. Le public interdit des routes du massif des Dentelles de Montmirail au menu de l'étape demain du Tour de France Femmes vers l'ascension du Mont Ventoux. Une décision du préfet au vu du risque d'incendie. La première médaille française au championnat d'Europe de natation dans le bassin olympique de Saint-Denis. Le plongeur Jules Bouillet a remporté l'argent sur l'épreuve du tremplin à 3 mètres.
0: Vous écoutez ici 5h32, l'info du jour, c'est un plan d'accompagnement pour les agriculteurs face au changement climatique.
4: En première ligne, face aux canicules, aux incendies et aux sécheresses, le gouvernement promet un plan global pour ne laisser aucun agriculteur seul face aux aléas du climat. Et pour aider Nicolas, par exemple, impuissant désormais Emma Dewey pour nourrir ses vaches laitières dans ses pâtures bretonnes complètement grillées par le soleil.
5: Du haut de l'exploitation de Nicolas Le Goff,
6: cette parcelle-là, il n'y a vraiment plus rien.
5: On aperçoit une pâture brunie par le soleil.
7: On va voir.
5: Mais il y va à contre-cœur, les larmes aux yeux, trop difficile de voir ce champ brûlé.
1: On va pas voir les parcelles, ça fait mal au cœur. Moi j'y vais accompagné à chaque fois, puis on a envie de chialer, c'est pas simple.
4: Pour comprendre l'ampleur du désastre, l'éleveur s'accroupit, prend l'herbe, enfin la paille dans sa main, pas besoin de l'arracher, il n'y a plus de racines.
1: Là, la terre est à nu, donc on voit que l'herbe se décroche complètement du sol. Le milieu racinaire est mort, quoi. Il n'y a plus de vie quoi, dans le sol. Quoi. La végétation est morte sur le sol. On avait connu ça en 2022.
6: 2022, c'était une sécheresse historique. Est-ce que là, c'est semblable?
1: C'est pire. Sur le mois de juin, on a eu 15 mm d'eau. Sur le mois de juillet, on a eu 6 mm d'eau.
4: Il en faudrait au minimum deux fois plus.
1: Sur la commune, on est sur des terres légères, donc avec très peu de capacité à retenir l'eau.
4: La conséquence directe, il veut nous la montrer. Les vaches ne broutent plus dehors, mais mangent à l'intérieur.
1: Du coup, là, elles mangent la ration d'hiver en plein été.
4: Puiser dans son stock d'hiver, c'est aggraver sa situation financière.
1: C'est des coûts alimentaires qui explosent. Aujourd'hui, on voit les cours de la céréale qui s'emballent. C'est sûr, il y a beaucoup de spéculation sur le marché. Le blé a pris pas loin de 50 euros la tonne en quelques jours.
4: Et il pourrait dépenser jusqu'à 50 000 euros de céréales en plus pour compenser l'herbe qu'il n'a pas pu récolter.
7: Alors, ce plan du gouvernement comportera justement des mesures de trésorerie, indique le ministère, comme la prise en charge de cotisations sociales. Un plan encore trop léger, selon la coordination rurale, deuxième syndicat agricole, pour permettre aux paysans de tenir jusqu'au printemps.
0: On respire en termes de météo aujourd'hui, ce mercredi, des températures qui baissent sur une grande partie du pays, excepté sur le sud-est, où là la canicule continue de sévir. Rendez-vous compte, il fera 26 degrés ce matin à Perpignan, jusqu'à 27 en milieu de matinée à Marseille. Pour ce qui est du ciel, quelques nuages à noter du nord et du nord-ouest, avec une alternance d'éclaircies, puis sur le reste du pays, c'est du beau temps. Aussi également quelques nuages au sud de la Garonne, sur l'Aquitaine et le Massif central. Cet après-midi, le soleil va dominer sur les trois quarts du pays, avec quelques nuages sur les régions nord et nord-est, et puis toujours ce ciel chargé dans le sud-ouest du côté du Pays Basque et sur le Piémont pyrénéen. Quelques températures. Cet après-midi, il fera 29 à Bordeaux, 22 à Brest, 24 à Rouen. Et chez vous, comment ça se passe? Vous nous l'écrivez en nous postant vos messages sur la page Facebook d'ici, comme l'a fait Marie, qui vit à Nîmes. Chez elle, il fait 25 degrés ce matin. Marie-Pierre, elle vit au Breuil de Salon-la-Tour. Le ciel est nuageux. Elle relève 14 degrés. Merci à vous, Marie-Pierre. Enfin, Monique, elle vit dans les Landes, à Agetmaux. Il fait 21 degrés ce matin avec un ciel nuageux et en prime une belle photo du bord de mer au coucher ou au lever du soleil. Merci à vous, Monique. Tous les matins ici, on fait la météo ensemble.
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0: Nous sommes le jeudi 5 août, vous faites bien de vous réveiller ici, à l'écoute de votre radio locale. Dans quelques minutes, vous allez gagner l'avant-dernière paire de lunettes pour assister à l'éclipse. Des lunettes d'ailleurs que vous n'ouvrez que le jour J, hein, parce qu'autrement, elles ne sont plus valables. C'est important, il s'agit de vos yeux, ça fait toujours mieux en le rappelant. Merci d'être là, ce matin on se réveille ensemble avec une voix divine. Jimmy Somerville et les Communards sur votre radio locale. Bon réveil, 5h36.

0: vous écoutez ici votre radio locale qui vous fait démarrer la journée en chanson. Bon réveil, il est 5h40.
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0: Et le matin, ici, les arnaques passent un sale quart d'heure. Ça s'appelle C'est pas vrai. Et ce matin, on vous parle de ces vrais faux agents de la police qui tentent d'abuser de votre crédulité.
2: Oui, des policières très sexy, mises en scène dans des vidéos sur Internet pour encourager l'internaute à consommer du contenu érotique payant. Aude Razo vous dit tout dans 2 minutes.
0: Et pour la musique, ce matin, on vous a choisi ça. Ah bah non, bah bougez pas. Non, Christophe Maé, bah Christophe, non.
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0: Bah oui, enfin voyons. Christophe Maé fait partie de nos petits chouchous. On va l'écouter dans quelques instants avec la lune qui est encore là, je crois. Enfin, le jour va arriver, hein. La lune va bientôt dégager. En attendant, on accueille Daniel, notre auditeur, qui est là ce matin sur l'antenne d'ici. Bonjour Daniel.
2: Bonjour Daniel.
4: Bonjour Valentine, bonjour Johan, ça va?
0: Ouais, ça va pas mal, vous avez une voix du matin, vous êtes réveillé depuis quelle heure aujourd'hui, Daniel?
4: Ah bah, 4h30 après, c'est vrai que je me suis réveillé.
0: Pourquoi 4h30, pas avant, pas après?
4: Ah bah, c'est l'habitude.
0: Ah oui, d'accord, pas de réveil alors.
4: Et puis je me lève vers 5h pour écouter Ici Bleu, oui.
0: Ouais, ici, voilà, vous êtes à
4: ici
0: Tours.
4: Ici Bleu, Touraine, bah, c'est Ici Touraine, ouais.
2: Écoutez, c'est un excellent programme, Daniel.
0: Qu'est-ce que vous faites?
4: Exactement.
0: Qu'est-ce que vous allez faire de votre journée, Daniel?
4: Ce matin, on va faire du vélo. On va aller jusqu'à Villandry-Savonnière, le long du Cher. Et puis après, on se fait un petit barbecue, puis une plancha. Et puis après, la pétanque.
0: Ah bien, mais c'est rondement mené, cette histoire.
2: Est-ce qu'on peut venir, Daniel? Parce que ça a l'air super.
4: Ah ben, il n'y a pas de problème, vous venez.
0: C'est vous qui faites la plancha?
4: Non, la plancha, c'est des femmes, parce que c'est que des légumes. Nous, on fait le barbecue.
0: Ah oui, d'accord. C'est très protocolaire, cette histoire. D'un côté, les légumes.
4: C'est spécial de faire cuire les légumes à la plancha. Moi, à chaque fois, d'accord.
2: Les
0: faites cramer. Ok, bon, très bien. Mais à un moment donné, tout le monde se retrouve autour de la table et tout le monde mange de tout.
4: Voilà. Bon. Oui, bah oui, après, on.
0: Et bah, très bien.
4: Bah, okay. Oui, on mange de tout.
0: Chacun la spécialité. On va vous souhaiter une belle journée, du bon vélo, de la bonne plancha, une bonne partie de pétanque. Et puis, vous allez recevoir d'ici quelques jours le paqueté avec le roman de la semaine et puis surtout la fameuse paire de lunettes pour assister à l'éclipse le 12 août prochain, c'est-à-dire mercredi.
2: Tout à fait. Elles sont formidables, elles sont bleues, comme votre radio ici, Daniel.
4: Ouais, oui, merci. Et puis bonnes vacances à ceux qui partent en vacances. Et puis bon courage à ceux qui restent.
0: Merci, Daniel. À bientôt sur l'antenne d'ici. Ça se passe comme ça tous les matins, 5h42. Bon réveil.
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0: 5h43 chaque matin ici, c'est pas vrai, votre séquence quotidienne pour éviter de tomber dans le panneau. Aude Razo, la police nationale tire la sonnette d'alarme en ce moment de fausses policières particulièrement aguicheuses, essaient de tromper les internautes.
6: Effectivement, elles sont jeunes, elles sont jolies, tenues moulantes, voire suggestives, tantôt en soutien-gorge, tantôt au volant d'une voiture de police. Elles multiplient les vidéos sur les réseaux sociaux. Elles nous disent qu'elles ont tout juste 18 ans, qu'elles s'engagent par sens du devoir et de la justice. Et puis, elles font un peu pleurer dans les chaumières. Les hommes apparemment refusent de sortir avec elles à cause de leur métier. Elles sont très très tristes. Problème. Non seulement ces femmes ne sont pas policières, mais elles n'existent même pas. Elles sont créées de toutes pièces par intelligence artificielle.
0: Aude, la police, la vraie, elle estime que ces vidéos discréditent la profession, mais quel est le but finalement de ces contenus mensongers?
6: Eh ben, si on creuse un peu, l'objectif, c'est toujours le même, faire des sous. En fait, ces policières imaginaires cherchent à orienter l'internaute vers des contenus érotiques payants. Il y a des liens à chaque fois et bien sûr, vous êtes invité à cliquer. Alors personnellement, je trouve que la ficelle est un peu grosse. L'un de ces profils s'appelle quand même Vilaine Policière. Bon, c'est assez explicite, je trouve. Certaines vidéos Instagram multiplient les allusions sexuelles. Bon, grosse ficelle, pas pour tout le monde, visiblement, puisque dans les commentaires, je vois aussi pas mal d'internautes, des messieurs qui s'emballent et qui couvrent ces femmes de compliments. Ces vidéos font des centaines de milliers de vues, parfois plusieurs millions. Pour repérer repérer le trucage. Déjà, toujours se méfier des profils de personnes jeunes et jolies qui, je cite, veulent apprendre à vous connaître. Vous pouvez bien sûr choisir de cliquer en toute connaissance de cause sur ces contenus érotiques, mais ça devient, attention, beaucoup plus dangereux quand la discussion s'engage. Et puis, gardez les pieds sur terre, hein, toujours, il est quand même très très improbable qu'une vraie policière publie ce genre de vidéo.
0: Merci Aude Razeau, et puis pour retrouver tous les liens utiles de C'est pas vrai, ici.fr à l'onglet arnaque. Savez-vous qui est l'auteur de la question suivante qui m'a été rédigée? Je la lis. Est-ce que vous savez quand la pelouse est apparue sur Terre?
2: L'auteur, Benoît Prospero.
0: Ouais, a priori. Bah oui, a priori.
2: Voilà, la date, je dirais, en même temps que la tondeuse.
0: Bon, dans un instant, c'est pas les grosses têtes non plus, hein, on va essayer de spéculer. C'est le monde merveilleux du vivant qui arrive. Il nous rejoindra à ce monde juste après la Lune. Christophe Maé, ici, on est vraiment très très proche de la nature. Bon réveil.

0: Ici, ce jeudi matin, on est ensemble. Dès le lever du jour, on ouvre grand les oreilles pour mieux écouter la nature. Aujourd'hui, dans le monde merveilleux du vivant, trois choses à savoir sur une formation végétale constituée d'espèces herbacées de faible hauteur. Elles ne dépassent pas 30 cm, essentiellement des gaminées. Bonjour Benoît Prospero.
1: Et ce que vous venez de dire, vous savez ce que c'est ? Eh bien en fait, c'est l'une des définitions officielles de la pelouse. Bonjour à toutes et tous. Au programme, Crétacé, oxygène et mort. D'abord, première chose à savoir, la pelouse est apparue il y a environ 66 millions d'années au moment de la crise Crétacé-Tertiaire, lorsqu'une majeure partie des dinosaures a disparu. Plus précisément, les graminées existaient déjà à la fin du Crétacé, mais elles se sont surtout diversifiées après cette extinction massive. Et cette transformation des écosystèmes a favorisé l'expansion des plantes herbacées au détriment de certaines forêts. Et les paysages que l'on associe surtout aux prairies sont donc relativement récents à l'échelle géologique. Ce qui a profondément influencé d'ailleurs l'évolution de nombreux herbivores modernes.
0: Donc la majorité des dinosaures, Benoît, n'ont jamais vu la pelouse.
1: Exactement. Ils auraient pourtant sans doute été ravis. Deuxième chose à savoir, le gazon est un producteur d'oxygène et ce, grâce à la photosynthèse comme toutes les plantes vertes. Mais contrairement à une idée reçue, il ne produit pas plus d'oxygène que les arbres à surface équivalente. En fait, les arbres restent globalement plus efficaces, notamment grâce à leur biomasse. Mais c'est vrai qu'on peut dire aussi qu'une pelouse en bonne santé joue un rôle intéressant à son échelle. Bah oui, elle capte le dioxyde de carbone, participe au rafraîchissement local en limitant les îlots de chaleur et contribue à la filtration de certains polluants. Et elle aide aussi à stabiliser les sols et à limiter l'érosion.
0: Et ça, c'est une bonne nouvelle.
1: Ah ben c'est le moins que l'on puisse dire. Et enfin, troisième chose à savoir sur la pelouse, lorsqu'il meurt, le gazon se décompose et cela produit de la nouvelle terre sur une base continue. Ce processus s'appelle la formation d'humus, essentiel à la fertilité des sols. Et donc, petite astuce, en laissant vos résidus de tonte au sol, ah ben vous contribuez à ce processus en ajoutant des nutriments à la terre de façon toute naturelle, ce qui favorise aussi l'activité des micro-organismes et des vers de terre indispensables à un sol vivant. Ainsi, vous améliorez la structure du sol sur le long terme. Par la carapace du stégosaure, le monde vivant est merveilleux. Préservons-le et un immense merci au formidable biologiste Marc-André Sellos.
0: Et merci à vous Benoît Prospero. Grâce à vous, on sait désormais que la pelouse est beaucoup plus jeune que les dinosaures.
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0: 5h51 à la une de la presse, J-7 avant l'éclipse tant attendue.
3: Et ce matin, notre invitée journaliste au Pèlerin, elle a signé une enquête sur l'éclipse du 12 août prochain.
0: Bonjour Camille Dénessé.
4: Bonjour à vous.
0: Quel est le site en Europe depuis lequel on va pouvoir observer l'éclipse dans les meilleures conditions ?
4: C'est le nord de l'Espagne. La bande de totalité passe de la couronne qui est dans le nord-ouest jusqu'à Valence dans l'est du pays, un petit peu en diagonale. Et là, l'éclipse sera totale.
0: D'ailleurs, dans le dossier, on apprend que le gouvernement espagnol a déclaré l'événement d'intérêt public exceptionnel. C'est dire si les conséquences financières du tourisme pour cette occasion vont être importantes.
4: Oui, en fait, l'Espagne va bénéficier de 3 éclipses sur 1 an et demi. Et donc, le gouvernement espagnol y a vu une occasion économique assez formidable. Et on les comprend parce qu'en France, en 1999, quand a eu lieu notre dernière éclipse solaire totale, les hôtels dans le nord de la France, à l'est et en Bretagne, affichés complets depuis un an. C'est des retombées économiques qui sont très intéressantes, alors qu'on parle de quelque chose qui va durer une poignée de minutes. Et là, en Espagne, sur la bande de totalité, les Airbnb ont triplé leur prix, tous les hôtels sont complets depuis plusieurs mois. Alors qu'on parle en plus d'une région de l'Espagne qui est plutôt d'habitude délaissée par les touristes.
0: Donc en fait, il faudrait des éclipses tous les étés en fait.
4: Figurez-vous qu'il y a une nouvelle forme de tourisme qui se développe qui s'appelle l'astrotourisme, qui effectivement bénéficie de ces phénomènes extraordinaires, comme le sont aussi les aurores boréales ou les pluies d'étoiles filantes d'ailleurs, amener un public beaucoup plus large. Là, il y a des familles qui vont venir, des gens qui ne sont pas particulièrement passionnés d'astronomie d'habitude, mais qui ont envie de voir ce que ça fait d'assister à une éclipse complète.
0: Revenons chez nous, en France. J'imagine qu'on n'est pas tous lotis à la même enseigne.
4: Non, alors on a de la chance malgré tout, parce que l'éclipse sera visible, l'occultation sera au moins à 90% partout en France, mais on n'atteindra pas les 100% qui donnent cet effet assez formidable. En tout cas, tout le monde si les conditions météorologiques le permettent, c'est-à-dire s'il n'y a pas de nuages, pourra assister à une éclipse à 90%. Le Centre National d'Études Spatiales, donc le CNES, a édité une carte sur son site internet qui permet de cliquer sur la ville dans laquelle on se situera à cette date pour voir quelles sont les conditions d'occultation, à quelle heure. Et puis à Strasbourg, par exemple, la cathédrale a décidé d'ouvrir sa terrasse panoramique pour permettre aux visiteurs de profiter du soleil.
0: L'enquête sur l'éclipse du 12 août prochain, c'est à lire dans le Pèlerin actuellement en kiosque. Merci Camille d'être passée par le téléphone d'ici ce matin.
4: Merci beaucoup à vous.
0: 5h54, à vous qui nous écoutez ce matin, vous qui en avez assez de gâcher votre temps sur les applis de rencontre, eh bien, sachez-le, vous êtes tendance. Les applis de rencontre, game over, on en parle ici, juste après le baiser d'Alain Souchon.

0: peut écouter ici. Tous les matins, on prend la vie du bon côté, notamment grâce à vous, Muriel Jordan, et à vos tendances que vous nous distillez au quotidien. Muriel, avec vous aujourd'hui, on va s'intéresser à la fatigue des applis de rencontre qui gagnent beaucoup de Français.
1: Eh, hey, dites, je crois qu'on a affaire à une nouvelle forme de burn-out là, hein. Le dating fatigue, une grande fatigue relationnelle liée aux applis de rencontre. C'est même plus une fatigue, c'est un chaos. Bah oui, les gens commencent à en avoir marre des applis de rencontre. Avec son lot de messages un peu à la noix. Salut, tu viens chercher quoi toi ici? Réponse du mec,
2: Bah je sais pas, une maman, quelqu'un pour me réconforter, faire le ménage.
1: Oh là là, cette espèce de supermarché numérique, ce défilement de profils d'hommes et de femmes, tout ça en lasse plus d'un. Cette femme de 33 ans par exemple, croisé dans la rue, fait partie de ces gens fatigués.
3: Je trouve ça tellement atroce parce que bah, c'est un peu, voilà, on juge les gens très vite, mais c'est le principe des applis aussi. Et après, on est obligé de rester, enfin, obligé une demi-heure par politesse face à une personne et c'est quoi ta couleur préférée? T'as des frères et sœurs? C'est atroce.
1: D'ailleurs, les applis de rencontre comme Meetic, Tinder, Bumble constatent une large baisse de leur trafic et elles ont du mal à reconquérir de jeunes utilisateurs. Donc, vous imaginez, même les applis de rencontre se prennent des vents.
0: Et Muriel, dites-nous, est-ce qu'on connaît les causes réelles de ce grand ras-le-bol des célibataires?
1: Alors, d'abord, il y a cette recherche infinie de l'amour et ce contraste entre les attentes et la réalité. Il y a trop de désillusions. Du genre, quoi, tu ressembles à Michel Houellebecq alors que sur la photo, t'es le sosie de Georges Clooney? Quoi, t'as pas vraiment quitté ta femme? Et sur les réseaux sociaux, beaucoup partagent leur déception.
4: Avant, on n'avait pas les applications de rencontre. Donc, si on était un peu fatigué le soir et qu'on avait quand même un peu envie de rester chez nous, eh ben, on se forçait à sortir, en fait. À aller dîner avec des amis, à aller au bar, à aller dehors, à faire quelque chose. J'ai envie de ça.
5: Que tu penses des applications de rencontre aujourd'hui?
6: Oui, bon, c'est pas ce que je préfère, on va dire.
5: Pourquoi?
6: Pas trop de contact humain.
7: Je matche avec un monsieur, donc je me dis, faisons la conversation. Et après seulement une phrase, il m'annonce que comme il mesure plus d'1m90, bah, il va pas donner suite. Moi, pleine d'humour, je lui réponds, ah pourtant on m'a toujours dit que c'était pas la taille qui compte. Visiblement, j'aurais pas dû faire cette blague.
1: En plus, l'algorithme, c'est un sale égoïste qui ne pense pas à notre bonheur. Non, bien sûr que non, l'algorithme, il ne pense qu'à lui. Il ne pense qu'à se nourrir de notre addiction. L'algorithme, il n'est pas là pour nous faire rencontrer l'âme sœur. Il est là pour satisfaire un modèle économique. Aurélie Jean, autrice du livre Le Code a changé, Amour et sexualité au temps des algorithmes, aux éditions de l'Observatoire, l'explique très bien dans ce podcast.
8: Si ces applications de rencontre pouvaient te trouver le grand amour en un clic, elles mettraient la clé sous la porte. Donc, c'est pas leur objectif. Bien comprendre qu'elles ont quelque part le même modèle économique que n'importe quel autre réseau social, qui est justement ce modèle économique de l'attention, où on va essayer de garder ton attention le plus longtemps possible sur ces applications.
1: Bref, entre nous et les applis de rencontre, ça ne matche plus vraiment. La flemme de draguer en ligne, ça oui, c'est tendance, reste à savoir si la rupture sera temporaire ou si elle sera définitive. Alors faudrait peut-être que les applis aillent voir un thérapeute de couple.
0: Merci Val,
9: Muriel.
0: Merci Muriel, évidemment, qu'on retrouve demain. Et vous, Valentine Lottès, on vous retrouve à 6h30 dans le 90 secondes. Excellente journée à vous.
10: Et vous, c'est qui déjà? Johan, hein, c'est ça, oui. Johan Rock, parfait. À demain matin et bonjour les amis. Bradley de Souza vous informe. Bonjour Bradley.
11: Bonjour.
10: Hein, c'est qui
11: Isabelle
10: déjà?
11: Vous allez bien?
10: Ouais, super bien. Il y a Julien qui nous accompagne.
11: Salut,
10: également. Julien qui est à la technique, qui réalise cette émission. Je suis très très bien entouré depuis le début de la semaine. Hein. Ah ouais, franchement.
11: Vous avez de la chance.
10: Ah oui, oui, tout à fait. Bon, tout le monde est prêt, on se réveille tranquille, on met un pied devant l'autre et on sort du lit et c'est parti.
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10: Et c'est jeudi, nous sommes le 6 août, il est 6h. L'actu locale, Bradley, le temps est compté pour la librairie Gibert à Évreux.
13: Elle a jusqu'à fin septembre pour trouver un repreneur. Le groupe Gibert est confronté à des difficultés financières et il est en redressement judiciaire depuis avril dernier. Dans son plan dévoilé il y a 2 semaines, il compte fermer quelques magasins en France mais recherche aussi des repreneurs comme pour son point de vente à Évreux où habitants et élus se mobilisent pour sauver la seule librairie généraliste du centre-ville comme la communiste Aélie Mongreville et élu dans l'opposition.
14: Nous, notre action, elle était plus en faveur de se poser des questions sur ce que fait la mairie qui est déjà propriétaire des locaux Et donc, du coup, ce qu'elle propose pour sauvegarder les emplois, déjà, parce que c'est une perte. C'est une perte aussi également pour le centre-ville, parce que la mairie d'Évreux se pose éternellement la question de comment sauvegarder le centre-ville, etc. Et en parallèle, on est prêt, alors qu'ils sont propriétaires des locaux, à sacrifier une librairie emblématique du centre-ville, en plus. Le Parti communiste veut proposer de sauvegarder l'emploi par une gestion par les employés. Les salariés en régie seraient propriétaires. Ce qu'il faudrait, c'est que la mairie encourage le maintien de cette librairie en centre-ville, en favorisant par exemple un loyer modéré.
9: Mais a priori, le loyer est déjà modéré, hein.
14: Oui. Est-ce qu'on ne peut pas, du coup, le temps du redressement, favoriser une reprise des lieux par les employés, comme ça se fait en coopérative, etc. Est-ce qu'on ne pourrait pas encourager les salariés d'Hiver à reprendre leur entreprise, leurs moyens de production ?
13: Elie Mongreville, au micro de Laurent Philippot. 10 salariés travaillent dans cette librairie du centre-ville. 2 pétitions ont été créées pour la soutenir et la sauver. L'une d'elles a recueilli plus de 500 signatures. On y revient à 6h30 dans l'info d'ici.
10: Un rassemblement pour honorer la mémoire des 14 victimes du Cuba Libre à Rouen.
13: Une cinquantaine de personnes se sont réunies hier en début de soirée devant la stèle qui rend hommage aux victimes de l'incendie de ce bar avenue Jacques Cartier. Des proches, les familles de ces personnes décédées il y a 10 ans, dans la nuit du 5 au 6 août 2016. Des bougies d'anniversaire avaient enflammé les mousses isolantes et tout le sous-sol de ce bar. Les 2 gérants avaient été condamnés en 2019 à 5 ans de prison, dont 3 fermes. Un incendie assez impressionnant à Oissel hier soir au sud de Rouen. Il s'est déclenché sur le site de Veolia Propreté, boulevard d'Embournay. Des copeaux de bois et des palettes ont pris feu sur une plateforme de tri et de valorisation des déchets, ce qui explique que de la fumée noire était visible dans une grosse partie de la métropole de Rouen dans la soirée. Vous avez toutes ces infos sur ici.fr. Le retour à la normale ce matin sur l'autoroute A13 dans le secteur de Gaillon. La circulation a été coupée presque toute la journée hier au niveau de Saint-Julien-de-l'Aliègue quand on vient de Paris à cause d'un poids lourd de 44 tonnes qui s'est embrasé tôt le matin. Le chauffeur, un homme de 25 ans, a été transporté à l'hôpital de Louviers, légèrement blessé. Dans l'autre sens, le sens Provence-Paris, la circulation avait été réduite à une voie. Un homme de 60 ans, le chauffeur d'un camion toupie, a lui aussi été légèrement blessé après que son poids lourd s'est renversé hier après-midi dans le sens Saint-Quentin vers Caen, au niveau de la bretelle d'autoroute qui mène à la 131. Il y a eu quelques ralentissements sur la 29 et dans le secteur de Tancarville. À Rouen, un accident a fait là 4 blessés légers hier, dont un enfant de 13 ans. Accident entre 2 voitures et 4 piétons sur les quais de Paris et rive droite. 3 des 4 blessés ont été pris en charge au CHU.
10: Ici Normandie 6h04, la branche d'un cartel mexicain démantelé en Europe.
13: Avec la saisie d'un des plus grands laboratoires clandestins de méthamphétamine en Espagne, 2,5 tonnes de cette drogue saisie en Catalogne il y a un mois, l'une des plus grosses saisies cette année en Europe. La drogue arrivée du Mexique et Lauriane Delanoë, elle passait par la France et par le Havre.
11: Oui, au port du Havre. En juin dernier, les douaniers français repèrent un conteneur venu du Mexique. Il transporte des bouteilles d'arôme artificiel de vanille. Il y en a plus de 12 tonnes. Un liquide parfumé qui cache en fait 2,5 tonnes de méthamphétamine dissoute. La marchandise doit aller en Espagne. Les policiers français et espagnols décident donc de la suivre pour remonter la filière du cartel mexicain Jalisco Nouvelle Génération. Ça les mène à une propriété isolée en Catalogne dans la province de Lérida. La maison cache tout un laboratoire complet, sophistiqué, pour extraire la drogue et la transformer en cristaux pour ensuite la commercialiser. Sur les vidéos partagées aujourd'hui par la police espagnole, on voit une dizaine de marmites alignées au sol sur des réchauds à gaz, des glacières pleines de liquide, des congélateurs. 13 personnes ont été interpellées dans cette opération. 12 sont maintenant incarcérées en Espagne et les investigations se poursuivent, notamment en France.
13: En France, où près de 200 kilos de méthamphétamine ont été saisis par les douaniers l'an dernier.
10: Le vélo, Bradley, alors sur le Tour de France.

0: Au championnat de France de wingsuit, c'est quand vous sautez là, en l'occurrence depuis un avion pour faire des figures. Eh bien, Jérôme Hébert, originaire de Manéglise près du Havre, a décroché la médaille de bronze à ce championnat la semaine dernière en Isère. Le wingsuit, alors c'est pas le sport le plus connu du monde.
1: Non, effectivement, on le découvre avec vous ce matin-là.
0: Écoutez, il le pratique depuis 5 ans et il nous décrit en quoi ça consiste.
2: On vole comme des écureuils. L'image qui est souvent parentée à la wingsuit, c'est l'écureuil. C'est-à-dire qu'on se lance de l'avion et on vole pendant 2 minutes, 2 minutes 30. On a une combinaison qui nous permet de voler et de déplacer, on va dire, horizontalement dans le ciel plus que verticalement. On perd 6 degrés tous les 1000 mètres. Donc voilà, on perd une vingtaine de degrés quand on est là-haut, mais ça dure peu de temps. Donc on profite un peu de la fraîcheur. On part à 3 de l'avion et en l'air, on exécute des figures. On se passe l'un par-dessus l'autre et on doit s'agripper, on doit se toucher en l'air. On a différents types de figures qui sont imposées ou libre selon les sauts. On est deux compétiteurs à faire des figures et un troisième compétiteur qui filme. La partie vidéo est notée aussi. Et on ouvre le parachute à 1000 mètres. Voilà, on a 3000 mètres de chute libre avec la wingsuit, avec la combinaison. Sensation de vol, toujours cette petite touche d'adrénaline, on fait ça pour ça. Et puis une sensation complète de liberté. Ouais.
0: Vous avez compris, quand vous sautez, ça fait plutôt écureuil. Moi, je dirais même plutôt chauve-souris, vous savez, quand elle déploie.
1: On peut regarder parce qu'il filme. Donc,
0: oui, tout est filmé.
1: Ouais. Ça doit être assez impressionnant. Perso, moi, ça me fait peur.
0: Bon. Jérôme Hébert qui s'entraîne à l'aérodrome de Saint-Aubin-sur-Scie près de Dieppe. La prochaine étape pour lui, ce sont les championnats du monde de wingsuit. Ce sera du 8 au 14 octobre aux États-Unis.
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0: La météo, Isabelle, alors, dans le ciel, justement.
1: Eh ben, ce sera du soleil, quelques nuages, journée d'été. Pas de pluie à l'horizon, hein. Je suis désolée pour celles et ceux qui attendent la pluie, pas forcément les vacanciers, et ça peut se comprendre, bien sûr. Les températures, en revanche, si vous avez déjà mis le nez dehors, elles baissent un peu ce matin. Hein. Cela dit, c'est pas désagréable, je trouve. C'est confirmé par Mickaël, qui nous a rejoint sur les réseaux, avec un 12 degrés actuellement à Forges-les-Eaux. Donc sinon, une belle journée aujourd'hui, du soleil, quelques nuages, un petit vent de nord-ouest et des températures presque tout juste de saison avec 20 degrés cet après-midi à Dieppe, 21 au Havre, 22 à Londinière, 23 à Bernay, 24 à Rouen et 24 également à Évreux. Demain, ça va repartir à la hausse au niveau des températures et samedi, on devrait dépasser les 30 degrés. Pas de pluie donc ce week-end, qualité de l'air qui reste moyenne dans la région.
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1: Ah ben voilà Miss Maggie avec Renaud à 6h08, le tube de l'été 1986. Une chanson qui a bien failli nous fâcher avec nos amis anglais quand même. Hein. Heureusement, ils sont toujours là. Ils sont très nombreux d'ailleurs à traverser la Manche pour venir chez nous en vacances.

0: Miss Maggie et sa rime avec Ici Normandie. C'était Renaud à 6h13.
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0: La semaine s'écoule tranquillement, 6 août aujourd'hui, jeudi, on fête Octave et Octavien, Sixte et Sixtine. Alors c'est pas forcément des prénoms très communs, mais ça me permet de saluer Sixtine qui travaille dans l'équipe pour le numérique. Le dicton du jour, août sans pluie fait maigrir la vache. Eh ben écoutez, c'est mal parti hein, pour avoir de la pluie dans ces prochains jours. Qui est né un 6 août? Vous peut-être, bon anniversaire, vous êtes né le même jour que Marc Lavoine.

0: dessus.
1: Marc Lavoine, 64 ans, qui coule toujours le parfait amour, hein, vous l'avez vu comme moi sur les réseaux, lu peut-être dans la presse, avec Adriana Carambeu, on les a vus à Tahiti, à Paris, à Saint-Tropez. Bon, apparemment, il a vraiment craqué pour les yeux d'Adriana. J'espère qu'à Saint-Tropez, où le soleil tape fort, remarquez chez nous aussi, on pense à se mettre de la crème solaire. Il faut protéger sa peau, les adultes, mais aussi les enfants. Les conseils du docteur Kierzek dans 30 secondes.
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1: Un été en pleine forme surtout, hein, avec les conseils de notre médecin, le docteur Kierzek. Aujourd'hui, docteur, vous revenez sur l'importance de la crème solaire et notamment pour les enfants. Bonjour.
5: Bonjour à toutes et à tous, le casse-tête de tous les parents. Comment protéger ses enfants du soleil sans passer 20 minutes à se battre avec le tube de crème? Et surtout, comment être sûr qu'on l'applique correctement? La protection solaire chez les enfants, c'est pas une option, c'est vraiment une nécessité absolue. La peau est plus fine, plus fragile. Les coups de soleil dans l'enfance augmentent significativement le risque de mélanome à l'âge adulte. Mais effectivement, se faire tartiner de crème, c'est pas toujours une partie de plaisir, sauf si on transforme le geste en jeu. Et c'est ça l'objectif. Alors, pour les bébés de moins de 6 mois, déjà, la règle est claire, il n'y a pas d'exposition directe au soleil. On les protège avec des vêtements couvrants, un chapeau et on les place à l'ombre. À partir de 6 mois, on peut utiliser une crème indice 50+, spécialement conçue pour les enfants, sans parfum, sans alcool et résistante à l'eau. Et pour les enfants plus grands, c'est le même indice 50+ qui est recommandé, car la peau reste fragile. Quant à la quantité, il faut être généreux, hein, l'équivalent d'une cuillère à café bombée pour le visage et le cou, et une bonne noix par bras et par jambe. Vous allez voir, le tube, il va pas faire long feu. En moyenne, il faut prévoir 30 à 40 grammes de crème pour couvrir tout le corps d'un enfant.
1: Ah oui, quand même. Quelques astuces ludiques peut-être à nous donner, docteur?
5: Il existe plusieurs façons de transformer l'application en jeu. Allez, je vous en donne quelques-unes. La peinture solaire. On utilise le stick ou la crème comme un pinceau. On dessine sur la peau des étoiles, des cœurs, des rayures, ce que vous voulez. Et puis l'enfant participe, il va tendre son bras, sa jambe. Il est tout fier de son tatouage éphémère. Et on n'oublie pas le bout du nez, les oreilles et les pieds. Le jeu du miroir, c'est la deuxième astuce. Devant un grand miroir, c'est l'enfant tout seul qui va appliquer la crème sur son ventre ou ses joues, sous l'œil vigilant du parent. Cela lui donne un sentiment un peu d'autonomie. Et puis on va corriger les zones qui sont manquer en douceur, évidemment. Troisième astuce, la chanson de la crème. On invente une petite comptine de 30 secondes, c'est le temps idéal pour que la crème pénètre, et on chante ensemble pendant qu'on l'applique. La routine devient rassurante et attendue. Et évidemment, on applique la crème avant de sortir, au moins 20 minutes avant l'exposition. Et la bonne nouvelle, c'est qu'il va falloir renouveler l'application toutes les 2 heures et systématiquement après chaque baignade. Enfin, on complète par une bonne hydratation, évidemment, ça n'empêche pas la crème solaire de boire, donc il faut boire régulièrement. Et le soir, il y a une crème après soleil apaisante pour la peau. Ça, c'est très bien aussi. Et toutes les protections, vêtements anti-UV, les chapeaux à large bord, je les conseille aussi. Allez, bon été, bonne santé, à l'écoute d'Ici, bien sûr.
1: Et attention quand même, index UV de 6 ou 7 encore aujourd'hui. Donc c'est relativement élevé, surtout si vous pensez partir à la plage, passer la journée en bord de mer avec les enfants. Effectivement, crème solaire obligatoire. Dinouda, Jane Berking sur votre radio Ici Normandie, 6h17.

0: Avec Jen Berkin qui nous quittait il y a 3 ans déjà, hein, durant l'été 2023, le 16 juillet précisément. Ici Normandie, bon réveil, 6h20. Fred Romanuic, Fred, vous le connaissez, hein, son truc à lui, c'est vous rencontrer, vous les Normands aux quatre coins de la région, vous êtes les Normands du bout du coin, il en a rencontré, hein, des gens comme vous toute la saison. Notre sélection estivale, justement, alors cette semaine, ils ont tous un rapport avec la voiture. Fred, vous êtes ce matin avec Saint-Sur-Epte.
1: Le ciel est pleurnichard ce jour-là avec Saint-Sur-Epte, sa flotte. Aurélie m'a dit de la rejoindre devant l'église, sauf que c'est une commune nouvelle avec Saint-Sur-Epte, le mariage de 14 communes. Alors vas-y pour trouver la bonne église. Sauf que cette fois, je me fais pas avoir, un petit texto, et Aurélie me précise le truc. Elle m'attend devant l'église de l'ancienne commune de Tourny.
2: Taxi ?
1: Aurélie est taxi.
3: Oui, bonjour.
2: Suivez cette voiture. Ça va, Ali ?
3: Ça va et toi ?
2: Ouais, super.
1: Jolie bagnole.
2: T'as encore changé de voiture ? Ça fait combien de fois que tu changes, là ?
3: C'est la quatrième.
2: C'est la quatrième en 9 ans.
3: Oui.
1: Moi, j'ai changé 5 fois de voiture en 35 ans.
2: T'en fais des bandes, toi ?
3: Oui, ça va, oui.
2: Combien t'en fais tous les ans ?
3: Entre 80 et 100 000.
2: Tu peux faire jusqu'à 100 000 bandes dans l'année ?
3: C'est possible.
4: Taxi !
2: Tu fais le même métier que ta grand-mère ?
3: Exactement, oui, c'est ça, oui.
5: Taxi !
3: Depuis moi, 9 ans, et elle, c'était sa 37e année.
2: T'as commencé à l'âge de 26 ans.
3: Exactement.
2: T'en as 9 de plus, mais on dira pas ton âge, parce que ça se fait pas de demander l'âge d'une jeune femme.
1: Bah non, ça se fait pas.
2: Et ta grand-mère, elle a fait ce métier-là pendant 37 ans.
3: Oui, oui, un truc de fou, ouais.
1: Elle a commencé sa carrière il y a 45 ans, la grand-mère.
2: Elle devait pas être nombreuse, ta grand-mère, être taxi, quoi.
3: Non, il y avait pas beaucoup de femmes à cette époque, il y en a beaucoup plus aujourd'hui.
1: À l'époque de la grand-mère d'Aurélie, le métier était encore moins facile.
2: Hein. 40 ans, les voitures confortables, c'était pas celle d'aujourd'hui.
3: Non, il y avait pas la clim, il y avait pas tout ça, il y avait pas le GPS.
2: Moi, j'y pense souvent quand je vois les taxis à Paris.
3: Oui.
2: À l'époque où ils te prenaient dans leur voiture, tu leur disais, allez, rue Bayard, boum, ils y allaient les yeux fermés, enfin.
1: Oui. Bah là, vaut mieux les garder ouverts.
3: Hein. Il faut connaître.
2: Aujourd'hui, t'as plus besoin, quoi.
1: Il y a le GPS.
3: Moi, je vois quand j'ai passé l'examen, fallait qu'on regarde sur la carte et ma sœur l'a passé quelques années après moi et elle avait juste à rentrer l'adresse sur le GPS.
2: Parce que ta sœur est taxi aussi.
3: Aussi.
1: Et Félicie.
3: Aussi.
1: Au passage, j'apprends qu'il faut passer un examen pour être taxi.
2: Je pensais, moi, que pour être taxi, il fallait juste acheter une licence, tu vois.
3: Ah oui, non, faut passer un examen.
1: Le certificat de capacité professionnelle de conducteur de taxi.
3: Oui, faut passer un examen.
2: Donc, prise de sang et...
3: Oui, non, pas prise de sang, mais il faut un casier judiciaire vierge. Et bon, je pense que ça, d'un côté, c'est le côté plus rassurant pour les patients. Et
2: Pourquoi tu parles de patients ? Moi, si je monte dans ton taxi, je suis pas un patient.
3: Ah oui, non, je suis pas un patient, un client, oui.
2: Parce que tu transportes beaucoup de patients, toi.
3: Exactement, c'est ça.
2: Quand on peut pas se déplacer, qu'on n'est pas indépendant, qu'on n'est pas mobile, il y a une alternative à l'ambulance, c'est le taxi.
3: Exactement.
5: Taxi !
2: Et c'est couvert aussi par la sécu.
3: Exactement.
2: Alors, tu me la montres, ta voiture ?
3: Oui.
1: Touche pas au klaxon, Fred.
2: C'est quoi ça, ce modèle ?
3: C'est un 5008.
2: Ah, une Citroën, alors.
3: Peugeot.
2: Le mec, il s'y connaît.
3: C'est un Peugeot.
1: Avec les sièges en cuir et tout.
3: Ouais, j'aime bien. J'aime bien, puis c'est plus pratique, parce que, comment dire, ça évite que, si quelqu'un, malheureusement, fait une petite tache sur le siège, on a un petit coup, ça part.
2: Un petit coup d'éponge, boum.
3: Oui, alors que du tissu, c'est plus contraignant.
1: Franchement, il est pas mal, son petit taxi.
2: Là, j'assistais par pédale au pied.
3: Automatique, elle est très bien.
2: Elle est automatique.
3: Oui.
1: Une voiture qu'elle a achetée.
3: Il y a 2 ans.
1: Et qui, 2 ans après, totalise combien de kilomètres ?
3: 200 000.
2: Elle était neuve ?
3: Oui.
4: Taxi !
5: Taxi !
1: Allez sur l'appli ici, je vous y ai mis les photos du taxi d'Aurélie.
0: Merci Fred. Les taxis au pas, on roule tranquille, hein, avec ici Normandie dans la voiture. Alex Warren sur votre radio à 6h24.

0: Alex Warren sur votre radio ici. Dans une minute, l'horoscope de Catherine Viguier avant l'info.
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0: Et tous les matins, l'horoscope de Catherine Viguier. Alors, une bonne conjoncture pour nos 12 signes, Catherine ?
7: Plutôt, oui. Écoutez bien. Bélier, vos affaires se portent bien. En tout cas, aujourd'hui, une situation se décante en votre faveur. Taureau, vous devez avant tout compter sur vous. Oui, mais ça produira ses beaux effets. Gémeaux, vous vous sortez d'une situation pesante. Dans les jours prochains, vous passez à l'action. Cancer, eh bien, vous serez sans doute un des plus tranquilles du zodiaque. Profitez de ce jour. Lion, vous aimez avoir le premier rôle, mais cela ne vous empêche pas d'aider votre prochain. Vierge, un air d'exotisme s'invite dans votre vie. Vous vous sentez ailleurs et c'est bien. Balance, ne cédez pas à n'importe quelle tentation matérielle. Au final, vous allez le regretter. Scorpion, en face, un ou une autre, qui ne demande qu'à s'entendre avec vous. Sagittaire, vous donnerez de votre personne afin qu'il ou elle ne soit pas déçu. Capricorne, vous en savez plus sur cette histoire d'amour qui vous perturbe un peu. Verseau, ce jeudi n'est pas de tout repos, il met l'accent sur votre vie personnelle et professionnelle. Poisson, on ne vous laisse pas seul, on vous accompagne et ce « on » est précieux à vos yeux. Et pour nous tous, on s'accorde une pause magique.
0: Eh ben oui, parce que c'est l'été, les vacances, c'est plus cool. L'horoscope, signe par signe, Catherine Viguier à réécouter si vous le souhaitez, sur ici.fr.
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0: 6h30, Bradley de Souza dans l'info d'ici, après le 90 secondes, focus sur cette mobilisation générale à Évreux pour sauver la librairie Gibert.
8: Car elle est menacée de fermer d'ici fin septembre si elle ne trouve pas de repreneur. Le groupe Gibert est en redressement judiciaire depuis avril dernier. Il est confronté à des difficultés financières, mais à Évreux, les habitants veulent tout faire pour sauver la seule librairie généraliste du centre-ville.
0: Nous les entendrons d'ailleurs, ces habitants, juste après donc le tour de l'actualité en France et dans le monde, le 90 secondes avec vous, Valentine Lettès.
9: Se battre contre le vent, c'est la mission des pompiers encore mobilisés aujourd'hui dans le Var, l'un des quatre départements du Sud placés en vigilance rouge pour risque très élevé de feux de forêt. À chaque rafale annoncée cet après-midi, c'est le risque de voir l'incendie du Gros Bession repartir. Et toujours pas une goutte de pluie, une sécheresse exceptionnelle sévit en France. Des cours d'eau sont complètement à sec en Meurthe-et-Moselle et dans les Vosges. Des kilos de poissons morts sont découverts par les pêcheurs. C'est à voir en images sur ici.fr. Accusé de violence conjugale par 6 anciennes compagnes, Jean Humbert échappe à la mise en examen. Le chef étoilé, vainqueur de l'émission Top Chef, est placé sous le statut de témoin assisté depuis hier. Un statut plus favorable est choisi par le juge d'instruction par manque d'indices graves ou concordants. Emporté par une coulée de boue et d'eau, le corps d'une touriste a été retrouvé hier en Haute-Savoie, à Sixte-Fer-à-Cheval, où les orages d'avant-hier ont provoqué le débordement d'une rivière et tué cette vacancière originaire de l'Oise de 56 ans. Notre prochaine élection présidentielle dans le viseur de la Russie. Trois candidats déclarés ou pressentis sont désormais ciblés par des campagnes de désinformation sur Internet. Édouard Philippe, Raphaël Glucksmann et Gabriel Attal. Tous les espoirs de victoire envolés. La Française Pauline Ferrand-Prévot ne remportera pas le Tour de France pour la deuxième année de suite. Largement distancée hier sur la cinquième étape, remportée par sa rivale, la Néerlandaise Demi Vollering.
8: C'est une course contre la montre à Évreux pour sauver la librairie Gibert, place Georges Clémenceau. Elle doit trouver un repreneur d'ici fin septembre pour être sauvée, car le groupe auquel elle appartient est en redressement judiciaire depuis 4 mois. Et dans son plan pour se sauver, il prévoit de se séparer de quelques points de vente en France. Mais à Évreux, les habitants ne l'entendent pas de cette oreille. Deux pétitions ont été créées et la mobilisation est totale, Laurent Philippot.
10: Dès le placement en redressement judiciaire en avril dernier, Magali Guénon a lancé une pétition en ligne. Avec son fils Léonard, la jeune femme ne se résout pas à voir disparaître la seule librairie généraliste du centre-ville.
11: Ça nous a beaucoup affectés parce que je suis pas souvent attachée à une marque ou à un endroit, mais ici on vient depuis que mon fils est tout petit, on habitait au centre-ville et c'était un endroit qu'on adorait et où on avait l'impression qu'on croisait plein de types de gens et que tout le monde venait y chercher des choses assez différentes et que c'était vraiment un endroit de mixité culturelle si on peut dire.
10: La pétition « On veut garder Gibert Joseph au centre d'Évreux » a recueilli déjà plus de 500 signatures et elle a été rejointe par une autre à l'initiative de Bernard Crochet, l'historien de 83 ans et l'auteur de 7 livres sur Évreux.
12: Gibert est un des piliers de la culture à Évreux. C'est pas la peine de parler d'Évreux, ville d'art et d'histoire si on n'est pas capable de défendre efficacement un pilier culturel de la ville.
10: Bernard Crochet a prévu de prendre son bâton de pèlerin.
12: Je compte créer un collectif de défense de la librairie.
10: Dans le cadre de son plan Gibert 2030 qui vise à renouer avec les bénéfices, Gibert entend accélérer sa transformation en se concentrant sur le livre d'occasion. Mais selon la communication du groupe, les librairies d'Évreux et de Poitiers ne seraient tout de même pas rentables. Gibert évoque des frais fixes trop importants. Ce n'est pas le loyer, puisqu'il est déjà bas, les locaux appartiennent à la ville d'Évreux. Martine vient y faire quelques achats.
13: C'est une catastrophe si ça ferme.
10: Elle a signé la pétition de Bernard Crochet, disponible à la caisse de la librairie, comme sa fille, Claire.
13: Les bouquins, ça fait partie de notre vie.
10: Et son gendre Hervé.
14: C'est pas nos trois signatures qui vont changer, mais voilà, c'est dramatique.
10: Pour le quinquagénaire, c'est le monde du livre qui va mal.
14: Il y a des petits libraires de quartier qui sont tués par les killers comme Amazon, des choses comme ça. Le commerce en ligne, c'est une calamité pour les petits commerces, même les historiques. Hein. Je veux dire, le Furet du Nord, Amazon fait énormément de mal.
10: Gibert, c'est un lieu de lien social à Évreux. On s'y promène, on y rentre place Clémenceau et on en ressort rue du Général Leclerc. On y trouve de l'humain, car dans une librairie, il y a des libraires. Et pas seulement des vendeurs de livres.
14: Je suis rentré dans le magasin, j'ai dit je voudrais de la littérature japonaise. La dame, écoutez, on a un linéaire là.
13: Et moi, je vais découvrir une nouvelle autrice. Alors à chaque fois, j'en prends deux ou trois pour bien la connaître. Toc, toc, toc, je vais me régaler.
14: Puis un petit cahier de vacances pour madame qui aime bien les énigmes.
15: Des petites choses de Noël, parce que j'aime bien Noël.
10: On est au mois d'août, je vous rappelle.
15: C'est dans 4 mois, ça se rapproche.
10: Ce qui se rapproche, c'est surtout le coup près pour les 10 salariés. Gibert va fermer, mais espère encore trouver un repreneur au plus tard en septembre-octobre.
8: Et le groupe Gibert prévoit de supprimer 84 postes sur les 500 en France d'ici la fin de l'année. Reportage à retrouver sur ici.fr.
0: On espère que ça va continuer. Il y a un passionné de bande dessinée dans l'équipe. J'ai plus son prénom, mais il est vraiment, vraiment super. À la une du journal de 7h.
8: L'émotion hier lors de l'hommage rendu aux 14 victimes de l'incendie du Kuba Libre à Rouen, 10 ans après ce drame. L'inquiétude là des salariés du bac de Diebdal fermé tout le mois d'août. Ils craignent que ce soit définitif. Et puis, on n'a jamais vu le soleil d'aussi près à quelques dizaines de kilomètres. On vous raconte à quoi il ressemble.
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8: Avant le trafic, parlons du soleil justement.
0: Oui, alors du soleil, mine de rien, il y a quelques nuages ce matin, nuages un petit peu humides là au nord de la Seine. Vous avez peut-être droit à quelques gouttes si vous êtes, je sais pas, du côté de la côte d'Albâtre, vers Dieppe, le Tréport. Mais ça va vite passer, hein. Ce sera un ciel variable aujourd'hui avec soleil et nuages, un petit vent de nord-ouest. Les températures sont plus fraîches ce matin, elles ont baissé. 14 degrés à Louville-Belfosse par exemple, chez Isabelle, on a 12 degrés à Saint-Denis. Saint-Aubin du Ténet, chez Nelly. Pour les maxis, 20 degrés au Tréport, 21 au Havre, 22 à Forges, à Pont-Audemer, 23 à Conches, 24 à Évreux et Rouen. Et ça va repartir à la hausse à partir de demain, du 30 degrés encore ce week-end et pas de pluie. Pour la route, rien à signaler hein, pour l'instant, si ce n'est l'arrêt du bac également de Yainville, programmé à partir de 9h. De 9h à 16h en raison d'une opération de maintenance.
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0: C'est le prénom de sa femme, Hélène. C'est aussi l'une de ses chansons à succès. Julien Clerc, Hélène, sur votre radio ici.

0: Lune, Julien Clerc à 6h39.
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0: Il fait un peu frais ce matin, nous dit Willy, là, sur les réseaux sociaux. Un peu frais à Pont-de-l'Arche avec 12 degrés. On va quand même pas se plaindre, hein, Willy, avec la chaleur qu'on a connue et qui va revenir donc encore ce week-end. 6 août aujourd'hui, c'est la journée mondiale de la racinette. Vous savez ce que c'est, la racinette? Eh ben oui, forcément, ça nous vient des Américains. Alors en fait, j'ai enquêté, c'est un mélange de soda et de crème glacée à la vanille. C'est, paraît-il, très rafraîchissant. J'ai même la recette, hein, dans un grand verre, vous versez votre soda préféré, vous ajoutez une ou deux boules de crème glacée à la vanille, vous pouvez rajouter aussi du sirop de chocolat, de la chantilly, des fruits frais, et c'est prêt. Alors, c'est un peu sucré, faut pas en abuser, mais il paraît que c'est bon. La racinette, c'est sa journée aujourd'hui, c'est peut-être l'un des plaisirs de l'été.
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0: Oui, vos plaisirs de l'été que vous partagez tout l'été au micro de Tino Brumand.
3: C'est pas de l'eau stagnante non plus, donc c'est plutôt propre. Bonjour, moi c'est Caro, et mon plaisir de l'été c'est d'aller me baigner.
4: C'est où que tu vas te baigner, Caro?
3: Bah ça dépend, Canal Saint-Martin, quand j'ai l'occasion d'être sur Paris.
4: Tu viens de Normandie ou t'es sur Paris?
3: Non, je viens de Normandie, mais je fais des allers-retours de temps en temps sur Paris, et pendant les fortes chaleurs, ça m'arrive de me baigner dans le canal.
4: Sachant que t'es en Normandie et qu'il y a des plages normandes pas très loin, tu préfères aller à Paris pour te baigner dans le canal Saint-Martin plutôt qu'à la plage?
3: Non, pas du tout, c'est vraiment quand je suis à Paris. Sinon, c'est plutôt la mer.
4: C'est peut-être plus propre de se baigner dans la mer que dans le canal Saint-Martin?
3: Non, pas forcément. Pour avoir testé, l'eau est plutôt propre.
4: Et elle est plus chaude?
3: Ah, carrément. L'eau est plutôt claire. Il n'y a vraiment pas de courant dans le canal Saint-Martin. Mais c'est pas de l'eau stagnante non plus, donc c'est plutôt propre.
4: Est-ce que t'as sauté des ponts? Il y a des petits ponts sur le canal Saint-Martin. T'as sauté des ponts?
3: Non, pas du tout. Non. Mais j'ai sauté du quai.
4: Mais le quai, il est à 50 cm de l'eau.
3: Mais c'est déjà énorme.
4: En plongeon ou en bombe?
3: En bombe.
4: Qu'est-ce que tu souhaites aux auditeurs d'ici pour leur été?
3: Du bonheur, des amis, des sorties et du soleil. Et de se baigner dans le canal Saint-Martin. Très belle expérience.
4: Moi, en tout cas, je suis normand et fervent normand. Donc, je dirais d'aller se baigner à la mer, à Pourville, à Fécamp, à Vaucotte.
0: Bien dit, Tino. Non, mais c'est vrai qu'on est d'accord, le canal Saint-Martin, pourquoi pas, on peut tester. Si on est sur Paris... Si on n'a pas moyen de faire autrement, mais sinon rien ne vaut la mer et il y a de quoi faire chez nous. Hein. Alors peut-être des petits chaussons d'eau pour arriver à marcher sur les galets, je pense que ce sera plus simple. 6h42, à suivre les conseils du véto, les conseils du docteur Fabin pour nos amis les chiens ce matin.
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0: Alors, c'est pas de ma faute, hein. À l'heure du petit-déj, je suis un peu désolée, mais bon, c'est vrai que ça peut arriver chez nous comme chez les animaux de compagnie. La question à poser aujourd'hui au docteur Fabin, vétérinaire. Mon chien a la diarrhée, docteur. Quand faut-il s'inquiéter? C'est vrai que la diarrhée chez le chien, c'est un symptôme fréquent, pas toujours anodin. Alors, comment savoir s'il faut simplement surveiller ou consulter? Vous êtes notre vétérinaire. Docteur Fabin, on a besoin de votre éclairage.
11: Petite précision pour commencer, un épisode de diarrhée isolé, ce n'est pas forcément inquiétant. Comme nous, les chiens peuvent avoir un petit dérèglement digestif passager. Ils mangent une cochonnerie dehors, ils stressent un peu, ils changent de croquette trop brutalement, et paf, c'est la coulante. Tant que votre chien garde la forme et l'appétit, et que ça ne dure pas plus d'un jour ou deux, on peut surveiller à la maison. Un petit jeûne de 12 à 24 heures, puis une reprise en douceur avec du riz très cuit et du blanc de poulet peuvent suffire à remettre tout ça en ordre.
0: Et quand ça suffit pas, alors quand doit-on consulter son véto?
11: quand la diarrhée dure plus de 2 jours ou si elle revient régulièrement. Et là, il faut chercher une cause sous-jacente. Parasites, intolérance alimentaire, maladie inflammatoire chronique ou infection. Et si en plus, il y a du sang dans les selles, de la fièvre, des vomissements, une perte d'appétit ou un chien tout amorphe, pas d'hésitation, là c'est une urgence. Chez le chiot ou le chien âgé, il faut encore plus se méfier. Le risque, c'est la déshydratation. Un petit corps perd très vite beaucoup d'eau et une diarrhée apparemment banale peut dégénérer très vite. Même chose pour les chiens de très petite taille.
0: Est-ce qu'on peut donner un traitement à la maison ?
11: Les antidiarrhéiques humains, c'est non, ça peut carrément empirer les choses. Par contre, la smectite, qu'on connaît surtout sous le nom de Smecta, peut être donnée si on est dans un cas non urgent, à raison de 1 sachet pour 10 kilos, 2 à 3 fois par jour. Mais ce qui est le plus utile, c'est de réhydrater. On peut proposer un bouillon maison sans sel ou un complément réhydratant pour chien. Et surtout, observez votre animal. La fréquence, la couleur, l'odeur, la consistance. Oui, je sais, c'est pas très glamour, mais c'est très utile. Et puis, si vous avez un doute, mieux vaut appeler. En tant que véto, je préfère toujours un appel inutile que de voir un chien très malade arriver trop tard parce que c'était juste une petite diarrhée.
0: Ouais, c'était bon d'en parler, mais c'est vrai que la couleur, la coulante, tout ça, c'est pas glamour, je vous l'accorde. Docteur Fabin, notre véto à Ici Normandie. Bon petit-déj, il est 7h moins de quart. Un homme debout, Claudio Capéo.

0: Claudio Capéo, un homme debout qui se réveille avec ici Normandie, comme Jean-Jacques qui nous laisse un message là sur le Facebook. Le ciel est nuageux à Bolbec, il fait 13 degrés, il est 7h10. Les 3 plus d'ici Normandie, c'est pratique, c'est ludique, c'est utile, c'est sympa. Alors je ne sais pas si vous connaissez ce lieu, le domaine de la forêt enchantée. C'est à Ballines. Ballines, c'est à deux pas de Verneuil, d'Avre et d'Iton, donc on est au sud de l'Eure. Mais ça mérite une visite en famille cet été. Joël Gratz, c'est le gérant des lieux, il nous présente ce domaine en 3 mots.
1: Innovant, bucolique, si on peut dire, ouais. Et puis populaire dans le sens où c'est quelque chose qui se fait en famille. Le domaine de la forêt enchantée a, au sein de son domaine, un village qui est unique en France, qui s'appelle le village de Tout en Bois. C'est un village de marionnettes géantes, il y en a à peu près 150, taille réelle, qui ont été fabriqués avec tout le bois mort de la forêt, et on les a intégrés dans une multitude de décors qui constituent tout un village. Et donc tous les personnages se mettent à bouger, et là, c'est l'imagination visiteurs qui se met en route, à eux de créer les dialogues, à eux de créer les histoires tout au long de la promenade qui dure à peu près pas loin d'une petite heure dans la forêt.
0: Ouais, parce que c'est vous, hein, ce sont les visiteurs qui actionnent ces marionnettes géantes, les enfants adorent. C'est ouvert aujourd'hui, si ça vous dit, de 11h à 18h, on peut pique-niquer sur place, il y a d'autres animations aussi. De 3 à 12 ans, c'est 9€ l'entrée, et les plus de 12 ans, c'est 8€, le domaine de la forêt enchantée, ex-bois des aigles, à Ballines, près de Verneuil. On reste dans l'Eure à Vernon, je vous conseille la visite du château de Bizy, très beau château, bâti en 1740, style classique, inspiré de Versailles. Et aujourd'hui, à 14h et 16h, il y a une visite spectacle à l'abordage du château. Il y aura une soirée des princes également ce soir. Visite théâtralisée. Il y a plein d'animations hein, jusqu'à la fin de l'été. Il faut aussi aller se balader dans les jardins. Le château de Bizy à Vernon. Et puis, juste pour vous préciser qu'à partir de demain, à Dieppe, il y a la fête foraine qui va s'installer sur les pelouses de la plage du 7 au 23 août. Il y a 124 manèges, il y a des nouveautés de 14h30 à minuit et demi et jusqu'à 1h30 les vendredis. C'est jusqu'au 23 août. Ils sont en train de s'installer là pour l'instant. Hein. Ouverture demain donc à 14h30. J'ai vu qu'il y avait comme nouveauté le Magic Ranger, un nouveau manège à sensations fortes, très fortes même, paraît-il. C'est la fête nationale de la Jamaïque aujourd'hui. Alors on écoute Jimmy Cliff.

0: 7h05, bon réveil avec Ici Normandie, c'était Jimmy Cliff. Tu fais quoi pour les vacances? Ça c'est la question qui revient souvent au début de l'été. Hein. Eh bien c'est dans l'humour en tube, dans 20 secondes, il y a Fred Ballard qui arrive.
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6: Et avant l'actu locale à 7h, l'humour en tube tous les matins. Alors les vacances, on est d'accord, c'est super. Surtout quand on en prend pour changer d'air. Mais dans l'humour en tube, Fred Ballard, ce matin, vous avez remarqué que parfois, il valait mieux ne pas demander aux autres comment se passaient leurs vacances, parce que la réponse ne fait pas toujours rêver.
7: Super. J'avais juste oublié un tout petit détail. En fait, c'est que mes amis de Lyon, enfin mes amis d'enfance, ils ont tous avec des bras là,
8: Alors oui, c'est tout le problème avec les amis d'enfance, c'est que avec le temps, le sens du mot enfance évolue. Hein, on a beau être avec ses amis d'enfance, ils ne sont plus des enfants. En revanche, ils ont des enfants avec des bras, des jambes et des grandes bouches.
7: Les enfants des autres, j'aime bien, mais loin comme ça, à l'école. Ouh, voilà, allez. Ouais, c'est ça, dégage, voilà, je t'ai vu. Allez. J'aime pas quand ils sont trop comme ça. Non, parce que ce qui est horrible, en fait, tout simplement, c'est d'être la seule à pas avoir d'enfant dans un groupe d'amis. Ça, c'est terrible. On se sent un petit peu comme une merde, en fait.
8: Ah bah oui, on a beau s'appeler Florence Foresti, on n'est plus rien à côté d'un petit machin haut comme trois pommes. On a beau sortir les meilleures vannes du monde à côté d'un cacaboudin qui rend tout le monde hilar. Oh, y a pas photo. Donc, vacances un peu roulou pour Flo. Et faut surtout pas demander non plus à Momo Bento où est-ce qu'il part pour les vacances.
9: En général, ceux qui te posent cette question, tu pars où en vacances? C'est des gens qui ont préparé leur voyage, imprimé leur billet, ils attendent juste que tu leur poses la question. T'sais, dès que tu lui dis tu pars où, moi je pars en Espagne, au Maroc, au Bahamas, Bali, Bora Bora. Et après tout ça, il te dit, et toi, tu pars où? Bah, j'ai envie de partir avec toi, cousin. Tu m'as trop bien vendu le projet.
8: Voilà, donc, faut éviter de se vanter, hein, quand on part pour des vacances de rêve. Il y en a qui savent très bien comment taper l'incruste. Et pour peu qu'ils aient des enfants qui répètent cacaboudin en boucle toute la journée, les vacances de rêve s'annoncent furieusement poilantes. Allez, bonnes vacances quand même.
6: Merci, Fred. À propos d'humour, il y a La Maison de nos rêves. C'est une comédie de Claude Zidi Junior, le fils de Claude Zidi, qui sort en avant-première. Avec parmi les rôles principaux Kev Adams, Chantal Latsou, Jonathan Lambert. Et il y a des diffusions en avant-première dans la région à partir d'aujourd'hui, par exemple au Neubourg. Ce jeudi au cinéma Le Viking, ce sera à 16h30, une partie de l'équipe du film présent, avec justement Kev Adams, Jonathan Lambert. Les trois comédiens, Camille Aguilar également, seront au cinéma de Pont-Audemer également ce soir, l'avant-première de ce film. Il y aura même Chantal là-dessous. Il y aura l'avant-première demain au Pâté des Docks Vauban au Havre, aux Arches Lumière à Yvetot également. Bref, renseignez-vous hein, pour rencontrer tout ce monde-là. C'est l'histoire là, d'un couple qui achète une maison en viager à une dame âgée. Bref, on va bien rigoler avec cette projection en avant-première. Comment vous dites ?
10: J'ai vu la bande-annonce au cinéma.
6: Hein, ça a l'air chouette.
10: Ça a l'air,
6: hein.
10: Ouais, ça a l'air excellent.
6: Alors la dame âgée, je présume que c'est Chantal là-dessous.
10: C'est Chantal là-dessous, hein. Ouais.
6: Voilà. La Maison de nos rêves, avant-première dans la région, aujourd'hui et demain.
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6: Excellent jeudi avec nous et bon réveil, il est 7h. Actu local, Bradley de Souza, le deuil impossible pour les familles des victimes du Kuba Libre à Rouen.
10: Ils se sont réunis hier, 10 ans après l'incendie de ce bar qui a fait 14 victimes. C'était dans la nuit du 5 au 6 août 2016, un moment de recueillement devant la stèle qui leur rend hommage juste devant l'ancien établissement, avenue Jacques Cartier. Les familles, les proches présents, mais aussi Charline. Elle était serveuse dans ce bar cette nuit-là, la nuit de ce drame qui la poursuit toujours.
11: Je ne vais pas mentir qu'à un moment donné, on essaie d'oublier, parce que j'ai pas forcément d'amis, de famille qui sont partis dans ce tragique incendie. Mais c'est quand même quelque chose que j'ai vécu et je me suis vue un peu mourir. Mais la vie malheureusement continue, comme on dit. Après, au bout de 10 ans, effectivement, quand je reviens ici, moi je revois tout ce que j'ai vécu ce soir-là, comme si c'était hier. Il m'a fallu gérer quand même quelques années pour me remettre. Après, c'est des passes où il y a des moments, c'est compliqué. Je suis en pleine déprime, bad mood, et je sais pas trop d'où ça vient. Mais après, quand je creuse, je sais très bien d'où ça vient. J'avais aussi un peu la pression de me dire que j'avais pas forcément le droit de moi d'être ici. Du coup, j'aurais dû peut-être aussi, moi, à ce moment-là, périr du coup dans les flammes. Et tous les parents m'ont dit que non, c'était pas comme ça, qu'ils étaient heureux que moi j'ai pu m'en sortir et que je puisse vivre ma vie et du coup devenir maman et etc.
10: Charline, serveuse au Cuba Libre, dans la nuit de ce drame, il y a 10 ans, un incendie à cause des bougies qui ont enflammé tout le sous-sol de ce bar. Et le temps qui s'est arrêté à ce 6 août 2016 pour les familles des victimes, que l'on entendra dans notre info d'ici à 7h30.
6: Elle était visible dans une grande partie de la métropole de Rouen jusqu'à Elbeuf et Tourville-la-Rivière.
10: Cette fumée noire dans le ciel hier soir, c'était à cause d'un incendie qui s'est déclenché sur une plateforme de tri et de valorisation des déchets à Oissel, au sud de Rouen. Des copeaux de bois et des palettes ont pris feu sur le site qui appartient à Veolia Propreté. Les pompiers ont réussi à le contenir pour éviter qu'il ne se propage à d'énormes balles de papier de 500 kilos chacune. Toutes les infos sont sur ici.fr. Elle a été fermée pendant plus de 10 heures hier. Cette section de l'A13 dans le sens Paris-Province, au niveau de Gaillon dans l'Eure, et dans l'autre sens, on ne pouvait circuler que sur une seule voie. Un camion avait pris feu très tôt le matin sur l'autoroute au niveau du terre-plein central. Il a fallu du temps pour enlever ce qu'il en restait ainsi que les débris. Le chauffeur légèrement blessé a été pris en charge à l'hôpital de Louviers. Un camion toupie s'est renversé près de l'A131 hier en milieu d'après-midi, pas très loin du Havre. Il y a eu quelques ralentissements dans le secteur. Un homme de 60 ans, le chauffeur, est légèrement blessé. Et puis, 3 personnes légèrement blessées ont été hospitalisées au CHU de Rouen après un accident hier entre 2 voitures et 4 piétons quai de Paris à Rouen. Parmi ces blessés, un adolescent de 13 ans.
6: Ici Normandie, 7h03. L'inquiétude des salariés du bac de Dieppedalle, près de Rouen.
10: Après sa fermeture jusqu'à la fin du mois d'août, car il n'y a pas assez de conducteurs pour faire les traversées entre Grand-Queville et l'autre rive et vice-versa, les salariés craignent à terme une fermeture définitive du bac qui perd en fréquentation depuis le raccordement de la SU3 au pont Flaubert, mais aussi à cause des restrictions budgétaires, d'autant plus que ce n'est pas la première fois qu'il est amené à fermer, Manon Lombard-Brunel.
0: L'été dernier déjà, le bac de Dieppedalle avait dû cesser ses traversées. 15 jours d'arrêt, avec là encore les mêmes explications. Il n'y a pas suffisamment de conducteurs mariniers pour assurer l'ensemble des rotations des 8 passages d'eau. Les 9 salariés du bac de Dieppedalle sont donc basculés sur d'autres sites. L'autre argument avancé par le département, c'est la baisse de fréquentation du bac pendant les congés d'été, 30% de moins. Une fermeture qui reste pour l'instant temporaire. Mais Sophie Erlin-Martinez s'interroge. Pour la co-secrétaire de la CGT 76 en charge des services publics, c'est un test en vue d'un arrêt définitif.
12: Clairement, ça permet de voir si les usagers ou pas utilisent les autres passages d'eau, si les gens se plaignent réellement ou pas de la fermeture, et de voir comment fonctionne le service avec 9 personnes qui peuvent aller ailleurs, puisque disponibles pour aller ailleurs. Ça n'est pas la première fois, et il y a déjà eu plusieurs fois le bruit qui circule de la fermeture d'un des passages d'eau, et ce serait celui de Dieppedalle.
0: Et cette crainte, plusieurs élus départementaux d'opposition l'ont aussi exprimée dans une lettre. Le président du département, Bertrand Bélanger, y a répondu. Pour sécuriser la pérennité des bacs, il appelle les autres collectivités, comprenez la métropole, à participer elles aussi à leur financement. Chaque année, le département débourse 13 millions d'euros à elles seules pour assurer leur bon fonctionnement.
10: Des bacs financés à 100% par le département de la Seine-Maritime. Il y en a 8 en tout dans le département, dont 6 considérés comme étant sur le territoire de la métropole de Rouen. Chaque année, ce sont plus de 3 millions d'automobilistes qui les empruntent.
6: Des cyclistes là, dont les mollets d'ailleurs vont encore chauffer aujourd'hui.
10: Ouais, avec 6 montées au menu de cette 6e étape du Tour de France Femmes entre Montbrison dans la Loire et Tournon-sur-Rhône en Ardèche. 153 km de course, mais une arrivée sur le plat. Le départ est à 13h35 avec la maillot jaune, la Suisse Marlène Rösser. Mais c'est bien Demi Vollering qui a remporté l'étape d'hier, très vallonnée dans le Beaujolais. La Française Pauline Ferrand-Prévot, vainqueur du Tour l'an dernier, s'est de nouveau loupée. Après le contre-la-montre la veille, elle pointe désormais à 5 minutes de la première place au classement général. Quant à notre roise originaire de Bernay, Marion Bunel, elle a

0: De près.
1: De près ?
0: De très près, même.
1: Mais il faut mettre ses lunettes ici, Normandie, de protection, non ?
0: Non. Pas,
1: ah
0: bon, besoin.
1: Pas besoin.
0: Il faut juste un télescope.
1: Ah, d'accord.
0: Ouais, des chercheurs ont capturé plusieurs images justement grâce à leur télescope. Elles sont bluffantes. C'est d'ailleurs la première fois qu'on voit le soleil de si près, Solène Lehen.
2: Les images de ce gros plan du soleil sont fascinantes. On aperçoit des boursouflures. Les chercheurs, eux, parlent de structures en forme de bandes et de vortex. Elles vont du doré au marron et elles bougent comme une sorte de magma. Ce sont en fait des éléments magnétiques. On peut parler ici d'un très gros plan, puisque sur ces photos, ces vidéos, on voit seulement quelques dizaines de kilomètres de la photosphère, c'est-à-dire la surface visible du soleil, et on les voit très nettement. Jusqu'ici, on avait seulement des photos floues. Ces images prise depuis le télescope solaire situé en haut d'un volcan sur l'île d'Hawaï vont permettre, disent les astronomes, de mieux comprendre le phénomène de champ magnétique sur cette étoile, notre étoile solaire.
0: Des images à retrouver sur notre site ici.fr et puis le soleil, Isabelle, qui sera la grosse attraction.
1: La semaine prochaine, mercredi, l'éclipse partielle du soleil, avec le besoin de se protéger les yeux avec des lunettes spéciales. Alors, on a eu l'occasion de vous en offrir quelques-unes, beaucoup même,
0: ouais.
1: des lunettes ici Normandie, lunettes éclipse, elles sont toutes parties. Voilà, ça a été la razzia et le succès total. On en avait déposé également à Bernay, à Dieppe.
0: À Dieppe aussi, ouais.
1: Il n'y en a plus, les amis, mais vous serez au rendez-vous de l'éclipse en fin de journée, mercredi prochain.
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0: Pour l'instant, c'est plutôt nuageux.
1: Oui, voilà, ça va se dégager. L'après-midi sera plus ensoleillé. Petit vent de nord-ouest. Belle journée d'été en tous les cas, avec des températures qui ont baissé déjà ce matin. Un petit peu de fraîcheur ce matin fait le plus grand bien, nous écrit Marie-Jo là, sur le Facebook d'ici Normandie. Cet après-midi, ça baisse aussi, avec 20 degrés à Saint-Valery-en-Caux, 21 au Havre, 22 à Yvetot, 23 à Brionne, 24 à Rouen et également à Évreux. On va retrouver des température élevée ce week-end aux alentours de 30-32 degrés, donc pas de pluie à l'horizon. Pas de soucis a priori non sur les routes pour l'instant. Vous citiez le bac de Dieppe-Dalle à l'arrêt jusque fin août. Il y a le bac de Yainville qui sera à l'arrêt ce matin de 9h à 16h. Il y aura une opération de maintenance.
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1: 7h09, encore et encore, oui, toujours encore, vos chansons préférées toute la journée, pour bien vous réveiller, vous aider à mettre un pied devant l'autre. Francis Cabrel.

0: Ça chantonne dans la salle de bain en préparant la brosse à dents, peut-être avec encore et encore Francis Cabrel.
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0: 7h12, c'est jour de marché à Conchonnouche aujourd'hui, comme tous les jeudis. Je vous le signale comme ça parce que je le trouve sympa ce marché. J'ai eu l'occasion d'y aller à plusieurs reprises. Et alors j'ai vu, vous aimez la brioche, Bradley,
3: j'adore
0: la bonne brioche,
3: ça, ouais.
0: Les douillons, les tartes à l'ancienne. Bah, vous irez à Conche samedi. Ah. Il y aura une cuisson au four à bois au musée du terroir. Alors cuisson de pain et de brioche, vous allez trouver du pain de campagne, du pain au maïs, bref, au céréales, il y aura des brioches, des douillons, des tartes à l'ancienne. On devrait bien se régaler à Conchonnouche. Ce sera samedi prochain de 9h à 18h. On va se régaler, on va jouer, surtout ensemble aussi. C'est maintenant qu'il faut nous appeler. 02 35 07 66 66 pour tenter sa chance au blind test de l'été. Des chanteurs à découvrir. Un passe-famille pour Cerza à gagner. C'est le zoo, pas très loin de Lisieux. Je vous diffuse 3 extraits musicaux. Ce seront tous des tubes des années 60. C'est le seul indice que je vous donne. Il me faut 2 bonnes réponses. Et pour vous, le passe-famille pour Cerza. 02 35 07 66 66. On joue dans moins de 10 minutes. Et dans un instant, mon œil dans le rétro. Gérald Roux qui sera avec nous pour nous parler du prix des billets pour les concerts de Céline Dion.
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0: Mon œil dans le rétro. Gérald Roux, vous êtes avec nous tous les matins parce que tout cet été, on se retourne un peu sur ce qui nous a marqué depuis le début de l'année. Alors ce matin, l'un des gros sujets du printemps, vous l'évoquez, le prix des places de concert de Céline Dion.
5: Céline Dion, à la Défense Arena, en septembre-octobre, c'est l'événement de l'année sur la planète musique. Fin mars, quand elle annonce son retour, la star québécoise affole les fans du monde entier et leur compte en banque. Les prix des places, entre 90 et 300 euros, vont rapidement décoller. Certains acheteurs valident des commandes à un prix donné et au moment de payer, un site internet leur facture le prix multiplié par 2, 3 ou 4. C'était, paraît-il, un bug, se justifie le site concerné. Pour expliquer l'explosion du prix des places, certains ont accusé la tarification dynamique qui fait grimper les prix en fonction de la demande. On avait découvert le phénomène avec les concerts des Anglais d'Oasis l'an dernier, une belle polémique en Grande-Bretagne. Il y a quelques jours, j'ai retrouvé un vieux billet de concert de Police à Lyon en 1983. C'était à l'époque l'un des plus grands groupes du monde avec U2 ou les Stones. Donc un concert de Police en 83, c'était l'événement. Prix des places, 85 francs. Ce qui correspond aujourd'hui, en tenant compte de l'inflation, à 30 euros. On est donc très très loin du prix des méga-concerts de 2026. Vous allez me dire que tout a changé en plus de 40 ans et vous avez raison. Aujourd'hui, les artistes gagnent beaucoup moins d'argent en vendant des disques puisqu'il n'y a pratiquement plus de disques. Juste du streaming qui rapporte très peu aux petits artistes. Les concerts, c'est leur seul gagne-pain, donc les prix ont enflé. Céline Dion, elle, n'a pas ce problème. Elle engrange des milliards d'écoutes sur les plateformes. Elle peut gagner sur les deux tableaux, streaming plus concert. Dans l'absolu, elle et son tourneur seraient en mesure de faire payer moins cher les spectacles. Mais depuis 40 ans, une autre chose a changé. Plus global, c'est le modèle économique libéral dans lequel nous vivons. Une course au profit partout, qui génère des revenus records pour les plus gros, grands patrons, stars de foot, de cinéma et chanteur. Après, un artiste est toujours libre de ne pas matraquer ses fans. C'est ce que revendiquent Indochine ou les Cure, qui sont partis en guerre contre la tarification dynamique.
0: C'est mon œil, Céline Dion. À partir du 12 septembre prochain, rendez-vous compte, ça approche. Hein. Frérot de la Vega, avant de jouer au blind test de l'été, on va tester vos connaissances musicales. Ici Normandie, 7h16.
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0: Il y a Bradley de Souza qui chantonne. Vous l'aimez bien,
1: j'adore
0: ce titre.
1: Les frérots de la Vega.
0: Ah ouais,
1: mon titre préféré, c'est Le Chant des Sirènes.
0: Oui, on n'avait pas dit qu'ils ouais. allaient peut-être se reformer.
1: Ah, hein, ce serait cool.
0: Bah, je sais pas, j'avais entendu ça, mais visiblement, ça tarde un peu. Hein.
1: Ouais.
0: 7h20 sur votre radio ici, Normandie. Bonjour à David. David qui est au Havre. Bonjour David.
1: Bonjour David.
2: Bonjour Isabelle.
0: On joue ensemble ce matin au blind test de l'été. Cela dit, vous qui êtes dans la cuisine ou dans la voiture, vous jouez avec nous. Hein. Le principe est tout simple. Trois extraits musicaux, vous me dites qui chante, minimum deux bonnes réponses. Pour repartir ce matin avec un pass famille pour découvrir le zoo de Cerza. Bon, c'est pas très loin du Havre, hein. faut prendre le pont et puis après, pas très loin de Lisieux. Vous y êtes déjà allé peut-être ?
2: Oui, un petit bout de temps, mais... C'est sympa, c'est régional, donc c'est sympa à faire.
0: Ouais, tout à fait, ce serait sympa de gagner ce pass famille. Alors les trois extraits, juste un indice et encore, ce sont trois tubes des années 60. Vous n'attendez pas que ça se termine, dès que vous connaissez le chanteur, vous donnez le nom. Ok, on y va ?
2: D'accord.
0: Allez, okay, c'est parti.
2: C'est parti.

0: Le dernier, vous ne l'aviez pas le dernier?
1: C'était difficile quand même.
0: On récapitule, David. Le premier, Sylvie Vartan, ok, ouais. Je valide, hein, comme oui. Un garçon, 1968. Le deuxième, c'était Robert Charlebois. Lindbergh, sorti en 69. Alors, Bradley me fait non de la tête. Bah oui, il était pas né, lui, c'est sûr. Et les Beatles, les garçons, les Beatles.
1: Ah, ça, j'ai reconnu.
0: All you need is love. Oh, mince, David. Vous rejouerez. En tous les cas, raccrochez pas. Hein, je vous repasse ouais. Morissette. Et vous savez qu'on ne repart jamais sans rien quand on joue avec ici Normandie. Donc, restez là, restez branchés. Et Morissette va discuter avec vous. Bonne journée, David.
2: Merci beaucoup.
0: À bientôt.
2: Au revoir, à bientôt.
0: On rejoue dans une heure.
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0: 7h22, Michel Jérôme, l'Éco d'ici.
4: Estelle Henrion, bonjour.
5: Bonjour.
4: Vous êtes la créatrice de Malo. Alors Malo, c'est à la fois un atelier d'éducation aux finances, aux thunes, aux pépettes, à l'argent et une application pour gérer notre budget. Malo, ça vient d'où ?
5: Alors Malo, c'est un espèce de jeu de mots d'abord, avec ce que j'entends beaucoup en atelier, c'est la fameuse expression « on a mal aux thunes ». Et comme je voulais que l'application soit vraiment comme un pote en fait, je voulais qu'on crée une espèce de relation très très proche, voilà, je me suis dit qu'il y avait un petit jeu à faire avec ce prénom et puis cette petite expression.
4: Alors une appli gratuite, on va l'évoquer tout de suite, qui décolle depuis Beauce, puisque vous êtes installé sur le plateau est de Rouen. Chez vous, ça fait combien de temps que vous avez démarré cette activité ?
5: Ça fait un peu moins d'un an. Un peu moins d'un an.
4: Et ça vient de votre propre relation à l'argent ?
5: Tout à fait, ouais, je pense que je suis la première cliente, très clairement. J'ai toujours une relation un peu compliquée à l'argent, due à mes expériences personnelles, et effectivement... Un jour, je me suis dit, c'est plus possible de gérer le chaos. Il faut s'organiser.
4: Alors souvent, pour nous organiser, on nous propose des méthodes, des techniques, des bonnes pratiques. Mais vous êtes dit, en fait, on va peut-être remonter au point de départ, le cerveau, le côté psy. Hein.
5: Exactement. Je trouve que chaque méthode, en tout cas personnellement, m'a fait à chaque fois me sentir encore plus mal, encore plus incompétente, encore plus incapable. Et le point de départ de tout ça, c'est l'humain, parce qu'on peut parler de chiffres autant qu'on veut, si on ne parle pas de l'humain et de ce qui se passe dans sa tête, on n'arrivera à rien.
4: Alors votre application, je le disais, c'est gratuit, en tout cas une bonne partie est gratuite. Qu'est-ce qu'elle nous permettra de faire ?
5: Alors dans les grandes lignes, elle va nous permettre de gérer le budget, mais d'avoir vraiment une visibilité, ça c'est extrêmement important, comme nous on a vraiment cette volonté d'agir sur le stress de l'argent, ça nous permet déjà d'avoir une visibilité de où on en est, où on en sera, et pas qu'à la fin de la journée, pas qu'à la fin de la semaine. Ensuite on va pouvoir planifier ses projets de vie. Quand on parle d'épargne, je parle beaucoup de projets de vie, parce que je trouve que c'est quand même essentiel de ramener ça à la base, encore une fois. Et donc on va pouvoir planifier ses projets, et du coup savoir pourquoi j'ai besoin de mettre de l'argent de côté, et donc pourquoi j'ai besoin de gérer mon budget. Autre point assez important, on va agir sur les achats impulsifs. Gros fléau de notre société aujourd'hui.
4: On est sur le canapé, il est 1h du matin, on va sur Internet et voilà.
5: Et je claque mon salaire depuis mon canapé et c'est une horreur. Et ben là justement, on a créé un petit outil qui va permettre de prendre une distance, faire le lien. En fait, l'outil, c'est le cerveau. Moi, j'ai envie d'acheter, lui, le cerveau va me dire, ok, là, sur ton budget, il te reste tant. Si t'achètes ça, voilà l'impact que ça va avoir sur ton budget. Tu fais ou tu fais pas.
4: Merci d'avoir été avec nous dans l'Écho d'ici.
5: Merci à vous, Michel.
0: Merci, Michel Jérôme. Malo, l'application de gestion de budget sans prise de tête. Application donc Made in Normandie sur Beauce, le plateau est de Rouen. 7h25, voici les Bee Gees.

0: On met un pied devant l'autre et on danse, on essaye en tous les cas ce matin avec les Bee Gees. 7h28, dans 30 secondes, restez avec nous, toute l'actu sur votre radio locale.
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0: Bon début de journée avec nous, il est 7h30, Bradley de Souza, une émotion encore très palpable, 10 ans après l'incendie du Cuba Libre à Rouen.
6: Les proches, les familles des 14 victimes de l'incendie de ce bar se sont réunis hier en début de soirée, un rassemblement devant la stèle qui leur rend hommage juste devant l'ancien établissement, avenue Jacques Cartier. Un incendie il y a 10 ans, jour pour jour, c'était dans la nuit du 5 au 6 août 2016.
0: On va y revenir et surtout entendre des familles encore meurtries. Ce sera juste après le tour de l'actualité en France et dans le monde, le 90 secondes avec vous, Valentine Letès.
7: Rafales de vent, sécheresse et chaleur. Le cocktail explosif auquel les pompiers devront faire face aujourd'hui dans le sud. 8 départements sont maintenus en vigilance orange canicule aujourd'hui. Après une nouvelle nuit suffocante, 27 degrés déjà relevés ce matin à Nîmes et Avignon. Un nouvel embrasement est donc redouté dans le massif du Gros-Bessillon. Près de 6000 hectares ont déjà brûlé dans le Var. Selon nos reporters sur place, les pompiers arrosent et noient les souches et les vallons le plus vite possible avant l'arrivée du vent. Faire face et ne laisser aucun agriculteur seul face à ce désastre. C'est l'objectif de ce plan global annoncé par le gouvernement, avec des mesures d'urgence pour les exploitants pour renflouer leur trésorerie ou prendre en charge leurs cotisations sociales. Le détail est attendu d'ici la fin du mois. Empêchés de travailler pendant le méga feu de Gironde, les salariés de La Poste devront peut-être rattraper leurs heures. Le groupe l'envisage, selon nos confrères de France Inter. Une question de cadre légal pour garantir l'intégralité de leur prochain salaire. Le public interdit demain dans le massif des Dentelles de Montmirail, où se déroule la 7e étape du Tour de France Femmes en direction du Mont Ventoux, à cause de là encore du risque d'incendie dans le Vaucluse. 6e étape aujourd'hui entre Montbrison dans la Loire et Tournon-sur-Rhône en Ardèche. Un plongeon d'argent, la France a décroché sa première médaille au championnat d'Europe de natation à domicile. Jules Bouillet termine 2e au plongeon depuis le tremplin de 3 mètres.
6: C'était un moment pour honorer la mémoire des victimes. Une cinquantaine de personnes se sont rassemblées hier en début de soirée au pied de la stèle qui rend hommage aux 14 personnes décédées dans l'incendie du Cuba Libre à Rouen il y a 10 ans dans la nuit du 5 au 6 août 2016. Une bougie d'anniversaire enflammait les plaques isolantes du sous-sol de ce bar. Un drame qui marquera à jamais les proches, les familles des victimes. Et pour la première fois depuis 10 ans, cette cérémonie avait lieu vers 18h et non à minuit et demi à l'heure officielle du décès des victimes, ce qui a permis à de nombreuses personnes de venir, de se recueillir. Emmanuel Grabé.
8: Au pied de la stèle, une photo en noir et blanc, des fleurs, une bougie. Ici, pas de sono, pas d'estrade, rien d'officiel. Juste le recueillement de familles toujours endeuillées 10 ans après.
9: La pire nuit de notre vie était devant nous. Nos enfants ignoraient qu'ils allaient perdre la vie.
8: Des papas, des mamans, tontons, tatas, frères et sœurs au destin lié par cette nuit tragique qui s'embrasse, qui se serre dans les bras et derrière, en retrait, les yeux voilés de tristesse.
10: Je connaissais deux personnes qui sont décédées dans le bar la nuit en fait.
8: Des proches qui viennent pour la première fois se recueillir comme Dimitri.
10: C'est la première, ouais, je n'ai pas voulu revenir à chaque fois. Peut-être la douleur, j'en sais rien, je sais pas, mais je me suis dit pour les 10 ans c'est quand même important, au moins d'être là, tout simplement. Peu importe ce qu'on fait, malheureusement, il n'y a rien qui change. Donc, au niveau de la loi, au niveau des restrictions, tout ça, on l'a bien vu encore en début d'année. C'est le même problème.
8: L'incendie de Grand Montana en Suisse en début d'année, dans des circonstances similaires, venu raviver une douleur jamais apaisée, raviver aussi une colère face à ce qui est pris comme une indulgence coupable des pouvoirs publics. Marc a perdu son neveu dans l'incendie.
11: Je pense que toutes les familles sont dans la colère. Des problèmes de sécurité, des non-dits, des propriétaires. Et qu'on sait qu'à la fin, les personnes incriminées ont fait 9 mois de prison. Ça fait vraiment mal au cœur. Même pire que ça. Il n'y a pas de mot pour le décrire.
8: Les frères Boutrif, patrons du bar, qui ont bénéficié d'une libération conditionnelle un peu plus d'un an après leur condamnation. Une épreuve de plus sur le chemin du deuil pour Michel, la maman de Florian, mort dans l'incendie à quelques jours de ses 20 ans, révoltée contre les suites judiciaires de cet incendie.
1: Moi, je ne reviendrai plus ici. Je suis épuisée, j'en peux plus. Je n'arrive pas à avancer. Il n'y a que, je pense, des parents de victimes qui peuvent peut-être comprendre ces phrases-là. Je me suis rendu compte il n'y a pas très longtemps, là, il y a 2-3 mois, mais ça moulinait dans la tête, que les Boutrif, ils avaient tué aussi mes petits-enfants.
8: Révolte et amertume face à ce qu'elle prend pour de la désinvolture de la mairie de Rouen, dont la présence à cette cérémonie s'est limitée aux policiers municipaux venus sécuriser la rue à sa demande.
1: Et je remercie quand même la mairie de Rouen d'avoir au moins fait ça, parce que je sais que ce n'est pas toujours facile de barrer une rue. Mais bon, une petite germe de fleurs aux inhumations, mais que dalle quoi. Il n'y a même pas eu une germe de fleurs. Parce que nous, en 3 jours, on en a fait 5 inhumations. Il n'y avait rien de la ville de Rouen. Hein. Et rien aujourd'hui non plus.
8: Une satisfaction tout de même. La petite plaque commémorative qui était abîmée et fendue a été remplacée quelques jours avant la cérémonie.
6: Reportage d'Emmanuel Grabé à retrouver sur votre application ici.
0: Bradley à la une du journal à 8h.
6: À Évreux, les habitants et les élus se mobilisent pour sauver la librairie Gibert du centre-ville. Un laboratoire qui fabrique des méthamphétamines a été démantelé en Espagne. La drogue passait par le port du Havre. Et puis un habitant de Manéglise près du Havre, spécialiste du wingsuit. Vous allez me dire, c'est quoi ce sport?
0: Eh bien,
6: c'est lui qui nous l'explique.
0: D'accord. Est-ce qu'il faut du vent pour faire du wingsuit?
6: Pas forcément, parce qu'on saute en altitude.
0: Ah d'accord.
6: Donc il y a déjà du vent.
0: Il y aura un peu de vent quand même aujourd'hui, un vent de nord-ouest avec plutôt une belle journée d'été. Alors des nuages ce matin qui dominent, le soleil qui arrive tranquillement à dominer par la suite et surtout cet après-midi. Et un peu de fraîcheur ce matin, ce qui n'est pas désagréable d'ailleurs. 12 degrés là, actuellement à Rouen, 14 degrés à Évreux, un peu plus 18 degrés au Havre. Pour les maxis, les températures seront agréables. Profitez-en parce que ça va remonter ce week-end avec 20 degrés à Fécamp, 21 au Havre, 22 à Épeigne, 23 à Bolbec, 24 à Rouen, à Évreux, à Gaillon. C'est vrai, à partir de demain, retour à la hausse des températures. Samedi, on va dépasser les 30 degrés, donc pas de pluie hein, pour ce week-end. Une qualité de l'air qui reste moyenne dans la région.
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0: Là où il y a des travaux, ça commence à ralentir un petit peu sous le pont de Tancarville. Également au niveau de la RN 28, il y a les travaux de renforcement du viaduc de Lyons en arrivant sur Rouen. Donc là aussi dans le secteur, pour vous qui arrivez vers le tunnel de la Grand-Mare, ça commence un petit peu à ralentir ce matin.
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0: 7h36, on ira et on y va avec Jean-Jacques Goldman. On s'en va sur les routes pour vous qui êtes en vacances et puis on s'en va au boulot peut-être hein, pour vous qui avez repris le travail. Quoi qu'il en soit, on s'en va. Nous, on est là tout le temps, ici Normandie.

0: On a toujours envie de faire un bout de chemin avec Jean-Jacques Goldman. On ira à 8h20.
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0: Bradley de Souza, vous recevez de temps en temps des petits cadeaux d'auditeurs, d'auditrices. Ça vous arrive,
3: non,
0: ça?
3: Non.
0: Eh ben moi, j'ai reçu.
3: Pas très souvent.
0: Et je vais saluer justement cette auditrice fidèle d'ici Normandie qui s'appelle Damaris. Elle habite sur Vernon. Et j'ai reçu de sa part hier son. Alors, je ne sais pas comment il faut l'appeler. Un livre cahier qui s'appelle Pause détente, dans lequel on trouve de quoi se détendre, c'est vrai, se faire plaisir, s'instruire, travailler sa mémoire. Il y a 76 pages. Il y a des jeux relaxants, des recettes, des astuces beauté pour l'été, des exercices légers, des mots croisés, des tests de personnalité. Et elle a fait tout seule, tout ça. Elle a tout fait toute seule, en fait. Ouais. Toutes les cases des mots croisés, par exemple. Dis donc, je sais pas combien de temps ça a mis, mais chapeau, hein. Donc, je voulais quand même la saluer, Domitis, qui nous écoute à Vernon. Et son nom d'auteur, c'est Digitalent. Voilà. Ça s'appelle Pause détente et ça coûte 12 euros. Bravo, Domitis.
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0: Eh ben justement, pause détente aussi possible quand on va à la plage. Ne passez pas à côté de ces cabanes bleues sur la côte d'Albâtre et également sur la base de loisirs de Jumièges. Des cabanes avec tout plein de livres à l'intérieur que vous pouvez emprunter gratuitement. Lire à la plage qui fête ses 20 ans cette année. Ici, Normandie est partenaire. Et Gaëlle Lapeyre, vous mettez en avant chaque matin un livre qui est souvent emprunté dans ces cabanes. Une bande dessinée aujourd'hui.
4: Vous n'entendez parler que d'elle, côté BD Jeunesse. Elle, c'est Mortelle Adèle, véritable phénomène dont les aventures imaginées par Antoine Dole, alias Monsieur Tan, se sont vendues depuis une dizaine d'années à plus de 18 millions d'exemplaires. Elle est reconnaissable entre mille, Adèle, avec ses cheveux roux, ses grands yeux sombres, son côté rebelle et ses drôles de manières. Elle, qui s'est autoproclamée chef suprême du club des bizarres, est féroce, redoutable et redoutée. Elle adore embêter tout le monde, surtout ses parents, son chat Ajax et son amoureux Geoffroy. Mortelle Adèle, c'est la petite sœur de Fifi Brindacier et de Tom Tom et Nana. Elle est insupportable, mais drôle et si vraie. Dans le tome 21... appelée récréation générale, Adèle s'inquiète pour ses parents, dont elle juge la vie de routine et de contrainte sans intérêt. Elle décide alors de leur offrir une grande récréation, ou plutôt une grande récréaction, comme elle dit, à base de grosses bêtises. Et c'est parti pour une aventure très drôle et très efficace. Un gag, une page, que l'on dévore d'une traite. Sous l'humour incroyable, on découvre un message percutant. La différence est une force. Dit comme ça, ça peut paraître mièvre, mais Monsieur Tan en fait un message atomique. Si Adèle est si attachante, c'est que nous lui ressemblons finalement. Sa quête de liberté est la nôtre et nous avons tous le droit d'être bizarres. Parce que c'est ce qui nous rend uniques. Elle est un hymne à la confiance en soi, à la lumière qu'on porte même si elle vacille. Cette petite peste, c'est le courage et la sincérité. Bref, croyez-moi, elle est mortelle, cette Adèle. Et c'est elle, la star des 6-12 ans.
0: Gaëlle Lapeyre, bibliothécaire à Elbeuf, les cabanes lire à la plage. On en profite jusqu'au 23 août et c'est en partenariat avec ici Normandie. 7h44, on vous emmène à La Rochelle dans une minute. C'est notre carte postale aujourd'hui.
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0: Notre carte postale, aujourd'hui elle est postée depuis la Charente-Maritime à Crasanes, précisément au nord de Saintes. Pendant 2000 ans, la pierre de Crasanes a été extraite, exploitée, envoyée dans le monde entier pour construire des monuments. Et aujourd'hui, les carrières sont devenues un site touristique. La carte postale est signée ce matin, Sophia Berada.
3: Avant d'entamer la visite, ces distributions de casques, c'est obligatoire d'emporter.
7: Pour des raisons de sécurité, tout simplement. Comme on va rentrer dans des salles semi-souterraines, c'est le protocole, puis ça fait partie du charme de la visite aussi. Et je m'appelle Marine Chavanne et je suis saisonnière ici à Crasanes. Déjà, au cours de cette visite, on va être amené à monter et à descendre un total de 280 marches. Parfois, les marches sont un petit peu inégales, donc n'hésitez pas à utiliser les cordages qui sont de chaque côté.
8: Vous vous appelez comment ?
9: Virginie.
8: On est venu chercher de la fraîcheur. Dès qu'on descend dans les carrières, on perd 10 degrés, donc c'est vraiment appréciable.
7: Alors, entrez, je vous en prie. Ici, on a exploité la pierre du 1er siècle après Jésus-Christ jusqu'en 1948. Et ce, en continu.
3: On retrouve la pierre de Crasanes dans plein de monuments du territoire, dans l'arc de Germanicus à Saintes, dans les tours de La Rochelle ou encore dans le Fort Boyard, à l'étranger aussi.
7: L'hôtel de ville de Los Angeles en contient et aussi la Maison Blanche. Une partie des sculptures sont en pierre de Crasanes.
3: Et puis, c'est une pierre qui est très dense, très lourde. Marine se saisit d'un petit bloc.
7: Vous pouvez vous la faire passer si vous souhaitez.
10: Quand même.
7: À chaque fois que vous allez monter puis descendre un escalier, ça veut dire que vous allez changer de famille de propriétaire. On était chez un carrier qui s'appelait Irénée et maintenant on va aller chez Paul. Sur les frontailles, les parois, on peut voir la trace des blocs qui ont été retirés. Tous les blocs étaient extraits grâce à des techniques ancestrales et à la force des bras.
11: Imaginez que des gens ont travaillé ici, des personnes ont su corps et âme.
12: Non, c'est impressionnant.
13: Alors, j'imagine qu'ils devaient avoir des bras hyper musclés.
7: Au début du XXe siècle, l'espérance de vie pour les hommes était environ 60 ans, 52 ans pour les carriers. Ils finissaient leur vie souvent salement amochés, ils avaient des déformations au niveau de la colonne vertébrale et beaucoup d'entre eux finissaient leur vie aveugle.
14: Je viens d'arriver en Charente-Maritime il y a à peine un an. Mes premières vacances, c'est pour visiter ma région. Mon ami est venu me rejoindre pour la visiter aussi.
3: Qu'est-ce qui vous touche dans ce lieu, vous ? Qu'est-ce qui vous émeut ?
11: Là, sur ce site-là, c'est la nature.
15: Là, on a l'impression d'être dans une forêt vierge.
7: Depuis 1948, il n'y a plus un seul bloc qui a été extrait ici. Ça veut aussi dire que toute cette végétation, elle a 80 ans au maximum.
11: En 80 ans, une nature qui reprend ses droits, c'est incroyable.
15: C'est réconfortant d'une certaine façon. On se dit que la nature, malgré tout, elle est plus forte que l'homme.
3: Les carrières de Crasanes sont devenues un site naturel sensible, c'est-à-dire que le département de la Charente-Maritime garantit sa protection.
0: Reportage de Sophia Berada de ici La Rochelle, comme ça si vous passez dans le coin cet été, une bonne idée de découverte à Crasanes, au nord de Saintes. 7h48 sur votre radio ici Normandie, tant pis pour elle, Charlotte Cardin.

0: Tant pis pour elle, Charlotte Cardin, sur votre radio ici, Normandie. Deux différences de température, tiens, Maryse, qui nous laisse là sur le Facebook, à Sainte-Marie-des-Champs, près d'Yvetot, 15 degrés pour la température ce matin, c'est un peu en baisse. Et puis Daniel, qui nous écoute avec l'appli ici, à Fréjus ce matin, ils ont fait 24. Votre radio ici est partenaire du Tour de France Femmes. Sixième étape aujourd'hui, à la veille de l'étape reine vers le Mont Ventoux. Il n'y a pas de répit donc aujourd'hui pour les coureuses. Étape qui s'annonce encore très rythmée. On va faire le point avec Marion Rousse, la patronne du Tour, avec vous et Emmanuel Collardet.
1: Bonjour Marion Rousse.
2: Bonjour.
1: 153 km de Montbrison dans la Loire, direction l'Ardèche, avec une arrivée à Tournon-sur-Rhône et ça va être compliqué dès le début de cette étape.
2: Oui, en effet, les difficultés commenceront avec l'entrée en Ardèche à Saint-André-en-Vivarais. Avec le col de la Louvesque, on sera à un peu plus de 1000 mètres d'altitude pour 8 km 600 à plus de 5% de moyenne, ce qui favorisera un écrémage et peut-être une belle échappée pour se lancer ensuite.
1: C'est une configuration qu'on retrouve souvent d'ailleurs sur la route de ce Tour 2026, une difficulté dès les premiers kilomètres et puis ensuite ça s'enchaîne, pas le temps de s'observer.
2: Ce qu'on a vraiment voulu dans la conception du parcours, c'est de garder un suspense avec plusieurs scénarios de course envisageables, avec des sprinteuses qui passent peut-être bien les bosses, mais également des baroudeuses qui n'ont pas non plus énormément d'opportunités sur cette édition. Et donc c'est vrai que de placer à chaque fois des difficultés dans les premiers kilomètres de course fait que c'est souvent une échappée de costaud qui part et qui peut bien souvent résister au peloton.
1: Quand on regarde le détail de ce parcours, il y a tout forcément pour favoriser une belle échappée.
2: Oui, c'est un petit peu le parcours qu'on a pu voir la veille avec pratiquement pas un mètre de plat et surtout une belle descente ensuite pour terminer vers Tournon-sur-Rhône qui aboutira à une arrivée sous les ombrages du quai Varsonnet.
1: Et c'est une étape à relief mais sans ascension trop rude. Autrement dit, est-ce que c'est la transition idéale avant le très grand moment qui nous attend demain?
2: Alors, il faudra reprendre un petit peu de force sur un Tour de France Femmes avec Zwift qui aura déjà été très éprouvant. Et c'est vrai qu'on est à la veille de l'étape reine et que aujourd'hui, il faudra se méfier quand même de cette étape parce qu'on pourra pas se payer le luxe de rester à l'arrière du peloton. Mais je pense qu'une échappée aura toutes ses chances aujourd'hui.
1: Très belle journée à vous sur la route du Tour, Marion Rousse.
2: Merci.
0: Et l'arrivée de cette sixième étape du Tour de France Femmes sera bien sûr à vivre en direct sur votre radio ici Normandie. Let's Dance, David Bowie. Avant un voyage dans le temps avec Stéphane Bern, on va pas remonter le temps loin loin aujourd'hui, hein. 1967, pour revenir sur une bataille politique. Ici Normandie, 7h54.

0: Let's Dance avec David Bowie sur votre radio ici Normandie à 7h57. Avant l'actu locale, un petit voyage dans le temps, comme tous les matins, un peu d'histoire avec Stéphane Bern. Alors ce matin Stéphane, on voyage, c'est pas un voyage si lointain finalement, voyage de duel.
1: En politique, il fut une époque où les débats étaient vraiment tranchants. Quand deux députés réglaient leurs désaccords, sabre à la main. Nous sommes le 21 avril 1967, Neuilly-sur-Seine. Deux parlementaires s'affrontent en duel. C'est la 5e République version cap et épée. Imaginez la scène. Le jardin d'un hôtel particulier, un maître d'armes, des témoins, et non pas trois mousquetaires, mais deux députés en chemise blanche, sabre en main. Le duel oppose Gaston Defferre, maire de Marseille et chef des députés socialistes, au jeune député gaulliste René Ribière. Tout a commencé quelques jours plus tôt, à l'Assemblée nationale. Lors d'un débat houleux, Defferre excédé envoie balader Ribière avec un « Taisez-vous, abruti ».«
2: Calmez-vous, calmez-vous. »«
3: S'il vous plaît. »«
2: Je vais aller faire un petit tour à la buvette, ça va vous détendre. »
1: Niveau insulte, on est sur de la maternelle petite section. Mais pour ce dernier, il est hors de question d'en rester là. Dans la salle des quatre colonnes, il demande à Defferre « Vous m'avez traité d'abruti. Pouvez-vous me dire pourquoi ?» Parce que je le pense. Je vous en demande réparation par les armes. Contre toute attente, Defferre accepte. Le duel se fera à l'épée, comme au 19e siècle. Plus chic que le revolver, plus propre et surtout plus photogénique. Devant journalistes et témoins choisis, l'affrontement dure 4 minutes et s'arrête à la 3e touche, au moment où quelques gouttes de sang coulent. Ribière est légèrement blessé à l'avant-bras. Ce sera le dernier duel officiel de France, la fin d'une tradition chevaleresque vieille de plusieurs siècles. Aujourd'hui, les députés ne s'affrontent plus en duel, mais sur les plateaux télé. Ils ont rangé leurs sabres, mais pas leurs égaux.
0: Oui, bah, il y en aura encore des duels, certainement avant la présidentielle. Le voyage dans l'histoire tous les matins avant 8h, signé Stéphane Bern.
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0: Nous sommes jeudi, le 6 août, il est 8h. L'actu locale Bradley de Souza, le temps est compté pour la librairie Gibert à Évreux.
5: Elle a jusqu'à fin septembre pour trouver un repreneur. Le groupe Gibert, en redressement judiciaire depuis avril dernier, a dévoilé son plan pour se sauver il y a 2 semaines. Et parmi les pistes, des suppressions de postes, mais il souhaite aussi se séparer de certains points de vente, comme à Évreux, où habitants et élus se mobilisent pour sauver la seule librairie généraliste du centre-ville, comme la communiste Aélie Mongreville.
6: Nous, notre action, elle était plus en faveur de se poser des questions sur ce que fait la mairie qui est déjà propriétaire des locaux. Et donc, du coup, ce qu'elle propose pour sauvegarder les emplois, déjà, parce que c'est une perte. C'est une perte aussi également pour le centre-ville, parce que la mairie d'Évreux se pose éternellement la question de comment sauvegarder le centre-ville, etc. Et en parallèle, on est prêt, alors qu'ils sont propriétaires des locaux, à sacrifier une librairie emblématique du centre-ville, en plus. Le Parti communiste veut proposer de sauvegarder l'emploi par une gestion, par les employés, des salariés en régie seraient propriétaires. Ce qu'il faudrait, c'est que la mairie encourage le maintien de cette librairie en centre-ville, en favorisant par exemple un loyer modéré.
7: A priori, le loyer est déjà modéré.
6: Oui. Est-ce qu'on ne peut pas, du coup, le temps du redressement, favoriser une reprise des lieux par les employés, comme ça se fait en coopérative, etc. Est-ce qu'on ne pourrait pas encourager les salariés de Gibert à reprendre leur entreprise, leurs moyens de production ?
5: Aélie Mongreville, élue dans l'opposition à la mairie d'Évreux, au micro de Laurent Philippot. 10 salariés travaillent dans cette librairie du centre-ville, place Georges Clemenceau. 2 pétitions ont été créées pour la soutenir et la sauver. L'une d'elles a recueilli plus de 500 signatures. On y revient à 8h30 dans l'info d'ici.
0: Un rassemblement pour honorer la mémoire des 14 victimes du Cuba Libre à Rouen.
5: Une 50aine de personnes se sont réunies hier en début de soirée devant la stèle qui rend hommage aux victimes de l'incendie de ce bar avenue Jacques Cartier, des proches, leurs familles. Cet incendie, il y a 10 ans, dans la nuit du 5 au 6 août 2016, des bougies d'anniversaire avaient enflammé les mousses isolantes et tout le sous-sol. Les deux gérants avaient été condamnés en 2019 à 5 ans de prison, dont 3 fermes. Un incendie assez impressionnant à Oissel hier soir au sud de Rouen. Il s'est déclenché sur le site de Veolia Propreté, boulevard d'Ambournay. Des copeaux de bois et des palettes ont pris feu sur une plateforme de tri et de valorisation des déchets, ce qui explique que de la fumée noire était visible dans une grosse partie de la métropole de Rouen dans la soirée. Vous avez toutes ces infos sur ici.fr. Le retour à la normale ce matin sur l'autoroute A13 dans le secteur de Gaillon, dans l'Eure. La circulation a été coupée presque toute la journée hier au niveau de Saint-Julien-de-la-Liègue quand on vient de Paris. Dans l'autre sens, la circulation avait été réduite à une voie. Un poids lourd de 44 tonnes s'était embrasé tôt le matin. Le chauffeur, un homme de 25 ans, a été transporté à l'hôpital de Louviers, légèrement blessé. Un homme de 60 ans, le chauffeur d'un camion toupie, a lui aussi été légèrement blessé. Son poids lourd s'est renversé hier après-midi au niveau de la bretelle d'autoroute de l'A29 quand on vient de l'A131. Il y a eu quelques ralentissements dans le secteur de Tancarville. À Rouen, un accident a fait 4 blessés légers hier, dont un enfant de 13 ans. Accident entre 2 voitures et 4 piétons sur les quais de Paris, rive droite. 3 des 4 blessés ont été pris en charge au CHU.
0: Ici Normandie, 8h03, la branche d'un cartel mexicain démantelé en Europe.
5: Avec la saisie d'un des plus grands laboratoires clandestins de méthamphétamine en Espagne. 2,5 tonnes de cette drogue découverte en Catalogne il y a un mois. L'une des plus grosses saisies cette année en Europe. La drogue arrivée du Mexique. Et Lauriane Delanoë, elle passait par la France et par le Havre.
3: Oui, au port du Havre. En juin dernier, les douaniers français repèrent un conteneur venu du Mexique. Il transporte des bouteilles d'arômes artificiels de vanille. Il y en a plus de 12 tonnes. Un liquide parfumé qui cache en fait 2,5 tonnes de méthamphétamine dissoute. La marchandise doit aller en Espagne. Les policiers français et espagnols décident donc de la suivre pour remonter la filière du cartel mexicain Jalisco Nouvelle Génération. Ça les mène à une propriété isolée en Catalogne dans la province de Lérida. La maison cache tout un laboratoire complet, sophistiqué pour extraire la drogue et la transformer en cristaux pour ensuite la commercialiser. Sur les vidéos partagées aujourd'hui par la police espagnole, on voit une dizaine de marmites alignées au sol sur des réchauds à gaz, des glacières pleines de liquide, des congélateurs. 13 personnes ont été interpellées dans cette opération. 12 sont maintenant incarcérées en Espagne et les investigations se poursuivent, notamment en France.
5: En France où près de 200 kilos de méthamphétamine ont été saisis par les douaniers l'an dernier.
0: Parlons un peu du Tour de France. Sur le Tour de France femme, Bradley, Pauline Ferrand-Prévot, je pense qu'elle a dit adieu là, un nouveau sacre.
5: Ouais, celle qui avait remporté le Tour l'an dernier a désormais 5 minutes de retard sur la Suisse Marlène Rösser, le maillot jaune. Étape d'hier dans le Beaujolais, l'une des plus dures de cette édition, a couronné la néerlandaise Demi Vollering. Quant à l'heuroise Marion Bunel, elle a fini 69e. Elle est ce matin 62e au classement général. La sixième étape aujourd'hui se déroule dans la Loire et en Ardèche. 153 km de course entre Montbrison et Tournon-sur-Rhône avec au programme 6 ascensions avec un col à plus de 1000 mètres d'altitude. Et puis, lui a sauté à 3000 mètres d'altitude depuis un avion pour faire des figures au championnat de France de wingsuit. Jérôme Hébert, originaire de Manéglise près du Havre, a décroché la médaille de bronze la semaine dernière en Isère. Le wingsuit, alors c'est pas le sport le plus connu du monde, mais il le pratique depuis 5 ans et c'est lui qui nous le décrit.
8: On vole comme des écureuils. L'image qui est souvent parentée à la wingsuit, c'est l'écureuil, c'est-à-dire qu'on se lance de l'avion et on vole pendant 2 minutes, 2 minutes 30. On a une combinaison qui nous permet de voler et de déplacer, on va dire, horizontalement dans le ciel plus que verticalement. On perd 6 degrés tous les 1000 mètres. Donc voilà, on perd une vingtaine de degrés quand on est là-haut, mais ça dure peu de temps, donc on profite un peu de la fraîcheur. On part à 3 de l'avion et en l'air, on exécute des figures où on se passe l'un par l'autre et on doit s'agripper, on doit se toucher en l'air. On a différents types de figures qui sont imposées ou libres selon les sauts. On est 2 compétiteurs à faire des figures et un 3e compétiteur qui filme. La partie vidéo est notée aussi. Et on ouvre le

0: 3 et Citroën Cross.
1: Ça se découvre petit à petit.
2: Oui, voilà, c'est un peu soleil et nuages. C'est confirmé par Gislaine, là, sur les réseaux. Il fait 12 degrés à Écaquelon et le soleil brille doucement entre les nuages. Visiblement, plus de soleil que de nuages cet après-midi, avec un petit vent de nord-ouest, des températures qui sont plus fraîches ce matin. Et c'est pas plus mal, 12 degrés aux Essarts chez Marie-Thérèse. Maxi, tout juste de saison, du coup, là, avec 20 degrés à Dieppe, 21 au Havre, 22 à Londinières, 23 à Bernay, 24 à Rouen, également à Évreux. Ça va grimper à nouveau hein, pour ce week-end. On va dépasser les 30 degrés. La qualité de l'air qui reste moyenne, c'est plutôt calme sur les routes. Je rappelle, en ce qui concerne le bac de Yainville, qu'il sera à l'arrêt ce matin entre 9h et 16h en raison d'une opération de maintenance. Et le bac de Dieppe-Dalle reste fermé jusqu'à la fin du mois.
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2: 8h08, on chante avec le chanteur Daniel Balavoine et on débute la journée avec Ici Normandie, tous ensemble.

0: Normandie avec Daniel Balavoine à 8h12.
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0: Jeudi 16 août aujourd'hui, vous qui aimez faire du sport, Bradley de

0: Souza, faut aller à Évreux.
1: Ah, pourquoi il y a quoi à Évreux?
0: Bah, Évreux, il y a depuis quelques jours déjà le village des sports.
1: Ah, okay.
0: et de la culture, précisément, et non pas de la sculpture, quoi qu'on pourrait peut-être en faire au parc de Trangis. Mais non, je vous dis ça parce qu'il faut se dépêcher, hein. C'est jusqu'au 9 août et vous pouvez pratiquer toutes sortes de sports gratuitement, bien sûr. C'est de 14h à 20h. Après la sieste tout à l'heure, vous y allez au parc de Trangis. Il y a même des expos, il y a des contes, des jeux, des ateliers, des tentes et loisirs. Et donc, sport, c'est encore possible jusqu'à dimanche à Évreux. Bon anniversaire, au fait, hein, si vous soufflez les bougies aujourd'hui en ce 6 août. Vous êtes né le même jour que Marc Lavoine, qui fête ses 64 ans aujourd'hui.
2: Toi, mon amour, toi qui as le cœur lourd, mon amour, est-ce que tu m'aimes toujours ?
0: Apparemment, il a trouvé l'amour, hein, toujours en couple avec Adriana Carambeu. Cet été, on les a déjà croisés à Tahiti, à Paris. Et ces jours-ci, ils sont à Saint-Tropez. Je ne sais pas, ils ne sont pas venus en Normandie, on se demande pourquoi, hein. Allez, on joue le blind test de l'été. Je vous attends au 02 35 07 66 66. Principe tout simple, trois extraits musicaux, vous trouvez le nom des chanteurs. Minimum deux bonnes réponses et vous jouez ce matin pour une carte cadeau de 50 euros. 02 35 07 66 66 pour jouer dans moins de 10 minutes. Et les titres, cette fois-ci, évoqueront tous la liberté, être libre. Ici Normandie, 8h13.
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0: Oui, on souffle, mais on s'informe aussi, surtout quand il s'agit d'arnaque. C'est pas vrai. Le rendez-vous anti-arnaque tous les matins avec vous, Aude Razo. La police nationale tire d'ailleurs la sonnette d'alarme des fausses policières particulièrement aguicheuses, essayent de tromper les internautes.
7: Effectivement, elles sont jeunes, elles sont jolies, tenues moulantes, voire suggestives, tantôt en soutien-gorge, tantôt au volant d'une voiture de police. Elles multiplient les vidéos sur les réseaux sociaux. Elles nous disent qu'elles ont tout juste 18 ans, qu'elles s'engagent par sens du devoir et de la justice. Et puis, elles font un peu pleurer dans les chaumières. Les hommes apparemment refusent de sortir avec elles à cause de leur métier. Elles sont très très tristes. Problème. Non seulement ces femmes ne sont pas policières, mais elles n'existent même pas. Elles sont créées de toutes pièces par intelligence artificielle.
0: Eh ben, la police, sinon Aude, la vraie, hein, estime que ces vidéos discréditent justement la profession, mais quel est le but finalement de ces contenus mensongers ?
7: Eh ben, si on creuse un peu, l'objectif, c'est toujours le même, faire des sous. En fait, ces policières imaginaires cherchent à orienter l'internaute vers des contenus érotiques payant. Il y a des liens à chaque fois et bien sûr, vous êtes invité à cliquer. Alors personnellement, je trouve que la ficelle est un peu grosse. L'un de ces profils s'appelle quand même Vilaine Policière. Bon, c'est assez explicite, je trouve. Certaines vidéos Instagram multiplient les allusions sexuelles. Bon, grosse ficelle, pas pour tout le monde, visiblement, puisque dans les commentaires, je vois aussi pas mal d'internautes, des messieurs qui s'emballent et qui couvrent ces femmes de compliments. Ces vidéos font des centaines de milliers de vues, parfois plusieurs millions. Pour repérer le trucage. Déjà, toujours se méfier des profils de personnes jeunes et jolies qui, je cite, veulent apprendre à vous connaître. Vous pouvez bien sûr choisir de cliquer en toute connaissance de cause sur ces contenus érotiques, mais ça devient, attention, beaucoup plus dangereux quand la discussion s'engage. Et puis, gardez les pieds sur terre, hein, toujours, il est quand même très très improbable qu'une vraie policière publie ce genre de vidéo.
0: Oui, je pense. Merci de nous mettre en garde. Aude Razo, ici Normandie, 8h16, Weezer, avant de jouer au blind test de l'été.

0: Ici Normandie, 8h19, Weezer. La musique du blind test de l'été. Alors là où vous êtes, vous jouez avec nous forcément. Et avec Sylvie. Bonjour Sylvie.
1: Bonjour.
0: Vous êtes à Dieppe, Sylvie?
1: Oui, j'entends très mal, j'entends très loin.
0: Oh, faut que je parle fort alors, c'est ça? Oh là là. Et quel temps il fait sur Dieppe ce matin?
1: Oui.
0: Il fait quel temps sur Dieppe? Vous avez déjà du soleil?
1: Mitigé, des gros nuages.
0: Ouais.
1: Des gros nuages, un peu de soleil.
0: Bon, bah voilà. Bah, ça va se dégager, hein, davantage de soleil par la suite et petite fraîcheur ce matin. Le principe du blind test, je parle fort pour que Sylvie entende. Trois extraits musicaux, dès que vous reconnaissez qui chante, vous me donnez le nom. Au moins deux bonnes réponses et je vous offre la carte cadeau d'une valeur de 50 euros. Attention, c'est parti!

0: trois titres qui évoquent le thème de la liberté. Alors j'ai bien compris Johnny Hallyday pour le troisième, ça y a pas de souci.
1: Et l'autre c'est Hervé Cristiani.
0: Ouais. Et le premier?
1: Le deuxième, Hervé Cristiani.
0: Oui, mais le premier et alors c'était qui la demoiselle?
1: Le premier.
0: C'était Angèle avec Libre. Oh. Voilà. Bon alors voilà. Hervé Cristiani, Johnny, 1 et 1 ça fait 2, Bradley, vous confirmez. Bon, il fallait minimum deux bonnes réponses. Donc c'est bon alors. La carte cadeau d'une valeur de 50 euros, elle arrive très vite chez vous à Dieppe. Sylvie, passez une bonne journée.
1: Merci, donc on me reprend ou pas?
0: Mais oui, tout à fait, raccrochez pas, Morissette, elle aime bien
1: merci
0: discuter
1: beaucoup
0: avec vous. Raccrochez pas,
1: bonne
0: restez
1: journée
0: là. Bonne journée.
1: Merci.
0: 8h21, Fred Romanuik, il est parti à votre rencontre aux quatre coins de la région durant toute la saison. Il en a croisé des Normands du bout du coin. Notre sélection estivale avec cette semaine des Normands qui ont tous un rapport avec la voiture. Vous êtes à Vexin-sur-Epte aujourd'hui.
2: Le ciel est pleurnichard ce jour-là avec Vexin-sur-Epte, ça flotte. Aurélie m'a dit de la rejoindre devant l'église, sauf que c'est une commune nouvelle, Vexin-sur-Epte, le mariage de 14 communes. Alors vas-y pour trouver la bonne église, sauf que cette fois je me fais pas avoir, un petit texto, et Aurélie me précise le truc. Elle m'attend devant l'église de l'ancienne commune de Tourny.
3: Taxi ?
2: Aurélie est taxi.
4: Oui, bonjour.
3: C'est cette voiture. Ça va, Ali ?
4: Ça va et toi ?
3: Ouais, super.
2: Jolie bagnole.
3: T'as encore changé de voiture ? Ça fait combien de fois que tu changes ?
4: C'est la quatrième.
3: C'est la quatrième en 9 ans.
4: Oui.
2: Moi, j'ai changé 5 fois de voiture en 35 ans.
3: T'en fais des bandes, toi ?
4: Oui, ça va, oui.
3: Combien t'en fais tous les ans ?
4: Entre 80 et 100 000.
3: Tu peux faire jusqu'à 100 000 bandes dans l'année ?
4: C'est possible.
5: Taxi !
3: Tu fais le même métier que ta grand-mère ?
4: Exactement, oui, c'est ça, oui.
6: Taxi !
4: Depuis moi, 9 ans, et elle, c'était sa 37e année.
3: T'as commencé à l'âge de 26 ans.
4: Exactement.
3: T'en as 9 de plus, mais on dira pas ton âge parce que ça se fait pas de demander l'âge d'une jeune femme.
2: Bah non, ça se fait pas.
3: Et ta grand-mère, elle a fait ce métier-là pendant 37 ans.
4: Oui, oui, un truc de fou. Ouais.
2: Elle a commencé sa carrière il y a 45 ans, la grand-mère.
3: Elle devait pas être nombreuse, ta grand-mère, être taxi, quoi.
4: Non, il y avait pas beaucoup de femmes à cette époque. Il y en a beaucoup plus aujourd'hui.
2: À l'époque de la grand-mère d'Aurélie, le métier était encore moins facile.
3: Hein. 40 ans, les voitures confortables, c'était pas celle d'aujourd'hui.
4: Non, il y avait pas la clim, il y avait pas tout ça, il y avait pas le GPS.
3: Moi, j'y pense souvent quand je vois les taxis à Paris.
4: Oui.
3: À l'époque où ils te prenaient dans leur voiture, tu leur disais, allez, rue Bayard, boum, ils y allaient les yeux fermés. Enfin,
2: oui. Bah là, vaut mieux les garder ouvert.
4: Il faut connaître.
3: Aujourd'hui, t'as plus besoin, quoi.
2: Il y a le GPS.
4: Moi, je vois quand j'ai passé l'examen, fallait qu'on regarde sur la carte et ma sœur l'a passé quelques années après moi et elle avait juste à rentrer l'adresse sur le GPS.
3: Parce que ta sœur est taxi aussi.
4: Aussi.
2: Et Félicie.
4: Aussi.
2: Au passage, j'apprends qu'il faut passer un examen pour être taxi.
3: Je pensais, moi, que pour être taxi, il fallait juste acheter une licence, tu vois.
4: Ah non, faut passer un examen.
2: Le certificat de capacité professionnelle de conducteur de taxi.
4: Oui, faut passer un examen.
3: Donc prise de sang et...
4: Oui, non, pas prise de sang, mais il faut un casier judiciaire vierge. Et bon, je pense que ça, d'un côté, c'est le côté plus rassurant pour les patients. Et
3: pourquoi tu parles de patient? Moi, si je monte dans ton taxi, je suis pas un patient.
4: Ah non, je suis pas un patient, un client, oui.
3: Tu transportes beaucoup de patients, toi.
4: Exactement, c'est ça.
3: Quand on peut pas se déplacer, qu'on n'est pas indépendant, qu'on n'est pas mobile, il y a une alternative à l'ambulance, c'est le taxi.
4: Exactement.
6: Taxi.
3: Et c'est couvert aussi par la sécu.
4: Exactement.
3: Bon, tu me la montres, ta voiture?
4: Bah oui.
2: Touche pas au klaxon, Fred.
3: C'est quoi ça, ce modèle?
4: C'est un 5008.
3: Ah, une Citroën alors.
4: Peugeot.
3: Le mec qui s'y connaît.
4: C'est un Peugeot.
2: Avec les sièges en cuir et tout.
4: Ouais, j'aime bien. J'aime bien, puis c'est plus pratique parce que, comment dire, ça évite que, si quelqu'un malheureusement fait une petite tache sur le siège, on a un petit coup, ça part.
3: Un petit coup d'éponge, boum.
4: Ouais, alors que du tissu, c'est plus contraignant.
2: Franchement, il est pas mal son petit taxi.
3: Freinage assisté par pédale au pied.
4: Automatique, elle est très bien.
3: Elle est automatique.
4: Ouais.
2: Une voiture qu'elle a achetée.
4: Il y a 2 ans.
2: Et qui 2 ans après totalise combien de kilomètres?
4: 200 000.
3: Elle était neuve.
4: Oui.
6: Taxi.
2: Allez sur l'appli ici, je vous y ai mis les photos du taxi d'Aurélie.
0: Merci beaucoup Fred. Et puis on va saluer nos amis taxis, tiens, qui écoutent ici Normandie dans la voiture. Donner pour donner, France Gall, Elton John. Il est 8h25.

0: comme c'est sympa de réentendre ce duo France Gall, Elton John. Ici Normandie, restez avec nous dans 30 secondes, l'actu.
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0: 8h30, Bradley de Souza, mobilisation générale à Évreux pour sauver la librairie Gibert.
3: Car elle est menacée de fermer d'ici fin septembre si elle ne trouve pas de repreneur. Le groupe Gibert est en redressement judiciaire depuis avril dernier. Il est confronté à des difficultés financières, mais à Évreux, les habitants veulent tout faire pour sauver la seule librairie généraliste du centre-ville.
0: Et nous les entendrons d'ailleurs, ces habitants, juste après le tour de l'actu en France et dans le monde. C'est le 90 secondes. Présenté ce matin par vous, Valentine Letess.
4: Risque très élevé de feux de forêt aujourd'hui. C'est rouge dans les Bouches-du-Rhône, le Vaucluse, l'Aude et le Var, où l'incendie du Gros Bessillon brûle toujours. Les pompiers disputent désormais une course contre la montre pour noyer les arbres, les souches et les vallons avant le retour de fortes rafales de vent ce jeudi et des températures encore jusqu'à 40 degrés. Situation stable dans la Drôme, 240 hectares parcourus par le feu, mais pas de progression cette nuit, malgré quelques reprises, précisent les pompiers ce matin. C'est une information ici, Limousin, cambriolage cette nuit du musée Jacques Chirac en Corrèze, moins d'un an après un vol estimé à plus d'un million d'euros. Des voleurs se sont à nouveau introduits dans le musée. Le chef étoilé Jean Humbert, placé sous le statut de témoin assisté, à l'issue de plus de 30 heures de garde à vue pour des accusations de violence conjugale, pas de mise en examen pour l'instant par manque d'indices graves ou concordants selon le juge d'instruction. Au secours de Duralex, le repreneur de Tupperware France est aussi candidat pour reprendre la verrerie. Cédric Meston l'indique à France Inter à quelques heures de la clôture des candidatures fixée à midi aujourd'hui. C'est le cinquième redressement judiciaire en un peu plus de 20 ans pour Duralex et ses 243 salariés. Les espoirs de victoire s'envolent pour Pauline Ferrand-Prévot. La Française ne remportera pas le Tour de France Femmes pour la deuxième année de suite, largement distancée hier sur la cinquième étape. La sixième, c'est aujourd'hui entre Montbrison dans la Loire et Tournon-sur-Rhône en Ardèche.
3: C'est une course contre la montre à Évreux pour sauver la librairie Gibert, place Georges Clemenceau. Elle doit trouver un repreneur d'ici fin septembre pour être sauvée, car le groupe auquel elle appartient est en redressement judiciaire depuis avril dernier. Et dans son plan pour se sauver, il prévoit de se séparer de quelques points de vente en France, comme à Poitiers aussi. Mais à Évreux, les habitants ne l'entendent pas de cette oreille. Deux pétitions ont été créées et la mobilisation est totale, Laurent Philippot.
5: Dès le placement au redressement judiciaire en avril dernier, Magali Guénon a lancé une pétition en ligne. Avec son fils Léonard, la jeune femme ne se résout pas à voir disparaître la seule librairie généraliste du centre-ville.
6: Ça nous a beaucoup affectés parce que je suis pas souvent attachée à une marque ou à un endroit, mais ici on vient depuis que mon fils est tout petit, on habitait au centre-ville et c'était un endroit qu'on adorait et où on avait l'impression qu'on croisait plein de types de gens et que tout le monde venait y chercher des choses assez différentes et que c'était vraiment un endroit de mixité culturelle si on peut dire.
5: La pétition « On veut garder Gibert Joseph au centre d'Évreux » a recueilli déjà plus de 500 signatures et elle a été rejointe par une autre à l'initiative de Bernard Crochet, l'historien de 83 ans et l'auteur de 7 livres sur Évreux.
7: Gibert est un des piliers de la culture à Évreux. C'est pas la peine de parler d'Évreux, ville d'art et d'histoire si on n'est pas capable de défendre efficacement un pilier culturel de la ville.
5: Bernard Crochet a prévu de prendre son bâton de pèlerin.
7: Je compte créer un collectif de défense de la librairie.
5: Dans le cadre de son plan Gibert 2030 qui vise à renouer avec les bénéfices, Gibert entend accélérer sa transformation en se concentrant sur le livre d'occasion. Mais selon la communication du groupe, les librairies d'Évreux et de Poitiers ne seraient tout de même pas rentables. Gibert évoque des frais fixes trop importants. Ce n'est pas le loyer, puisqu'il est déjà bas. Les locaux appartiennent à la ville d'Évreux. Martine vient y faire quelques achats.
8: C'est une catastrophe si ça ferme.
5: Elle a signé la pétition de Bernard Crochet, disponible à la caisse de la librairie, comme sa fille, Claire.
9: Les bouquins, ça fait partie de notre vie.
5: Et son gendre Hervé.
8: C'est pas nos trois signatures qui vont changer, mais voilà, c'est dramatique.
5: Pour le quinquagénaire, c'est le monde du livre qui va mal.
8: Il y a des petits libraires de quartier qui sont tués par les killers comme Amazon, des choses comme ça. Le commerce en ligne, c'est une calamité pour les petits commerces, même les historiques. Hein. Je veux dire, le Furet du Nord, Amazon fait énormément de mal.
5: Gibert, c'est un lieu de lien social à Évreux. On s'y promène, on y rentre place Clémenceau et on en ressort rue du Général Leclerc. On y trouve de l'humain, car dans une librairie, il y a des libraires et pas seulement des vendeurs de livres.
8: Je suis rentré dans le magasin, j'ai dit, je voudrais de la littérature japonaise. La dame, écoutez, on a un linéaire là.
9: Et moi, je vais découvrir une nouvelle autrice. Alors à chaque fois, j'en prends deux ou trois pour bien la connaître. Toc, toc, toc, je vais me régaler.
8: Puis un petit cahier de vacances pour madame qui aime bien les énigmes.
10: Des petites choses de Noël, parce que j'aime bien Noël.
5: On est au mois d'août, je vous rappelle.
10: C'est dans 4 mois, ça se rapproche.
5: Ce qui se rapproche, c'est surtout le coup près pour les 10 salariés. Gibert va fermer, mais espère encore trouver un repreneur au plus tard en septembre-octobre.
3: Et en France, le groupe Gibert prévoit de supprimer 84 postes sur les 500 d'ici la fin de l'année. Reportage de Laurent Philippot, retrouvé sur ici.fr.
0: À la une du journal à 9h.
3: L'émotion hier lors de l'hommage rendu aux 14 victimes de l'incendie du Cuba Libre à Rouen, 10 ans après ce drame. Et puis l'inquiétude là des salariés du bac de Djebdal fermé tout le mois d'août. Ils craignent que ce soit définitif. On aura du soleil aujourd'hui.
0: Oui, alors ce matin c'est peut-être un petit peu nuageux, les nuages l'emportent un petit peu, mais au fil des heures, et notamment cet après-midi, il y aura davantage de soleil, et davantage sur le bord de mer d'ailleurs que dans les terres. Et puis surtout, il fait bon en Normandie, les températures ont baissé, un peu de fraîcheur ce matin, c'est très agréable. Cet après-midi, pas plus de 25 degrés hein, pour les maxis, 20 degrés à Saint-Valery-en-Caux, 21 au Havre, 22 à Yvetot, 23 à Brionne, 24 à Rouen, à Louviers, à Évreux. Pas de pluie à l'horizon, mais à nouveau de la chaleur. On va dépasser les 30 degrés ce week-end.
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0: Sur la route, il n'y a pas de souci vraiment particulier à vous signaler. Hein, ça ralentit un petit peu, parce qu'il y a pas mal de travaux, vous le savez, notamment sous le pont de Tancarville, la RN 28, en arrivant sur Rouen par le tunnel de la Grand-Barre, mais ça va. Et le bac de Yainville sera à l'arrêt là tout à l'heure à partir de 9h jusqu'à 16h en raison d'une opération de maintenance.
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0: 8h36, c'est au printemps 2002. Que le groupe Indochine avait sorti ce titre « J'ai demandé à la Lune », alors que, apparemment, il l'avait écrit en 94, mais c'était sorti en 2002. Voilà, et ça avait été un succès. Alors, on l'écoute ce matin. «

0: Indochine sur votre radio, ici Normandie à 9h20. J'ai reçu un message de Virginie là, il y a quelques minutes. On va saluer Virginie à l'Office de Tourisme Terroir de Caux qui nous écoute très certainement pour annoncer cette soirée conte qui a lieu demain soir. Oui, il n'y a pas de problème, je l'annonce. Ce sera 21h demain, le 7 août. Rendez-vous sur le parking de l'église à Longueuil. Alors Longueuil, on est à côté de Houville-la-Rivière, la route qui mène à Quiberville-sur-Mer. Et ce seront deux conteurs de la compagnie Chaman qui vont nous raconter des histoires avec parfois des marionnettes, des objets à la lueur des lanternes. Ça doit être sympa, effectivement. Alors, c'est gratuit pour les moins de 12 ans, sinon c'est 5 euros. Demain, 21h, Longueuil, vous appelez Virginie pour en savoir plus ou réserver l'Office de Tourisme Terroir de Caux qui est basé à Auffay et Quiberville-sur-Mer.
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0: Avec vos plaisirs de l'été que vous partagez au micro de Tino Brumand tout de suite.
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3: C'est pas de l'eau stagnante non plus, donc c'est plutôt propre. Bonjour, moi c'est Caro, et mon plaisir de l'été c'est d'aller me baigner.
4: C'est où que tu vas te baigner, Caro?
3: Ça dépend, Canal Saint-Martin, quand j'ai l'occasion d'être sur Paris.
4: Tu viens de Normandie ou t'es sur Paris?
3: Non, je viens de Normandie, mais je fais des allers-retours de temps en temps sur Paris, et pendant les fortes chaleurs, ça m'arrive de me baigner dans le canal.
4: Sachant que t'es en Normandie et qu'il y a des plages normandes pas très loin, tu préfères aller à Paris pour te baigner dans le canal Saint-Martin plutôt qu'à la plage?
3: Non, pas du tout, c'est vraiment quand je suis à Paris, sinon c'est plutôt la mer.
4: C'est peut-être plus propre de se baigner dans la mer que dans le canal Saint-Martin?
3: Non, pas forcément. Pour avoir testé, l'eau est plutôt propre.
4: Et elle est plus chaude?
3: Ah, carrément. L'eau est plutôt claire. Il n'y a vraiment pas de courant dans le canal Saint-Martin, mais c'est pas de l'eau stagnante non plus, donc c'est plutôt propre.
4: Est-ce que tu as sauté des ponts? Il y a des petits ponts sur le canal Saint-Martin. T'as sauté des ponts?
3: Non, pas du tout. Non. Mais j'ai sauté du quai.
4: Mais le quai, il est à 50 cm de l'eau.
3: Mais c'est déjà énorme.
4: En plongeon ou en bombe?
3: En bombe.
4: Qu'est-ce que tu souhaites aux auditeurs d'ici pour leur été?
3: Du bonheur, des amis, des sorties et du soleil et de se baigner dans le canal Saint-Martin. Très belle expérience.
4: Moi, en tout cas, je suis normand et fervent normand, donc je dirais d'aller se baigner à la mer, à Pourville, à Fécamp, à Vaucotte.
0: Ouais, je suis d'accord, Tino, il y a de belles plages chez nous. La plage d'Yport, par exemple, j'aime bien ce petit port d'Yport. Je vois que la mer se rabasse à 11h15 tout à l'heure et haute à 17h18 avec un petit coefficient de marée, 58 aujourd'hui. Attention à cet accident sur l'A28, c'est un véhicule accidenté dans le sens Abbeville-Rouen, on est au kilomètre 40, on est au niveau de Falencourt, donc prudence dans le secteur. 8h42, les magasins de déstockage, est-ce que c'est un bon plan budget, oui ou non? Notre monsieur économie Valère Coréard va vous répondre dans un instant.
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5: J'ai beaucoup de jeunes qui viennent, mais c'est souvent les parents qui sont acheteurs. Du coup, ils achètent pour leurs enfants des smartphones reconditionnés. Et c'est vrai qu'en 5 ans, depuis le Covid à peu près, ça a vraiment explosé.
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0: Alors, ces magasins de déstockage, un bon plan budget ou pas? Valère Coréard, vous êtes avec nous chaque jour pour un bon plan pour notre pouvoir d'achat. Aujourd'hui, donc, on va parler des déstockeurs.
6: Oui, je voulais faire un point avec vous sur ce type de magasin. Il y en a un petit peu partout, en physique, sur le net aussi, et ils sont sur tous les secteurs, hein, habillement, bricolage, décoration, alimentation. Alors, c'est vrai que ça peut être un super bon plan budget, les déstockeurs, mais à condition de comprendre les règles du jeu et surtout de savoir faire la différence entre les vrais déstockeurs et le reste. Un déstock, c'est un magasin dans lequel vous allez trouver des produits que le circuit classique ne veut plus. Ça ne veut pas dire que ce n'est pas conforme, que c'est cassé d'occasion, mais ça veut dire qu'il y a trop de stock. On est sur des invendus de saison, des produits dont l'emballage n'est plus aux couleurs de la marque ou dans le cadre de faillite. Comme les marques préfèrent, bien sûr, vendre à très bas prix plutôt que de détruire leurs invendus, les déstockeurs vont pouvoir acheter d'importantes quantités et faire bénéficier les consommateurs de prix imbattables.
0: Mais donc des prix bas, des articles conformes, c'est tout bénef quand même pour nous les consommateurs?
6: Oui, les déstockeurs, c'est un bon plan budget. Clairement, vous pouvez espérer du moins 40, moins 50, moins 70% parfois par rapport au prix classique. Alors bien sûr, on est dans des magasins assez basiques, qui jouent d'ailleurs la carte hard discount bien souvent. Attention quand même, avant d'acheter un article, moi je vous suggère un petit réflexe facile à mettre en œuvre. comparer son prix en ligne avec les autres enseignes pour vous assurer de faire une bonne affaire. Mais c'est une piste vraiment intéressante et vous avez pas mal d'enseignes d'ailleurs qui sont bien implantées partout en France, comme Noz par exemple, ou encore Stockomanie. Et si vous êtes déjà adepte des déstockages ou que vous avez peut-être aussi des bons plans conso pour faire des économies, pensez à m'écrire. Mon mail, c'est paricideseconomies@radiofrance.com.
0: Les bons plans de Valère Coréard. Par ici, les économies. Et par ici, le ballon de foot, alors, hein. Daï Daï, Shakira, sur votre radio.

0: Ça, c'est la chanson de la Coupe du Monde de foot, hein, avec Shakira. Pascal
1: mon
0: Vaillant
1: fils,
0: nous
1: il
0: a
1: met
0: rejoint.
1: Ça à la maison toute
0: mais
1: la journée, je vous assure. Hein.
0: Bah ouais, parce qu'il paraît que votre fiston, là, il est un footballeur.
1: Ouais, il joue
0: en puissance,
1: foot,
0: non
1: ouais, il adore ça. Il adore ça, mais alors Shakira, ouais, franchement, j'en ai plein les oreilles.
0: Ah ouais, ça m'étonne pas. Même la Coupe du Monde de foot terminée, on en remet en boucle.
1: Continue, bah, oui, oui, ah, on bah, continue ouais, à regarder du foot.
0: Sur la route des vacances, non, dans la bien. Voiture. Allez, tu me remets ça, papa. Allez, hop, 8h49. Les 3 plus de l'été, c'est pratique, c'est ludique, c'est utile, c'est sympa. Donc ce sont vos idées de sortie, Pascal,
1: oui.
0: Avec du cinéma en plein air, par exemple, demain soir à Harfleur.
1: C'est organisé par le Havre Seine Métropole, l'association du Grain à des Moudres, le Tetris et la Maison pour tous de Saint-Romain de Colbosc. Principe simple, un repas partagé, un concert sera plutôt un DJ set, et puis un film en projection en plein air pour une soirée à la Belle Étoile. C'est Victor qui va ouvrir avec un DJ set suivi du film Le Robot Sauvage, c'est un long métrage américain de 2024 très réussi, qui suit l'incroyable épopée d'un robot, l'unité Rosum 7134, on l'appelle Rose, c'est plus simple, qui après avoir fait naufrage sur une île déserte, doit apprendre à s'adapter à un environnement hostile en nouant petit à petit des relations avec les animaux de l'île. Franchement, c'est très joli film, hein, noté plus de 4 étoiles sur Allociné, donc c'est gratuit, et rendez-vous à partir de 20h30 dans le parc de la mairie.
0: Avec une petite laine quand même, mais il fera beau, donc c'est bien. L'exposition La Bascule, alors ça, c'est à découvrir à la médiathèque de Saint-Jean-Bruneval, c'est samedi. Hein,
1: c'est samedi, absolument. C'est un travail documentaire sur le site du terminal pétrolier d'Antifer et la plage de Saint-Jean. Donc, exposition qui se tient dans le cadre des 50 ans du port d'Antifer. C'est Antoine Levin, photographe documentaire et de paysage, qui s'est intéressé aux enjeux climatiques et à la transition énergétique. Donc, voilà, la façon dont nous interagissons sur notre environnement. Donc, il a suivi pendant un an le cursus de photographie du documentaire proposé par l'école de photographie. Enfin voilà, c'est vraiment un photographe épatant. Il a exposé aux États-Unis, notamment à Tucson en Arizona, en Chine. Enfin voilà, c'est un très très beau travail. Et donc pour le voir, ce travail, rendez-vous ce samedi à la médiathèque de Saint-Jean-Bruneval, Isabelle.
0: Juste à côté du Havre, et après on pique une tête, hein, à la plage. Il y a le domaine d'Harcourt aussi. Ça, c'est dans l'heure, qui propose dimanche le spectacle Dancing Spirit.
1: Oui, c'est un spectacle visuel, dynamique et généreux, célébrant l'amour et la joie. Alors en fait, ça s'inspire du film Dirty Dancing, donc des prouesses acrobatiques, également un petit peu de magie, et c'est en même temps très rigolo, donc ils reprennent un peu les rôles des deux héros de Dirty Dancing, donc Bébé et Johnny. C'est un spectacle évidemment familial, représentation à 15h et 17h au domaine d'Harcourt. En plus, c'est pas cher puisque le tarif est fixé à 7€, Isabelle.
0: Et puis je rajoute, puisque vous en plus vous êtes fanat de cinéma, il y a La Maison de nos rêves qui sortira simplement en octobre, un film, une comédie de Claude Zidi Junior, donc le fils de Claude Zidi, qui est présenté en avant-première dans pas mal de cinémas de la région aujourd'hui et demain, et notamment au Viking au Neubourg à 16h30 tout à l'heure, en présence de Kev Adams, génial, Camille Aguilar et Jonathan Lambert. Et ce soir, ils seront au cinéma de Pont-Audemer. Ça raconte l'histoire d'un couple qui achète une maison en vie âgée à une dame âgée. Enfin bref, on rigole, ça c'est
1: bon,
0: certain.
1: Super. En plus, on voit le film 2 mois avant sa sortie officielle.
0: Ah bah tout à fait.
1: Donc c'est du tout beau.
0: Dans la région. Demain, c'est avant-première au Doc, au Havre, si je ne me trompe pas, également au cinéma Les Arches Lumière d'Ifto. Donc profitez-en, renseignez-vous. Docteur Kierzek, à suivre sur votre radio ici Normandie.

0: histoire avec Gérard Blanc sur votre radio ici Normandie à 8h56. Un été en pleine forme, les conseils de notre médecin, le docteur Kierzek. Et aujourd'hui, docteur, vous revenez sur l'importance de la crème solaire, notamment pour les enfants. Bonjour.
1: Bonjour à toutes et à tous, le casse-tête de tous les parents. Comment protéger ses enfants du soleil sans passer 20 minutes à se battre avec le tube de crème? Et surtout, comment être sûr qu'on l'applique correctement? La protection solaire chez les enfants, c'est pas une option, c'est vraiment une nécessité absolue. La peau est plus fine, plus fragile. Les coups de soleil dans l'enfance augmentent significativement le risque de mélanome à l'âge adulte. Mais effectivement, se faire tartiner de crème, c'est pas toujours une partie de plaisir, sauf si on transforme le geste en jeu. Et c'est ça l'objectif. Alors, pour les bébés de moins de 6 mois, déjà, la règle est claire, il n'y a pas d'exposition directe au soleil. On les protège avec des vêtements couvrants, un chapeau et on les place à l'ombre. À partir de 6 mois, on peut utiliser une crème indice 50+, spécialement conçue pour les enfants, sans parfum, sans alcool et résistante à l'eau. Et pour les enfants plus grands, c'est le même indice 50+ qui est recommandé car la peau reste fragile. Quant à la quantité, il faut être généreux, hein, l'équivalent d'une cuillère à café bombée pour le visage et le cou et une bonne noix par bras et par jambe. Vous allez voir, le tube, il va pas faire long feu. En moyenne, il faut prévoir 30 à 40 grammes de crème pour couvrir tout le corps d'un enfant.
0: Et pour les enfants, justement, quelques astuces ludiques, vous pouvez nous en donner ?
1: Il existe plusieurs façons de transformer l'application en jeu. Allez, je vous en donne quelques-unes. La peinture solaire. On utilise le stick ou la crème comme un pinceau. On dessine sur la peau des étoiles, des cœurs, des rayures, ce que vous voulez. Et puis l'enfant participe, il va tendre son bras, sa jambe. Il est tout fier de son tatouage éphémère. Et on n'oublie pas le bout du nez, les oreilles et les pieds. Le jeu du miroir, c'est la deuxième astuce. Devant un grand miroir, c'est l'enfant tout seul qui va appliquer la crème sur son ventre ou ses joues, sous l'œil vigilant du parent. Cela lui donne un sentiment un peu d'autonomie. Et puis on va corriger les zones qui sont manquer en douceur, évidemment. Troisième astuce, la chanson de la crème. On invente une petite comptine de 30 secondes, c'est le temps idéal pour que la crème pénètre, et on chante ensemble pendant qu'on l'applique. La routine devient rassurante et attendue. Et évidemment, on applique la crème avant de sortir, au moins 20 minutes avant l'exposition. Et la bonne nouvelle, c'est qu'il va falloir renouveler l'application toutes les 2 heures et systématiquement après chaque baignade. Enfin, on complète par une bonne hydratation, évidemment, ça n'empêche pas la crème solaire de boire, donc il faut boire régulièrement et le soir, il y a une crème après soleil apaisante pour la peau. Ça, c'est très bien aussi. Et toutes les protections, vêtements anti-UV, les chapeaux à large bord, je les conseille aussi. Allez, bon été, bonne santé, à l'écoute d'ici, bien sûr.
0: Merci docteur, un petit tour dans le jardin et juste après, Pascal Vaillant s'installe chez vous.
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0: Il est là et il reste avec vous jusqu'à 11h, Pascal, hein ?
6: Oui, absolument.
0: Pas de problème.
6: Isabelle, bonjour à vous, bonjour à tous. On avait organisé au mois d'avril, le 1er avril, une émission très intéressante sur le partage de maisons. C'est une façon très originale de découvrir la France et le monde. Puis en plus, qui dit partage de maisons, bah c'est quasiment gratuit, hein, c'est un échange.
0: Tout à fait.
6: Donc vous avez fait toute une émission là-dessus, Isabelle. On va revenir sur les bons moments là dans quelques minutes entre 9h et 10h, je vous souhaite une très bonne journée.
0: Merci,
6: à demain Isabelle.
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6: L'actu locale, tout de suite, excellente journée à tous, bonnes vacances peut-être, il est 9h. Bradley de Souza, bonjour.
7: Bonjour Pascal, bonjour à tous.
6: Et le deuil impossible pour les familles des victimes du Cuba Libre à Rouen.
7: Elles se sont réunies hier, 10 ans après l'incendie de ce bar qui a fait 14 victimes. C'était dans la nuit du 5 au 6 août 2016. Un moment de recueillement devant la stèle qui leur rend hommage juste devant l'ancien établissement, avenue Jacques Cartier. Les familles des proches étaient présents, mais aussi Charline. Elle était serveuse dans ce bar cette nuit-là, la nuit de ce drame qui la poursuit toujours.
8: Je vais pas mentir qu'à un moment donné, on essaie d'oublier, parce que j'ai pas forcément d'amis, de famille qui sont partis dans ce tragique incendie, mais c'est quand même quelque chose que j'ai vécu et je me suis vue un peu mourir, mais la vie malheureusement continue, comme on dit. Après, au bout de 10 ans, effectivement, quand je reviens ici, moi je revois tout ce que j'ai vécu ce soir-là, comme si c'était hier. Il m'a fallu gérer quand même quelques années pour me remettre, Après, c'est des passes où il y a des moments où c'est compliqué. Je suis en pleine déprime, bad mood, et je sais pas trop d'où ça vient. Mais après, quand je creuse, je sais très bien d'où ça vient. J'avais aussi un peu la pression de me dire que j'avais pas forcément le droit de moi d'être ici. Du coup, j'aurais dû peut-être aussi, moi, à ce moment-là, périr du coup dans les flammes. Et tous les parents m'ont dit que non, c'était pas comme ça, qu'ils étaient heureux que moi j'ai pu m'en sortir et que je puisse vivre ma vie et du coup devenir maman, et etc.
7: Charline, serveuse au Cuba Libre, à la nuit de ce drame il y a 10 ans, cet incendie à cause des bougies qui ont enflammé tout le sous-sol de ce bar. Témoignage à retrouver sur ici.fr.
6: Elle était visible dans une grande partie de la métropole rouennaise jusqu'à Elbeuf et Tourville-la-Rivière.
7: Ouais, cette fumée noire dans le ciel hier soir, c'était à cause d'un incendie qui s'est déclenché sur une plateforme de tri et de valorisation des déchets à Oissel, au sud de Rouen. Des copeaux de bois et des palettes ont pris feu sur le site qui appartient à Veolia Propreté. Les pompiers ont réussi à le contenir pour éviter qu'il ne se propage à d'énormes balles de papier de 500 kilos chacune. Info à retrouver sur ici.fr. Au Havre, les policiers ont interpellé un jeune homme de 20 ans hier soir. Il circulait sur un engin, une sorte de grand scooter électrique sur les trottoirs entre les piétons, avenue du Bois au Coq, au bois de Bléville. C'était vers 20h. Un scooter débridé à 60 km/h, alors que la vitesse aurait dû être limitée à 25 et pas du tout homologuée pour rouler sur la voie publique. Testé positif au THC, il a été placé en garde à vue pour conduite sous l'emprise de stupéfiants. À Rouen, 3 personnes légèrement blessées ont été hospitalisées au CHU après un accident hier. Accident entre 2 voitures et 4 piétons. Parmi ces blessés, un adolescent de 13 ans.
6: 9h et bientôt 4 minutes ici Normandie, et l'inquiétude des salariés du bac de Diepdal près de Rouen.
7: Après sa fermeture jusqu'à la fin du mois d'août, car il n'y a pas assez de conducteurs pour faire les traversées entre Grand-Queville et l'autre rive et vice-versa, les salariés craignent à terme une fermeture définitive du bac qui perd en fréquentation depuis le raccordement de la SU3 au pont Flaubert, mais aussi à cause des restrictions budgétaires, d'autant plus que ce n'est pas la première fois qu'il est amené à fermer. Manon Lambert-Brunel.
9: L'été dernier déjà, le bac de Diepdal avait dû cesser ses traversées. 15 jours d'arrêt, avec encore les mêmes explications. Il n'y a pas suffisamment de conducteurs mariniers pour assurer l'ensemble des rotations des 8 passages d'eau. Les 9 salariés du bac de Diepdal sont donc basculés sur d'autres sites. L'autre argument avancé par le département, c'est la baisse de fréquentation du bac pendant les congés d'été, 30% de moins. Une fermeture qui reste pour l'instant temporaire. Mais Sophie Erlin-Martinez s'interroge. Pour la co-secrétaire de la CGT 76 en charge des services publics, c'est un test en vue d'un arrêt définitif.
10: Clairement, ça permet de voir si les usagers ou pas utilisent les autres passages d'eau, si les gens se plaignent réellement ou pas de la fermeture, et de voir comment fonctionne le service avec 9 personnes qui peuvent aller ailleurs, puisque disponibles pour aller ailleurs. Ça n'est pas la première fois, et il y a déjà eu plusieurs fois le bruit qui circule de la fermeture d'un des passages d'eau, et ce serait celui de Diepdal.
9: Et cette crainte, plusieurs élus départementaux d'opposition l'ont aussi exprimée dans une lettre. Le président du département, Bertrand Bélanger, y a répondu. Pour sécuriser la pérennité des bacs, il appelle les autres collectivités, comprenez la métropole, à participer elles aussi à leur financement. Chaque année, le département débourse 13 millions d'euros à elles seules pour assurer leur bon fonctionnement.
7: Des bacs financés à 100% par le département. Il y en a 8 en tout en Seine-Maritime, dont 6 considérés comme étant sur le territoire de la métropole de Rouen. Chaque année, ce sont plus de 3 millions d'automobilistes qui les empruntent. Et puis, le Tour de France Femmes est la 6e étape aujourd'hui. 153 km de course entre Montbrison dans la Loire et Tournon-sur-Rhône en Ardèche. 6 ascensions au programme avec un col à plus de 1000 mètres d'altitude. L'Heuroise Marion Bunel est 62e ce matin au classement général. Sa coéquipière à la Visma, Pauline Ferrand-Prévot, a 5 minutes de retard sur le maillot jaune. Autrement dit, sauf énorme surprise, elle peut tirer un trait sur ce tour qu'elle avait remporté l'an dernier.
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7: Ça s'élève un petit peu.
6: Oui, ça va être pas mal aujourd'hui. on va laisser passer les nuages. C'est vrai qu'il y a quelques nuages présents, mais peu à peu, ils vont disparaître. Alors, pas complètement, mais les éclaircies vont largement prendre la main cet après-midi avec un vent de nord-ouest modéré. Pour les températures, c'est juste ce qu'il faut. Hein. C'est bien retombé, tant mieux. 20 à 24, 20 globalement pour le littoral sénomarin, 20 notamment à Dieppe et au Havre, 21 cet après-midi à Yvetot, 22 dans la Venise normande, c'est-à-dire à Pont-Audemer, 23 pour Rouen et Gisors, jusqu'à 24 cet après-midi à Évreux et Giverny.
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6: Tenez, une belle façon d'ouvrir la matinée ensemble. Un petit déj au pays du hamburger. Breakfast in America avec ici, c'est bien sûr Supertramp.

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0: Et donc bienvenue chez vous, le 1er avril dernier, nous abordions une thématique très à la mode, surtout pendant les vacances. Il s'agit de l'échange de maison ou de home exchange en anglais dans le texte. Pour l'occasion, Isabelle Lebrun recevait Étienne et Bartha, qui sont des adeptes de cette pratique, très avantageuse évidemment financièrement. Étienne nous explique précisément ce qu'est le home exchange.
3: Alors très simplement en fait, donc pour les vacances, on participe à un réseau, donc on échange sa maison, on prête sa maison gratuitement à d'autres membres du réseau qui sont intéressés pour venir. Donc ça peut être pour une semaine, 15 jours ou plus, hein, pour ceux qui veulent, ou même pour des week-ends.
4: On ne paye pas la location
3: non,
4: de la maison.
3: On ne paye pas de location.
4: Okay, c'est un échange.
3: Voilà, c'est un échange. On prête chez nous et on va chez les gens, soit la même famille, donc on appelle ça un échange réciproque, soit avec un système de points. Donc en fait, là, on n'est pas obligé d'aller chez la même personne qui vient chez nous. Mmh. Un exemple concret, j'accueille une famille de Belgique et moi, pendant ce temps-là, je vais en Bretagne ou à Bordeaux.
4: Voilà. D'accord. Puis on n'est pas forcément en même temps en vacances aussi.
3: Voilà, tout à fait. Hein, ça permet de simplifier la logistique. C'est pas toujours évident de trouver des gens qui veulent venir ici pendant que nous, on va chez eux avec l'intérêt mutuel, on va dire.
4: Et vous, ça fait des années que vous pratiquez aussi ?
3: Oui, tout à fait. J'ai commencé il y a une quinzaine d'années.
4: Ah ouais. Vous souvenez, Bartha, pourquoi la première fois vous avez opté pour ce mode de vacances ? Qu'est-ce qui vous a donné envie de tenter l'expérience ? Est-ce que c'est effectivement le côté financier ? Parce que on va pas réserver un hôtel, par exemple. On sait que ça peut être assez cher de réserver un hôtel, surtout si on est une grande famille, par exemple. Qu'est-ce qui vous a poussé à vous renseigner sur l'échange de maison ?
5: Alors, auparavant, on a toujours beaucoup voyagé avec nos enfants et on voyageait en itinérance et d'auberge de jeunesse en auberge de jeunesse. Et on s'est dit, bon, c'est assez impersonnel et on avait envie vraiment de découvrir autre chose. Et je me souviens plus exactement comment l'échange de maison est arrivé à nous, mais en tout cas, une fois qu'on y a goûté, de faire ce type de voyage en itinérance et chez les personnes, c'est vraiment l'immersion qui nous a vraiment plu.
4: Ouais. Donc vous le faites que ce soit en France ou à l'étranger.
5: En France et d'accord. À l'étranger.
4: Ouais. Et quel pays, par exemple, vous avez découvert grâce à l'échange de maisons ? Et peut-être que les propriétaires de ces maisons sont devenus ensuite des amis ?
5: Tout à fait. Alors, les pays, ils sont nombreux. Les plus marquants, je crois que c'est Montréal, le Canada. L'année dernière, New York, avec un échange réciproque. Donc, c'est toujours une destination mythique. Et puis là, on a vraiment découvert l'Italie avec des villes aussi mythiques, hein, Venise, Florence, avec qui nous avons vraiment sympathisé. Mm-hmm. Ce sont devenus des amis. On organise des randonnées ensemble maintenant et voilà.
0: Le home exchange ou le partage de maison, c'est la thématique dans Bienvenue chez vous avec Ici Normandie jusqu'à 10h. Mais tout de suite, je vous offre le nouveau Soprano.

0: Ça fait vraiment partie de la bande-son de cet été. C'est le nouveau titre de Soprano. Il est en train de préparer un nouvel album qui aura pour titre Karaoké, qui va sortir avant la fin de l'année. Le premier extrait s'appelle DJ.
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0: Ce matin, nous parlons de Home Exchange, autrement dit d'échange de maisons, façon très avantageuse de découvrir des lieux, des sites en France et dans le monde. Alors très avantageux surtout pour le porte-monnaie. Alors l'entreprise d'ailleurs Home Exchange, c'est la première communauté d'échange de maisons au monde, ce que nous confirme Étienne de Sainte-Marie-des-Champs près d'Yvetot, un adepte de cette pratique au micro d'Isabelle Lebrun.
2: En fait, ça a été au début du web, créé un site web qui a été créé par un Américain, Monsieur Cushins, je crois, de mémoire, qui échangeait lui-même à l'époque via des catalogues papier. Hein, c'était avant l'internet, la préhistoire, comme on pourrait dire. Et donc, quand il est parti en retraite, en fait, des entrepreneurs français, donc Emmanuel Arnaud et Charles-Édouard Girard, de Paris, qui échangeaient eux-mêmes, ont réussi à racheter cette entreprise, qui était un peu leader mondial. Donc, les petits Français ont racheté les Américains, pour une fois, cocorico. On est content de le dire. Voilà. Et donc, depuis, ça se développe vraiment beaucoup et ça commence à prendre vraiment de l'ampleur avec près de 300 000 abonnés payants et plus de 500 000 maisons sur le site partout sur la planète, dont 100 000 en France.
3: Alors, contrairement au site Airbnb, par exemple, c'est basé sur le partage, l'échange sans contribution financière, juste une adhésion, hein, c'est ça, Martin ? On adhère à la plateforme Home Exchange. Et ça coûte combien, l'adhésion ?
4: Alors, l'adhésion coûte 175 euros.
3: Pour l'année,
4: mm-hmm. Et elle peut être payée aussi en plusieurs fois, hein, c'est tout à fait possible.
3: Ouais.
4: Et ça couvre donc toute une année
3: d'échanges
4: possibles.
3: Et après, on s'inscrit sur la plateforme, on met des photos de sa maison, par exemple,
4: photos,
3: son profil.
4: Absolument, on se décrit, on dit ce que l'on a envie de dire, on met quelques photos, on décrit son environnement, et on peut même écrire les projets de voyage que chacun d'entre nous souhaiterait faire, mm-hmm. pour pouvoir aussi recevoir par mail des maisons disponibles sur la période demandée, avec une flexibilité de date ou pas.
3: D'accord. Et Étienne, c'est le côté financier pour vous, au départ, qui vous a lancé un peu là-dedans ? Parce qu'encore une fois, une famille va à l'hôtel pour une semaine de vacances, bah forcément, il y a le prix de l'hôtel et c'est parfois assez cher.
2: Oui, tout à fait. Donc moi, j'ai démarré quand j'étais jeune enseignant, donc début de carrière vers 27-28 ans. Ma femme également est enseignante, donc on avait pas mal de périodes de congés. On aimait déjà bien voyager, que ce soit proche ou plus lointain. Mais on a vite compris que financièrement, ça serait compliqué de tout assumer. Donc je me suis dit, comment faire pour essayer de continuer à voyager avec d'autres techniques, en essayant d'économiser un petit peu sur les repas, sur l'hébergement, etc. Et je suis tombé sur un article, je crois que c'était dans Le Quotidien, aujourd'hui en France, donc qui parlait d'échange de maison. Et donc je me suis dit, pourquoi pas, on pourra essayer. On n'avait pas d'enfants à l'époque, mais on a vraiment bien accroché. Et donc on a eu la chance de trouver un premier échange, je crois que c'était en 2011, au printemps 2011, donc il y a 15 ans pile poil, à Bruxelles. Donc j'étais chez un membre qui démarrait aussi presque le même âge que nous, donc avec on a lié tout de suite une bonne amitié. Voilà, c'est Damien.
3: D'accord.
2: On a lié une bonne amitié et donc on a vraiment eu la chance de démarrer avec une famille formidable. Et donc depuis, on a eu des enfants, eux avaient déjà des enfants en bas âge et on a continué sur ce mode de voyage avec grand plaisir.
0: L'échange de maisons, Étienne et Barta nous en parlent ce matin. Alors à l'instant, ils évoquaient Bruxelles, la Belgique. Bon, on va y aller en musique là dans quelques instants, et puis juste après, on continue notre bavardage autour de l'échange de maisons.
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0: chanson préférée avec ici Normandie, nous l'avons découverte au début des années 90 avec ce titre, Axel Red, c'était Sensualité.
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0: Martha et Étienne étaient les invités d'Isabelle Lebrun dans Bienvenue chez vous le 1er avril dernier. Ces deux Normands sont des adeptes du partage de maisons qu'on appelle aussi le Home Exchange. Justement, a-t-on quelques appréhensions lorsqu'il s'agit de prêter gratuitement sa maison à un inconnu? La réponse de Martha.
3: Tout est dans la communication, hein. Il y a vraiment besoin aussi de beaucoup parler, de se mettre d'accord, enfin de vraiment parfois même d'avoir la personne au téléphone, hein. Alors ce que moi je recommande quand on est sur un premier échange de maison, c'est de faire un échange réciproque. Je vais chez la personne, nous allons chez la personne, et la personne et sa famille vient chez moi.
4: Au même moment, donc.
3: Au même moment. Mm-hmm. C'est rassurant. Et puis, moi, je me souviens très bien du premier échange que nous avons fait en famille avec mes deux filles. C'était à Rennes. C'est la personne qui m'a contactée et qui m'a dit, je vous assure, c'est génial. Alors, il n'arrivait pas à me convaincre et je lui ai dit, écoutez, notre maison, il y a encore des travaux. Et il me répondait, moi aussi. J'ai des travaux qui sont pas encore finalisés et j'apportais tous les arguments pour lui dire elle est pas prête et il me disait moi aussi et finalement il m'a tellement convaincue que nous l'avons fait, ça a levé des tas d'appréhensions, des tas de peurs et c'est comme ça qu'on a commencé l'aventure Home Exchange et l'échange de maison.
4: Et Étienne, on va revenir en 2011, je crois, vous l'avez un peu évoqué tout à l'heure, vous décidez d'aller passer quelques jours à Bruxelles et vous êtes allé chez Damien.
5: Tout à fait, oui. Donc en fait, j'ai contacté donc Damien quelques mois avant, je crois que c'était à l'automne précédent, donc 4 ou 5 mois avant. Et il me dit, pourquoi pas au printemps, voilà, j'ai des jeunes enfants, il avait deux garçons qui étaient en bas âge.
4: Alors dis pas c'est... trop, hein, parce que Damien il est là. Hein.
5: Ah, il voulait pas aller trop loin, voilà. Et donc il m'a dit, oui, pourquoi pas. Et lui, je crois qu'il avait fait peut-être un échange avant ou pas, mais enfin... Il avait peu d'expérience ici. Et donc, voilà, on s'est laissé tenter. Et donc là-bas, on est arrivé à Bruxelles. Donc une chouette maison dans la banlieue de Bruxelles, dans la commune de Kraaijnem, précisément.
4: Alors, dites pas tout, parce qu'il va nous raconter,
5: d'accord.
4: Damien. Il est avec nous. Bonjour, Damien.
6: Oui, bonjour.
4: Alors, vous aussi, vous pratiquez l'échange de maison pour les vacances. Vous vous souvenez, alors, racontez-nous, là, de votre venue en France, en Normandie, en Pays de Caux. C'était il y a plusieurs années, hein, chez Étienne.
6: Oui, oui, oui. Ça remonte à il y a longtemps. C'était un de mes tout premiers échanges, si je me rappelle bien. Les enfants étaient tout petits. Et maintenant, mes enfants ont 16 et 17 ans. Donc, ça date vraiment d'il y a très, très, très longtemps.
4: Donc, vous étiez venu dans la maison d'Étienne et Étienne était allé dans la vôtre.
6: Exactement, tout à fait. Et Étienne est déjà revenu chez moi plus d'une fois parce que j'ai la chance d'avoir des résidences secondaires à la mer, à la côte belge exactement, à Nieuport. Et donc, il a pu profiter de chez nous aussi bien à Bruxelles qu'à la côte belge. Donc, voilà, et nous-mêmes, nous sommes allés chez lui plus d'une fois, en fait.
4: D'accord. Et vous êtes près de Bruxelles, c'est ça?
6: On habite juste à côté de Bruxelles, un petit village, enfin, ville-village de périphérie qui s'appelle Kraaijnem, exactement, qui nous permet d'arriver à la Grand Place en, on va dire, en une petite demi-heure à pied, voilà.
4: Étienne vous écoute forcément, Damien, un petit mot pour lui?
6: Je lui dis un grand bonjour à lui et à Mylène et à tous les enfants aussi, évidemment. Un grand, grand plaisir et surtout qu'ils reviennent à Bruxelles quand ils veulent. Il faut savoir que comme on habite juste à côté de l'aéroport de Bruxelles, c'est vrai que là ça dépasse un peu le cadre des échanges, mais ils viennent très très souvent chez nous maintenant pour juste loger là, juste avant de prendre l'avion, ils viennent nous dire un petit bonjour et c'est très sympa.
0: Ben voilà, c'est une belle histoire, hein, que l'échange de maison, parce qu'on se fait des copains, voire même au mieux des amis. Donc voilà, c'est une expérience à tenter. On continue à en parler jusqu'à 10h, mais tout de suite Phil Collins et Philippe Bellet, c'est Easy Lover avec votre radio locale ici.

0: La voix de Phil Collins, vous l'avez reconnue, est celle de Philippe Bellet. Philippe Bellet, il est connu pour avoir été l'une des voix du groupe Earthwind and Fire. Voilà, ils s'étaient rencontrés très tôt et ils ont eu très longtemps envie de faire une chanson ensemble. Finalement, c'est arrivé au milieu des années 80. Et on s'en souvient bien. Easy Lover avec Ici Normandie.
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0: Easy Normandie, c'est bien aussi, d'ailleurs. Pour les amateurs de sport et notamment d'arts martiaux, le premier club de jiu-jitsu traditionnel du pays de Bré ouvrira ses portes à Forges-les-Eaux. Ce sera au mois de septembre. Alors, à l'origine, le jiu-jitsu était un art de guerre utilisé par les samouraïs sur les champs de bataille. C'est un sport qui repose sur l'étude des déplacements, de l'équilibre et de la coordination entre respiration, corps et esprit. Et bah, c'est justement dans un esprit familial que les dirigeants de l'association Budo Ryu des Trois Sources souhaitent transmettre leur passion pour les arts martiaux traditionnels japonais. Donc si vous êtes intéressé, sachez que le club participera à la caravane des sports. Elle est programmée le 27 août à Forges-les-Eaux. Donc pour l'occasion, vous pourrez découvrir le jiu-jitsu, même pratiquer des initiations. Ce sera également le cas lors de la fête des associations en septembre, des séances d'essai proposées. Donc le jiu-jitsu à découvrir au mois de septembre au Pays de Bré.
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0: Le plus gros succès de la carrière de Joe Dassin, ça renvoie à 1975, l'été indien, avec Ici Normandie.
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0: Mélodie chantée à l'origine par Toto Cutugno. D'ailleurs, ce titre, Toto Cutugno, l'italien, il voulait le proposer à Claude François. Puis finalement, c'est Joe Dassin qui en a hérité, tant mieux. Pour Joe, le fameux été indien avec Ici Normandie.
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0: Et nous revenons ce matin sur une émission consacrée au Home Exchange, autrement dit l'échange de maisons. Isabelle Lebrun recevait Étienne et Bartha, des addicts de ce mode de vacances. Alors quand on dit maison, ça peut aussi être un échange d'appartements.
3: Dans les villes, beaucoup d'appartements, ça peut aller d'un hébergement très simple comme un studio d'étudiants jusqu'au manoir ou au château pour des maisons même d'exception.
4: Ah ouais. Mais alors quand il y a des animaux à la maison, Bartha, on vous demande de vous en occuper aussi ?
5: Absolument. Ah. Alors nous, par exemple, on a une chatte qui maintenant parle presque toutes les langues, en tout cas les comprend. Elle a eu la chance de voir des familles de beaucoup de pays. Oui, c'est une vraie chance d'avoir des personnes qui viennent à la maison et qui viennent la nourrir, s'en occuper, lui donner des câlins. Elle est ravie. Hein. Ouais. Elle est ravie. Et donc nous, là, on est rassurés.
4: Bah voilà, c'est ça. C'est ça, tout à fait. Et comment ça s'organise finalement ? On l'a dit tout à l'heure, effectivement, il faut s'inscrire sur la plateforme Home Exchange, un peu plus de 170 euros, hein, c'est ça, je le rappelle pour celles et ceux qui nous rejoignent, pour l'année, et puis après on poste les photos, on dit un peu qui on est, où on a envie d'aller. C'est basé sur la confiance, on l'a bien compris, il n'y a jamais eu de soucis. Est-ce que, par exemple, vous n'êtes pas allé... on est sûr qu'il y a une maison, en fait, parce que parfois on peut être surpris. On arrive sur place, on pense avoir réservé une maison, on fait un échange, et puis en fait, il y a un problème là.
5: Alors on n'a pas de déconvenu comme on peut l'avoir sur d'autres sites, puisque chaque membre est vérifié. Hein, on
4: d'accord, fournit, il y a des garanties.
5: Donc, absolument. D'accord. On fournit une pièce d'identité, un justificatif de domicile pour absolument confirmer qu'on habite bien cet appartement, qu'on habite bien cette maison, qu'on habite bien, ça peut être aussi un bateau, qu'on a bien ce bateau, on est bien propriétaire de ce bateau. Hein. Et ça rassure, c'est rassurant de savoir que c'est vérifié par l'équipe de Home Exchange. Mmh.
4: Et Étienne, on arrive vraiment à s'installer dans la maison parce qu'on, comme ça ne nous appartient pas, on se dit on va pas oser toucher à ça.
3: Alors, au départ, c'est vrai que ça peut être un peu intimidant, mais on fait attention évidemment. Moi, qui ai des enfants qui ont eu l'habitude de faire ça, on arrive, on jette un coup d'œil d'abord et on se dit ah là il y a un petit vase, je vais le mettre en hauteur hein, pour éviter la casse.
4: Ouais.
3: Voilà, et puis aussi on voit des ustensiles un peu particuliers ou fragiles dans la cuisine, ça peut aussi arriver de ne pas s'en servir. Il faut savoir aussi qu'il y a des gens qui mettent de côté éventuellement des choses de valeur,
4: oui,
3: que ce soit pécuniaire ou sentimentale. Par exemple, quelqu'un qui a une guitare et qui veut pas que les enfants des gens qui viennent chez lui y touchent, il va les mettre dans un bureau fermé à clé. Voilà, c'était des pratiques assez courantes, donc on fait attention évidemment chez les autres comme on ferait chez soi, même parfois plus attention, ça nous est déjà arrivé.
4: Oui, ça c'est vrai.
3: Voilà, on est un peu vigilant là-dessus. Et après, il y a des garanties intégrées comme pour le site, comme vous disiez. Donc, il y a un système de caution. Donc, chaque membre a une empreinte bancaire liée à son abonnement. Et donc, il peut y avoir, le site peut prendre une partie de l'argent de la caution. Voilà.
0: Ce matin, vous allez devenir incollable sur le Home Exchange, autrement dit l'échange de maisons, grâce à nos invités Étienne et Bartha. On les retrouve avec Ici Normandie dans 5 minutes.
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0: qui a marqué les années 80. Pet Shop Boys, d'ailleurs, ils sont revenus à Paris pour une date unique. C'était le 1er juillet dernier au Zénith. Les Pet Shop Boys avec Ici Normandie, It's a Sin.
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0: Dernier rendez-vous avec Étienne et Bartha, des adeptes de l'échange de maisons que nous recevions le 1er avril dernier dans Bienvenue chez vous. Alors, évidemment, le home exchange, c'est beaucoup plus rentable que l'hôtel puisqu'il n'y a rien à payer, hormis son inscription à la plateforme home exchange.
2: Tout à fait, c'est vrai que moi, quand je retourne à l'hôtel, ça m'arrive parfois sur la route avec deux enfants, on est tout de suite dans des sommes importantes et avec peu d'espace, voilà, la promiscuité, le bruit, etc.
3: Ouais.
2: Quand on a sa maison, son logement pour les vacances, c'est vrai qu'on est bien installé, on est confortable, on a une cuisine, donc nous par exemple le soir souvent on se fait des pique-niques ou des salades pour le lendemain midi pour pique-niquer, ce qui réduit aussi les frais de nourriture sur des restaurants ou à emporter. Et le soir on mange à la maison de vacances ou à l'appartement de vacances. Donc c'est vrai que ça permet aussi voilà, d'avoir cette liberté et donc ça nous permet de bien profiter et parfois de se payer des petits extras sur une visite un peu plus lointaine où on va dépenser un petit peu plus en essence ou sur un parc aquatique pour faire plaisir à mes enfants par exemple, qui aiment bien ça. Voilà, plein de choses comme ça.
3: Je crois qu'il faut dépasser aussi la peur et l'appréhension qu'on peut avoir de laisser sa maison à des inconnus et comme nous aussi d'aller chez des inconnus, avoir peur de casser quelque chose.
4: Oui,
3: faut
4: oui,
3: dépasser
4: oui.
3: un peu cette peur d'abord
4: oui, oui,
3: quand on se lance.
4: Le chez nous, c'est on montre à voir quand on ouvre ses portes, on montre à voir qui on est. Et comme chacun d'entre nous, le logement, notre maison, c'est un lieu où on se sent en sécurité. C'est un lieu un peu refuge. Donc l'ouvrir aux autres, ça demande d'avoir une grande confiance, de se dire ils vont prendre soin de nos affaires comme nous on prendra soin des leurs. Quand c'est un échange réciproque, bien évidemment.
3: Oui.
4: Et puis, ça demande vraiment... C'est un état d'esprit, hein, l'échange de maison. C'est notre façon d'accueillir, notre façon d'ouvrir son chez-soi et de faire confiance dans le respect et le partage.
3: Et Étienne, on parle bien des résidences principales. C'est pas forcément des résidences secondaires. En général, on va vraiment chez les gens qui y vivent.
2: Oui, tout à fait. Comme moi. Moi, je n'ai pas de résidence secondaire. C'est ma seule maison. Et donc, 75%, je crois, des maisons et des logements sont des logements principaux. C'est vrai qu'il y a parfois des gens qui ont aussi des résidences secondaires, qui les échangent, mais ce n'est pas la grande majorité.
3: Ouais. Et Bartha, vous l'avez dit tout à l'heure, quand on y goûte, on adhère. Hein.
4: Absolument, ouais. On ne s'arrête plus. Moi, je ne sais plus, depuis très très longtemps, je ne vais plus en auberge de jeunesse et dans les hôtels, parce que quand on y goûte, on a envie vraiment d'être immergé. C'est un autre chez-soi et on se sent accueilli, puisque nos hôtes nous laissent...
3: C'est pas un personnel, en fait, non. Comme pourrait l'être un hôtel.
4: Absolument pas.
3: Ouais.
4: Étienne l'a bien dit tout à l'heure, hein, on découvre une bibliothèque, on découvre des disques, on découvre un autre lieu qui n'est pas chez soi, mais de quelqu'un qui nous partage ses centres d'intérêt, sa maison, son lit, sa salle de bain. Enfin, vraiment, c'est un partage total.
0: Je sais pas vous, mais moi ça m'a donné envie. Hein. Finalement, les chances de maison, voilà, pour partir au bout de la France, au sud de la France, nous qui sommes normands ou carrément au bout du monde. Voilà, essayez le Home Exchange si ça vous tente. Demain, entre 9h et 10h dans Bienvenue chez vous, nous parlerons concerts, en se demandant notamment pourquoi ils sont si onéreux. Le retour de l'actu locale dans moins de 10 minutes. Avant ça, il y a notamment Amir avec votre radio locale, ici Normandie.

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1: Amir avec ici Normandie à l'imparfaite. Bienvenue chez vous jusqu'à 11h et dans un quart d'heure, eh bien on va évoquer l'hypnothérapie. Je ne sais pas si vous connaissez l'hypnothérapie, c'est l'utilisation de l'hypnose à des fins thérapeutiques. Adger, qui est à la tête du cabinet La Voix de l'Harmonie à Brionne, dans l'heure, sera avec nous.
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0: norvégienne que nous avions découverte à la fin des années 90 avec ce titre. Elle s'appelle Linn Marlin, Sitting Down Here, avec Ici Normandie.
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0: L'actu locale, c'est l'heure avec Bradley de Souza, il est 10h. Bradley, de la fumée noire visible dans une grande partie de la métropole de Rouen.
2: À cause d'un incendie sur une plateforme de tri et de valorisation des déchets hier soir à Oissel, au sud de Rouen, des copeaux de bois et des palettes ont brûlé sur un site qui appartient à Veolia Propreté, boulevard d'Ambournay. Les pompiers ont réussi à le contenir car il menaçait deux énormes balles de papier de 500 kilos chacune juste à côté. Les infos sont sur ici.fr. 10 ans jour pour jour après le drame du Kuba Libre à Rouen, la douleur très vives des familles des victimes. Elles se sont réunies hier avenue Jacques Cartier devant la stèle qui rend hommage aux 14 personnes décédées dans la nuit du 5 au 6 août 2016. Elles étaient dans ce bar de la rive gauche lorsque des bougies ont enflammé les plaques isolantes du sous-sol de ce bar. Les gérants avaient été condamnés en 2019 à 5 ans de prison, dont 3 fermes pour homicide involontaire. C'est l'une des plus grosses saisies en Europe cette année. 2,5 tonnes de méthamphétamine retrouvées en Catalogne, en Espagne le mois dernier, dans un laboratoire qui fabriquait cette drogue qui arrivait du Mexique. Elle était dissimulée dans de l'arôme artificiel de vanille et elle passait par le port du Havre. Au Havre, où les policiers ont interpellé un jeune homme de 20 ans hier soir, il était sur une sorte de grand scooter électrique et circulait sur les trottoirs entre les piétons avenue du Bois au Coq. Un scooter débridé à 60 km/h alors que la vitesse aurait dû être limitée à 25 et pas du tout homologuée pour rouler sur la voie publique. Testé positif au THC, il a été placé en garde à vue pour conduite sous l'emprise de stupéfiants. En football, l'absence d'Ousmane Dembélé encore en vacances s'est fait ressentir hier sur le terrain. Pour le premier match de pré-saison du PSG, les Parisiens ont perdu 3-0 contre Mallorca en Espagne. Prochain match amical des Parisiens, ce sera samedi contre Manchester United. Et puis, le Tour de France Femmes est la 6e étape aujourd'hui. 153 km de course entre Montbrison dans la Loire et Tournon-sur-Rhône en Ardèche. 6 ascensions au programme avec un col à plus de 1000 mètres d'altitude. Le départ sera donné dès 13h35. L'arrivée est prévue autour de 17h50. Le maillot jaune est porté par la Suisse Marlène Reusser.
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2: C'est quand même beaucoup moins chaud qu'hier.
0: Ah oui, mais ça va mieux, c'est bien, ça fait ouais. Du bien, ça fait du bien de respirer. Avec des nuages quand même assez nombreux ce matin, au fil des heures, hein, ils vont se faire de moins en moins nombreux, donc ça nous réserve de belles périodes ensoleillées cet après-midi avec un vent de nord-ouest modéré. Les températures sont parfaites, deux saisons en tout cas. 20 cet après-midi, Porte-Océane, la même chose à Dieppe, 21 pour Ourville-en-Caux, 22 à Rive-en-Seine, ça montera jusqu'à 23 à Rouen, dans le secteur du Marais-Dernier, jusqu'à 24 cet après-midi à Évreux et Gaillon.
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0: Vous allumez la radio, bah vous faites bien. Ici Normandie, je vous offre un petit vertige, un vertige de l'amour avec Alain Bachung.

0: Vertige de l'amour avec Ici Normandie, Alain Bachung.
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0: À 11h, l'hypnothérapie à l'honneur. Nous allons entendre Anne Guerre, elle est à la tête du cabinet La Voix de l'Harmonie à Brionne. L'hypnothérapie, c'est l'hypnose à des fins thérapeutiques. On mettra également avant 11h un coup de projecteur sur une clinique rouennaise réservée aux chats. On a testé en tout cas toute cette saison les animatrices, les animateurs d'ici Normandie. On a testé des lieux originaux. Bien, Annie Le Fléouter a testé pour nous un bar à vrai situé dans le quartier des Pêcheurs, un établissement un peu kitsch façon années 50 qui s'appelle Le Petit Sas. On ira visiter tout ça, vous restez avec nous et tout de suite je vous offre Marine.

0: Marine, avec ici Normandie, à 10h10, on vous offre une séance d'hypnose. C'est Quentin Perki qui va nous offrir une séance d'hypnose, mais attention, d'hypnose thérapeutique.
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2: Je vais essayer de rester conscient. Anne Guerre, vous êtes hypnothérapeute, la voix de l'harmonie. Bonjour.
3: Bonjour.
2: L'hypnose, ça peut faire peur de prime abord, non ?
3: Oui, ça, souvent ça fait peur, effectivement, parce qu'on a l'idée de l'hypnose de spectacle, avec ce Ouka, le serpent, là, dans le livre de la jungle, avec confiance, crois en moi, cette prise de contrôle qu'on peut avoir sur les personnes.
2: Rien à voir.
3: Rien à voir. Non, rien à voir en cabinet. L'hypnose de spectacle, c'est du divertissement. La prise de contrôle de cas, c'est aussi pour un dessin animé. En cabinet, il se passe rien de tout ça. On reste toujours conscient. On peut bouger, on peut se gratter, on peut même quelquefois ouvrir les yeux. Pour certains protocoles, on peut aussi parler, enfin échanger avec moi. On ne dit pas des gros secrets, parce que c'est vrai que quelquefois j'ai eu des questions, des peurs des gens de m'avouer des choses inavouables. Ça n'est jamais arrivé. Et puis de toute façon, tout est confidentiel.
2: Quels sont les bienfaits finalement sur soi ?
3: C'est de pouvoir accéder à l'inconscient, qui est un immense réservoir de ressources.
2: Donc de soi sur
3: de
2: soi.
3: De soi sur soi, okay, voilà. Accompagné d'hypnothérapeute, donc on va induire un état d'hypnose, qui est un état modifié de conscience, un état qu'on connaît tous les jours, dans la vie courante, quand on est un peu dans la lune. Là, on est un petit peu en état d'hypnose. Donc en cabinet, on va un petit peu recréer cet état-là. Cet état d'hypnose pour pouvoir aller accéder à son inconscient qui est un réservoir de ressources.
2: Mais du coup, ça permet de régler des vrais problèmes.
3: Oui.
2: Comme quoi, par exemple ?
3: Souvent, on peut travailler sur le stress, sur le sommeil, pour avoir un sommeil plus réparateur.
2: Vous êtes venu en studio, il y a un micro devant vous.
3: Oui.
2: Obligatoirement, vous aussi, en cabinet, vous travaillez avec un micro.
3: Tout à fait, tout à fait. En cabinet, j'ai un micro avec le consultant a un casque sur les oreilles, s'il l'accepte, évidemment. Il a un casque dans lequel il entend la musique et ma voix qui est mixée grâce à une table de mixage qui est dans le cabinet. C'est toujours en direct. Ça permet simplement de couper du bruit ambiant environnant. Et puis au final, les personnes apprécient vraiment parce qu'elles sont dans leur petite bulle de bien-être.
2: Peut-être plus facile de retrouver son soi. Vous, justement, exactement. Vous avez, là je vois qu'en face de moi sur la table, vous m'avez apporté un petit flyer, Libelle Ressources, c'est quand vous avez monté quelque chose ?
3: Libelle Ressources, oui, tout à fait, avec un ami, mon ami Carl Thiriot, qui est art-thérapeute sur Elbeuf. On a mis en place cette petite structure parce que on propose des ateliers innovants qui mêlent l'hypnose et l'art-thérapie pour renforcer la cohésion d'équipe, stimuler la créativité, prévenir les risques psychosociaux, améliorer le bien-être au travail. Donc c'est plutôt adressé à des entreprises ou des institutions, ou même voir des CCAS pour intervenir auprès

0: à des personnes âgées.
1: Anne Guerre, vous êtes hypnothérapeute à Saint-Aubin-les-Elbeufs, Brionne et Bois-Guillaume. Merci beaucoup.
0: Oui, mais je vous en prie.
2: Merci Quentin Perqui. Dans quelques minutes, on va accueillir Pierre Nus qui nous propose ses conseils de grand-mère tout l'été. Ce sont les astuces de ma maman. Et là, on va se pencher sur du bricolage. Quand on a un trou à percer à la maison, on a parfois la flamme de ramasser la poussière du plâtre derrière. Il a une belle astuce, Pierrot. On va le retrouver après Survivor. On monte sur le ring avec Ici Normandie.

0: Survivor avec ici Normandie, vos chansons préférées, Eye of the Tiger. On met un œil sur un tube de Benjamin Biolay, puis après, comme promis, on retrouvera les conseils de ma mama.
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2: Oui, elles ont chaud. 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
2: Qui permet aussi aux vaches de boire à discrétion au bord de l'eau. Elles sont plutôt heureuses à l'ombre des arbres.
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0: Voilà, c'est terminé. C'est une chanson qu'on retrouve sur l'album Sinclair qui est sorti en 2022. Benjamin Biolay qui bosse d'ailleurs là en ce moment sur un nouvel album. 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
0: Et tout l'été, nous retrouvons les astuces de Mamama avec Pierre Nus. C'est tout simplement un retour aux solutions simples et efficaces puisées dans nos placards et la mémoire de nos grands-mères.
3: Vous voulez accrocher un cadre, mais vous savez qu'après, vous passerez l'aspirateur dans toute la pièce parce que cette fine poussière de plâtre s'est logée dans les moindres recoins du salon. J'ai demandé à ma Mamama de venir m'aider pour tenir l'aspirateur. Et elle m'a dit, non, pas besoin, tu prends un post-it. Bah, y a quand même mieux pour envoyer balader quelqu'un. Mais je me suis rendu compte qu'elle me donnait une astuce. La méthode du post-it. Si vous n'avez personne pour aspirer la poussière du trou que vous faites à la perceuse, prenez un post-it de taille standard ou le plus grand possible, c'est toujours mieux. Pliez le papier en deux horizontalement, dans le sens de la longueur, en marquant bien le pli pour qu'il soit rigide. Collez la partie adhésive juste en dessous de la marque de votre futur trou. Pas au niveau du trou, hein, sinon ça va tourner quand vous percerez. Écartez légèrement la partie non collante vers vous pour former un V ou une petite gouttière. Et lorsque vous commencez à percer, la poussière tombe par gravité. Au lieu de finir sur vos plinthes, votre parquet ou votre tapis. La poussière est immédiatement recueillie par cette petite gouttière improvisée. Une fois que vous remisez votre perceuse, il suffit de replier délicatement le papier et le jeter directement à la poubelle. C'est propre, c'est malin et pratique si vous percez tout seul. Bien sûr, si vous percez un gros trou ou du béton, ou si vous avez un forêt de 5 cm, le post-it, ça va pas suffire. C'est vraiment pour des petits travaux. Dans ce cas-là, vous collez directement un sac poubelle au mur avec du gros scotch pour que le gros de la poussière tombe directement dedans. Même technique, mais plus gros rendement. Merci, ma maman.
0: Merci, Pierre Nus. Vous reviendrez demain avec un nouveau conseil, une nouvelle astuce de ma maman. Ben là, on parlera brûlure. Hein. Qui ne s'est jamais brûlé autour d'un barbecue, d'un four, d'un fer à repasser. Donc encore une belle astuce demain. Mais tout de suite, Cyndi Lauper est avec nous. C'est Time After Time. Avec ici.

0: La Betty Boop de la pop dans les années 80, c'est Cyndi Lauper avec Time After Time. On va mettre un coup de projecteur dans quelques minutes sur une clinique assez atypique, assez originale, située à Rouen. C'est une clinique spécialement pour les chats. Et dans ce cadre, eh bien, nous accueillerons le docteur Broussois, qui est le responsable de cet établissement. Ce sera au micro d'Isabelle Lebrun.
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0: On chante avec Ici Normandie et Julien Clerc. Tout de suite, Isabelle Lebrun qui nous fait découvrir une clinique vraiment pas comme les autres.
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3: Et si on s'occupait de nos amis les chats ce matin? Vous ne le savez peut-être pas, mais à Rouen, il existe une clinique réservée aux chats. Docteur Broussois, vous en êtes le responsable, bonjour.
4: Bonjour.
3: Vous êtes déjà le responsable de la clinique vétérinaire du Boulingrin et vous avez ouvert cette clinique du chat depuis quand?
4: Elle existe depuis 2020. Ça vient d'une volonté de la clinique historique, la clinique du Boulingrin, où on soignait chiens, chats, un peu de lapins, de furets, de hamsters. Et où en fait, on se rendait compte que même nos propres chats, alors qu'on essayait de tout faire pour que ça aille bien, on était déjà très investis dans la prise en compte du bien-être du chat à l'époque, n'étaient pas forcément très à l'aise quand on les amenait à la clinique. D'où la volonté de créer une clinique que pour les chats, pour qu'ils se sentent le mieux possible quand on doit les emmener là-bas.
3: Donc, ça veut dire qu'ils sont un peu plus sensibles, peut-être. Il faut qu'il y ait un petit cocon pour que tout se passe au mieux.
4: Oui, et puis en plus, assez naturellement, les chats, quand ils se retrouvent dans une salle d'attente, même si on avait déjà à l'époque des salles d'attente séparées entre les chiens et les chats, mais un chat qui va entendre un gros chien aboyer juste à côté, forcément, ça va créer du stress. Alors que là, vraiment, on peut travailler sur l'ambiance, on peut travailler sur une musique de fond qui les apaise, on peut travailler sur des diffuseurs d'odeurs, de phéromones, etc., pour qu'ils se sentent le mieux possible.
3: Quelques mots aussi sur l'alimentation du chat, docteur Broussois. Quelle alimentation vous conseillez?
4: Alors, c'est une alimentation équilibrée. En gros, il y a des croquettes et de la pâtée qui sont parfaitement équilibrées pour des chats. Si on souhaite faire de la popote maison, c'est possible. Sauf que si on ne rajoute pas des compléments minéraux, vitaminés, forcément, ce sera carencé dans certains minéraux parce qu'ils ont des besoins qui sont très, très différents des nôtres. Faire attention à la grande mode en ce moment des croquettes sans céréales. Le fait, il n'y a aucune intolérance au gluten qui a été prouvée chez le chat. Au contraire, on sait maintenant que beaucoup de croquettes sans céréales ont tendance à faire grossir les chats. Et en général, ils vendent ça relativement cher, ce qui est un argument marketing sans aucun fondement médical.
3: Puis il faut faire attention à la quantité aussi, parce qu'on voit des chats assez gros.
4: L'obésité est un réel problème chez le chat, et ça vient de deux choses. Il y a bien évidemment, comme chez nous, une part individuelle, génétique. On n'est pas tous égaux devant la prise de poids. Mais ça dépend aussi, effectivement, de l'activité de l'animal. Si on a un chat d'appartement, il faudrait être beaucoup plus vigilant que si on a un chat qui sort la majeure partie du temps et qui passe une partie de ses nuits dehors, qui va forcément beaucoup plus se dépenser.
3: Et donc des compléments alimentaires, on peut en donner aussi à son chat?
4: On peut en donner si l'alimentation de base n'est pas équilibrée. Si vous lui donnez des bonnes croquettes ou de la bonne pâtée, il n'y a pas besoin de donner des vitamines en plus. Comme chez les humains, si vous mangez équilibré, que vous mangez des fruits et des légumes, ça ne sert pas à grand-chose de faire une cure de vitamines à côté. En revanche, si jamais on veut donner à son chat de la viande, du thon ou ce genre de choses en quantité assez importante, ça veut dire qu'on va déséquilibrer sa ration alimentaire et donc il faudra compenser avec des vitamines et des minéraux à côté.
3: Merci docteur Broussois, je rappelle, responsable de la clinique du chat à Rouen.
4: Merci à vous.
0: Et merci Isabelle Lebrun, avec des conseils précieux comme tous les matins dans Bienvenue chez vous. Vous le savez, cette saison, les animatrices, les animateurs d'Ici Normandie ont testé des lieux un peu insolites, un peu originaux. C'est le cas d'Annie Le Fléouter qui est partie au Havre. Alors le Havre, c'est sa ville, hein, Annie, pour vous faire découvrir un bar situé dans le quartier des pêcheurs. On est dans le quartier Saint-François, un établissement un peu kitsch, façon années 50, qui s'appelle Le Petit Sas. Donc on poussera la porte du Petit Sas là-dedans dans quelques instants. Et puis Muriel Jordan, juste avant 11h, ses tendances pour s'intéresser aux applis de rencontres. Elles ont eu le vent en poupe pendant de longues années, mais là les Français, les célibataires en ont un peu marre des applis. Donc on va entendre tout ça, mais avant ça on dresse un bouquet de fleurs sur la table avec Ici Normandie.

0: Il était en Normandie il n'y a pas si longtemps puisqu'il était venu chanter pour les fêtes Jeanne d'Arc à Rouen à l'occasion d'un concert exceptionnel. C'était Laurent Voulzy-Avec ici.
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0: Alex Warren, avec Ici Normandie.
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0: Et tout de suite, on teste un bar original au Havre avec Annie Le Fléouter.
2: Suivez-moi, je viens d'arriver au Havre sous le soleil, dans le quartier Saint-François, le quartier des pêcheurs, le quartier des Bretons. Je vais tester un endroit dont on m'a beaucoup parlé. C'est un bar qui est resté un peu dans le jus des années 50. C'est une histoire de famille, c'est aussi une histoire de femme. Et je vais rencontrer la nouvelle propriétaire, elle est toute jeune, elle a 25 ans, elle s'appelle Louise. C'est le petit sas. Bonjour.
3: Bonjour.
2: Je veux bien vous prendre un café.
3: Quel café souhaitez-vous? On a double espresso, on a des lattés, on a pas mal de choses à vous proposer.
2: Je vais prendre tout simplement un espresso.
3: Très bien, je vous sers ça.
2: Oh, même le sucrier.
3: On essaye de faire vintage jusque dans certaines tasses et dans la décoration, j'essaye de mettre des petits éléments. J'ai repris l'année dernière donc ce café-bar qui était anciennement vraiment un bar et que j'ai transformé un petit peu en café parce qu'en fait c'était un lieu que mon arrière-arrière-arrière-grand-mère a créé après la guerre et que ma grand-mère a repris avec son mari. C'est une histoire de famille que je suis super fière de reprendre aujourd'hui et donc ça fait un an que j'ai ouvert ce lieu.
2: C'est une histoire de femme aussi.
3: Exactement, et c'est d'autant plus ça qui me faisait extrêmement plaisir, c'est que c'est vraiment du côté des femmes de la famille que celui a été créé. Donc là je travaille avec ma maman en cuisine et donc on a repris ça et toutes les générations depuis mon arrière-arrière-grand-mère ont travaillé ici. Quand mon papy rentre et qu'il voit les photos que j'ai pu afficher dans le lieu, qui est lui à ses souvenirs qu'il nous partage de temps en temps, ouais. c'est top.
2: Vous pouvez me montrer les photos, je vous suis. Hein.
3: Alors la photo, on peut y voir ma grand-mère et sa grand-mère à elle, ainsi que mon papy.
2: Et là, les autres photos, on est dans les années 50-60.
3: Exactement, on est dans les années 50 et donc là c'est ma tante qui est derrière le comptoir, donc qui elle a des souvenirs de ce lieu-là. Elle a grandi dans l'appartement du dessus et donc elle venait toujours avec mes grands-parents et les habitués autour du comptoir.
2: Ah, on avait encore le droit de fumer, il y a cendrier.
3: Oh, je sur pense le comptoir. Que là, c'était une autre époque. C'était les cafés Calva, plein de choses qu'il n'y a plus aujourd'hui.
2: Le comptoir, il n'a pas bougé.
3: Tout est d'époque, les chaises, le sol.
2: C'est du formica, oui.
3: À l'ancienne, là, je l'ai recouvert parce qu'il était un petit peu abîmé, mais tout est conservé au maximum. On a les anciens frigos qu'on est en train de rénover et qui fonctionnent et qui serviront cet été avec le bruit à l'ancienne.
2: Louise, il y a des trucs qu'on buvait pas du temps de vos grands-parents.
3: Oh non, hein, je pense qu'il y a pas mal de choses qui ont changé. On a le matcha, le houbé et tous les lattés que je propose au café. Donc on prend bien sûr des produits de qualité qui sont vérifiés.
2: Parce qu'il y a matcha et matcha. Hein.
3: Exactement, il y a de la poudre verte et il y a du matcha.
2: Combien je vous dois?
3: Eh bien écoutez, ça fera 1,60€ s'il vous plaît.
2: Voilà. Et la caisse aussi. Le tiroir caisse.
3: Le vieux tiroir, donc c'est ce qui fait son charme aussi.
2: Par contre, vous prenez quand même la carte bleue. Hein.
3: Tout à fait. Et les cartes tickets restaurant.
2: Merci beaucoup.
3: C'est une belle journée.
2: Merci. Au revoir.
0: Au revoir, mesdames. Voilà, Annie Le Fléouter qui a testé un bar qui m'a l'air très sympa. En tout cas, l'accueil, c'était aux Petits Oignons. Donc, ça s'appelle Le Petit Sas, dans le quartier des Pêcheurs, au Havre. On change de registre demain, puisque c'est Fred Romanuic qui va s'y coller. Lui, il a testé une école de gardien de but dans le département de l'Eure. On va voir combien de buts il prend demain, donc même heure, avec Ici Normandie.

0: Sauvez-moi. Vous vous souvenez de cette chanson de Jeanne Mance? Alors avant, évidemment, il y a eu toute première fois Johnny, etc. Mais on était toujours dans les années 80, fin 80, 87 pour Sauvez-moi.
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0: C'est tendance, notre rendez-vous quotidien pour mieux comprendre l'air du temps avec Muriel Jourdan. Et avec vous aujourd'hui, on s'intéresse à la fatigue des applis de rencontre qui gagnent les Français.
2: Eh, hey, dites, je crois qu'on a affaire à une nouvelle forme de burn-out là, hein. Le dating fatigue. Une grande fatigue relationnelle liée aux applis de rencontre. C'est même plus une fatigue, c'est un chaos. Ben oui, les gens commencent à en avoir marre des applis de rencontre. Avec son lot de messages un peu à la noix. Salut, tu viens chercher quoi toi ici? Réponse du mec,
3: je sais pas, une maman, quelqu'un pour me réconforter, faire le ménage.
2: Oh là là, cette espèce de supermarché numérique, ce défilement de profils d'hommes et de femmes, tout ça en lasse plus d'un. Cette femme de 33 ans, par exemple, croisée dans la rue, fait partie de ces gens fatigués.
4: Je trouve ça tellement atroce, parce que c'est un peu, on juge les gens très vite, mais c'est le principe des applis aussi. Et après, on est obligé de rester, une demi-heure par politesse face à une personne, et c'est quoi ta couleur préférée? T'as des frères et sœurs? C'est atroce.
2: D'ailleurs, les applis de rencontre comme Mythic, Tinder, Bumble, constatent une large baisse de leur trafic, et elles ont du mal à reconquérir de jeunes utilisateurs. Donc vous imaginez, même les applis de rencontre se prennent des vents.
0: Et Muriel, est-ce qu'on connaît les causes réelles de ce grand ras-le-bol des célibataires?
2: Alors d'abord, il y a cette recherche infinie de l'amour et ce contraste entre les attentes et la réalité. Il y a trop de désillusions. Du genre, quoi, tu ressembles à Michel Houellebecq alors que sur la photo, t'es le sosie de Georges Clooney? Quoi, t'as pas vraiment quitté ta femme? Et sur les réseaux sociaux, beaucoup partagent leur déception.
5: Avant, on n'avait pas les applications de rencontre. Donc si on était un peu fatigué le soir et qu'on avait quand même un peu envie de rester chez nous, eh ben on se forçait à sortir, en fait, à aller dîner avec des amis, à aller au bar, à aller dehors, à faire quelque chose. J'ai envie de ça.
6: Que tu penses des applications de rencontre aujourd'hui?
7: Après, c'est pas ce que je préfère, on va dire.
6: Pourquoi?
7: Pas trop de contact humain.
8: Je matche avec un monsieur, donc je dis, faisons la conversation. Et après seulement une phrase, il m'annonce que comme il mesure plus d'1m90, il va pas donner suite. Moi, pleine d'humour, je lui réponds, pourtant on m'a toujours dit que c'était pas la taille qui compte. Visiblement, j'aurais pas dû faire cette blague.
2: En plus, l'algorithme, c'est un sale égoïste qui ne pense pas à notre bonheur. Non, bien sûr que non, l'algorithme, il ne pense qu'à lui. Il ne pense qu'à se nourrir de notre addiction. L'algorithme, il n'est pas là pour nous faire rencontrer l'âme sœur. Il est là pour satisfaire un modèle économique. Aurélie Jean, autrice du livre Le Code a changé, Amour et sexualité au temps des algorithmes, aux éditions de l'Observatoire, l'explique très bien dans ce podcast.
9: Si ces applications de rencontre pouvaient te trouver le grand amour en un clic, elles mettraient la clé sous la porte. Donc, c'est pas leur objectif. Faut bien comprendre qu'elles ont quelque part le même modèle économique que n'importe quel autre réseau social, qui est justement ce modèle économique de l'attention, où on va essayer de garder ton attention le plus longtemps possible sur ces applications.
2: Bref, entre nous et les applis de rencontre, ça ne matche plus vraiment. La flemme de draguer en ligne, ça oui, c'est tendance. Reste à savoir si la rupture sera temporaire ou si elle sera définitive. Alors faudrait peut-être que les applis aillent voir un thérapeute de couple.
0: Merci Muriel, vous reviendrez demain pour évoquer des soirées paperasses. Ça existe, il y a des potes qui se réunissent, voilà, et qui se font des petites soirées paperasses. Donc on vous explique tout demain vers 11h05, donc même heure, avec Ici Normandie.
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0: Eddy Mitchell, avec ici Normandie. Tino, bonjour.
1: Bonjour Pascal.
0: C'est sympa, je vous accueille avec le café. Hein.
1: Ah ouais, c'est pas mal, mais vous savez, je bois pas de café.
0: Hein. Ouais, c'est ça. Ouais. C'est chocolat ou plus?
1: Ouais, hein, chocolat.
0: Thé ou chocolat?
1: Ouais, les deux.
0: Parce que le café, ça vous énerve?
1: Le café, c'est le goût.
0: Ah, c'est le goût.
1: J'ai essayé, hein, pourtant, maintes et maintes fois, même de le mélanger, tout ça.
0: Je suis sûr que ça vous a bloqué très jeune, vers 17-18, et vous êtes dit, non, ça, c'est pas pour moi, je laisse tomber.
1: Et ben, vous avez totalement raison, c'est ce qui s'est passé.
0: Moi, je comprends vite, mais il faut m'expliquer longtemps. Tino, vous allez encore nous offrir 50€.
1: 50€, exactement, à valoir dans la boutique Monsieur Bricolage, rue du Général Leclerc, à Rouen. C'est pas mal, hein, si on a besoin de faire un petit peu de travaux à la maison.
0: Absolument.
1: Un peu de déco.
0: Pour le jardin aussi,
1: ça va. Pour le jardin, exactement. Mais pour ça, il va falloir être bon, hein, parce qu'on va jouer à on joue notre blind test de l'été.
0: Alors, combien de candidats, comme tous les jours?
1: 5 candidats, 5 extraits à chaque fois. Vous pouvez nous appeler dès maintenant pour participer. Ça se passe au 02 35 07 66 66.
0: Salut Tino, bon jeu, à demain
1: Pascal.
0: Pour ma part, 9h.
1: Exactement, à
0: 9h.
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1: Merci d'être avec nous. Vous écoutez votre radio, ici Normandie. Il est 11h. Les infos, c'est avec Lucas Nitsch. Bonjour Lucas.
3: Ah, bonjour.
1: Un panache de fumée noire au sud de Rouen hier soir.
3: Visible dans toute une partie de la métropole jusqu'à Elbeuf. La cause, un incendie sur une plateforme de tri et de valorisation de déchets de Veolia à Oisel. Les flammes sont parties vers 21h de copeaux de bois et de palettes sur le site. Forte mobilisation des pompiers qui ont réussi à éviter que le feu atteigne les énormes balles de papier de 500 kilos chacune à côté du brasier. Détails et vidéos sur ici.fr. 10 ans jour pour jour après le drame du Cuba Libre à Rouen, les familles des victimes se sont réunies hier soir au 44 avenue Jacques Cartier devant la stèle en hommage aux 14 personnes décédées dans cet incendie parti de bougies qui ont enflammé les plaques isolantes du sous-sol de ce bar. Les gérants du bar avaient été condamnés en 2019 à 5 ans de prison dont 3 fermes pour homicide involontaire. Ils roulaient dans les rues du Havre avec un grand scooter électrique non homologué capable d'atteindre 60 km/h alors que la limite aurait dû être de 25. Un lycéen âgé de 20 ans a été interpellé hier soir sur l'avenue du Bois au Coq, positif au THC et en possession d'un sachet d'herbe. Il a été placé en garde à vue pour conduite sous l'emprise de stupéfiants. Son scooter a été récupéré par la fourrière. Là, c'est la dépanneuse qui a dû intervenir pour le camion toupie qui s'est renversé hier en milieu d'après-midi près de l'A131. La bretelle d'accès à l'autoroute a été bloquée hier soir. Elle est à nouveau accessible ce matin. Le chauffeur du camion, âgé de 60 ans, a été légèrement blessé puis transporté à l'hôpital. À l'hôpital de Rouen, 3 blessés légers ont été transportés hier après un accident entre 2 voitures et 4 piétons. Parmi ces blessés figure un adolescent de 13 ans. Et puis ce jeudi, les coureuses vont grimper cet après-midi sur les routes du Tour de France. 6e étape à partir de 13h35, 153 km de course entre Montbrison et Tournon-sur-Rhône en Auvergne-Rhône-Alpes. Et 6 ascensions avec un col à plus de 1000 mètres d'altitude. Arrivée prévue autour de 17h50 et arrivée à suivre bien sûr sur votre radio ici.
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3: Est-ce que pour cette 6e étape, on aura une belle météo?
1: Alors là-bas, je sais pas pour
3: et
1: chez
3: si
1: nous.
3: Pour la suivre.
1: En tout cas, pour la suivre, oui, c'est une très belle journée hein, qui nous attend en Normandie. 20 degrés actuellement au Havre, 21 pour Rouen et Évreux, 19 degrés à Dieppe. Les éclaircies sont plutôt belles hein, ce matin dans la matinée. On voit quand même quelques légers nuages dans le ciel, mais ces nuages ne sont que de passage, hein, puisque cet après-midi, ils devraient disparaître avec un ciel totalement bleu et dégagé qui nous attend et qui va rester en place jusqu'à la tombée de la nuit. Pour les températures de cette deuxième partie de journée, on attend 23 degrés à Rouen et Évreux, 20 degrés au Havre et 20 également à Dieppe. Au niveau du trafic, on nous informe d'un obstacle sur l'A13 au kilomètre 114 dans le sens ouest-est au niveau de la commune de Oissel.
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1: Allez, bougeou, on joue, c'est jusqu'à midi, mais avant ça, voici les Innocents avec Color.

0: Les Innocents colorent.
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1: Bonjour, on joue.
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0: Ouh là là, je sens.

0: chante et c'est un point par bonne réponse. On va essayer d'aller chercher les 5 points, le maximum, le perfect. Chaque candidat aura un thème. Ça peut être des titres de l'été 75 ou de l'été 2021, des titres de chansons qui contiennent le mot femme, par exemple. Il y aura plein de thèmes différents. J'en garde certains secrets. J'espère en tout cas que vous allez tomber sur celui qui vous réussira le mieux. Pour participer, appelez-nous dès maintenant. 5 candidats, 02 35 07 66 66. On a déjà notre première candidate, hein. Elle est à Saint-Pierre-les-Elbeuf, c'est Sandrine.
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0: Bonjour Sandrine.
2: Bonjour.
0: Sandrine, justement, ça pourrait être pas mal d'avoir ce bon d'achat puisqu'il y a des travaux à faire à la maison.
2: Tout à fait, c'est ça. Ça pourrait mettre un petit coup de pouce.
0: Ben oui, j'imagine. C'est quoi comme type de travaux? Qu'est-ce que vous faites en ce moment?
2: Ben écoutez, un petit peu de tout parce qu'on a eu un incendie à la maison et en fait les entreprises n'interviennent pas, donc on va faire de nous-mêmes.
0: D'accord. Donc oui, en effet, ce serait un bon coup de pouce alors.
2: Voilà, tout à fait.
0: Ce bon d'achat. Bon, pour ça, il va falloir être bon en blind test, Sandrine.
2: Ben écoutez, on va essayer. Hein.
0: On va jouer avec le thème femme, c'est-à-dire que dans tous les titres, il y aura le mot femme. Mais moi, je ne cherche pas les titres, évidemment. Je cherche uniquement les artistes, les chanteurs, chanteuses, groupes. Vous avez compris.
2: D'accord. Et si j'ai le nom de la chanson, il y a des points en plus ou pas?
0: Ah, il n'y a pas de points en plus, malheureusement. Il me faut uniquement les artistes. Ce sera un petit bonus. Hein. C'est toujours sympa d'avoir le titre en plus. Malheureusement, il n'y aura pas de points supplémentaires.
2: D'accord.
0: C'est bon pour vous?
2: Bon, on va essayer. C'est bon pour moi, il n'y a pas de souci.
0: Allez, vous êtes notre première candidate du jour et on commence tout de suite. Le thème, c'est femmes.

0: Alors Sandrine, qu'est-ce qui s'est passé? Je vous ai pas entendu.
1: Ah, il fallait répondre tout de suite.
0: Ah oui, il fallait répondre tout de suite.
1: Oh, bon, alors bah, si vous me les dites.
0: Non mais si vous les avez, vous pouvez me les dire directement là. Je vais accepter.
1: Ah, c'est gentil, merci. Vous êtes adorable.
0: Bon, dites-moi.
1: Alors, on a pour la femme veuve qui s'éveille.
0: C'est qui chante ça?
1: C'est Daniel Balavoine.
0: Bon, ça fait un point. Ça, on est bon là-dessus.
1: Bon. Toutes les femmes de ta vie, les L5.
0: On a les L5 qui sont passées, en effet.
1: On a Femme Like You de Camaro.
0: Exactement, il y avait Camaro, 3 points.
1: La femme chocolat de Olivia Ruiz.
0: Eh oui, 4.
1: Je peux pas avoir un petit coup d'extrait?
0: Ah non, alors là déjà je vous fais une petite aide en acceptant que vous me les donniez après. Malheureusement, je pourrais pas faire plus. Je pourrais faire plus.
1: Camaro, je l'ai donné.
0: Oui, Camaro, vous me l'avez dit. Vous m'avez dit Daniel Balavoine, c'était en première position, ça y a pas de souci. Ensuite, c'était Olivia Ruiz, ça vous me l'avez dit. Et non, j'ai pas accéléré en plus.
1: Non.
0: C'était Camaro, donc après avec Femme Like You, les L5, vous me l'avez dit également. Et en dernier, c'était Richard Anthony. Richard Anthony.
1: Oui, bon. Je suis amoureux de ma femme.
0: Amoureux de ma femme, exactement. Alors, je vais compter que 4 points, Sandrine. Et attention, hein, pour ceux aussi, pour les prochains candidats, il faut me répondre directement. Dès que vous les avez, vous me répondez.
1: Ah ouais, mais j'avais pas compris comme ça, moi, en fait.
0: Bon, c'est pas grave, je vais accepter quand même. Je fais une petite exception pour vous, Sandrine. Ça nous fait 4 points quand même, 4 points sur 5, c'est pas mal.
1: Ouais.
0: Oui, c'est pas mal, c'est bien. On verra ce que les autres vont nous faire. En tout cas, merci beaucoup Sandrine d'avoir été avec nous aujourd'hui.
1: Il n'y a pas de quoi. Bah, écoutez, je vous remercie de votre gentillesse et je souhaite bonne chance aux prochains candidats.
0: Ah, et bah, c'est très sympa. Je vous souhaite une très très bonne journée, moi Sandrine.
1: Merci
0: à très bientôt.
1: Également.
0: Au revoir.
1: Bonne journée à vous, à bientôt.
0: Et oui, hein, dès qu'on vous envoie les

après, vous devez nous répondre dès que vous l'avez. À la seconde où vous l'avez. 4 points donc à battre, les 4 points de Sandrine. On continue à jouer jusqu'à midi. Il est 11h13, vous écoutez Ici Normandie. Et voici Barbara Streisand avec Woman in Love.

0: Barbara Streisand avec Woman in Love sur votre radio ici Normandie.
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0: Et nous sommes à Sotteville-lès-Rouen avec Valérie, notre deuxième candidate du jour. Bonjour Valérie.
3: Bonjour.
0: Valérie,
3: bonjour,
0: ça y est, c'est la reprise. Vous êtes rentrée de vacances il y a quelques semaines maintenant.
3: C'est ça.
0: Vous avez été chez nos voisins bretons ?
3: J'ai été voir les Bretons, oui.
0: Et alors, ça s'est bien passé ? C'était pendant combien de temps ?
3: Vous êtes parti combien de temps ? Il faisait trop chaud.
0: Ah oui, vous êtes parti combien de temps là-bas ?
3: Je suis parti 3 semaines.
0: Ah oui, 3 semaines. Bon, c'est bien, vous venez reposer alors.
3: C'est ça, exactement.
0: Alors, il va falloir battre Sandrine avec ses 4 points.
3: D'accord.
0: Vous l'avez entendu jouer juste avant ?
3: Oui.
0: On ne joue pas de la même manière que Sandrine, hein, Valérie, hein. Il faut
3: me dire
0: les titres, évidemment, sur à partir du moment où vous les avez. Hein. Dès que vous l'entendez, dès que vous l'avez, vous me le dites. Et si ça passe à l'autre titre, c'est trop tard.
3: C'est les titres qu'il faut donner ?
0: Non, les artistes. Les artistes, vous donnez
3: les artistes. D'accord, ok.
0: On va jouer avec le thème été 2021.
3: D'accord.
0: Ça vous parle comme thème ?
3: Bon, un petit peu, oui, quand même.
0: Ouais.
3: J'écoute pas mal la musique, oui.
0: Bon, bah ça devrait le faire, alors.
3: Ça devrait le faire, normalement.
0: On est parti, on essaye de battre Sandrine avec ses 4 points. Uniquement les artistes ou les groupes.
3: D'accord.
0: Allez, c'est parti, été 2021.
3: C'est parti.

0: aucune idée.
1: Eh ben Valérie, je pense que c'était peut-être pas votre thème de prédilection finalement.
0: Non,
1: été,
0: parce que déjà la première, je me suis trompée.
1: Oui, la première, vous m'avez dit Mylène Farmer, mais c'est Clara
0: Luciani.
1: Oui,
0: Luciani. N'importe quoi. Ouais, oui,
1: ben oui. Eh oui, avec Respire Encore. Ensuite, c'était oui. Bien Amir, ça fait un point, avec La Fête. Ensuite, c'était un duo, mais bon, vous m'avez dit Elton John. C'était Elton John Elton avec John. Dua Lipa. De toute façon, dans tous les cas, ce ne sera pas suffisant pour aller chercher les 4 points.
0: De toute façon, c'est perdu.
1: Donc, je vous compte quand même ce point-là. Sur Cold Heart, The Weeknd, ensuite, avec Save Your Tears.
0: Ah oui,
1: The Weeknd.
0: Oh.
1: Et oui. Oh, oui. Et pour terminer, un petit Ed Sheeran avec Bad.
0: Oh là là là là, j'ai été nul.
1: Mais non, alors, ah non. On n'est jamais nul. Des fois, on peut avoir un thème qui nous convient un peu moins.
0: Du coup, de stress aussi, c'est pas ouais.
1: Voilà, mais en tout cas, on n'est pas nul. Et puis, vous allez vous entraîner, vous allez nous écouter, et puis vous reviendrez plus en forme que jamais pour la prochaine fois. Alors.
0: Voilà, c'est ça.
1: C'est ce qu'il faut se dire. Bah, merci beaucoup, ouais. En tout cas, Valérie.
0: Merci,
1: je vous souhaite.
0: Au revoir. Bonne journée à vous. Au revoir.
1: Excellente journée également. À bientôt, Valérie. Au revoir. Il fête ses 64 ans aujourd'hui. Marc Lavoine, le voici en duo avec Patrick Fiori sur cette nouveauté, ce titre Occupé. On continue notre blind test de l'été. Bougeons en joue, c'est jusqu'à midi.

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1: Et encore un très joyeux anniversaire à Marc Lavoine sur ce duo avec Patrick Fiori, Occupé. Marc Lavoine qui fête ses 64 ans aujourd'hui. Boujou, on joue, c'est jusqu'à midi. Notre troisième candidat est déjà là. Il est à Ecal Alix. C'est Jesse. On joue avec lui dans moins de deux minutes.
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1: Nous sommes à Ecal Alix avec Jesse, notre candidat numéro 3. Bonjour Jesse.
8: Bonjour.
1: Vous êtes au boulot actuellement?
8: Oui.
1: C'est ça. Qu'est-ce que vous faites dans la vie, dites-nous?
8: Je suis chauffeur poids lourd.
1: Alors là, vous êtes pas au volant, vous êtes arrêté sur le bas-côté.
8: Non, je suis arrêté, oui.
1: Bon, super. C'est la pause du midi déjà?
8: Non, pas encore, bientôt.
1: Pas encore, là c'est vraiment la pause jeu finalement.
8: C'est ça.
1: On va jouer avec le thème « quoi ». C'est-à-dire que dans tous les titres, il y aura le mot « quoi ». Mais une fois de plus, je ne cherche pas les titres, moi je cherche uniquement les artistes ou les groupes.
8: D'accord, très bien.
1: On a 4 points à aller chercher, on a 5 points en tout à aller chercher, mais 4 points pour égaler Sandrine, 5 points pour la battre. Est-ce que c'est bon pour vous, Jesse? Est-ce qu'on y va?
8: Oui, on y va.
1: Le thème, c'est quoi?

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1: Angèle.
0: Balance ton quoi.
2: Bon alors Jessie, j'ai noté 3 points moi.
1: Oui, je crois que c'est ça aussi.
2: Et oui, je crois que c'est ça. Parce que en première position, je vous ai pas entendu, c'était Jane Birkin.
1: J'ai pas reconnu.
2: Eh ouais, avec le titre Quoi, justement. Ensuite, c'était Florent Pagny, N'importe quoi, ça vous l'avez eu, pas de souci, premier point. Ensuite, Zaz, T'attends quoi ? Là, pareil, j'ai noté un point supplémentaire. Et c'était Axel Red avec À quoi ça sert ? Où là, je vous ai pas entendu non plus.
1: Non, j'ai pas reconnu non plus.
2: Et ensuite, pour terminer, Angèle avec Balance ton quoi. Et c'était votre troisième point. Bon, malheureusement, 3 points de Jessie, ce sera pas suffisant pour aujourd'hui. Pour aller
1: non,
2: chercher Sandrine. Mais il n'y a pas de souci, exactement, vous reviendrez. Vous reviendrez avec grand plaisir.
1: Pas de souci.
2: Mais je vous remercie en tout cas d'avoir été avec nous. Et bon courage alors pour aujourd'hui.
1: Merci, bonne journée à vous.
2: Merci, à bientôt Jessie, à bientôt, au revoir. Vous pouvez continuer à nous appeler pour participer. Il nous manque notre dernière candidate. 02 35 07 66 66. Voici Johnny Hallyday. J'ai oublié de vivre.

0: J'ai oublié de vivre sur votre radio ici Normandie. Johnny Hallyday.
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0: Et on s'occupe de vous donner la météo des plages. Nous sommes à Sainte-Marguerite-sur-Mer avec Charles qui est sauveteur là-bas. Bonjour Charles.
2: Bonjour à tous.
0: Alors comment est l'eau, comment est la plage là ce matin? Comment ça se passe un petit peu, dites-moi tout.
2: Alors l'eau, donc on est à marée basse ce matin. L'eau est à 21 degrés.
0: Ouh, c'est pas mal ça, 21.
2: Vent... Ah oui, c'est pas mal. Oui, il y a un petit peu de baigneur, ça se promène aussi.
0: Ouais,
2: on a un petit vent entre 10 et 20 km/h d'ouest.
0: La mer est calme?
2: Oui, la mer est peu agitée. Il y a quelques petites vagues cassantes sur la marée basse, mais rien de dangereux pour l'instant.
0: Et comment ça va se passer pour cet après-midi alors?
2: Alors ben, cet après-midi, donc elle va remonter, elle sera pleine mer à 17h37, avec un petit risque de vague de bord, avec un vent toujours aux alentours des 10-20 km/h.
0: Donc on peut se baigner normalement tranquillement cet après-midi?
2: Bien sûr, bien sûr.
0: De toute façon, dans tous les cas, vous êtes là pour surveiller.
2: Exactement.
0: Est-ce que le drapeau est donc vert?
2: Oui, donc le drapeau est vert ce matin à l'ouverture à 11h, oui.
0: Bon, bah magnifique. Bah, en tout cas, ça me donne envie de vous rejoindre, là, d'aller piquer une petite tête. Là, 21 degrés quand même, ça fait plaisir.
2: Ah ben, on vous attend avec plaisir.
0: Bah, dès que je termine, j'arrive. J'arrive tout de suite.
2: Très bien, on fait comme ça. Merci à vous.
0: Merci beaucoup, Charles.
2: Une belle
0: à très
2: journée.
0: Bientôt. Belle journée à vous aussi. Au revoir.
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0: Ah oui, 21 degrés, c'est pas mal. Avant de continuer, bonjour, on joue notre blind test de l'été. Voici Kenny Williams avec Comeback.

0: 11h38, ici Normandie, Cuny Williams, Come Back to Me.
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0: Et nous sommes à Pont-Audemer avec notre quatrième candidate, c'est Françoise. Bonjour Françoise.
3: Bonjour.
0: Françoise, on prépare ses valises parce que c'est demain le départ en vacances pour vous.
3: C'est ça, exactement.
0: Alors vous partez où, dites-nous tout.
3: En Alsace.
0: C'est un endroit que vous connaissez bien?
3: Non, pas vraiment. J'avais été un petit peu à Colmar, mais je n'ai pas beaucoup visité. Et là, on retourne. On est à 8 km de Colmar.
0: D'accord, donc ce sera plutôt de la découverte alors.
3: Voilà, c'est ça.
0: Et c'est pour combien de temps?
3: Pour 8 jours.
0: 8 jours, bah c'est bien, ça va bien profiter, Françoise.
3: Bah bien sûr.
0: Vous avez totalement raison. On va jouer avec le thème été 75, Françoise.
3: D'accord.
0: Uniquement les groupes ou les artistes.
3: Oui.
0: Et vous me les dites dès que vous l'entendez.
3: D'accord.
0: C'est bon pour vous, Françoise ?
3: C'est bon, merci.
0: On est parti. Été 75.

0: pas votre thème non plus était 75. J'ai compté qu'un seul point, moi.
1: D'accord. J'ai qu'un seul le point. Premier, non, c'est ça ?
0: Exactement, le premier, c'était bien Mike Brandt avec Dis-lui. Ensuite, c'était Salvatore Adamo avec ses ah, et je vous ai pas entendu là-dessus.
1: Non, du tout.
0: Ensuite, Taifong avec Sister Jane. Ça paraît, ouais. Je vous ai pas entendu. Michel Fugain, vous m'avez dit autre chose.
1: Oui, je sais plus ce que je vous ai dit.
0: Je me souviens plus non plus, mais en tout cas, c'est sûr que c'était pas Michel Fugain avec les Acadiens. Et pour terminer, la voix de Johnny Hallyday.
1: Sur oh,
0: Hey, Lovely Lady. Eh oui, c'était Johnny. Bon, malheureusement, un seul petit point, ce sera pas suffisant pour aller chercher Sandrine avec ses 4 points.
1: Non.
0: Mais je vous souhaite des bonnes vacances alors.
1: Bah, je vous remercie beaucoup.
0: Je vous laisse repartir à la confection de vos valises.
1: C'est ça,
0: au remplissage
1: merci.
0: Plutôt, parce que vous les fabriquez pas, hein, vos valises.
1: Voilà.
0: Merci beaucoup, Françoise, en tout cas.
1: Bon, merci beaucoup.
0: Une excellente journée merci. Et des très bonnes vacances à vous.
1: De même, merci.
0: À bientôt, Françoise. Au revoir. Maxime Le Forestier, pour continuer notre blind test de l'été. Vous jouez, on joue jusqu'à midi. Est-ce que notre dernier candidat ou candidate du jour va réussir à battre Sandrine avec ses 4 points ? C'est ce qu'on va voir dans un instant. Né quelque part.

0: Maxime Le Forestier sur votre radio ici Normandie, né quelque part.
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0: Nous sommes avec notre dernière candidate du jour à Saint-Nicolas d'Aliermont. C'est Émilie. Bonjour Émilie.
3: Bonjour.
0: Émilie, c'est la reprise depuis une semaine.
3: Oui, c'est ça.
0: Avant, c'était les vacances.
3: C'était les vacances, mais c'est terminé.
0: Vous êtes descendue bien dans le sud. Hein.
3: Oui, c'est ça.
0: Vous êtes allée où, dites-nous?
3: Perpignan.
0: Perpignan, oula, il devait faire chaud.
3: Oui, il faisait très très très chaud, puis bon, avec les incendies et tout ça, c'était pas...
0: Ah oui.
3: Mais bon, ça a été.
0: J'espère que ça a été un peu reposant quand même.
3: Oui, quand même.
0: Bon, il va falloir aller chercher Sandrine, qui est en première position pour l'instant, avec ses 4 points pour potentiellement remporter ce bon d'achat d'une valeur de 50 euros chez Monsieur Bricolage à Rouen, rue du Général Leclerc. Et on va jouer avec le thème « mots au pluriel ». C'est-à-dire que tous les titres, dans tous les titres, il y aura le mot « mot » avec un « s » au pluriel. Mais je ne cherche pas les titres, hein, Émilie. Moi, je veux uniquement les artistes ou les groupes.
3: Les artistes, d'accord.
0: C'est bon pour vous ?
3: Je vais essayer. Oui, c'est bon.
0: Allez, je croise les doigts pour vous. On est parti. Le thème, c'est mots.

0: Bon, pour une première participation, on a quand même marqué quelques points, Émilie.
1: Oui.
0: Malheureusement, pas assez.
1: Hein.
0: Pas assez pour aller chercher Sandrine. On fait le récap ensemble ?
1: Oui.
0: Alors, au début, j'ai senti que vous l'aviez sur le bout de la langue.
1: Mais oui.
0: C'était Christophe.
1: Ah, Christophe, mais
0: eh
1: oui.
0: Ouais, avec les mots bleus. Grand classique, grand classique. Ensuite, c'était Michel Berger avec quelques mots d'amour. Ça, je vous ai pas entendu non plus là-dessus.
1: Non.
0: Ensuite, Vanessa Paradis. Ces mots simples. Pareil, là, il n'y a pas de point là-dessus. Par contre, après, ça a été tout droit pour vous. C'était bien Mylène Farmer et Syl avec les mots.
1: Oui.
0: Et on terminait avec Jennifer. Des mots qui résonnent. Donc, 2 points pour vous, Émilie, aujourd'hui. Oh. Ça sera pas pour aujourd'hui, malheureusement. Mais c'est pas grave.
1: Je tenterai.
0: Ben oui, voilà, comme ça, là, vous avez un peu tâté le terrain, vous avez vu comment ça se passe.
1: Ah, c'est ça.
0: Et
1: c'est
0: vous reviendrez.
1: Pas de soucis.
0: Ben, ça m'a fait plaisir, en tout cas, d'être avec vous. Je vous souhaite une très bonne journée, alors.
1: Merci à vous aussi.
0: Merci beaucoup et à bientôt, Émilie. Au revoir. Dans un instant, on va rappeler notre gagnante du jour. Ben oui, Sandrine. Juste après, Vanessa Paradis avec les épines du cœur.

0: Les épines du cœur, Vanessa Paradis sur votre radio, ici Normandie, pour accueillir notre grande gagnante du jour à Saint-Pierre-les-Elbeufs. C'est Sandrine. Sandrine, vous m'entendez ?
1: Oui, je vous entends. Rebonjour à vous.
0: Bon, félicitations alors.
1: Ah ouais, ça fait plaisir. Franchement, ouais.
0: Bah oui, ça va faire du bien. Ça va faire du bien pour les travaux.
1: Exactement. Bah, écoutez, je remercie toute l'équipe de France Bleu.
0: Ah, là là là là.
1: Aïe,
0: Sandrine,
1: pardon,
0: je vais le reprendre ce mot.
1: Ici, Normandie.
0: J'aime mieux.
1: Vous enlevez 10 euros sur mon achat, c'est ça?
0: j'enlève 40, je vous laisse que 10.
1: Écoutez, on m'a parlé bien, moi.
0: Non, bon, je vous le laisse. Mais attention, hein, Sandrine.
1: Oui, ça, ici, Normandie.
0: Voilà, pardon. Exactement. J'aime mieux ça. Bon, bravo, félicitations. Exactement, ça va faire du bien pour ces petits travaux. Donc, ce bon d'achat d'une valeur de 50 euros à valoir dans la boutique Monsieur Bricolage de Rouen, rue du Général.
1: D'accord.
0: Leclerc, après l'incendie, bah, je pense que ça va pouvoir
1: exactement
0: aider.
1: Exactement. Ouais, il y a pas mal de travaux à faire, donc ça va nous filer un bon petit coup de main.
0: Bon, bah, c'est super. Bah, je vous remercie en tout cas, Sandrine.
1: Et puis, on pensera énormément à vous en profitant du bricolage.
0: Ah, bah, j'espère. J'espère que vous mettrez la radio.
1: Pas de soucis. Elle est allumée toute la journée, donc il n'y a pas de souci.
0: Bon, bah, c'est génial. Avant de vous laisser, dites-moi, Sandrine, quelle est votre radio en Seine-Maritime et dans l'heure sans faire de faute? Attention.
1: Ici, Normandie.
0: Très, très bonne réponse. Je vous remercie, très bonne semaine à vous. Et puis, bon bricolage alors.
1: D'accord, bah, écoutez, je vous remercie énormément encore.
0: Avec plaisir. Au revoir, Sandrine. Il est 11h54, vous écoutez ici Normandie. Dans 6 minutes, c'est toute l'actu locale.
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0: Il est sorti en 1981, ce titre de Dépêche Mode, Just Can't Get Enough.
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0: Ravi d'être avec vous, vous écoutez votre radio ICI Normandie. Il est midi. Et les infos, c'est avec Lucas Nitsch. Et le bac de Dieppe Dalle près de Rouen va-t-il disparaître alors?
2: C'est en tout cas la crainte des salariés alors que le bac est déjà fermé jusqu'à la fin du mois d'août par manque de conducteurs pour relier Grand-Queville et l'autre rive. Le bac est moins fréquenté depuis que la Sud 3 a été raccordée au pont Flaubert. Et avec les restrictions budgétaires imposées au département, Sophie Arlin-Martinesco, secrétaire de la CGT en Seine-Maritime, a bien peur que cette fermeture estivale ne soit qu'en fait qu'un test avant une fermeture définitive.
3: Il y a cette vraie crainte-là. La collectivité tente de nous dire non, il y a plusieurs scénarios, mais en même temps, ça fait deux étés que c'est ça et qu'à chaque fois qu'il y a besoin d'aller remplacer ailleurs, c'est bizarrement ce bac-là qui est fermé. Ça laisse quand même se poser des vraies questions. Sauf que ça ne serait que déplacer le problème. Fermer demain le passage de Dieppe Dalle. Déjà, il y a une partie des usagers et d'un service public qu'on laisse sur le carreau. Effectivement, on est encore un des seuls départements à avoir les bacs. Ça fait réellement partie de notre patrimoine. Et les usagers, quand on parle des passages d'eau, c'est aussi pour beaucoup des souvenirs d'enfance, des traversées à vélo en famille. La particularité de notre département que de pouvoir traverser la Seine à bateau de manière gratuite à un moment donné. Nous, on souhaite garder un service public de qualité existant. S'il y a des cofinancements, des choses comme ça, aller regarder et aller chercher au département d'aller taper aux bonnes portes pour leurs homologues des autres collectivités territoriales ou la métropole de Rouen pour trouver des financements pour pérenniser quelque chose qui fonctionne. C'est utilisé tous les jours par des milliers de sélomarins.
2: Chaque année, 3 millions d'automobilistes empruntent ces bacs et le département est la seule collectivité à les financer. Elle était visible dans le ciel d'une grande partie de la métropole rouennaise hier soir. La fumée noire partie d'un site de Veolia à Oissel, au sud de la ville. Des copeaux de bois et de palettes ont pris feu vers 21h sur cette plateforme de tri et de valorisation des déchets. Grâce à l'intervention rapide des pompiers, le feu ne s'est pas propagé et a évité les balles de papier de 500 kilos qui se trouvaient à côté des flammes. 2,5 tonnes, c'est la quantité de méthamphétamine retrouvée en Catalogne, en Espagne, il y a un mois. On l'a appris hier, une des plus grosses saisies de drogue d'Europe de ces dernières années. La drogue est arrivée du Mexique et passée par le port du Havre, où les douaniers ont repéré ce conteneur qui transportait de l'arôme artificiel de vanille. C'est dans cet arôme que les trafiquants avaient dissimulé les stupéfiants.
0: Le Tour de France Femmes entame sa 6e étape aujourd'hui.
2: Un départ dans 1h30 avec une étape qui se déroulera entre Montbrison dans la Loire et Tournon-sur-Rhône en Ardèche. 153 km et 6 ascensions sont au programme. L'arrivée est prévue autour de 17h50 à suivre sur votre radio ici. Le maillot jaune est porté par la Suisse Marlène Resserre. Le roise Marion Bunel est pour l'instant 62e au classement général. Les coureuses qui vont pouvoir respirer aujourd'hui avec des températures un peu plus clémentes et un soleil caché derrière quelques nuages. Mais savez-vous justement à quoi il ressemble ce soleil? Des chercheurs ont capturé plusieurs images impressionnantes de notre étoile grâce à un de leurs télescopes. C'est la première fois en fait, Solène Lehen, qu'on arrive à voir le soleil de si près.
4: Les images de ce gros plan du soleil sont fascinantes. On aperçoit des boursouflures. Les chercheurs, eux, parlent de structures en forme de bandes et de vortex. Elles vont du doré au marron et elles bougent comme une sorte de magma. Ce sont en fait des éléments magnétiques. On peut parler ici d'un très gros plan puisque sur ces photos, ces vidéos, on voit seulement quelques dizaines de kilomètres de la photosphère, c'est-à-dire la surface visible du soleil, et on les voit très nettement. Jusqu'ici, on avait seulement des photos floues. Ces images prises depuis le télescope solaire situé en haut d'un volcan sur l'île d'Hawaï vont permettre, disent les astronomes, de mieux comprendre le phénomène de champ magnétique sur cette étoile, notre étoile solaire.
2: Et vous retrouvez ces images sur notre site ici.fr. Avant d'observer mercredi prochain un autre phénomène, l'éclipse solaire, elle sera à plus de 92% en Normandie. Un phénomène rare, pas vu d'une telle ampleur depuis 1999.
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2: Et est-ce que cet après-midi en Normandie, il sera au rendez-vous ce soleil?
0: Normalement, il sera au rendez-vous. Et oui, puisque c'est une belle journée hein, qui nous attend, une belle après-midi en tout cas en Normandie aujourd'hui. Bon, pour les températures, actuellement, on a 21 degrés pour Évreux, 21 également à Rouen, 19 à Dieppe, 20 degrés au Havre. Alors, on a quand même des éclaircies éclaircies hein, ce matin, que ce soit en Seine-Maritime ou dans l'Eure, mais elles sont parsemées de légers nuages. Mais ces nuages, ne vous inquiétez pas, ils vont disparaître cet après-midi, puisque c'est un ciel totalement ensoleillé, bleu et dégagé qui nous attend et qui va rester en place jusqu'à la tombée de la nuit. Ce soir, pour les températures de cet après-midi, on attend 23 degrés pour Rouen, 23 également à Évreux, et ça va rester à 20 degrés sur le littoral du Havre jusqu'au Tréport. Et puis pour demain, la journée sera semblable à celle d'aujourd'hui avec quelques degrés en plus, notamment l'après-midi, puisqu'on attend jusqu'à 26 degrés. Voilà, ça remonte un petit peu, notamment au-dessus de la métropole rouennaise et également dans l'Eure. Au niveau du trafic, j'ai un œil sur mes cartes. Pour l'instant, ça circule bien, que ce soit en Seine-Maritime ou dans l'Eure. Évidemment, vous restez prudent sur la route. Merci d'avoir été avec nous. Très belle journée à vous et je vous laisse avec Otaquet.
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7: Bonjour, bonjour. Comment allez-vous aujourd'hui? Cet été, nous profitons des meilleurs moments d'Otaquet avec Valérie Damido et Eric Bastien. L'occasion de passer un bon moment à l'heure du déjeuner et de nous changer les idées si, par exemple, on est au travail. Ce jeudi, nous ferons la connaissance de Richard qui a tendance à casser sa table basse, de Max qui aime bien cuisiner, d'Adèle qui collectionne les Barbies, sans oublier Patrick qui délègue la gestion de ses papiers à d'autres car il n'aime pas ça. On les adore, nos candidats, sur votre radio ici.
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7: Direction l'année 1995 maintenant. Que faisiez-vous d'ailleurs cette année-là? Est-ce que vous en souvenez? Jacques Chirac était élu président, Toy Story sortait au cinéma et Florent Pagny nous proposait une première compilation avec ce titre qui d'ailleurs donnera son nom à l'album. Bienvenue chez moi sur votre radio ici.

0: Il sera sur les routes de France à partir de mi-octobre, Amiens, Lille, Pau et ailleurs. Florent Pagny, bienvenue chez moi. Et bienvenue surtout dans la vie de Richard d'ici Loire-Océan. Richard qui est un vrai maladroit. Sa table basse, ou plutôt ses tables basses en sont témoins. Tout cela a beaucoup amusé Valérie Damido et Eric Bastien sur votre radio ici.
1: Richard, c'est notre petit Pierre Richard.
2: Oh, Pierre Richard, hein.
1: Pierre Richard.
2: Évidemment.
1: Alors, il paraît que il t'arrive quand même pas mal de problèmes. Par exemple, à chaque fois que tu fais des fêtes à la maison avec ta femme, tu danses et tu casses la table basse. Est-ce que c'est vrai cette histoire ?
3: Bah ouais, c'est vrai, ouais. Mais essaie de danser, c'est pas pareil.
1: C'est-à-dire ? Tu essaies ?
3: Je fais un peu n'importe quoi parce que j'aime bien m'éclater. Mais bon, c'est vrai que à chaque fois la table basse, ça mange. Maintenant, on a décidé d'acheter une table basse massive. Donc c'est plus la table basse qui va casser.
1: Ah bah oui, là si tu prends un truc en marbre, c'est sûr que ça bougera pas. Tu prends un cube de béton et hop là, on n'en parle plus.
2: Ça fait mal. Hein.
3: Non, bon. C'est vrai.
1: Bon, il paraît qu'une fois t'as quand même coupé les cheveux de ton fils de 8 ans, t'as oublié d'enlever le sabot, il a été rasé à blanc.
2: Oui mais il a réparé après. Il y a pas de problème.
3: Non, j'avais oublié de mettre le sabot.
1: Oui.
3: Et quand j'ai attaqué, bah moi j'attaque toujours de face. Hein. Enfin, des problèmes, c'est comme les problèmes.
2: Défigurer le gamin.
3: C'est un Iroquois d'envers, on va dire.
2: Oh non !
1: Mais pauvre gosse, mais il a dû te détester, cet enfant.
3: Ah oui.
1: Oh, mais
3: une heure ou deux avant qu'il veuille quelque chose.
1: Oh my god.
2: Il a cherché à être adopté après, à partir de chez toi parce que.
1: Attends, parce que c'est pas tout. Il veut justement, pour se faire pardonner de la coupe qu'il a fait à son gosse, il décide d'aller acheter des rollers chez Decathlon.
2: C'est pas une bonne idée, je pense.
1: Pas du tout, parce que quand il arrive dans le magasin, il voit un skate, il se dit, quand j'étais jeune, je faisais du skate. Donc, hop là, parce que moi j'ai fait la même, hein, donc je vois bien ce que t'as fait. Tu sais, quand j'étais jeune, je faisais du skate, il est monté sur le skate, sauf que comment te dire? Eh ben, il a tout fait tomber dans le rayon, n'est-ce pas?
3: Et puis moi avec.
1: Et ben voilà. Non, il faut arrêter là maintenant, hein. Il faut arrêter, mon petit chat, il faut arrêter, c'est plus possible parce que va t'arriver des bricoles. Tu vois, il y a un moment donné, non, il faut rester.
2: On a plus l'âge, hein, c'est
1: on a
2: fini,
1: plus l'âge.
2: Ça.
3: C'est ça, oui.
1: Alors, c'est la question à choix multiple qui peut te faire marquer 3 points de plus. Je vais te poser la question, te proposer des réponses et à mon top chrono, tu auras 10 secondes pour me donner ton choix. Tiens, on va chanter.

0: cette bande Mamido.
1: Mamido.
0: On n'a pas retrouvé qui est Mamido, la chanteuse Mamido. On cherche toujours.
1: Oui, c'est vrai. Alors écoute bien. Nous allons parler du Mardi Gras, car aujourd'hui, mardi 17 février, c'est Mardi Gras.
0: C'est pas vrai.
1: Et alors, je vais te demander pourquoi on se déguise à Mardi Gras historiquement. Alors, je te propose pour effrayer l'hiver, pour se cacher des autorités religieuses, pour inverser les rôles sociaux le temps d'une fête, pour ressembler à Éric Bastien.
0: Mais oui.
1: Alors, pourquoi on se déguise historiquement ? Pour effrayer l'hiver, pour se cacher des autorités religieuses, pour inverser les rôles sociaux le temps d'une fête, ou pour ressembler à Éric Bastien. Top chrono, 10 secondes.
2: Ressembler, échanger les rôles sociaux.
1: Échanger les rôles sociaux. C'est ça. Et oui, Mardi Gras, ça prolonge les fêtes médiévales et les hiérarchies étaient inversées. Les pauvres jouaient les riches, les fous les puissants. Et tout le monde permettait, ça permettait à tout le monde d'avoir l'anonymat, la liberté de se déguiser. C'était génial. Voilà, 7 points pour toi.
0: Mais vous n'avez pas réinventé les règles sur cette question, du coup.
1: Mais il n'y a pas de règles à réinventer.
0: Oui, monsieur.
1: L'énoncé des règles n'a qu'à être plus clair.
0: Vous avez répété 2 fois la question. Ce n'est pas 10 secondes que vous lui avez offert, mais 20 secondes.
1: Mais je répète toujours 2 fois la question. Qu'est-ce que tu racontes, même toi, tu le fais?
0: Je vais faire pareil, Laetitia.
1: Mais tout le monde fait pareil, on répète toujours 2 fois.
0: Laetitia qui va gagner. Je fais tout pour que tu sois avec nous vendredi, Laetitia.
3: Merci.

0: Oui, mais tu sais, j'ai pas un bon coaching, hein. Je fais ce que je peux, mais j'essaye. Laetitia, alors, ma petite Laetitia, avec l'Indre-et-Loire, qui habite à Fondette, on m'a dit que ton chéri était musicien. Il joue de quoi ?
1: Eh ben, il joue de presque tout.
0: D'accord.
1: Il fait de la guitare, de la basse, du piano, de la batterie, tout ce qui fait de la musique, il arrive à sortir quelque chose de vraiment entendable.
2: T'es marié avec Rémi Briga ?
0: C'est la vie en couleur.
2: La voilà le garçon de balle.
0: En fait, son chéri, c'est le catalogue La Redoute. Il sait tout faire. Et alors, du coup, il a un groupe. Et toi, tu chantes dans le groupe. Alors, comment il s'appelle ce groupe ?
1: Alors en fait, le groupe avec lequel je chante s'appelle les Nordic Singers et je suis en deuxième chanteuse, oui, avec Anne qui était la voix chanteuse.

0: Vous écoutez ici La Recette, Jack et Carla. Valérie Damido et Eric Bastien sont maintenant avec Max d'ici Gironde qui va nous donner envie avec ses spécialités culinaires et Clotilde d'ici Berry qui va nous étonner avec un talent inutile, complètement improbable. Je vous promets, il y a de quoi de rester perplexe sur votre radio ici.
1: Alors, il paraît, mon petit Max, que tu adores cuisiner parce que ta maman était chef cuisinière d'un grand restaurant.
2: Absolument.
1: Donc elle t'a appris à cuisiner.
2: J'ai surtout beaucoup regardé.
1: Et alors, c'est quoi ta spécialité?
2: Oh, la spécialité, comme j'avais dit à Gwenaëlle, mais elle ne connaissait pas, la spécialité ici, quand même, c'est la lamproie à la bordelaise.
1: Et qu'est-ce la lamproie? Qu'est-ce que c'est? Moi non plus, je ne connais pas la lamproie.
3: Pas non plus, non.
1: Qu'est-ce que c'est?
2: C'est vrai. La lamproie, c'est un poisson anguille, mais voilà. Grosse, plus grosse, puisque ça peut faire un kilo.
1: Ah oui, quand même.
2: On ne peut plus la pêcher en Gironde, mais on peut la pêcher, on en trouve encore, je dirais, en Loire, dans la Loire et dans la Dour.
1: Ah d'accord, il n'y en a plus en Gironde, bah, c'est bien dommage.
3: Mais on ne peut pas la pêcher, si j'ai bien compris.
1: Mais on ne peut plus la pêcher en Gironde.
2: C'est interdit, elle est protégée ici.
1: Bah oui.
2: On ne peut pas.
1: La surpêche,
2: mais on peut toujours en trouver, on peut se débrouiller par des pêcheurs qui peuvent en faire venir de Loire. Et à ce moment-là,
3: c'est du braconnage. Hein.
2: On peut la cuisiner, mais c'est un poisson qui est onéreux.
1: D'accord. Ok. Alors, par contre, tu fais du confit de cochon, il paraît. Tu fais des beignets et tu fais des pets de nonne.
2: Ah oui.
1: Alors, ce nom m'a toujours fait rire. Je ne sais toujours pas ce que c'est. Hein.
3: Une pâtisserie.
1: Oui, merci. Mais j'ai 61 ans, je ne sais pas ce que c'est. C'est quoi un pet de nonne?
2: C'est un gros beignet.
1: Ah, c'est un gros beignet, mais à
2: c'est
1: quoi?
2: C'est des beignets de la mi-carême.
1: Ah, bah c'est bientôt alors.
2: Eh oui, c'est bientôt. Oui.
1: Eh oui, la mi-carême, c'est bientôt. Oui. Et voilà.
3: Attends, 61 ans voilà. Pour savoir ça quand même.
1: Ben voilà. Eh ben oui, qu'est-ce que tu veux?
2: On apprend à tout âge.
1: Exactement, mon petit Max. Mais oui, mais ça lui passe par-dessus. Alors écoute bien, c'est une question à 3 points. Je vais te mettre un extrait de quelque chose, je vais te faire les propositions. Et à mon top chrono, tu auras 10 secondes pour me donner ta proposition. Écoute bien l'extrait.
4: Atmosphère. Est-ce que j'ai une gueule d'atmosphère?
1: Atmosphère, que j'ai une gueule d'atmosphère. Dans quel film on entend cette réplique? Les enfants du paradis, Hôtel du Nord, Quai des brumes, La vie d'Éric Bastien.
3: Oui,
1: voilà.
3: Bien sûr.
1: Atmosphère, est-ce que j'ai une gueule d'atmosphère? Les enfants du paradis, Hôtel du Nord, Quai des brumes, La vie de Bastien, top chrono 10 secondes.
2: Je dirais Quai des brumes, mais je ne suis pas sûr. Je dis Quai des brumes.
1: C'est pas ça, c'est Hôtel du Nord. C'est le film de Marcel Carné, 1938. Elle se dispute, Arletty, sur le pont du canal Saint-Martin. C'est Hôtel du Nord, elle est face à l'hôtel, d'ailleurs, dans l'extrait. Bon, bah pas de points, mais c'est pas grave, tu vas te rattraper.
3: T'as de beaux yeux, tu sais, ça c'est Quai des brumes. T'as de beaux yeux, tu sais, avec Gabin, notamment. Clotilde, oui. Qui est notre petite Clo, qui est picarde, qui habite aujourd'hui dans l'Inde, parce qu'elle s'est installée à la campagne, qui fait mijoter de bons plats, qui pêche la carpe. On parlait de pêche en étant aussi. Alors, on a 3 points, mais on va peut-être faire mieux, Clotilde. Dis donc, un petit peu de voyage. Tu as été en Sardaigne lors de tes études. C'était à quelle occasion? Tu as fait des études de quoi en Sardaigne?
5: Parce que j'ai fait un stage lors de mon BTS, gestion et maîtrise de l'eau.
3: Ok.
5: Et je me suis retrouvée 3 semaines en Sardaigne pour faire un stage dans une usine d'eau potable.
3: Bah, sympa ça, t'as pas mal voyagé, ouais, hein. T'as été sympa, au Maroc, à Bruxelles, à Amsterdam, à Milan, avec Cédric. Et pourtant t'as peur en avion, donc tu te forces, tu te forces du coup?
5: Bah oui, je prends sur moi, mais je suis contente quand on atterrit quoi.
3: Donc, oui, bah, j'imagine bien. Alors là t'as envie d'aller sur l'île de la Réunion.
5: Oui.
3: Ah ouais, t'as envie de danser les Segas, seulement c'est 10 de mémoire, 10, 11, 12 heures hein, pour aller jusque dans l'océan Indien.
5: Ouais,
3: c'est pas à côté, hein. Je te le souhaite d'y aller. Si t'étais un animal, puisqu'on parlait de la pêche, bah tu serais un poisson.
5: Voilà, un poisson dans l'eau, ouais.
3: Petit poisson, petit
1: popa.
3: Un tout petit poisson ou un gros poisson?
5: Oh, un petit poisson dans un étang tranquille, quoi.
3: Un petit poisson. Alors, tu sais, on aime bien parler des talents inutiles et on découvre parfois des choses assez hallucinantes. Mmh. Et Gwenaëlle, que l'on cite souvent, a découvert que tu avais, comme les autres, un talent inutile. Tu sais, alors là, j'ai halluciné parce que je pense qu'on peut mettre X-Files. Allons-y. Elle sait imiter la pantoufle.
5: Exactement.
3: Alors, est-ce que tu peux développer et d'accord, nous expliquer?
1: Oui, ce serait pas mal que tu développes.
5: Il faudrait le voir pour le croire.
3: C'est-à-dire, tu fais quoi pour imiter la pantoufle?
5: J'imite la pantoufle, mais ça va être compliqué.
3: Non, mais ce que tu fais, en fait, tu t'allonges par terre.
1: C'est visuel.
3: Oui, bien sûr, oui. Mais tu t'allonges par terre sans bouger.
5: Voilà.
3: Mais surtout, pourquoi tu fais ça?
1: C'est inutile, donc...
3: Pourquoi tu fais imiter? Qui te demande de nous imiter la pantoufle?
1: Ça la fait rire.
3: Voilà. Écoute, envoie-nous des images parce que j'ai une curiosité quand même par rapport à ça.
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0: Chicago, If You Leave Me Now. À suivre votre agenda d'été avec tous les bons plans pour profiter de la période estivale dans votre région, puis retour de la musique avec Renan Luce sur votre radio ici.
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5: La 16e édition du festival La Vache et le Caribou.
1: Tino Brumand.
5: C'est à partir de demain à Verneuil-sur-Avre, le festival franco-québécois qui propose différents arts comme le théâtre, le chant ou le cinéma. Écoutez Fabien Perruca, le directeur de ce festival, parler de ce que les visiteurs vont trouver sur place.
6: Ils vont trouver ici une ambiance familiale, du plaisir, de la joie, et qui partagent avec nous l'amour de la langue française et toutes ses richesses.
5: Bien sûr.
6: Et en même temps que le plaisir du spectacle vivant qui sera illustré donc sur scène par 9 spectacles de chansons à texte, du théâtre, du jazz, de l'humour et de l'improvisation.
5: Les tickets d'entrée sont mis en vente 30 minutes avant chaque spectacle. Il y aura des places assises, le placement est libre, la salle est accessible aux personnes à mobilité réduite, il y aura une buvette également à disposition avec de délicieux sandwichs, et toutes les infos vous les retrouvez sur le site normandie-sud-tourisme.fr.
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0: Et nous avons une pensée ce midi pour tous ceux qui sont dans les feux, notamment dans le Var et dans le Diois en Drôme. Bon courage à vous. La suite des meilleurs moments d'Otakès, c'est juste après Renan Luce, La Lettre, sur votre radio ici.

0: tournée à partir de fin septembre. Renan Luce dans la playlist d'ici La Lettre. Faisons connaissance maintenant avec Patrick d'ici Provence qui a un gros point commun avec Valérie Damido et Emmanuel d'ici Loire-Océan dont la spécialité en cuisine a fait saliver Eric Bastien. Je suis d'accord avec lui, ça a l'air délicieux.
1: Donc, mon patoche, tu as 3 points, c'est pas mal, j'ai envie de te dire.
2: Oui.
1: Alors, on parlait de points communs, toi et moi. On a un énorme point commun, toi et moi. C'est surtout qu'on a la même passion pour notre taulier national, notre Jojo Altec.
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1: Hey,
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1: Alors, Johnny, hein, on est quand même... passion de Johnny, tu l'as vu souvent en concert ?
2: Oui, je l'ai vu 4 fois. Bon, pas dans les grands stades et tout, mais bon, je l'ai vu à Marseille, au Dôme, tout ça dans des zéniths. Ouais, je me suis régalé parce qu'on le voyait, il n'était pas trop loin, quoi. Je l'ai vu à l'Arena d'Aix aussi. Oui, non, c'est sympa.
1: Ah oui, comment, mais dis donc, c'est ouais, bien 4 fois déjà.
2: Hey. Oui, ça fait, oui. Bon, avec oui, mes fils. Alors, je voulais te dire, Valérie, parce que j'ai un fils qui est DJ à Nice.
1: Oui.
2: Voilà, il s'appelle Mario, et voilà, je l'aime, et j'aime mon autre fils. On est tous dans l'événementiel dans ma famille. Il est magicien à Aix-en-Provence.
1: Et il s'appelle comment?
2: Pierre. Pierre, il est magicien. J'ai 2 petits-enfants, Gabriel et Elsa, et voilà, 6 ans et 3 ans. Magnifique.
1: Alors, Pierre le magicien, Mario le DJ, et les petits-enfants, ils vont faire quoi alors? Acrobates?
2: Ah ben peut-être, le cirque, oui, peut-être.
1: Eh oui, pourquoi pas, j'ai envie de te dire.
2: C'est dans les gènes.
1: Eh ouais, bah oui, c'est dans les gènes, exactement, voilà. Ouais. Alors, bah oui, c'est dans les gènes, parce que t'étais plutôt un artiste, parce que par exemple, tout ce qui est administration, paperasse... Oh,
2: ouais, non, c'est pas mon fort.
1: Eh ouais, bah t'es comme moi, moi j'ai un
2: problème. Moi c'est ça, les paillas, les barbecues, enfin les apéros... Enfin,
4: la vie, quoi, voilà. La vie, quoi, hein, bah ouais, la vie, qu'est-ce qu'on s'en fout des papiers.
1: Alors, les papiers, le barbecue, tout ça, bien sûr... Mais du coup, c'est qui gère tes papiers?
2: Ben, c'est des copines, des voisines.
4: Les pauvres. Tu travailles tous les gens, le voisinage, lui.
2: Voilà.
4: La compta, le secrétariat.
2: Les aides sociales. Enfin voilà, quoi, je me débrouille quand même, ça va.
1: Ah, tu te débrouilles, d'accord. Alors écoute bien, c'est la question à choix multiple, c'est pour marquer 3 points de plus. C'est une question de télévision. Écoute bien la question. Et je te propose des choix, et à mon top chrono, tu auras 10 secondes pour me donner ton choix. Quelle chaîne de télévision a vu le jour le 20 février 1986? Alors, M6, Canal+, La 5 ou ma chaîne de vélo? Donc, quelle chaîne de télé a démarré sa carrière le 20 février 1986? M6, Canal+, La 5 ou ma chaîne de vélo? Top chrono, 10 secondes.
2: Ouais, je vais partir sur Canal+.
1: Et c'est non, chéri.
2: Non.
1: C'est la 5.
2: Oui. J'ai hésité.
1: C'est 20 février 86, c'est Berlusconi qui lance ça. Ça a été la première chaîne privée gratuite en France et elle a cessé d'émettre en 92, donc c'est dire si c'est vieux. Et
4: c'était triste.
1: Et
4: Jean-Claude Bourret, je me souviens, oui. La 5 est morte et tout, c'était dur. Ouais.
1: Bon, et ben pas de points pour toi, mon chat, mais tu restes en tête avec 3 points.
4: Bon, Emmanuel avec ici Loire-Océan, oui. Emmanuel en Vendée, à 13 septembre, on a 2 points déjà, Emmanuel, on est pas mal. Emmanuel qui adore la cuisine, on a rien dit, mais bon, il paraît que tu excelles dans le hachis parmentier de canard, à la patate douce en plus, rien que ça.
5: Oui.
4: Oh, qu'est-ce que ça a l'air bon.
5: Déjà, ça change du hachis parmentier normal.
4: Ah, ben je suis d'accord.
5: Du steak haché, voilà. C'est bien meilleur.
4: Oh là là, hachis parmentier de canard à la patate douce.
1: On
4: a un petit bus, on va venir à la maison avec plaisir. Dis donc, ouais. Alors Emmanuel, t'as des talons, on vient de le dire, dans la cuisine, mais t'es un peu Miss Gadin, hein, a priori.
5: Un peu, oui.
4: Parce que petite, tu t'amusais avec tes sœurs, tu perdais l'équilibre à un moment donné, voilà, et tu tombes sur un cactus. Et où est-ce que t'étais où pour tomber sur un cactus?
5: Moi, j'étais chez, ça devait être chez des amis à mes parents ou des voisines, je sais plus. Je sais plus le contexte exactement, mais je faisais chaud. C'était un été et boum, je me suis cassé la figure. Les fesses, les premières dans le cactus.
4: Ouais.
5: Du coup, après, ça a un petit peu mal.
4: Ah bah, on a dû enlever les épines à la pince à épiler. Mais ta fille aussi a un petit côté Miss Gadin, parce que ta fille joue au badminton. Toi, tu veux lui montrer comment jouer. 2 coups de raquette plus tard, tu glisses. Et qu'est-ce qui se passe?
5: Ben, je me rupture les ligaments croisés.
4: Ah oui, quand même. Ah là, on est
5: voilà,
4: très, très haut niveau. Pour le pauvre. Oh. Non, mais on rigole.
5: Je suis pas sportive du tout. Donc
4: non.
5: J'ai fait ça avec des tongs. Forcément, faut surtout pas faire du badminton avec des tongs.
4: Mais, ah bah,
5: c'est dangereux.
4: Mais oui, au travail, t'as glissé, tu t'es retrouvé sur la terre. Voilà, c'est des clients qui t'ont relevé. En fait, ta vie, c'est vidéo gag. Voilà. Ouais, c'est vrai, t'aurais pu passer dans l'émission. En plus, il t'est arrivé un truc comme ça où t'as été filmé par des caméras de surveillance en train de te vautrer. Donc, évidemment, ça a fait le tour. Oh là là.
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0: Le prochain rêve, nouveau duo de Grand Corps Malade avec Stilto. Le premier sera en tournée à partir de janvier, la seconde en concert le 30 août prochain à la Foire en Seine à Châlons en Champagne. Valérie Damidot et Eric Bastien sont maintenant avec Gérard d'ici Sud-Lorraine qui a une passion pour les petites voitures, mais pas n'importe lesquelles. Et Valérie d'ici Loire-Océan qui nous raconte la rencontre avec son mari sur votre radio ici.
1: Alors, notre ami Gérard, dis donc, il paraît que tu bricoles pas mal, que tu sais peindre, que tu sais poser du papier peint.
2: Ah, c'est la seule chose que je sais faire.
1: Ah,
2: je suis pas du tout bricoleur à part peindre et du papier peint. Sinon, je suis, à mon grand regret, je suis pas du tout bricoleur. Dieu merci, mon fils est beaucoup plus bricoleur que moi.
1: Oh, mais enfin, poser du papier et peindre, tu sais, c'est dur quand même déjà.
2: Ah. Ah non, bah vous en savez quelque chose, Valérie.
1: Oui, bah j'en sais quelque chose, c'est pour ça que je te dis que maroufler, c'est pas... Voilà. Alors, en revanche, il y a une nouvelle passion pour toi qui vient d'arriver dans ta vie. Tu construis des trucs en Lego. Qu'est-ce que tu construis?
2: Ah, je construis des petites voitures en Lego, qui c'est une passion, on peut appeler ça comme ça, oui et non. C'est-à-dire que je suis tombé malade il y a 2 ans, et pour oublier un petit peu ce qui m'arrivait, mon fils qui construisait beaucoup de petites voitures en Lego m'a donné envie d'en faire. J'en ai acheté une et puis ben maintenant je crois que j'en suis à 60 et j'étais même obligé d'acheter une étagère pour les mettre parce que j'en avais partout.
1: Ah oui. Ah d'accord, mais alors est-ce que tu as fabriqué les voitures de James Bond?
2: Alors non, parce que la voiture la plus connue de James Bond, c'est une DB, l'Aston DB5, mais elle est sortie à construire en Angleterre, mais pas en France, malheureusement.
1: Eh ben, c'est l'occasion d'aller en Angleterre.
3: Ben oui.
1: Tu vas passer un week-end à Londres et tu vas t'acheter l'Aston Martin.
3: Il y a une boutique Lego à Londres extraordinaire en plus. Voilà.
1: Oui, il y a une très grande boutique. Et elle est magnifique, cette boutique. Elle te plairait énormément.
2: Alors, on va donner l'adresse, alors.
1: Eh ben,
3: Leicester Square.
1: Exactement, Leicester
3: Square. Leicester Square, on dit.
1: Voilà.
3: À la Eric Bastien, on dit Leicester Square.
1: À la normale, on dit Leicester Square.
3: Leicester Square.
1: Voilà. Alors, on va tout de suite jouer à la question à choix multiples qui peut te permettre de gagner 3 points de plus. Je te rappelle que tu es en tête. Donc, je vais te poser la question, je vais te faire des choix de réponse. Et à mon top chrono, tu auras 10 secondes pour me donner ton choix. Écoute bien la question.
2: D'accord.
1: Qu'est-ce qu'une gavotte? C'est quoi une gavotte? Alors, petit 1, une danse folklorique, une petite barque en bois, un vêtement traditionnel ou le surnom d'Éric Bastien.
3: Oui.
1: Qu'est-ce que la gavotte? Une danse folklorique, une barque en bois, un vêtement traditionnel ou le surnom d'Éric Bastien. Top chrono, 10 secondes.
2: C'est une danse folklorique, je crois.
1: Une danse folklorique. Est-ce que c'est une danse folklorique? C'est une danse traditionnelle bretonne qu'on va écouter immédiatement. Alors on fait ça en ronde, hein, souvent. C'est aussi en Cornouailles, en Haute-Bretagne. Et on la danse beaucoup encore aujourd'hui dans les fest-noz. Bravo, ça te fait 6 points Gérard. Tu t'envoles.
3: Oui Valérie, tu n'es qu'à 1 point, mais t'es pas très loin. Mais t'inquiète, ça va aller. Valérie, avec ici Loire-Océan qui habite à la montagne. Ça s'appelle vraiment la montagne où elle vit. Alors Valérie, on a dit tout à l'heure que t'es mariée à Bruno, que vous aviez des enfants qui ont déjà plus de 30 ans, hein, pour l'un. Ça veut dire que vous êtes rencontrés il y a tout juste 40 ans, me semble. C'est bien ça, tu confirmes? 1986?
4: Oui, tout à fait, ouais. En 86.
3: Est-ce que tu sais ce qu'on écoutait à la radio comme slow en 1986, entre autres?
4: I'm still loving you.
3: Ah oui, il y avait peut-être ça.
1: Ouais, mais...
3: On va te le trouver, parce que moi je voudrais qu'on parle de ce solo et de ta rencontre avec Bruno. C'était au bal des pompiers un 15 août et c'était au Croisic. Regarde, on te le met pour toi. Hein. Alors Bruno t'a invité à danser un slow. Mais il s'est rien passé.
4: Non.
3: Parce que toi t'étais pas libre en fait.
4: Tout à fait.
3: Eh ouais, c'est ça. Alors, vous aviez des amis en commun. Vous êtes revus ou pas? Oui.
4: Oui, on s'est revus.
3: Alors, vous êtes revus?
4: On s'est revus à la patinoire.
3: Oui, alors attends, parce que Bruno a invité tout le monde chez ses parents à boire un verre, et toi, t'en as profité. Elle avait envie, hein. T'as repéré son nom de famille sur la boîte aux lettres?
4: Oui.
3: T'as cherché partout, et dans l'annuaire, à l'époque, son numéro de téléphone, et tu l'as appelé pour le voir. Et qu'est-ce qu'il t'a dit?
4: Il m'a dit, ben non, je peux pas, je vais à la plage avec mes parents.
3: Oh! Alors, ils avaient 18 et 20 ans. Et puis, finalement, il a changé d'avis dans l'après-midi. Hein.
4: Voilà, on a pu aller boire un verre.
3: Et voilà, et ça s'est passé comme ça.
4: Et voilà.
3: Avec du Still Loving You. Et c'était il y a 40 ans, rencontré en août 86 et marié en 92. Waouh, 34 ans de mariage, c'est une belle rencontre, hein ?
4: Ben oui, bien sûr.
1: Bon, enfin, il a
4: avec
1: quand même.
4: Enfants.
1: Heureusement que t'es gentil, hein, parce que le gars qui te dit non, je joue à la plage avec mes parents.
3: Non, mais il avait 18 ans.
1: Et alors ?
3: Il suivait ses parents.
4: Ah, il avait 20 ans, mais
3: il avait 20 ans.
4: Ah ouais,
3: il avait
4: 20 ans.
3: Ouais, non, mais c'est... Il a changé d'avis dans l'après-midi.
1: Oui, bah moi je suis désolé, je la trouve sympa. Moi j'aurais dit, bah tu sais quoi ?
3: Il l'a fait attendre un peu. C'est une technique, ça.
1: Technique de quoi ?
3: Pensez-vous, les filles qui nous faites attendre souvent. Donc pour
1: ah bon ? Bah, ouais. J'ai jamais fait attendre personne.
3: Regarde, c'est un bon coup, là, ça fait 34 ans de mariage.

0: U2 dans la bande-son de votre radio ici. Dans un instant, Valérie Damido et Eric Bastien reviennent avec Jean-Louis d'ici Saint-Étienne, Loire, et Adèle d'ici Berne-Bigorre. L'occasion d'apprendre que Bambi n'est pas un fan, selon Eric. Vous ne verrez plus le dessin animé de la même façon. A tout de suite sur votre radio ici.
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4: Alors, Jean-Louis, tu as 2 points. Bravo, c'est magnifique. Je suis très fière de toi.
5: Ouais.
4: Donc, dans tous ces trucs qu'on a racontés sur toi, on a l'impression que tu es un homme extraordinairement parfait. Or, tu as un défaut. Comme tous les hommes, tu es têtu.
6: C'est bien ça.
4: Alors, ça se manifeste comment, cet entêtement? Par exemple, t'es têtu sur...
6: Mais je suis têtu.
4: Mais oui.
6: Têtu, voilà.
4: Mais ça veut dire que même quand t'as tort, t'es têtu, tu t'entêtes.
6: Ah, oui, c'est un petit peu ça, oui.
4: Même quand ta femme te dit que tu as tort, tu continues à t'entêter.
5: Ah oui, c'est le principe.
6: Non, non, je reconnais les erreurs aussi, hein. Ici.
4: Ah, mais quand tu...
6: Je ne suis pas 100% têtu, non, non.
4: Ah, d'accord, tu es un tétinou, quoi, tu es un tétinou.
6: Voilà. Oui, oui, oui. Bon. Voilà.
4: Alors, on t'a demandé si tu étais un animal, tu aimerais, toi, être un chien. Pourquoi un chien? T'aimes bien les chiens?
6: Ah, j'ai toujours aimé les chiens, oui. Ouais. Petit ou gros, moyen, toute race de chiens, oui, j'aime bien.
4: Mais t'en as pas?
6: Eh non, malheureusement. Parce qu'à cause qu'on a un petit chat, et le chat, il voudrait pas trop accepter le chien.
4: Oh, j'ai deux chiens et un chat, ça s'entend comme larron en foire, je peux te le dire.
6: Mais la nôtre, c'est une poreuse.
4: Ah, bon, elle va apprendre, t'inquiète, prends un chien.
6: Peut-être, avoir un chien. Oui, oui.
4: La vie est courte, il faut prendre ce qu'on aime, voilà. Qu'est-ce que t'aimerais être comme chien, toi?
6: Bon, c'est des chiens, bon, des anciennes races, mais parce qu'on a eu un berger allemand, voilà.
4: C'est mignon, les bergers allemands, moi j'aime bien, c'est gentil en plus.
6: Oui.
4: Bon, mon chat.
6: Ou alors un berger australien, c'est sympa.
4: Oh, je ne sais pas, bon, des bergers, quoi.
6: Oui.
4: Alors écoute bien, tu as 2, t'es en tête, je te propose de marquer 3. Tout de suite, avec une question à choix multiples. Je te pose la question, je te propose des réponses, et à mon top chrono, tu as 10 secondes pour me donner ta réponse. Alors écoute bien. Dans la chanson All You Need Is Love des Beatles, il y a une introduction. Oui. Dans cette chanson, il y a un début, il y a une introduction qui débute le morceau, et c'est un chant français. Alors quel est ce chant français qui démarre All You Need Is Love des Beatles? Je te propose... La vie en rose, douce France, la Marseillaise, ou bien évidemment le jingle de votre radio ici. Alors, par quel chant français, débute le morceau All You Need Is Love des Beatles, La vie en rose, douce France, la Marseillaise, le jingle d'ici, top chrono 10 secondes.
6: Bon, on va dire douce France.
4: C'est la Marseillaise et je te le fais vérifier.
5: Tadam.

0: Eh oui. Eh bien non, pas de... Et voilà, c'était... Voilà. Bah écoutez, oui, j'ai envie de vous dire...
1: Bah, c'est comme ça.
0: J'ai envie de vous dire pas de points.
1: Adèle, est-ce que tu l'avais, en toute honnêteté, la réponse?
2: Non, pas du tout.
1: Non, tu l'avais pas, tu connaissais pas. Ah, ok.
0: Adèle, elle connaissait déjà pas Ophélie Winter.
1: Oui, je suis quand même surpris, Adèle.
2: Je suis nulle en musique, moi.
1: Ah oui, non mais non, quand même, on connaît Ophélie. Bon, c'est pas grave, allez, on va se rattraper avec une autre question dans un instant. Tu t'y connais mieux en Barbie. Pareil que tu collectionnes des Barbie. T'en as encore aujourd'hui ou c'était quand t'étais petite, ça?
2: Ouais, j'ai encore un sac avec mes anciennes Barbie. Mais je les garde au cas où j'ai une petite fille.
1: Ah oui, t'as raison, exactement. Bah t'as bien raison. Tu collectionnes, alors tu t'entendrais bien avec mon fils, les cartes Pokémon.
2: Oui, aussi.
1: T'en as combien?
2: Alors là, aujourd'hui, j'en ai plus. Je les ai toutes données à mes neveux.
1: Mais tu sais que ça vaut de l'argent, ça. Mais pourquoi t'as tout donné? Mais non.
2: Eh oui, je sais. Ouais.
1: Business. Non, bah après, voilà, ils en profitent, c'est bien pour eux. Hein. T'as la phobie des frelons. Je découvre que, oui, alors je pense qu'on est nombreux. Hein. Ça fait un peu peur, le frelon, quand même.
2: Ouais, mais moi, j'en ai très, très peur, au point que, enfin, s'il y en a un qui est proche de moi, ouais, je vais me cacher, je vais partir en courant.
1: Oui, oui, non, mais ça peut se comprendre. Oui, je comprends, il n'y a pas de souci. Hein. Alors, si tu étais un animal, puisqu'on parle des insectes, des animaux, tu serais ceci. C'est quand même copieux, ça, un éléphant. Pourquoi tu as choisi un éléphant?
2: Je trouve que c'est majestueux comme animal, et puis ces gens, enfin, ça vit en famille, c'est intelligent.
1: Ok.
2: Voilà, j'aime bien. Je trouve ça beau, quoi.
1: T'aimes les girafes aussi. Est-ce que tu me vois venir? Quel est ton porte-bonheur?
2: Mon porte-bonheur? Ah, c'est
1: Bambi.
2: Une peluche.
1: Ah, c'est pas une girafe. C'est quoi, Bambi?
0: Ben non. Mais c'est un fond, mais
1: ah oui, c'est un fond. Oui, c'est de la même famille.
0: Hein? Mais ça
1: oui,
0: va.
1: Je voyais Bambi comme une girafe.
0: Non mais le mec...
1: J'étais convaincu que Bambi était une girafe.
0: Je demande pardon infiniment à tous les
1: mais
0: gens
1: le fond,
0: qui nous
1: c'est
0: écoutent.
1: Le petit de la girafe, non?
0: Allez, Bambi, c'est le petit de la biche et du cerf et c'est un fan.
1: Ah oh, mais c'est les cervidés, c'est la même chose tout ça, non?
0: C'est pas... Ah parce qu'une girafe c'est un cervidé?
1: Bah c'est quoi une girafe? C'est une girafée, non, je ne sais pas du tout.

0: Elena qui sera sur scène au mois d'octobre à la Grande Motte, Bordeaux, Lille et ailleurs. Allez plus haut. Merci d'avoir passé cette heure avec nous. Les meilleurs moments de Taquet, c'est fini pour aujourd'hui. La suite demain avec une histoire de chou-fleur cru, de médium et de sanglier, entre autres, sur votre radio ici.
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0: Merci d'écouter votre radio ici. Il est 13h. Le journal Morgane Guillaumard.
2: Il fait encore très chaud et le Mistral souffle sur les braises dans le Var. Les pompiers craignent une reprise de feu. On sera sur place dans un instant. Et si les fabricants de cigarettes s'aidaient à financer la lutte contre les incendies, une proposition de loi est sur la table. La sécheresse qui fait aussi le malheur des agriculteurs. L'herbe jaunie ne nourrit pas les bêtes. Ils craignent des grosses pertes de rendement. Dans l'actualité aussi, le musée Jacques Chirac en Corrèze cambriolé pour la deuxième fois en moins d'un an. Et le départ de la 6e étape du Tour de France Femmes, aujourd'hui entre Loire et Ardèche.
0: La crainte encore d'un nouvel incendie dans le Var.
2: Département en vigilance rouge aujourd'hui pour un risque très élevé de départ de feux de forêt, tout comme les Bouches-du-Rhône, le Vaucluse et l'Aude. Le Var encore marqué par l'incendie du Gros Bessillon et ses 6000 hectares de végétation qui ont brûlé. Le feu est stabilisé depuis plusieurs jours, mais il faut encore traiter les points chauds. Pas évident avec le vent qui se lève aujourd'hui, Faustine Calmel.
3: La montagne est calcinée. De loin, c'est un désert de cendres et de branches noircies.
4: Ça va, Marina ?
3: Dans lequel évolue Franck Bollère, pompier volontaire venu de Dordogne, prêté main forte, lance à eau dirigée vers les arbres brûlés.
4: Alors là, on a pour mission de noyer toutes les souches et de noyer vraiment la partie haute de ce vallon, parce que là-bas, il y a un gros massif. Et avec le Mistral ou l'intramontane qui devrait revenir, mais pour éviter toute saute de feu et que malheureusement ça reparte là-bas.
3: Là-bas, c'est encore en partie vert, chêne et cyprès debout qu'il faut préserver, défend le capitaine Antoine Baron des pompiers du Var.
5: Il reste encore les feuilles, il reste encore beaucoup de combustible. On peut avoir des braises qui se réactivent en fonction des vents et mettre le feu à cette végétation qui est à moitié brûlée. C'est cette interface-là qu'il faut impérativement traiter.
4: On va partir de là, t'inquiète.
6: Parce que là, on est parti vachement bas. Il va falloir qu'on refasse une boucle pour retirer, pour redescendre.
3: Les équipes tirent les lances depuis les camions en contrebas jusqu'en haut des versants pentus dans des vallons encaissés. Un relief qui rend ce travail effectué en pleine chaleur harassant et parfois impossible.
5: Quand c'est vraiment trop inaccessible, on a des unités spécialisées qui sont transportées directement par hélicoptère avec du matériel, avec des grosses bonbonnes d'eau directement à un endroit inaccessible par voie terrestre.
3: Autre moyen pour s'approcher des zones à traiter, la création de pistes. 30 km de chemin ont été dégagés au bulldozer dans la forêt et il faut faire vite, le vent est attendu en début d'après-midi.
2: Le Var, qui fait partie des 8 départements du sud-est de la France, toujours en vigilance orange canicule aujourd'hui. Après l'hommage, la reconnaissance de leur engagement pour les deux pompiers qui ont lutté contre les flammes au péril de leur vie en Gironde, Anthony Berthaume et Wilfried Schmitter, tous deux décédés lors de l'incendie à Mérignac le 21 juillet. Ils sont cités à l'ordre de la nation.
0: Et pour financer la lutte contre les incendies, justement, un député propose de taxer l'industrie du tabac.
2: Car on sait que 9 départs de feu sur 10 sont d'origine humaine et dans 15% des cas, partie d'un mégot jeté dans la nature. Cette proposition de loi est portée par Yannick Neuder, député LR d'Isère et ancien ministre de la Santé.
7: Il y avait déjà des comportements qui sanctionnent les fumeurs qui jettent leurs mégots. Mais il n'y avait rien au niveau des fabricants de tabac sur cette lutte contre l'impact environnemental des mégots. Donc c'est aussi une juste répartition de la charge vis-à-vis aussi des fabricants. C'est 2% en gros du prix de vente, ce qui fait à peu près 15 € pour 1000 cigarettes vendues. Donc ça représente à peu près un fonds de 350 millions d'euros qui sera utilisable pour les SDIS, pour l'Office national des forêts, pour le Centre national de la propriété forestière, pour les associations, pour les collectivités locales, pour permettre justement la régénération des zones humides, la régénération des forêts, les équipements pour les pompiers et la dépollution des sols et des eaux.
2: La végétation partie en fumée aux quatre coins de la France car elle est très, très sèche à cause des vagues de chaleur et ça se voit dans les champs des agriculteurs, notamment sur cette exploitation de vaches laitières et de porcs en Bretagne dans le pays bigoudin à Plouhinec et Madoé.
8: Du haut de l'exploitation de Nicolas Le Goff,
9: cette parcelle-là, il n'y a vraiment plus rien.
8: On aperçoit une pâture brunie par le soleil.
10: On va voir.
8: Ouais,
0: mais il y va à contre-cœur, les larmes aux yeux, trop difficile de voir ce champ brûlé.
8: On va pas voir les parcelles, ça fait mal au cœur. Moi, j'y vais accompagné à chaque fois, puis on a envie de chialer, c'est pas simple.
0: Pour comprendre l'ampleur du désastre, l'éleveur s'accroupit, prend l'herbe, enfin la paille, dans sa main, pas besoin de l'arracher, il n'y a plus de racines.
8: Là, la terre est à nu, donc on voit que l'herbe se décroche complètement du sol. Le milieu racinaire est mort, quoi. Il n'y a plus de vie quoi, dans le sol. Quoi. La végétation est morte sur le sol. On avait connu ça en 2022.
9: 2022, c'était une sécheresse historique. Est-ce que là, c'est semblable?
8: C'est pire. Sur le mois de juin, on a eu 15 mm d'eau. Sur le mois de juillet, on a eu 6 mm d'eau.
0: Il en faudrait au minimum deux fois plus.
8: Sur la commune, on est sur des terres légères, donc avec très peu de capacité à retenir l'eau.
0: La conséquence directe, il veut nous la montrer. Les vaches ne broutent plus dehors, mais mangent à l'intérieur.
8: Du coup, là, elles mangent la ration d'hiver en plein été.
0: Puiser dans son stock d'hiver, c'est aggraver sa situation financière.
8: C'est des coûts alimentaires qui explosent. Aujourd'hui, on voit les cours de la céréale qui s'emballent. C'est sûr, il y a beaucoup de spéculation sur le marché. Le blé a pris pas loin de 50 euros la tonne en quelques jours.
0: Et il pourrait dépenser jusqu'à 50 000 euros de céréales en plus pour compenser l'herbe qu'il n'a pas pu récolter.
2: Pour répondre à la détresse du monde agricole, le gouvernement a annoncé hier un plan pour venir en soutien des agriculteurs qui subissent les conséquences de la sécheresse. Le musée du président Jacques Chirac à Saran en Corrèze a été une nouvelle fois cambriolé. Un vol avec effraction la nuit dernière. C'est la deuxième fois que ça arrive en moins d'un an, Philippe Graziani.
10: C'était en octobre 2025. Il y avait eu deux casses au musée de Saran. Le premier le dimanche 12 en plein jour. Quatre individus cagoulés et armés d'un fusil à pompe s'étaient fait remettre le fond de caisse et une montre de collection. Ils avaient été interpellés quelques heures après leur forfait. Et deux jours plus tard, la nuit, cette fois entre le 13 et le 14, il y avait eu un vol avec effraction dans les réserves. Le où les voleurs étaient repartis avec des bijoux et montres de luxe pour 1 million d'euros de butin. Ils n'ont pas été identifiés. Cette fois, le mode opératoire est différent. Cette nuit, le où les braqueurs sont entrés par la porte principale en cassant une vitre. Seul indice sur les objets volés. À travers les vitres du musée, on voyait les enquêteurs investiguer dans la partie dévolue aux expositions temporaires consacrées cette année à la mode diplomatique et aux Inuits. Personne n'en dit plus, ni Claude Chirac présente sur place ce matin, ni la maire de Saran. Quant au département propriétaire du musée, il rappelle juste les travaux en matière de sécurité réalisée après les vols d'octobre.
2: Info ici Limousin, Philippe Graziani.
9: 13h07, elle espère toujours retrouver sa fille en vie.
2: La mère de Manon Rolando, cette agricultrice de 31 ans, portée disparue depuis 4 mois près de Nantes. Sa disparition a ému beaucoup de monde, une battue a été organisée pour la retrouver, une cagnotte lancée pour aider sa famille à continuer de nourrir les animaux de la ferme. Le conjoint de Manon Rolando a été interpellé en Algérie, où il s'est enfui avec leur fille de 15 mois. Situation très difficile à vivre pour Nathalie, la maman de Manon Rolando, qui en appelle à Emmanuel Macron.
11: Je veux pas faire de politique, je veux juste que ça avance, je veux juste des réponses, je veux juste savoir si monsieur Boukhari il parle là-bas, ce qu'il a à dire, et il y a que lui qui a la vérité et qui peut me faire avancer l'enquête.
12: Vous savez que les liens entre la France et l'Algérie sont complexes.
11: Je sais qu'ils sont complexes, mais ce n'est pas une histoire politique là, c'est une histoire de droit commun, et peut-être que grâce à cette affaire, grâce à Manon, ben, les relations humaines vont s'améliorer. Ça reste une famille qui souffre, ça reste une petite fille aussi qui n'a plus sa maman, donc nous sommes tous des humains. Alors certes, peut-être qu'il faut que je sois patiente, parce que tout ça c'est en haut, en haut, en haut, mais je ne peux plus attendre. Parce que Manon, elle est peut-être séquestrée quelque part, et peut-être qu'on a encore le temps de la sauver, donc je ne peux plus.
2: Et le bébé de ce couple a été récupéré par la grand-mère en Algérie. Ce témoignage très fort de la maman de Manon Rolando au micro d'Anne Bertrand d'ici Loire-Océan à écouter en longueur sur notre site ici.fr.
9: Duralex a bon espoir de trouver un repreneur.
2: Le fabricant de verre dans le Loiret est en redressement judiciaire depuis le mois de juin et les candidats à sa reprise avaient jusqu'à midi pour faire une offre. Un dossier solide a été déposé, celui de Cédric Meston, cofondateur de la marque française de produits végétariens Apivore. Le jeune entrepreneur a racheté l'année dernière Tupperware et a permis son sauvetage. Une autre entreprise française est en grande difficulté financière. Cycle Lapierre demande son placement en redressement judiciaire. Le fabricant de vélos installé à Dijon depuis 80 ans cherche un investisseur capable de financer durablement son avenir.
9: La sixième étape du Tour de France Femmes démarre dans une vingtaine de minutes.
2: Oui, 153 km de Montbrison dans la Loire à Tournon-sur-Rhône en Ardèche. Six grosses montées au programme. Les regards sont tournée vers la Bretonne, Cédrine Carbaol, française la mieux classée, 9e au général, et une mentalité de battante, Manon Vautier-Cholet.
13: Avec une casquette rose aux couleurs de son équipe, c'est la Française Cédrine Carbaol que Catherine attend sur la ligne d'arrivée.
14: J'admire sa volonté, son courage, comme une gagnante, ouais, avec sa force, son envie.
13: Parce que Cédrine Carbaol, elle a la niaque.

0: dernière parce que c'est un enchaînement de montée et de descente, donc ça lui va très bien. J'ai envie de dire, rien n'est encore joué.
1: Première française à gagner une étape depuis Jeannie Longo en 2024. Cédrine Kerbaol vise le plus haut du tableau.
2: Bah, l'objectif, évidemment, ça va être de suivre les filles du classement en général, de ne pas s'affoler, de rester calme.
1: Cédrine Kerbaol qui se trouve à moins d'une minute du top 5.
3: Sixième étape à vivre cet après-midi sur ICI.
1: Merci.
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3: Pour un week-end au soleil, au bord de la mer, avec de la douceur de vivre, il y a Nice et sa promenade des Anglais. Une promenade qui date de la fin du 18e. Un lieu de rencontre et de vie que nous découvrons ou redécouvrons maintenant avec Partir.
7: La promenade des Anglais, c'est cette avenue célèbre à Nice, ornée de palmiers, qui longe la mer Méditerranée et ses plages de galets. On vient y faire du sport, flâner sous les pergolas, nager ou tout simplement bronzer. Ici, on l'appelle la prom, tellement elle fait partie du quotidien. Mais moi, je vais vous donner envie de la découvrir autrement, en suivant les pas de celles et ceux qui l'ont créée à la belle époque. Et à la fin de cet épisode, vous saurez pourquoi le littoral niçois s'appelle aussi la baie des anges. Je m'appelle Nadia Gabriargue. Je suis animatrice à ICI Azur. Et j'adore la promenade des Anglais parce qu'elle est cosmopolite. Toutes les nationalités s'y donnent rendez-vous. Quand je m'y balade, j'ai l'impression de voyager, de faire un petit tour du monde. C'est précisément ce mélange de populations et l'essor du tourisme qui ont fait la promenade des Anglais. Et je trouve ça passionnant. Bienvenue dans Partir, la promenade des Anglais dans l'ambiance de la belle époque. Notre point de départ, c'est le parc de la colline du château. Vous ne pouvez pas le manquer, il est tout au bout de la promenade des Anglais. D'ici, on surplombe la ville de Nice et la mer Méditerranée. Juste devant nous, filant tout droit, la promenade des Anglais avec ses palaces et ses immeubles prestigieux, emblématiques de la belle époque. La vue panoramique à 360 degrés est à couper le souffle. Au fait, pour profiter pleinement de votre balade, n'oubliez pas votre crème solaire, un chapeau et des lunettes de soleil. Parce que Nice fait partie des villes les plus ensoleillées de l'Hexagone, avec près de 300 jours de beau temps par an. Le gros avantage, c'est que vous pourrez déjeuner à l'extérieur, même si vous venez en hiver. L'histoire de la promenade des Anglais démarre dans les années 1760. Avec l'arrivée des premiers hivernants britanniques. Ce bord de mer, ce climat, les montagnes derrière la ville, ils adorent. À l'époque, la prom n'est qu'un modeste chemin de terre poussiéreux qui longe la côte. On a du mal à l'imaginer. Au début du 19e siècle, un pasteur anglais a l'idée d'une collecte pour le transformer en un sentier piétonnier. Puis à la fameuse belle époque, le front de mer est prolongé, arboré, embelli, et peu à peu, le chemin des Anglais devient la promenade des Anglais. En 2021, le lieu est classé au patrimoine mondial de l'UNESCO. Si vous venez en été, sachez que comme cette colline du château où nous démarrons, il existe trois autres oasis de fraîcheur sur la promenade des Anglais. Des jardins qui existaient déjà à la belle époque et qui vous accueillent gratuitement. Le jardin Albert Ier, le jardin de l'Arménie et le jardin de la Villa Masséna. Dans ce jardin, il y a un mémorial qui compte beaucoup pour les Niçois. Il a été installé pour qu'on n'oublie jamais les victimes qui ont péri dans l'attentat du 14 juillet 2016. Depuis le Belvédère, on voit bien l'enfilade des plages le long de la promenade des Anglais.

Et à Nice, les plages, ce sont des galets. Mais même si c'est tentant, sachez qu'il est interdit d'en ramener chez soi. En parlant des plages, il existe des plages privées et des plages publiques pour que tout le monde puisse en profiter. Avant de vous jeter à l'eau, regardez bien la couleur des drapeaux. Il y a bien sûr les traditionnels verts, jaunes et rouges, mais il y a aussi un drapeau violet qui indique la présence de méduses. La plage du Centenaire et Caras Plage sont équipées pour l'accueil des personnes en situation de handicap. Mais je vous ai promis de découvrir la promenade des Anglais autrement, dans l'esprit de celles et ceux qui l'ont créée au XIXe siècle. Pour cela, depuis le belvédère de la colline du château, on peut emprunter le chemin qui descend vers la prom, mais on peut aussi profiter d'un ascenseur gratuit.

0: voici donc sur la promenade des Anglais, un lieu qui invite immédiatement à la douceur de vivre. Il suffit d'ailleurs de regarder autour de soi. Les cyclistes côtoient les joggeurs, les touristes, et les promeneurs profitent d'un moment de détente. Les familles et les amis s'y retrouvent. On y vient pour déjeuner, pour partager des moments de fête comme la célèbre bataille des fleurs, l'arrivée du Paris-Nice ou encore l'Ironman. C'est d'ailleurs à la belle époque que la pratique du sport se développe, avec notamment le cyclisme et le tennis, introduits par les aristocrates venus du Royaume-Uni, tant pour se montrer que pour la bonne santé. Pour apprécier la vue sur la mer et l'horizon, vous pouvez profiter des fameuses chaises bleues. Bien plus que du mobilier urbain, elles appartiennent au patrimoine niçois. Bleue comme la mer, bleue comme le ciel, cette mythique chaise est conçue en 1948. À l'époque, il faut payer pour s'y asseoir, auprès des chaisières. C'est comme ça qu'on appelle les loueuses de chaises. Mais ce n'est plus le cas depuis longtemps. Évidemment, ne passez pas à côté d'un bain de mer. Franchement, il est à portée de main. À Nice, on se baigne été comme hiver. D'ailleurs, la belle époque a lancé une tradition qui perdure aujourd'hui encore, celle du bain de mer des fêtes de fin d'année. À ne manquer sous aucun prétexte, même en tant que simple spectateur. Le lieu que j'adore sur la promenade des Anglais, c'est le célèbre hôtel Negresco. On le remarque tout de suite avec sa façade blanche monumentale et sa coupole rose caractéristique. Une coupole classée monument historique. Et c'est même tout le toit qui est classé. C'est une femme, Jeanne Augier, qui est à l'origine du Negresco tel qu'on le connaît et qui a soigné chaque détail de son établissement pendant plus de 60 ans. Catherine Deneuve, Michael Jackson, le peintre Dali ou encore la diva Montserrat Caballé, tous ont séjourné au Negresco. J'ai rendez-vous avec Tom Aubry. Il est chercheur en histoire et créateur du compte Instagram Nistorique.
1: Le Negresco, c'était vraiment un lieu phare de cette promenade des Anglais. Déjà, c'est un hôtel musée. Il y a des œuvres d'art partout. C'est magnifique, ça vous en met plein la vue. Mais c'est aussi un symbole, c'est un peu la tour Eiffel de Nice, si j'ose dire, avec cette coupole rose qui domine toute la promenade. C'est un symbole même du tourisme lors de sa construction et même de son inauguration. Ce n'est pas moins de 7 têtes couronnées qui assistent à l'événement.
0: Faites-vous plaisir et offrez-vous un café, un verre ou même une glace dans l'esprit Belle Époque au restaurant La Plage du Negresco. Véritable jardin sur la mer, c'est l'endroit idéal pour profiter de la douceur de vivre de la Riviera et rêver face à la Grande Bleue. Il faut bien sûr être habillé convenablement, on laisse les tongs au placard, mais vous pouvez passer un moment sans vous ruiner non plus. Comptez autour de 6 euros pour une glace, 7 euros pour un café et 15 euros pour un cocktail sans alcool. En hiver, c'est à l'intérieur de l'hôtel ou en terrasse que vous serez installé. Mais l'esprit reste le même. Juste à côté du Negresco, il y a un autre joyau architectural de la Belle Époque qu'il ne faut surtout pas manquer. Il s'agit de l'élégante Villa Massena, classée au titre des monuments historiques. Son jardin est un peu anglais, un peu français, dans l'esprit cosmopolite de la promenade. Au départ, c'était un verger. Il y a d'ailleurs aujourd'hui encore tout un alignement d'agrumes. Citronniers, orangers, mandariniers. Parmi les différentes essences, des arbres fruitiers typiques du climat méditerranéen offrent l'occasion d'une balade sensorielle et parfumée de la Côte d'Azur.
1: Lorsque je suis rentré pour la première fois dans la Villa Massena, ça a été un véritable voyage dans le temps. J'ai découvert des tableaux magnifiques, un escalier monumental et des ornementations un peu partout. Et c'est vraiment caractéristique de ces villas de la Belle Époque parce que on y vivait dans cette villa. Ça appartenait à la famille Massena et elle a été léguée à la ville il y a plus d'un siècle pour en faire un musée.
0: Je vous propose maintenant un exercice d'imagination. Tournez-vous vers la mer et imaginez un édifice somptueux de 20 mètres de haut, construit sur pilotis, où l'on allait jouer, se restaurer ou encore écouter des concerts. Le casino de la Jetée Promenade. Ce lieu mythique était le rendez-vous incontournable de la haute société de passage sur la Côte d'Azur. Malheureusement, le bâtiment a été détruit pendant la Seconde Guerre mondiale. Des fouilles archéologiques sous-marines ont été menées et ont permis de retrouver des vestiges de cet édifice. Aujourd'hui, grâce à une expérience immersive et gratuite, il est possible de faire un bond dans le passé et de redécouvrir ce casino comme à la belle époque. Pour cela, rendez-vous au centre du patrimoine situé dans le Vieux-Nice, où grâce à un casque de réalité augmentée, vous allez vous plonger dans une formidable reconstitution digitale conçue pour tous dès l'âge de 10 ans.
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0: Au fait, je vous ai promis au début de l'épisode que je vous dirais pourquoi la baie de Nice s'appelle aussi la baie des anges.
1: On nous raconte qu'une certaine sainte réparate, une martyre chrétienne, aurait été décapitée et on aurait mis son corps sur une barque et la barque serait arrivée sur la baie des anges. Et cette fameuse barque, bah, les pêcheurs l'auraient vue poussée par des anges. Donc, ils auraient donné le nom de baie des anges. Mais ça, c'est un peu la légende chrétienne.
0: Il y a en réalité une deuxième origine à cette appellation qui prend sa source dans la mer. Autrefois, le long de la côte, vivaient en grand nombre des petits requins plats et inoffensifs que les pêcheurs attrapaient parfois dans leurs filets. Leur grande nageoire latérale faisait penser aux ailes des anges. La baie est alors devenue la baie des anges. Cette espèce, appelée ange de mer, aujourd'hui rare en Méditerranée, est considérée comme très menacée. Le souvenir incontournable de votre séjour, celui qui installera un peu de douceur de vivre, de la promenade des Anglais dans votre intérieur, c'est évidemment une belle affiche. La promenade avec le Negresco, le Vieux-Nice, la baie des Anges, la place Masséna. Vous aurez l'embarras du choix pour une quinzaine d'euros. Si vous avez encore un peu de temps devant vous, si votre week-end n'est pas terminé, j'ai une dernière idée pour vous. Un pique-nique façon belle époque pour découvrir la cuisine niçoise. Et pour le préparer, nous allons nous rendre juste derrière le front de mer, sur le marché du Coursalia, qui se tient du mardi au dimanche.
3: Allez, donc il y a une soca avec ceci, une épice saladière, une soca, alors prenez deux pizzas.
4: Ça sera tout.
3: Ça sera tout.
0: Bienvenue sur le marché du Coursalia, un festival de couleurs et de saveurs, un vrai marché méditerranéen. Et c'est ici que nous allons préparer notre pique-nique. Un pique-nique typiquement niçois, évidemment. La cuisine niçoise, qui compte plus de 200 recettes, est reconnue patrimoine culturel immatériel français depuis 2019. Et à la belle époque, elle se distingue déjà, et notamment avec une spécialité emblématique de Nice, le fameux pain bagnat, que l'on pourrait traduire par pain baigné ou pain mouillé. Très pratique en pique-nique. Autrefois, on le préparait avec du pain rassis qu'on frottait avec de l'ail, qu'on réhydratait avec de l'huile d'olive et le jus des tomates bien mûres. Et puis on le garnissait, tout comme on le fait encore aujourd'hui, avec des cébettes, des tomates, du poivron, un œuf dur, des fèves, de l'artichaut violet, des radis, des olives noires, des miettes de thon à l'huile d'olive ou de l'anchois. Ah, on n'oublie pas le basilic et la gousse d'ail, hein ? À la belle époque, c'était l'encas des pêcheurs et des travailleurs du matin.
3: On a la soca, la fameuse soca, donc là, ça ne s'invente pas, faite au feu de bois. Donc farine de pois chiche, huile d'olive, eau, sel. Alors je sonne la cloche dès que la soca arrive, donc pour signaler aux gens qui se promènent et qui ont pris un ticket, qui ont déjà prépayé, quoi, payé la soca. On la fabrique au feu de bois chez Teresa, rue droite. Et donc voilà, on attend l'arrivée. Donc à peu près toutes les 10 minutes, on a l'arrivée de la soca fraîche, qui se mange comme ça, bien chaude, et puis voilà.
0: La soca, moi je l'aime bien poivrée. Très pratique pour le pique-nique. Muni de vos provisions, il ne vous reste plus qu'à vous installer sur les chaises bleues ou sur votre serviette, sur une des plages de la prom, et comme à la belle époque, face à la mer, appréciez le moment. C'est simple, convivial, et c'est une activité plaisir qui fera à coup sûr l'unanimité. Et il faut absolument aussi goûter à la pissaladière, au beignet de fleurs de courgette, au farci ou à la tourte de blette. C'est frais et tous ces produits que vous trouverez sur le marché sentent bon l'arrière-pays niçois. Mais ça, vous le découvrirez quand vous viendrez.
4: Sans faute, car tout cela a l'air délicieux. Merci Nadia Gabriargue d'Ici Azur. Cet épisode de Partir qui sent bon le soleil est à réécouter sur ici.fr et l'appli Ici. Et demain, nous partirons au Mont Ventoux qui sera une étape du Tour de France Femmes. D'ailleurs, en parlant du Tour, nous faisons un point sur l'étape du jour juste après Jean-Pierre Madère sur votre radio Ici.

0: Macumba, Jean-Pierre Madère. Nous partons maintenant à Montbrison dans la Loire pour la 6e étape du Tour de France Femmes. Le départ est prévu dans les prochaines minutes et l'arrivée aura lieu à Tournon-sur-Rhône en Ardèche. 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
3: Bienvenue sur cette 5e étape du Tour de France Femmes édition 2026 que l'on vit ensemble tous les jours sur votre radio ICI, radio officielle du Tour. 153 km 400 aujourd'hui au programme entre Montbrison dans la Loire et Tournon-sur-Rhône dans l'Ardèche. Il fait encore très beau, très chaud. Ça va jouer bien sûr dans ce parcours une nouvelle fois bien accidenté. 135 participantes encore en course. Elles s'apprêtent à prendre le départ dans quelques instants à Montbrison. Bonjour Manon Vautier-Chollet.
4: Bonjour Olivier, bonjour à tous.
3: Vous êtes sur la moto ici, sur cette ligne de départ, le départ fictif qui va être donné pour se mettre en jambes.
4: Oui, c'est ça, et on les a vus, les 135 coureuses se préparer. On a aperçu notamment à l'avant la maillot jaune, évidemment, Marlène Reusser. Et là, ça y est, on a pris la route, Olivier. Donc, on est en train de faire les tout premières centaines de mètres de ce départ fictif. Ça va partir tranquille, hein, puisque le départ réel, il est quelques kilomètres après. Mais elles sont prêtes, les 135 coureuses. Elles sont toutes derrière la ligne d'arrivée depuis une dizaine de minutes maintenant. Elles ont pu garder peut-être un petit peu plus leur gilet réfrigérant, hein, parce que vous le disiez, il fait toujours très chaud. Donc voilà, ça leur permet de partir au plus frais. Départ dans quelques minutes, Olivier.
3: 29 degrés ici à Tournon-sur-Rhône. Nous sont attendus les coureuses en fin d'après-midi, mais beaucoup de difficultés également sur ce parcours. Il y a 6 côtes à franchir aujourd'hui avec 17 points de montagne à glaner. On rappelle que bien sûr la Suissesse Marlène Reusser est toujours en jaune et que Demi Vollering est à l'affût pour prendre sa tunique. Opération mission impossible pour Pauline Ciron-Prévot qui est à 5 minutes au classement. Mais pourquoi pas peut-être un miracle, on l'espère, on croise les doigts. 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
5: Et ce samedi, c'est ciné-concert à la Cerlangue.
1: Tino Brumand.
5: Le Havre, Seine, Métropole, l'association du grain à Desmoudres, le Tétris et la maison pour tous de Saint-Romain de Colbosque s'associent pour proposer au public de la communauté urbaine un événement festif, populaire et convivial. Ça s'appelle Ciné-Toile et le principe, il est très simple. C'est un repas partagé, un concert suivi d'un film en projection en plein air pour une soirée à la Belle Étoile. L'envie est de rassembler un public familial autour d'une programmation de qualité dans une ambiance de fête, de détente, de convivialité. Ce samedi, c'est à la Cerlangue que ça se passe, à côté de Saint-Romain de Colbosque. Sur scène, vous retrouverez le super groupe de rock des Cosmic Chicken et ensuite projection du film En fanfare avec Benjamin Laverne et Pierre Lottin. Il est magnifique ce film. Vraiment, je le recommande. C'est ouvert à tous à partir de 12 ans. C'est à la Cerlangue et c'est totalement gratuit.
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Les Jackson 5 pour ouvrir vos après-midi tout en musique sur votre radio ici Normandie. Bienvenue à tous, je suis très ravi d'être avec vous cet après-midi. C'est jeudi, le week-end arrive à grands pas pour ceux qui nous écoutent au boulot. Mais peut-être que vous êtes en plein milieu de vos vacances. Si c'est le cas, profitez-en, ressourcez-vous. Comme ça vous revenez en forme à la rentrée et c'est parfait. C'est exactement ce que fait notre humoriste Antoine Lucciardi. Il prend des forces pour venir nous faire rire dès la rentrée et sera là toute l'année. Et comme l'été, c'est vrai qu'il nous manque un petit peu, on se refait quelques moments de cette saison. Ça arrive dans une dizaine de minutes. Pour le moment, voici le dernier Gauvincer, 4 enfants plus loin.

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2: Bonjour Antoine.
3: Bonjour Marianne et bonjour Sylvain.
2: Mais vous existez en vrai
3: alors. Sylvain, quelle joie de vous voir ici. Ça me fait plaisir d'enfin voir des cheveux. Oui, je le dis à l'antenne comme ça parce que je travaille pour l'ORTF. Alors, comme vous êtes là, Sylvain, j'ai envie de vous faire honneur, de vous faire plaisir.
2: Merci.
3: Comme vous vous appelez Sylvain, un prénom forestier s'il en est,
2: tout à
3: je
2: fait.
3: Vous ai concocté un jour un patelin spécial forêt de notre région. Voilà, j'ai changé mon programme, j'avais prévu un top 3 des plus beaux cailloux pour Michel Jérôme. Je m'adapte. Allez, petit être
2: salut
3: sylvestre,
2: Michel, il nous écoute,
3: c'est parti. Promenons-nous dans les bois pendant que le Michel Jérôme n'y est pas. Mon top 5 des forêts de la région, pas du tout objectif, c'est parti. En cinquième position, les amis, la forêt de Roumare. Là, on est sur de la forêt pour joggeurs et pour randonneurs feignants. C'est mignon, mais c'est trop fréquenté à mon goût. J'ai essayé une fois d'y perdre mon gamin et on me l'a ramené au bout de 20 minutes. Clairement, j'attends d'une forêt qu'on s'y perde, mais pas qu'on s'y retrouve, ce qui est pratique, mais très agaçant. Mais alors, a priori, les voisins rouennais sont contents de la forêt de Roumare. Hein, ça leur permet de jouer les Robinsons avant d'aller siroter un happy hour à 8 euros. À la quatrième place, les amis, la forêt d'Ehaoui. Je ne sais pas si je le prononce bien.
2: Ehaoui.
3: Voilà, c'est dans le Pays de Bray. C'est dans le Pays de Bray. Voilà, entre Saint-Saëns et Dampierre-Saint-Nicolas, il y a même un bled, Vente-Saint-Rémy, en plein milieu d'une clairière. C'est improbable. Alors, avant, c'était plein de chênes. Une chênaie, comme on dit, enfin, comme dit Patrick. Patrick Chênaie, suivait Marianne
2: Bourrébelle.
3: Et depuis le 19e, ce ne sont plus des chênes, on est sur du être. Voilà, être ou ne pas être, c'est absolument pas la question. Allez, deux curiosités à aller voir dans la forêt de Ouaoui. L'allée des Limousins, qui fait 14 km, qui est donc plus grande que le Limousin lui-même, et le site de lancement des fusées V1 de l'Allemagne nazie. On est donc clairement rempli de conifères, de lances, des teutons énervés. Sur la troisième marche du podium, pardonnez-moi, la forêt de Bretonne. Et évidemment, là, on est sur du sauvage, du touffu, du luxuriant. Là, il y a du mystère. Là, le soir, on peut croiser des créatures de légende, des elfes, des farfadets et des fonctionnaires qui bossent jusqu'à 19h. Avoir absolument le moulin tour de Hauville, qui hésite encore s'il est un moulin ou une tour. Il y a aussi un four à pain qui est magnifique. Et la magnifique autoroute A131, qui est quand même la plus belle autoroute de France, il faut le rappeler. J'ai laissé mon môme à Bretonne, on me l'a ramené au bout de 2 heures, ce qui est beaucoup mieux, mais pas encore suffisant. Allez, médaille d'argent. Oui, je dis argent parce que c'est un mélange d'or et d'argent, parce que j'avais pas su les départager. Médaille d'argent, les forêts de Bord-Louviers et de Lyonce. Alors là, mon cœur balance. Bord-Louviers, c'est authentique, c'est rustique, on y croise Héron et Blaireau, et là, je parle pas des joggeurs. Et Lyonce, c'est la cathédrale végétale, de la fougère, de la grosse mousse, un haut lieu de résistance, et forcément, l'abbaye de Mortemer, qui est magnifique. Allez, à demain, petits êtres des bois, faut que j'aille chercher mon gosse, je sais pas où je l'ai perdu.
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0: C'est la BO de Zootopie 2, Shakira, avec Zo sur votre radio ici Normandie. Toute l'actu, ça arrive à 14h. Mais avant ça, c'est Julien Clerc dans moins de 2 minutes avec Fais-moi une place.
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1: Bel après-midi à l'écoute de votre radio locale ici Normandie. Il est 14h. Et tout de suite, voici les infos.
2: La végétation est sèche et les températures sont hautes sur une grosse partie de la France. 8 départements du sud-est sont maintenus en vigilance orange canicule et 4 sont en risque très élevé des pare-feux de forêt. Il s'agit du Var, encore marqué par l'incendie du Gros Bessillon, et les Bouches-du-Rhône, le Vaucluse et l'Aude. Une reconnaissance symbolique pour les deux pompiers décédés lors de l'incendie à Mérignac en Gironde il y a un peu plus de 2 semaines. Anthony Berthomme et Wilfried Schmitter sont cités à l'ordre de la nation. Le musée Jacques Chirac à Saran en Corrèze a été cambriolé la nuit dernière. C'est une information d'ici Limousin. Un vol par effraction, moins d'un an après le vol d'un butin d'une valeur de plus d'1 million d'euros. Duralex a potentiellement trouvé un repreneur. Le cofondateur de la marque française de produits végétariens Happivore a déposé un dossier de reprise. Il avait jusqu'à midi pour le faire. Le fabricant de verre dans le Loiret est en redressement judiciaire depuis le mois de juin. Son espoir se porte donc sur Cédric Meston qui a déjà racheté et sauvé Tupperware l'an dernier. Plusieurs produits de la marque Simond de Decathlon sont rappelés. Des modèles de mousquetons d'alpinisme et d'escalade. Produits vendus depuis 4 ans par l'enseigne, il présente un risque de casse. Les coureuses du Tour de France Femmes se sont élancées il y a une demi-heure maintenant pour la 6e étape entre Montbrison dans la Loire et Tournon-sur-Rhône en Ardèche. 153 km de parcours avec 6 montées au programme.
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3: La 6e étape du Tour de France Femmes, on la vit ensemble cet après-midi sur votre radio. Ici, radio officielle du Tour, 153 km 400 aujourd'hui entre Montbrison dans la Loire et Tournon-sur-Rhône dans l'Ardèche. Une nouvelle fois, un parcours plein de relief, 2600 mètres de dénivelé positif pour les 135 participantes. La course est lancée depuis un quart d'heure. Peloton groupé pour l'instant. Elles vont affronter 6 cols et côtes sur leur parcours. La Suissesse Marlène Rösser est en jaune. Demi Vollering de l'équipe FDJ Suez, vainqueur 2023 est dans sa roue, déterminé à prendre le maillot de leader. Opération sauvetage, on l'espère, pour Pauline Ferrand-Prévot, qui est à 5 minutes des leaders. Cette course passera donc par plusieurs difficultés avec 17 points de la montagne à glaner. Cette 6e étape et le Tour de France Femmes est à vivre sur votre radio. Ici, prochain point dans une demi-heure.
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1: Très bel après-midi aujourd'hui en Normandie. On a 23 degrés du côté de Rouen et Évreux, 20 degrés sur la côte du Havre jusqu'au Tréport. Un ciel qui se veut totalement bleu, totalement dégagé et qui va rester en place jusqu'à la tombée de la nuit. Et pour demain, la journée, elle sera semblable à celle d'aujourd'hui, mais on aura quand même quelques degrés en plus. Au niveau du temps, bon, déjà, ce sera très dégagé, très bleu. Mais pour les températures, on va atteindre jusqu'à 26 degrés, notamment au-dessus de la métropole rouennaise.
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0: Bel après-midi à l'écoute de votre radio ici Normandie. C'était Billy Joel avec Uptown Girl. J'en profite d'ailleurs pour vous rappeler que nous sommes le 6 août aujourd'hui, c'est-à-dire que dans 6 jours, c'est l'éclipse solaire. On vous a distribué près de 5000 paires de lunettes de protection ces dernières semaines. C'est parti comme des petits pains, on n'en a plus. Que ce soit dans nos locaux à Rouen, à la mairie de Dieppe ou à Bernay, les stocks sont totalement vides. Mais par contre, ce qui est beau, c'est que vous allez être beau pour voir cette éclipse en portant les couleurs de votre radio locale ici, Normandie. Allez, dans moins d'une minute, trois chansons françaises à la suite. Michel Sardou, Mylène Farmer et Alain Chamfort.
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0: vous, Alain Chamfort, sur Ici Normandie. La sixième étape du Tour de France Femmes, c'est aujourd'hui une étape de 153 km entre Montbrisson et Tournon-sur-Rhône. Nous sommes en direct du Tour pour plus de précisions.
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3: La sixième étape du Tour de France Femmes à vivre sur votre radio. Ici, radio officielle du Tour. Les coureuses sont parties tout à l'heure de Montbrison dans la Loire, direction Tournon-sur-Rhône dans l'Ardèche. On a déjà parcouru une trentaine de kilomètres sur cette étape qui s'annonce pleine de relief. Manon Vautier-Chollet sur la moto ici. Eh bien, la course commence déjà à s'animer.
4: Oui, là on est dans la deuxième difficulté, Olivier, la côte de la Prunerie, et on a, ça y est, trois coureuses en tête. Elles ont 20 petites secondes d'avance sur le peloton. Il y a notamment Nicola Noskova de la Cofidis, Loss Adegest, ça c'est pour la Lidl Trek, et puis Catherine Alroute pour Uno X Mobility. Ces trois coureuses qui tentent une petite attaque. Pour l'instant, elles sont vraiment très très proches du peloton, mais elles vont peut-être essayer de faire la différence à la fin de cette côte, qui est la deuxième difficulté de la journée. C'est l'heure aussi du ravito. D'ailleurs, on a vu toutes les équipes qui attendaient leurs coureuses sur le côté droit de la route pour leur donner un petit peu d'eau à la fin de cette deuxième difficulté avant de faire une petite descente, mais vraiment légère, parce qu'on le disait, ça va faire que monter et descendre aujourd'hui, il n'y a quasiment pas de plat. Mais voilà, ça commence un petit peu à s'animer. À noter aussi, c'est un petit peu compliqué pour elle malheureusement, alors que c'est la locale de l'étape, Morgane Coston. Elle a été distancée dès les premiers kilomètres. Peut-être qu'elle va essayer de revenir dans le peloton. Morgane Coston, elle est originaire de Haute-Loire, la française, elle passe sur ses terres aujourd'hui. Donc voilà, on espère pour elle qu'elle va réussir à faire une belle course ici au milieu de ses supporters. Et toujours un trio de tête, Olivier, juste derrière nous, avec des coureuses de la Lidl Trek, de Cofidis et de Uno X.
3: Manon Vautier-Chollet sur la moto ici, pilotée par Selim Guéribi. Puck Peters, la porteuse de maillot à poids, continue sa moisson et engrange des points sur la première difficulté. Il reste maintenant 126 km à parcourir pour les concurrentes. Prochain point dans une demi-heure sur votre radio ici.
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0: Connaissez-vous cet endroit ?
1: Tino Brumand.
0: Le domaine de la forêt enchantée, c'est à Ballines, à deux pas de Verneuil-d'Avray, dit-on, et ça mérite une visite en famille cet été. Joël Gratz, le gérant des lieux, nous présente ce domaine en quelques mots.
5: Innovant, bucolique, si on peut dire, ouais. Et puis populaire dans le sens où c'est quelque chose qui se fait en famille. Le domaine de la forêt enchantée a, au sein de son domaine, un village qui est unique en France, qui s'appelle le village de Tout-en-Bois. C'est un village de marionnettes géantes, il y en a à peu près 150, taille réelle, qui ont été fabriqués avec tout le bois mort de la forêt, et on les a intégrés dans une multitude de décors qui constituent tout un village. Et donc tous les personnages se mettent à bouger, et là c'est l'imagination de nos visiteurs qui se met en route, à eux de créer les dialogues, à eux de créer les histoires tout au long de la promenade, qui dure à peu près pas loin d'une petite heure dans la forêt.
0: Le domaine de la forêt enchantée, ex-bois des Aigles à Ballines, près de Verneuil-sur-Avre.
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0: C'est sorti en 85, ce titre de Lune de Miel, Paradise, mis à mort sur votre radio ici, Normandie. On continue cet après-midi tout en musique ensemble. Toute l'actu arrive à 15h. Avant ça, on aura Elton John pour danser, Oria pour un peu de douceur et Glenn Frey pour les souvenirs.
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1: Votre radio en Seine-Maritime et dans l'Eure, c'est ici Normandie, il est 15h. Tout de suite, voici les infos.
2: Situation toujours à risque sur le front des incendies. 4 départements sont en vigilance très élevée pour les départs feux de forêt, notamment le Var où il reste encore des points chauds à éteindre dans le massif du Gros-Bessillon, ainsi que les Bouches-du-Rhône, le Vaucluse et l'Aude. 8 départements du Sud-Est sont maintenus en alerte orange canicule. Et après le plus gros incendie de l'été en Gironde, le Premier ministre Sébastien Lecornu se rendra sur place le 17 août. Dans 11 jours, ce méga-feu parti de Somos a brûlé 42 000 hectares de végétation. Et pour financer la lutte contre les feux et le reboisement des forêts brûlées, un élu propose de taxer l'industrie du tabac, 15 euros pour 1000 cigarettes vendues. Une proposition de loi portée par Yannick Neuder, député LR et ancien ministre de la Santé. 2 candidats sérieux pour reprendre Duralex, le fabricant de verre dans le Loiret qui est en redressement judiciaire depuis le mois de juin. Les offres de reprise étaient attendues jusqu'à aujourd'hui midi. Le patron d'Apivor, Cédric Meston, a déposé un dossier. Le groupe français Carl Simo avait annoncé il y a un mois avoir l'intention de le faire aussi. Attention, si vous avez acheté des mousquetons chez Decathlon, plusieurs produits de la marque Simond, la marque de l'enseigne, sont rappelés des mousquetons d'alpinisme et d'escalade qui présentent un risque de casse. Ils sont vendus depuis 4 ans par l'enseigne. Et puis la sixième étape du Tour de France Femmes bat son plein, 153 km entre Montbrison dans la Loire et Tournon-sur-Rhône en Ardèche.
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3: La 6e étape du Tour de France Femmes à vivre sur votre radio. Ici, radio officielle du Tour, étape entre Montbrison et Tournon-sur-Rhône. 46 km parcourus sur les 154 au programme. 3 coureuses se sont détachées et possèdent maintenant 55 secondes d'avance sur le peloton. Il s'agit de la Tchèque Nicola Noskova qui avait déjà brillé lors de la première étape en remportant le prix de la combativité pour la Cofidis. Los Adegest de la Lidl Trek et Catherine Allerud, la Norvégienne de l'équipe UnoX Mobility. Donc une petite avance sur le peloton. On est sur les terres de Morgane Coston ici en Haute-Loire. Morgane Coston qui, elle, est en difficulté à l'arrière du peloton. Et on roule vers les terres de l'Ardèche, celle de Célia Géry, la championne de France, maillot de tricolore sur le dos. Il reste environ 110 km à parcourir. Prochain point dans une demi-heure sur votre radio ici.
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1: C'est une très belle après-midi qui est avec nous en Seine-Maritime et dans l'Eure. Un ciel qui est totalement ensoleillé, bleu, dégagé et qui va rester en place jusqu'à la tombée de la nuit. Au niveau des températures, c'est plutôt agréable. Il fait bon, 23 degrés à Rouen, 23 également pour Évreux, 20 degrés à Dieppe et également au Havre. Pour demain, la journée, elle va être semblable à celle d'aujourd'hui. On va juste monter un petit peu en température. On attend jusqu'à 26 degrés dans les terres, notamment au-dessus de la métropole rouennaise.
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0: Ah, qu'est-ce que je l'aime, ce titre. Johnny Clegg, ça vous casse, Scattering of Africa. Et selon Clegg d'ailleurs, hein, cette chanson a fait référence à l'ascendance africaine commune à tous les êtres humains. L'Afrique, c'est le berceau de l'humanité. C'est le continent d'où les humains ont migré ensuite vers le nord, le sud, l'est ou l'ouest. Allez, dans un instant, ces trois chansons françaises à la suite. Un Cabrel, un Pokora et un La Fontaine.
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0: Le cœur de loup de Philippe Lafontaine sur votre radio ici Normandie. Direction maintenant la sixième étape du Tour de France Femmes entre Montbrisson et Tournon-sur-Rhône. On part prendre plus d'informations en direct sur place.
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3: La sixième étape du Tour de France Femmes à vivre sur votre radio, ici partenaire officiel du Tour de France. 91 km encore à parcourir dans cette étape entre Montbrison et Tournon-sur-Rhône. Trois coureuses ont pris les devants et sont en train d'animer cette étape très accidentée. La Tchèque Nicola Noskova qui avait déjà brillé dans la première étape pour la Cofidis. L'OS Adegest de la Lidl Trek, la néerlandaise. Et la Norvégienne Catherine Alrud de UnoX Mobility. Manon Vautier-Chollet sur la moto ici. Ces coureuses s'entendent bien, elles possèdent 2 minutes 25 d'avance sur le peloton.
4: Oui, c'est ça Olivier, vous le disiez, ça ne fait que monter et descendre ici, mais elles arrivent à maintenir leur écart avec le peloton et même à le creuser un petit peu plus. Et c'est à l'instant la coureuse de la Cofidis qui a pris les relais, donc c'est vrai que ça semble bien s'entendre. Et en plus, ça y est, nos trois coureuses ont les voitures de leur directeur sportif avec elles. Ça aide évidemment pour les ravitaillements, mais aussi pour les consignes s'il y a besoin. Nos coureuses, trio de tête, hein, 2 minutes 25 d'avance, qui sont à 500 mètres du sprint intermédiaire. Elles vont se battre pour les points, mais elles en auront toutes les trois. Et puis après, elles aborderont la quatrième difficulté de cette étape qu'on attend dans 4 kilomètres. Mais ça semble bien s'entendre et ça roule en tête. Hein. 2 minutes 25 d'avance pour notre trio de tête, Olivier.
3: Manon Vautier-Chollet sur la moto, ici pilotée par Célim Guéribi. Cette dernière difficulté, cette quatrième, pardon, c'est la côte de Praneuf, la dernière dans la Haute-Loire, avant d'entrer après dans l'Ardèche, sur les terres de Célia Géry, notre championne de France tricolore. On rappelle donc ces trois échappées qui possèdent 2 minutes 25 d'avance sur le peloton. On verra si ce peloton arrive à revenir dans une étape très accidentée. Ce Tour de France, cette 16e étape est à vivre, bien sûr, sur votre radio ici. Prochain point dans une demi-heure.
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0: La 16e édition du festival La Vache et le Caribou.
1: Tino Brumand.
0: C'est à partir de demain à Verneuil-sur-Avre, le festival franco-québécois qui propose différents arts comme le théâtre, le chant ou le cinéma. Écoutez Fabien Perruca, le directeur de ce festival, parler de ce que les visiteurs vont trouver sur place.
5: Ils vont trouver ici une ambiance familiale, du plaisir, de la joie et qui partage avec nous l'amour de la langue française et toutes ses richesses.
0: Bien sûr.
5: Et en même temps que le plaisir du spectacle vivant qui sera illustré donc sur scène par 9 spectacles de chansons à texte, du théâtre, du jazz, de l'humour et de l'improvisation.
0: Les tickets d'entrée sont mis en vente 30 minutes avant chaque spectacle. Il y aura des places assises, le placement est libre. La salle est accessible aux personnes à mobilité réduite. Il y aura une buvette également à disposition avec de délicieux sandwichs. Et toutes les infos, vous les retrouvez sur le site normandie-sud-tourisme.fr.
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0: Ray Parker Jr. sur le générique de Ghostbusters. Amir arrive dans quelques instants. Toute l'actu, ça arrive également à 16h. Et ensuite, vous retrouvez Annie Le Fléoutère qui vous accompagne jusqu'à 19h. C'est toujours un bon moment d'être en compagnie d'Annie. En plus, elle vous fait un beau cadeau, hein, une côte de bœuf d'une valeur de 65 euros aux alentours de 17h50. Mais pour ça, il va falloir jouer à notre blind test de l'été. Je vous le rappelle, ça s'appelle « Boujou, on joue ».
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1: Bel après-midi, vous écoutez ici Normandie, il est 16h. Et maintenant, voici les infos.
2: Les pompiers ont réussi à maîtriser 8 reprises de feu depuis ce matin dans le secteur du Gros Bessillon dans le Var. La forte chaleur et le Mistral ont attisé des braises encore chaudes. Le Var et 3 autres départements sont en vigilance rouge concernant le risque incendie en forêt. Il fait aussi partie des 8 départements du Sud-Est maintenus en vigilance orange canicule. Après le méga-feu en Gironde, le Premier ministre se rendra sur place le 17 août. Sébastien Lecornu va y annoncer un plan pour reconstruire et adapter les zones brûlées. Cet incendie XXL a parcouru 42 000 hectares de végétation en juillet. C'est d'ailleurs sur un incendie à Mérignac en Gironde que deux pompiers sont morts le 21 juillet dernier. Anthony Berthaume et Wilfried Schmitter, les obsèques de ce dernier ont eu lieu ce matin en présence d'une foule émue. Tous deux ont été cités à l'ordre de la nation à titre posthume pour leur engagement. Qui pour sauver Duralex? Près de 250 salariés sont dans le flou concernant leur avenir. La verrerie située dans le Loiret est en redressement judiciaire depuis le mois de juin. Les potentiels repreneurs avaient jusqu'à aujourd'hui midi pour déposer leur dossier. Deux candidats ont annoncé l'avoir fait, le patron d'Apivore et le groupe français Carl Simo. Des mousquetons de chez Decathlon présentent un risque de casse. Plusieurs modèles de la marque Simonde, celle produite et vendue par l'enseigne de sport, présentent un défaut d'assemblage. Ils font l'objet d'un rappel. La photo des mousquetons en question est sur notre site ici.fr.
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3: La 6e étape du Tour de France Femmes entre Montbrison et Tournon-sur-Rhône. On est pile poil à la mi-parcours dans cette étape très accidentée. 3 coureuses ont pris le large au kilomètre 25. Nicolas Noskova de la Cofidis, Loss de Guest de la Lidl Trek et Catherine Alrude pour Uno X Mobility. Elle possédait jusqu'à 2 minutes 30 d'avance sur le peloton, mais une avance qui a fondu comme neige au soleil. Il n'y a maintenant plus que 43 secondes pour elle sur ce peloton qui tente de revenir très vite avec la pression notamment de l'équipe EF Education Oatly de Cédrine Kerbaol et puis également la FDJ Suez en embuscade pour Demi Vollering, bien décidé à prendre ce soir le maillot jaune à la Suissesse Marlène Rösser. Il fait très chaud ici alors qu'on se dirige vers l'Ardèche, 37 degrés à Tournon-sur-Rhône où les coureuses sont attendues dans maintenant 74 km dans cette étape qu'il reste à parcourir. Le prochain point, c'est dans une demi-heure sur votre radio ici.
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5: Alors chez nous, en Normandie, ici, il fait moins chaud qu'en Ardèche. Ce sont des températures juste de saison aujourd'hui, entre 20 et 24 degrés, 20 degrés à Dieppe au Havre, 21 à Yvetot, 22 degrés à Forges-les-Eaux, 24 à Rouen ainsi qu'à Évreux. Sous un soleil de plus en plus généreux en cet après-midi, avec un vent faible à modéré de secteur nord-ouest. Sur les routes, je n'ai aucune difficulté à vous signaler pour le moment. C'est vrai que ce n'est pas encore le retour à la maison, il est 16h03. Sur la Seine, le bac de Hierville vient de reprendre du service.
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5: Allez, plein soleil, ça tape, ça chauffe, ça brille. Et on se souvient de Gérard Blanc, du soleil dans la nuit. Bel après-midi avec nous sur votre radio, ici Normandie.

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0: Alors, l'occasion d'évoquer l'éclipse solaire du 12 août, la semaine prochaine, mercredi prochain. Là, il n'y aura plus de soleil en plein jour. Alors, ce sera déjà quasiment en fin de journée. Hein. Mercredi, nos yeux devront être tournés vers le ciel, avec ce phénomène astronomique assez rare, l'éclipse solaire, spectaculaire, visible depuis toute la France et depuis la Normandie. L'éclipse ne sera pas totalement visible, elle restera quand même exceptionnelle. On sera entre 90 et 92% ici en Normandie. Hein. C'est lorsque la Lune va masquer le Soleil. Ça démarrera aux alentours de 19h20. Le pic, ce sera à 20h. Attention toutefois, même partiellement caché, le Soleil reste dangereux pour les yeux. Il est impératif de porter les lunettes spéciales conformes à la norme. Alors malheureusement, on en a beaucoup distribué ici. À notre radio, on n'en a plus. Mais vous pouvez en trouver, par exemple, dans les pharmacies, entre 2 et 4 euros. Et rendez-vous le 12 août, aux alentours de 19h30, 20h. On va prendre nos lunettes de soleil ou nos lunettes de vue pour bien lire le conseil lecture du jour de Gaëlle Lapeyre.
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3: Vous n'entendez parler que d'elle, côté BD Jeunesse. Elle, c'est Mortelle Adèle, véritable phénomène dont les aventures imaginées par Antoine Dole, alias Monsieur Tan, se sont vendues depuis une dizaine d'années à plus de 18 millions d'exemplaires. Elle est reconnaissable entre mille, Adèle, avec ses cheveux roux, ses grands yeux sombres, son côté rebelle et ses drôles de manières. Elle, qui s'est autoproclamée chef suprême du club des bizarres, est féroce, redoutable et redoutée. Elle adore embêter tout le monde, surtout ses parents, son chat Ajax et son amoureux Geoffroy. Mortelle Adèle, c'est la petite sœur de Fifi Brindacier et de Tom Tom et Nana. Elle est insupportable, mais drôle et si vraie. Dans le tome 21... appelée récréation générale, Adèle s'inquiète pour ses parents, dont elle juge la vie de routine et de contrainte sans intérêt. Elle décide alors de leur offrir une grande récréation, ou plutôt une grande récréaction, comme elle dit, à base de grosses bêtises. Et c'est parti pour une aventure très drôle et très efficace. Un gag, une page, que l'on dévore d'une traite. Sous l'humour incroyable, on découvre un message percutant. La différence est une force. Dit comme ça, ça peut paraître mièvre, mais Monsieur Tan en fait un message atomique. Si Adèle est si attachante, c'est que nous lui ressemblons finalement. Sa quête de liberté est la nôtre et nous avons tous le droit d'être bizarres. Parce que c'est ce qui nous rend uniques. Elle est un hymne à la confiance en soi, à la lumière qu'on porte même si elle vacille. Cette petite peste, c'est le courage et la sincérité. Bref, croyez-moi, elle est mortelle, cette Adèle. Et c'est elle, la star des 6-12 ans.
0: Les coups de cœur livres, c'est chaque jour sur Ici Normandie à 16h10 avec Gaëlle Lapeyre, notre bibliothécaire, et à retrouver sur ici.fr. Oh, 1988, cette chanson qui a fini dans un pot de yaourt. Ben oui, c'était la publicité pour Chambourcy. Oh oui, vous vous souvenez ? Je peux le dire, je crois que ça n'existe plus, la marque, me semble-t-il. Sandy Stevens.

0: Il y a du bon karma dans cette chanson, hein. J'espère qu'il y en a chez vous aussi. Instant Karma avec John Lennon à la radio sur ICI Normandie. À la radio, ce sera avec Michel Polnareff. Il y aura également Écran Total, la dernière de Benjamin Biolay et Frédéric Goldman-Jones sur ICI Normandie dans 30 secondes.
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0: Bienvenue sur votre radio ici Normandie et Radio Michel Polnareff ici, radio partenaire du Tour de France féminin. On est sur la route tout de suite.
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3: La 16e étape du Tour de France femmes entre Montbrison et Tournon-sur-Rhône. Il reste 54 km à couvrir. On est dans la montée du col de la Louvée et deux coureuses sont détachées avec une légère avance de 14 secondes. Il s'agit de la néerlandaise Lost at the Guest pour la Lidl Trek et Catherine Alrude pour UnoX Mobility qui devrait être reprise d'ici peu, car derrière Manon Vautier-Chollet sur la moto ici, vous nous le confirmez, le peloton s'est mis en marche et avec une certaine Célia Géry aux commandes.
4: Attendez, Célia Géry, parce que ça y est, elle est de retour sur ses terres, la championne de France sur route, qui est un des choix. Et je passe d'ailleurs devant, avec écrit sur les sièges de deux passants qui attendent Célia. Là, on l'attend, et la française, on le sait, elle est excellente, elle peut faire mal hein, si elle passe à l'attaque. Célia Géry, qu'on risque de voir à l'avant pendant encore quelques kilomètres. La question, ce sera de savoir si elle va tenter prendre une échappée et peut-être d'aller gagner une étape. On pourrait l'imaginer, sauf que n'oublions pas qu'elle roule pour sa leader Demi Vollering. Donc voilà, ce sera tout pour Demi Vollering, mais c'est Célia Géry qui va faire le spectacle sur ses terres en Ardèche, là, sur ses prochains kilomètres et jusqu'à l'arrivée.
3: Manon Vautier-Chollet sur la moto pilotée par Selim Gheribi. Oui, voilà, ça y est, les échappées qui sont reprises avec le peloton qui est là. Et Célia Géry, sans doute bien décidée à franchir en tête cette dernière difficulté, cette avant-dernière difficulté, l'école de la Louvée en Ardèche. Derrière, on descend sur Boussieu-le-Roi. Ensuite, il y aura Saint-Barthélemy-le-Plain avant d'arriver ici à Tournon-sur-Rhône. On rappelle bien sûr qu'aux avant-postes, on a la maillot jaune Marlène Reusser et Demi Vollering de la FDJ Suez. Bien décidé à lui shipper cette technique, cette tunique de leader. Prochain point sur la course de votre radio ici, dans une demi-heure.
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0: On va se détendre sur la plage de Fécamp. Il n'y a plus beaucoup de place pour remettre sa serviette parce que la mer est haute, enfin elle est en train de remonter. Elle sera totalement haute dans une demi-heure, hein, un peu plus, 17h18, et se découvrira pour être basse à 23h46 ce soir. Le ciel est bleu, quelques légers passages nuageux, aucun risque de pluie. Aujourd'hui, indice UV assez élevé, de 5. La mer est belle, là, peu agitée. Et le drapeau est vert, on peut se baigner.
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0: La question WhatsApp de ce jour, aujourd'hui jeudi. Alors jour de canicule ou jour de pluie, les vacances, la période estivale, c'est idéal pour jouer à des jeux de société en famille, entre amis. Quel jeu a votre préférence? Alors un classique, le Scrabble, le Monopoly, ou un plus récent? Alors le Uno, ça marche bien, c'est pour toutes les générations. Le Sky Joe aussi. Moi, mon chouchou, c'est le Codenames. Et vous, vous me laissez un petit vocal sur le WhatsApp de la radio. Enregistrez-vous au 02 35 07 66 66. Et je vous attends, on vous écoute, on vous lit, on vous écoute jusqu'à 19h ce soir.

0: Vita qui, avant de faire briller les ondes de radio grâce à sa voix, avant de remplir les salles de concert, eh bien, travaillait dans une banque. Et en fait, sa rencontre avec Diams et le tube Confession Nocturne qui a totalement changé sa vie. Vita avec Promets-moi. Chose promise, chose due. On a de l'humour à vous offrir et c'est tout de suite l'humour en tube avec Fred Ballard au sujet des vacances. Alors les vacances c'est super, surtout quand on en prend pour changer d'air. Et dans l'humour en tube, Fred a remarqué que parfois, il valait mieux ne pas demander aux autres comment se passaient leurs vacances.
1: Super. J'avais juste oublié un tout petit détail. En fait, c'est que mes amis de Lyon, enfin mes amis d'enfance, ils ont tous des filles avec des bras là.
2: Alors oui, c'est tout le problème avec les amis d'enfance, c'est que avec le temps, le sens du mot enfance évolue. Hein, on a beau être avec ses amis d'enfance, ils ne sont plus des enfants. En revanche, ils ont des enfants avec des bras, des jambes et des grandes bouches.
1: Les enfants des autres, j'aime bien, mais loin comme ça, à l'école. Ouh, voilà, allez. Ouais, c'est ça, dégage, voilà, je t'ai vu. Allez. J'aime pas quand ils sont trop comme ça. Non, parce que ce qui est horrible, en fait, tout simplement, c'est d'être la seule à pas avoir d'enfant dans un groupe d'amis. Ça, c'est terrible. On se sent un petit peu comme une merde, en fait.
2: Ah bah oui, on a beau s'appeler Florence Foresti, on n'est plus rien à côté d'un petit machin haut comme trois pommes. On a beau sortir les meilleures vannes du monde à côté d'un cacaboudin qui rend tout le monde hilar. Oh, y a pas photo. Donc, vacances un peu roulou pour Flo. Et faut surtout pas demander non plus à Momo Bento où est-ce qu'il part pour les vacances.
3: En général, ceux qui te posent cette question, tu pars où en vacances? C'est des gens qui ont préparé leur voyage, imprimé leur billet, ils attendent juste que tu leur poses la question. T'sais, dès que tu lui dis tu pars où, moi je pars en Espagne, au Maroc, au Bahamas, Bali, Bora Bora. Et après tout ça, il te dit, et toi, tu pars où? Bah, j'ai envie de partir avec toi, cousin. Tu m'as trop bien vendu le projet.
2: Voilà, donc, faut éviter de se vanter, hein, quand on part pour des vacances de rêve. Il y en a qui savent très bien comment taper l'incruste. Et pour peu qu'ils aient des enfants qui répètent cacaboudin en boucle toute la journée, les vacances de rêve s'annoncent furieusement poilantes. Allez, bonnes vacances quand même.
0: Ouais, et cacaboudin. Merci beaucoup, Fred Ballard. On a de l'humour tous les jours, ça fait du bien, c'est avec vous. Demain, à 6h58.
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0: Et Nirvana, tout de suite en plus. 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

0: triste et courte vie pour Marvin Gaye, mais on garde ses chansons et au moins celle-ci, Sexual Healing. Marvin Gaye sur votre radio ici Normandie. Patientez, ça vaut le coup d'attendre, parce que dans 1 minute 30, Jennifer arrive. Elle a eu la bonne idée de reprendre Dalida, Mourir sur scène.
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0: sur votre radio ici Normandie pour vous inviter à danser. Si vous aimez danser sur la musique des années 80, 100% années 80, on reste dans cette décennie. C'est tous les soirs avec Laurent Petit-Guillaume sur votre radio ici Normandie entre 19h et 20h.
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0: Très bel après-midi avec nous, il est 17h. Les infos avec Lucas Nitsch. Bonjour Lucas.
2: Bonjour.
0: La sécheresse n'épargne pas la Seine-Maritime.
2: Le département hautement inflammable à certains endroits. Et cette alerte de la préfecture de Seine-Maritime. Trop d'incendies se déclarent encore en ce début de mois d'août. Alors que 9 feux sur 10 sont d'origine humaine et que les images impressionnantes des flammes ces dernières semaines en Gironde, dans le Var ou dans les Landes sont encore dans les esprits de chacun. Des habitants de Seine-Maritime manquent pourtant encore terriblement de prudence. Constat fait par Zoher Bouaouich, secrétaire général de la préfecture.
3: Chacun le voit autour de nous. Les pelouses privées publiques sont jaunes, les espaces naturels souffrent d'un manque d'eau. Encore, on fait face à quelques comportements irresponsables et notamment quelques exemples qu'on a vu observer à la fin de la semaine dernière où des personnes ont brûlé des déchets verts qui a pu se propager sur des espaces naturels environnants. Des personnes qui, au bord de la route, notamment la Sud 3 proche de Rouen, jettent encore des mégots de cigarettes par la fenêtre et qui ont déclenché aussi un incendie qui nous a amené à fermer la circulation sur la Sud 3 pendant le temps d'intervention des sapeurs-pompiers. Attention, attention, il y a des comportements qui sont vraiment à proscrire. Le principal, c'est d'éviter tout ce qui peut générer des étincelles dans les espaces naturels et donc un incendie immédiat ou alors couvent qui est encore plus compliqué.
2: La préfecture qui demande donc aux habitants de reporter tous leurs travaux si possible ou à minima de prévoir systématiquement un moyen d'extinction à portée de main. Il faut aussi respecter les interdictions d'accès à certaines forêts ou zones naturelles. Là, c'est la réglementation des scooters qui n'était pas respectée. Un lycéen âgé de 20 ans a été interpellé hier soir sur l'avenue du Bois aux Coqs. Il roulait dans les rues du Havre avec un grand scooter électrique non homologué capable d'atteindre 60 km/h alors que la limite aurait dû être de 25. Il roulait sur certains trottoirs à vive allure, à contresens, tout en faisant usage de son téléphone portable. Positif au THC et en possession d'un sachet d'herbe, le jeune homme a été placé en garde à vue pour conduite sous l'emprise de stupéfiants. Son scooter a été récupéré par la fourrière. Des vols en série au port de Dieppe. Entre samedi et hier, plusieurs propriétaires de bateaux de plaisance ont signalé des vols de matériel de pêche, des cannes à pêche notamment. Trois personnes ont été repérées sur les caméras de surveillance. Le port de Dieppe appelle ses usagers à la plus grande prudence. Et puis moins d'une heure avant l'arrivée des coureuses du Tour de France. Elles terminent leur sixième étape entre Montbrison et Tournon-sur-Rhône en Auvergne-Rhône-Alpes. Étape particulièrement physique avec pas moins de 6 ascensions et un col à plus de 1000 mètres d'altitude. Arrivée prévue d'ici une cinquantaine de minutes et à suivre bien sûr sur votre radio ici. Le maillot jaune est pour l'instant porté par la Suisse Marlène Resser. L'Euroise Marion Bunel est à la 62e place au classement général.
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2: Est-ce qu'on peut espérer encore un peu de soleil demain ?
0: Oui, alors soleil généreux pour cette fin de journée, de plus en plus généreux. Et pour demain, le soleil brillera aussi largement. Et par rapport à aujourd'hui, alors aujourd'hui, le thermomètre est entre 20 et 24 degrés. Demain, on gagnera 2 degrés en plus. Est-ce qu'on en avait vraiment besoin ? Quoi qu'aujourd'hui, ça peut être frais en fin de journée. Hein. 22 demain après-midi au Havre et à Dieppe, 23 à Bolbec, 26 à Évreux et 28 degrés à Rouen. Sur les routes, Lucien vient de nous informer d'un accident entre deux voitures. On est sur le pont à Tourville-la-Rivière en direction de Rouen. Ça commence à bouchonner. Alors, il y a les deux voitures accidentées qui évidemment restent sur place. Hein, ça va de sens. Et 100 mètres plus loin ou avant, il y a un camion qui est à l'arrêt sur la même voie. Donc ça veut dire que ça va bouchonner dans un secteur toujours très emprunté à cette heure-ci.
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0: Je vais chercher ma robe de gitane. J'arrive et je vous fais la danse. Je vous promets. On va faire une vidéo, on la mettra sur les réseaux. Chiche. Aussi Félix Gray pour ambiancer votre après-midi sur Ici Normandie 17h04.

0: Normandie avec Félix Gray.
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0: Bienvenue si vous nous rejoignez après une journée de travail, une journée à ne rien faire. Vous pouvez continuer d'ailleurs, c'est une activité tout à fait normale pendant l'été. Une journée de course ou peut-être de jeu de société. Eh oui, alors les jours de pluie, ça on les connaît plus, mais quand ça arrive, on est bien content de retrouver les jeux de société comme pour les journées de canicule, on reste à l'intérieur. C'est la question WhatsApp du jour. Quel jeu a votre préférence? À quoi aimez-vous jouer avec vos amis, en famille, avec les enfants? Il y a vraiment des jeux qui réunissent toutes les générations. Je pense à l'Uno, par exemple, ou le Sky Joe. À quoi aimez-vous jouer? Des trucs peut-être un peu plus classiques? Les petits chevaux? Le Monopoly, le Scrabble? Eh bien, ou un jeu à me faire découvrir, à nous présenter? Vous me laissez un petit vocal sur le WhatsApp 0235 07 66 66. On va jouer au DJ tout de suite avec Soprano. Et ensuite, j'irai vous faire découvrir un petit endroit sympa au Havre. DJ.

0: Suivez-moi, je viens d'arriver au Havre sous le soleil, dans le quartier Saint-François, le quartier des pêcheurs, le quartier des Bretons. Je vais tester un endroit dont on m'a beaucoup parlé. C'est un bar qui est resté un peu dans le jus des années 50. C'est une histoire de famille, c'est aussi une histoire de femme. Et je vais rencontrer la nouvelle propriétaire, elle est toute jeune, elle a 25 ans, elle s'appelle Louise. C'est le petit sas. Bonjour.
1: Bonjour.
0: Je veux bien vous prendre un café.
1: Quel café souhaitez-vous ? On a double espresso, on a des lattés, on a pas mal de choses à vous proposer.
0: Je vais prendre tout simplement un espresso.
1: Très bien, je vous sers ça.
0: Oh, même le sucrier.
1: On essaye de faire vintage jusque dans certaines tasses et dans la décoration, j'essaye de mettre des petits éléments. J'ai repris l'année dernière donc ce café-bar qui était anciennement vraiment un bar et que j'ai transformé un petit peu en café parce qu'en fait c'était un lieu que mon arrière-arrière-arrière-grand-mère a créé après la guerre et que ma grand-mère a repris avec son mari. C'est une histoire de famille que je suis super fière de reprendre aujourd'hui et donc ça fait un an que j'ai ouvert ce lieu.
0: C'est une histoire de femme aussi.
1: Exactement, et c'est d'autant plus ça qui me faisait extrêmement plaisir, c'est que c'est vraiment du côté des femmes de la famille que celui a été créé. Donc là je travaille avec ma maman en cuisine et donc on a repris ça et toutes les générations depuis mon arrière-arrière-grand-mère ont travaillé ici. Quand mon papy rentre et qu'il voit les photos que j'ai pu afficher dans le lieu, qui est lui à ses souvenirs qu'il nous partage de temps en temps, ouais. c'est top.
0: Vous pouvez me montrer les photos, je vous suis. Hein.
1: Alors la photo, on peut y voir ma grand-mère et sa grand-mère à elle, ainsi que mon papy.
0: Et là, les autres photos, on est dans les années 50-60.
1: Exactement, on est dans les années 50 et donc là c'est ma tante qui est derrière le comptoir, donc qui elle a des souvenirs de ce lieu-là. Elle a grandi dans l'appartement du dessus et donc elle venait toujours avec mes grands-parents et les habitués autour du comptoir.
0: Ah, on avait encore le droit de fumer, il y a cendrier.
1: Oh, je pense que là, c'était une autre époque. C'était les cafés Calva, plein de choses qu'il n'y a plus aujourd'hui.
0: Le comptoir, il n'a pas bougé.
1: Tout est d'époque, les chaises, le sol.
0: C'est du formica, oui.
1: À l'ancienne, là, je l'ai recouvert parce qu'il était un petit peu abîmé, mais tout est conservé au maximum. On a les anciens frigos qu'on est en train de rénover et qui fonctionnent et qui serviront cet été avec le bruit à l'ancienne.
0: Louise, il y a des trucs qu'on buvait pas du temps de vos grands-parents.
1: Oh non, hein, je pense qu'il y a pas mal de choses qui ont changé. On a le matcha, le houbé et tous les lattés que je propose au café. Donc on prend bien sûr des produits de qualité qui sont vérifiés.
0: Parce qu'il y a matcha et matcha.
1: Hein. Exactement, il y a de la poudre verte et il y a du matcha.
0: Combien je vous dois ?
1: Eh bien écoutez, ça fera 1,60€ s'il vous plaît.
0: Voilà. Et la caisse aussi. Le tiroir caisse.
1: Le vieux tiroir, donc c'est ce qui fait son charme aussi.
0: Par contre, vous prenez quand même la carte bleue. Hein.
1: Tout à fait, tout à fait. Et les cartes tickets restaurant.
0: Merci beaucoup.
1: Avec plaisir. Passez une belle journée.
0: Merci. Au revoir. Au revoir.

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1: Zao de Sagazan, la symphonie des éclairs. Notre question WhatsApp, je l'appelle WhatsApp parce que c'est là qu'on vous demande de réagir, hein, de vous enregistrer, de nous laisser un vocal. Donc la question WhatsApp du jour, à quel jeu de société, parce que c'est vrai que pendant les vacances, on sort plutôt les boîtes de jeux de société parce qu'on a le temps. Eh bien, vous nous laissez un petit message sur le WhatsApp 02 35 07 66 66. Faites-nous découvrir un jeu que vous aimez, que vous venez vous-même de trouver. Eh bien, vous nous laissez un message et on écoutera celui de Franz dans 30 secondes.
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10: Bonjour Annie, bonjour tout le monde. Alors oui, c'est vrai, pendant les vacances, il y a toujours un moment. Soit il fait trop chaud, soit on a du mauvais temps. Alors cette année, c'est vraiment... Il fait trop chaud et notre jeu préféré, bah, c'est vraiment le Scrabble. C'est vraiment le jeu qui nous permet de faire cogiter et avec des fous rires aussi, parce que parfois il y a des erreurs. Et voilà, c'est toujours le Scrabble à la maison et je voulais vous le faire partager. Bel été à tous.
1: Merci Franz. Et vous, à quoi aimez-vous jouer ? Laissez un message comme Franz vient de le faire. WhatsApp 02 35 07 60.

0: Wonderful Life avec Black.
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0: Un gros bouchon est en train de se former sur la 13 suite à un accident entre deux véhicules à la hauteur de Tourville-la-Rivière. L'accident s'est produit apparemment sur le pont à Tourville-la-Rivière avec des conséquences sur la 13, donc hauteur de Tourville-la-Rivière en direction de Rouen. On est passé de 2 km de bouchon à 3,5 km. Patience si vous êtes dans le secteur. Quelques complications en gare de Rouen et du Havre. Je n'en connais pas la raison, mais le train au départ du Havre qui devait partir pour Paris à 17h08 est encore à quai. Et évidemment, avec des conséquences pour le départ en gare de Rouen. Le train qui devait partir, le même d'ailleurs, en gare de Rouen à 18h01 pour Paris, aura 40 minutes de retard. Le train de 18h01 pour Paris aura 40 minutes de retard au départ de la gare de Rouen. Et puis, un train supprimé au départ de la gare du Havre, celui de 17h35 pour Fécamp, est supprimé. Il faudra attendre une heure en plus.
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0: Je vous souhaite tout le bonheur du monde. Bon, pas dans les bouchons, patience, ça suffira. Et c'est Cynthia.

0: du monde avec Zinsemilia. Alors, accident à la hauteur de Tourville, la rivière sur la 13 en direction de Rouen. Ça provoque un bouchon de plus de 3 km pour l'instant. Autre accident signalé entre deux voitures et un deux roues. On est sur la route de Lyons en direction de Rouen vers Saint-Léger-du-Bourdonnais à la hauteur du magasin Grand Frais. Accident, les pompiers sont sur place et ça bouchonne. C'est Laurence qui nous en a informé. Merci à vous. Route de Lyons en direction de Rouen à la hauteur de Saint-Léger-du-Bourdonnais. On va se détendre avec notre valise de vacances. On l'ouvre tous les jours. C'est Perrine Clément qui le fait pour nous avec les objets les plus familiers de nos vacances. Elle nous révèle leurs secrets.
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5: Lorsque le thermomètre grimpe, la chaleur peut vite devenir écrasante. La sueur perle sur notre front, les vêtements collent à notre peau, l'air est étouffant. Alors nous cherchons désespérément un peu d'ombre et de fraîcheur. Quand soudain, on sort de sa poche ou de son sac un petit objet rectangulaire. D'un geste assuré, on l'ouvre d'un claquement sec. L'éventail se déploie et d'un simple mouvement du poignet, une petite brise apparaît. En France, son utilisation reste encore discrète. Ce n'est pas le cas en Espagne. À l'arrêt de bus, au musée ou à la terrasse d'un café, dès qu'il fait chaud, les Espagnols sortent leurs éventails. Mais contrairement à ce que l'on pourrait croire, l'éventail n'est pas une invention espagnole. Son voyage a commencé bien plus loin.
6: Cet instrument a été utilisé dès l'Antiquité aux Indes, en Chine et en Égypte. C'est l'objet particulier au pays chaud.
5: Et si vous n'avez pas d'éventail à la maison ou que vous n'en trouvez pas pendant vos vacances, mon astuce, récupérez une brochure touristique, un prospectus que vous pliez en accordéon. Et en quelques secondes, vous venez de fabriquer votre éventail. Simple, mais efficace. Et vous, avez-vous un éventail?
7: C'était un cadeau de ma maman, c'était un éventail espagnol.
8: Dans ma valise, j'ai un éventail. Et bien, ça permet, en cas de coup de chaleur, clac, on le dégaine, on se vante un petit peu, et donc c'est quand même bien agréable. Donc j'ai pris l'habitude d'avoir toujours un éventail.
7: J'ai plus, mais je vais en avoir de nouveau.
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0: Et on s'en sert cet été des éventails. Et demain, un autre objet de la valise de Perrine, ce sera le guide touristique. Rendez-vous ici même à la même heure demain. 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Ah oui, au barbecue, ça fait très soleil, très vacances. 02 35 07 66 66.

0: sortir de bar. Je pense à vous. À quoi pensez-vous, Amandine ? À la côte de bœuf.
1: À la côte de bœuf.
0: Bonjour, bonjour Amandine, à Martin-Église.
1: Oui.
0: Que faites-vous de votre été, Amandine ? Parlez-moi de vous un peu. Qu'est-ce que vous faites dans la vie ? Qu'est-ce que vous faites en ce moment et cet après-midi ?
1: Je suis conseillère immobilière et là, je suis en pause.
0: D'accord, c'est la pause. Faut peut-être pas qu'on tarde de trop, alors. Bon, vous mangez de la viande ?
1: Oui.
0: D'accord, ok. Elle sera pas perdue, alors. Vous connaissez le jeu ?
1: Oui.
0: Le blind test, trois extraits de chansons ou de séries télé. Et aujourd'hui, nous allons jouer avec des séries télé. Donc, c'est les séries qu'il faut me retrouver. C'est ok pour vous ?
1: Ok.
0: Genre, si vous entendez la musique de Friends, les Rembrandts, eh ben vous me dites Friends. Voilà. C'est parti. D'accord. Vous êtes prêtes ? On y va.
1: Oui.

0: Kelly
1: Simpson, le dernier.
0: Ah, ben c'est trop tard. C'est trop tard pour les Simpsons. Mais en tout cas, bravo, 2 sur 3, c'est gagné. Alors, Starsky Hutch, vous l'aviez. Même si, à mon avis, vous n'étiez pas né.
1: Non, mais j'ai connu avec les grand-mères.
0: Ben voilà. La petite maison dans la prairie, je crois que ça passe toujours, ça d'ailleurs. Oui. Et effectivement, les Simpsons. Eh bien, la côte de bœuf, elle est pour vous, Amandine.
1: Merci.
0: C'est une pause qui vaut de l'or. 65 euros de côte de bœuf, il y a de quoi faire. Offert par votre radio ici et la Fédération des bouchers charcutiers de Normandie. Voilà, Amandine. Bon, vous avez un truc à me vendre, une maison sympa, pas chère?
1: Il y en a plein pour regarder sur mon site.
0: C'est quoi votre site?
1: Amandine Fossé, Optium Immobilier.
0: Amandine Fossé et
1: Optium Immobilier.
0: Ok, je vais aller faire un tour. À bientôt. Allez. Amandine, bonne journée, au revoir.
1: Au revoir.
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0: Oh, une chanson qui rend heureux. Bobby McFerrin, vous avez le droit de siffler. Moi, je ne sais pas le faire, je suis désolée. On ne m'a jamais appris. Et puis juste après, on suivra l'arrivée du Tour de France féminin. Les filles vont arriver en Ardèche avec des routes et des paysages absolument magnifiques. Le Tour de France féminin à vivre sur votre radio ici Normandie, la radio partenaire.

0: 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Bobby McFerrin, priorité au direct et priorité au Tour de France. 17h45.
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2: Olivier Estran, qu'on retrouve tout de suite pour les trois derniers kilomètres de cette étape entre Montbrison et Tournon-sur-Rhône. Olivier, vous allez nous faire vivre cette arrivée. Olivier ? Olivier Estran, qu'on va sans doute retrouver dans une minute pour vivre cette arrivée. Il reste 2,5 km sur cette sixième étape du Tour de France entre Montbrison et Tournon en Ardèche. Deux Françaises sont dans le groupe de tête, groupe de huit coureuses. Huit coureuses qui vont se disputer la gagne puisqu'elles ont 30 secondes d'avance sur le peloton et qu'il reste moins de 2 km. Et oui. Pour le moment, il y a deux Françaises devant. Olivier Estran, est-ce qu'on vous a retrouvé ?
3: Oui, je suis là.
2: Ah, voilà. C'est parfait.
3: On est à 2 km de l'arrivée. Et en effet, ben voilà, dans ce groupe de tête, on a Célia Géry qui est sur cette terre ardéchoise, elle qui porte le maillot tricolore de la championne de France. Et puis Cédrine Kerbaol de l'équipe EF Education Oatly, la Française la mieux classée au classement général, 9e place. Elles sont aux côtés, attention, de championnes. Il y a Kim Lecourte, championne mauricienne, qui avait pris le maillot jaune l'an dernier, on s'en souvient, à Guéret dans la Creuse. Et puis Puck Peters qui est là avec son maillot à poids, qu'elle a encore conforté aujourd'hui. Voilà parmi les personnes qui sont dans ce groupe de tête. On va citer également Elisa Longo-Borghini, la championne italienne, Sarah Van Damme de l'équipe Visma, l'équipière de Pauline Ferrand-Prévot, Liane Lippert pour la Movistar. Voilà, c'est championnes qui sont là et qui ont 23 secondes d'avance sur le peloton maillot jaune, où on retrouve bien sûr donc Marlène Reusser et Demi Vollering. Mais il est très très vraisemblable que c'était échappé aille cette fois-ci au bout. On temporise. On temporise en ce moment dans les rues de Tournon-sur-Rhône. On se regarde. Et alors que derrière, ça y est, c'est parti.
2: Combien de kilomètres reste-t-il ? C'est le dernier kilomètre.
3: C'est
2: non,
3: le dernier
2: Olivier.
3: Kilomètre. C'est la flash rouge. C'est la flamme rouge. Et ça y est, ça s'enflamme maintenant avec Kim Lecourte qui relance pour pouvoir appuyer sur les pédales et essayer d'imposer le tempo. Puck Peters dans sa roue. Et devant, c'est une autre coureuse qui est en tête.
2: Réjeanne Marcus de la Lidl
3: Trek. Réjeanne Marcus, est cachée par les immeubles au moment même où on parle. Réjeanne Marcus qui avait fait briller sur les précédentes étapes de l'équipe Lidl Trek et qui est à, on va dire, 20 mètres devant Kim Lecourte et son maillot de l'île Maurice. Derrière, ça, voilà, on laisse encore un peu temporiser. C'est des sprints qui se lancent et qui se recalment tout de suite. On se jauge. On est à 500 mètres de la ligne d'arrivée. Vous entendez derrière moi le tonnerre de Tournon. Tout le monde qui est là pour claquer sur les barrières. Vraiment, il n'y a pas un centimètre carré de libre. Il y a 2, 3, 4 rangs de spectateurs. On est en plein centre-bourg. Et c'est Kim Lecourte qui lance son effort, qui part en tête avec Puck Peters dans sa roue. Et Célia Géry également qui est bien placée encore. Célia Géry, ça serait génial d'avoir une victoire ardéchoise ici à Tournon-sur-Rhône. Et c'est Kim Lecourte qui passe en tête sur la ligne d'arrivée. Kim Lecourte qui donc remporte cette étape ici à Tournon-sur-Rhône.
2: À Tournon, la championne de l'île Maurice, Kim Lecourte. C'est dommage pour Célia Géry, Olivier.
3: Elle était vraiment dans sa roue, ça s'est joué à très peu de choses. Et ça s'est joué vraiment au panache, à la bravoure. C'était une épreuve pour puncheuse. Ces femmes, elles ont tenu une échappée. Dans les 20 derniers kilomètres, elles ont résisté. Kim Lecourte, elle est revenue dans les 5 derniers kilomètres. Elle fait partie des poursuivantes qui ont pu reprendre cette échappée de 6 championnes, de 6 puncheuses. Et voilà, on la voit, Kim Lecourte qui est à terre. Elle est au bout de son effort, mais elle rit. Elle n'y croit pas. Elle met la main sur les yeux, la main sur son casque, aux couleurs de son pays. Elle qui est championne de l'île Maurice et qui reprend ici une victoire d'étape sur le Tour de France femme. Elle est vraiment très très très heureuse. On l'avait croisée plusieurs fois bien sûr avant cette étape et on la sentait très en dedans, comme on dit, c'est-à-dire elle n'était pas satisfaite des performances qu'elle avait fait. Elle veut jouer les avant-postes, Kim Lecourte. C'est une une championne qui veut montrer qu'elle est là, et tout ce qu'elle avait fait jusqu'à maintenant, même si c'était très bien, ne la satisfaisait pas. Et voilà, donc une nouvelle victoire d'étape
2: victoire d'étape après l'année dernière. Et oui, Olivier, elle avait déjà remporté une étape l'année dernière. Peut-être qu'on va aller voir Manon Vautier-Cholet sur la ligne d'arrivée quelques mètres après pour voir ce que vous décriviez aussi, les réactions des coureuses qui ont passé la ligne, les déceptions peut-être de Célia Géry, de Cédrine Kerbaol qui était devant, et puis la joie de la Mauricienne Kim Lecourte. Manon, vous nous entendez?
4: De l'histoire récente du Tour de France Femmes avec Zwift, donc pour Kim Lecourte-Pinard.
5: Vraiment fair play qui va féliciter Kim Lecourte. Kim Lecourte qui disait il y a 2 ans, j'étais en Afrique du Sud sur mon canapé, je m'imaginais pas là. Bah voilà, elle vient de gagner cette étape du Tour de France. Elle a tapé de joie sur son vélo en arrivant, en passant cette ligne d'arrivée. On a vu aussi passer Cédrine Kerbaol, notre Française. Elle est passée comme une fusée. C'est l'une des meilleures descendeuses du peloton. On le savait. On y a cru ici. Forcément, on est un petit peu chauvin. On s'est dit ça va être pour Célia Géry ou pour Cédrine. Ça ne l'a pas fait pour les Françaises. Cédrine Kerbaol qui a l'air forcément un petit peu déçue. Elle voulait le faire. Et puis vous le disiez, elle est 9e du général. Notre Française, c'est ce qu'elle vise aussi. Elle aurait pu avoir en plus cette étape. Et puis je cherche Célia Géry du regard, notre championne de France avec son maillot bleu blanc rouge qui, voilà, en tout cas a fait le spectacle ici en Ardèche. Elle a été vraiment acclamée partout sur la route par ses supporters. Célia Géry qu'on voit très souvent à l'avant, elle pourra au moins retenir ça. Elle fait le spectacle en Ardèche. Et puis il y a l'étape de demain, on peut l'attendre là aussi, notre Française à l'avant que je cherche du regard. Je la vois là, elle se repose.
2: Il y a peut-être sa famille autour d'elle, non? Parce qu'il me semble que sa famille est présente sur la ligne d'arrivée. Manon,
5: elle est en train de faire un petit débrief pour le moment avec son équipe. Et forcément, sa famille va l'attendre. Et puis, il y avait tellement de pancartes. J'imagine qu'on a peut-être aussi croisé certains de ses amis ou certains qui l'ont connue. Et il y a un petit moment, c'était vraiment la championne des pancartes aujourd'hui, Célia Géry. Il y en avait beaucoup pour elle. Et elle offre à l'instant un bidon à un jeune adolescent qui la remercie. Forcément, elle offre son bidon. Et ça, c'est aussi une belle image. Elle est allée discuter avec Demi Vollering. Célia Géry, c'est sa leader pour le FDJ United Suez, puisque l'objectif de notre Française, c'est d'emmener sa leader pour offrir un premier Tour de France à cette équipe française.
2: Olivier, on retourne avec vous sur la ligne. Vous avez le classement de l'étape?
3: Bien sûr, donc Kim Lecourte qui remporte cette étape à la 6e ici à Tournon-sur-Rhône. Dans sa roue, Cédrine Kerbaol qui confirme sa place de meilleure Française dans ce Tour 2026. Pug Peeters vraiment également au coude à coude. Elle qui conservera son maillot à pois après avoir encore brillé aujourd'hui dans ses monts de la Haute-Loire et de l'Ardèche. Sarah Van Damme fait 4e et Célia Géry, notre Ardéchoise pour la FDJ Suez, est en 5e place. Mais ça serait vraiment joué dans un mouchoir de poche. Ce qu'on va retenir également ce soir, c'est que Marlène Reusser va conserver son maillot jaune, puisque voilà, il n'y a pas de grosse différence avec Demi Vollering. On garde les 12 secondes d'écart au classement général.
2: Effectivement, Olivier, donc les maillots ne changent pas d'épaule ce soir, que ce soit jaune, blanc, à pois ou vert. Vous qui avez commenté cette étape, le scénario, c'était, elle s'est détachée quand cette échappée qui allait au bout pour ceux qui nous rejoignent à l'instant?
3: Elle s'est distinguée dans les 30 derniers kilomètres. C'est là où ça s'est joué en quelque sorte avec le col de la Louvée, puis ensuite celui de Boussieu-le-Roi où Pug Peeters s'est passé en tête à 2 reprises. C'est là où l'échappée s'est mis en place avec d'abord 6 coureuses. Il y avait Elisa Longo Borghini, championne d'Italie, Pug Peeters qui donc est explosive en montagne, Célia Géry qui a montré son maillot et qui nous a fait espérer une victoire ici à Tournon-sur-Rhône, Cédrine Kerbaol qui était toujours aux avant-postes, Sarah Van Damme, l'équipière de Pauline Ferrand-Prévot, Eliane Lippert pour la Movistar. Elles ont été rejointes ensuite, on va dire, dans les 10 derniers kilomètres par Kim Lecourte qui a fait un très très très gros effort pour revenir, et à ses côtés Réjeanne Marcus, la néerlandaise de Lidl Trek. Voilà les 8 coureuses qui ont animé la fin de course avec ce final où on s'est un peu observé sur ce dernier kilomètre.
2: Un jeu de poker,
3: Voilà, exactement. Il y a eu un faux sprint au départ. Tiens, on y a cru. Liane Lippert qui est parti. Et puis, on s'est rassis. On s'est regardé. Et vraiment, dans les 200 derniers mètres, c'est là où Kim Lecourte a fait parler la poudre. Et elle a une explosivité, cette Mauricienne, qui n'est pas d'un grand gabarit, cette femme. Mais voilà. Et qui part tout en muscles, les épaules, les jambes. Et elle fait la différence. C'est elle qui s'impose, oui, vraiment, on va dire, d'un demi-vélo sur Cédrine Kerbaol qui a tenté l'impossible pour la remonter. Et Pug Peeters dans sa roue également.
2: Effectivement, donc la victoire de la Mauricienne Kim Lecourte-Pinard. Vous rappelez les premières du classement général, Olivier, avant qu'on se quitte?
3: Alors, eh bien, au classement général, ça ne va pas bouger avec seulement Elisa Longo-Lamborghini qui se replace dans le top 5 au classement général. On a Marlène Reusser en premier, Demi Vollering en deuxième à 12 secondes derrière elle, Kasia Nevadoma, vainqueur 2024 à 1 minute 17, Elisa Longo-Lamborghini qui est maintenant à 2 minutes 28 et Antonia Niedermayer, la maillot blanc pour l'équipe Canyon-SRAM à 2 minutes 40.
2: Merci de nous avoir fait vivre cette étape, Olivier et Manon. Sixième étape du Tour de France, victoire de Kim Lecourte, Pinard à Tournon-sur-Rhône. On se retrouve à 18h30 pour le journal du Tour.
0: À tout à l'heure, merci.
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0: For the Hackers, en l'air. Un coup de cœur, ici Normandie.
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0: Belle fin de journée avec nous sur ICI Normandie, 18h. Les infos, Luc Anitch. L'enquête avance après la mort de Léa, fauchée par un automobiliste.
3: Ouais, c'était dimanche soir près de Villemerville, entre Fécamp et Saint-Valery-en-Caux. Le chauffard avait pris la fuite. Un homme a été mis en examen aujourd'hui et on l'apprend ce soir, Manon Lombard-Brunel. Il s'est présenté de lui-même à la gendarmerie.
4: Oui, c'est ce que confirme le parquet du Havre. Deux jours après le drame, mardi matin, cet homme de 25 ans se présente aux gendarmes de la brigade de Valmont. C'est à une dizaine de kilomètres du lieu du drame. Devant les officiers, il reconnaît être le conducteur de la voiture qui a fauché Léa, 24 ans. Dimanche soir, cette jeune femme sort se balader. Marche rapide vers 22h entre Villemerville et Saint-Martin-aux-Buneaux. Son corps est retrouvé une trentaine de minutes plus tard, juste à côté de la départementale. Les premiers éléments de l'enquête confirment que cette maman d'une petite fille de 2 ans a été percutée par une voiture et que son conducteur a pris la fuite. Le compagnon de la jeune femme lance un appel à témoins pour tenter de le retrouver en lui demandant de se rendre. C'est donc chose faite. À l'issue de sa garde à vue, l'automobiliste a été mis en examen pour homicide routier aggravé pour deux raisons. Le délit de fuite d'abord, il est aussi soupçonné d'avoir consommé des stupéfiants. Selon le parquet, sa voiture n'avait pas de feu de croisement. Il a été placé en détention provisoire.
3: Manon Lombard-Brunel, et j'ajoute que le compagnon de Léa a publié une cagnotte en ligne pour organiser les funérailles de celle qui, je cite, laisse derrière elle un mari, une fille de 2 ans et une famille entière endeuillée.
0: La Seine-Maritime est hautement inflammable à certains endroits.
3: Alerte lancée par la préfecture aujourd'hui. Trop d'incendies se déclarent en ce début de mois d'août à cause de la sécheresse, un feu parti du brûlage de déchets verts près du Havre le week-end dernier ou un autre parti d'un mégot de cigarette jeté sur le bas-côté de la Sud 3. Les habitants de Seine-Maritime manquent encore terriblement de prudence, constate la préfecture, alors que 9 feux sur 10 sont d'origine humaine. Elle demande donc à reporter tous les travaux qui peuvent l'être, éviter toute activité qui puisse produire une étincelle et respecter les interdictions d'accès à certaines forêts ou zones naturelles. Là, c'est la réglementation des scooters qui n'était pas respectée. Un lycéen âgé de 20 ans interpellé hier soir sur l'avenue du Bois au Coq. Il roulait dans les rues du Havre avec un grand scooter électrique non homologué, capable d'atteindre 60 km/h, alors que la limite aurait dû être de 25. Il roulait sur certains trottoirs à vive allure, à contresens, tout en faisant usage de son téléphone portable. Positif au THC et en possession d'un sachet d'herbe, le jeune homme a été placé en garde à vue pour conduite sous l'emprise de stupéfiants. Son scooter a été récupéré par la fourrière.
0: Des vols en série sur le port de Dieppe.
3: Entre samedi et hier, plusieurs propriétaires de bateaux de plaisance ont signalé des vols de matériel de pêche, des cannes à pêche notamment. 3 personnes ont été repérées sur les caméras de surveillance. Le port de Dieppe appelle ses usagers à la plus grande prudence. Ils ont des cœurs dans les yeux, mais ils ne sont plus assez nombreux. Les crapauds sonneurs à ventre jaune, en grave danger d'extinction en Normandie, et reconnaissables donc à leurs pupilles en forme de cœur. Il n'en reste qu'une petite cinquantaine à l'état sauvage, dans une mare entre Louviers et Évreux. Pour tenter de sauvegarder l'espèce, le parc zoologique de Biotropica à Val-de-Reuil, dans l'Eure, accueille en ce moment 11 de ces crapauds. Élevage dit conservatoire pour tenter de les faire se reproduire. Des têtards sont d'ailleurs déjà nés. Et François Huyg, le directeur du parc, espère pouvoir en relâcher dans la nature.
5: Notre idée, bien sûr, c'est d'en relâcher un maximum. On en gardera, je pense, peut-être une dizaine pour que rajeunir nos reproducteurs et puis développer notre groupe, notre population de reproducteurs. Plus de reproducteurs, ça donne plus de têtards qui donnent plus d'animaux à relâcher. Donc c'est un investissement sur l'avenir pour proposer plus d'animaux à réintroduire. Mais par contre, ce n'est pas du tout notre équipe à Biotropica qui va décider de où les animaux sont relâchés. Il y a des personnes, des scientifiques de terrain qui sont infiniment plus capables que nous et plus experts dans l'analyse des milieux, qui, eux, vont savoir dire cet espace, cette mare, avec telle modification, telle adaptation est beaucoup plus accueillante pour l'espèce sonneur à ventre jaune, qui vont nous dire, combien on doit en relâcher là, et qui surtout assureront le suivi post-reproduction. C'est une étape super importante.
3: Et une première réintroduction des crapauds doit avoir lieu dans le courant du mois de septembre. Enfin, c'est Kim Lecourte qui remporte la 6e étape du Tour de France Femmes. Vous venez de le suivre sur votre radio ici, à l'issue d'une course de 153 km entre Montbrison et Tournon-sur-Rhône en Auvergne-Rhône-Alpes. Avec 6 ascensions, c'est la coureuse mauricienne qui franchit en première la ligne d'arrivée. La victoire d'étape à Fayette française, puisque Cédrine Kerbaol arrive à la 2e place, talonnée aussi par Célia Géry, qui arrive en 5e position au classement général. C'est la Suisse Marlène Rosser qui garde son maillot jaune.
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3: Il va encore faire bon en cette fin de journée.
7: Absolument, un soleil de plus en plus généreux, beau temps pour cette soirée, pour ce soir. Pour cette nuit, un temps bien dégagé, les températures aux alentours de 2h du matin seront proches de 12 degrés. On respire enfin la nuit. Demain matin, un temps largement ensoleillé, quelques nuages d'altitude le matin, mais plutôt du soleil qui brille l'après-midi, et des températures qui gagnent 2 degrés pour demain vendredi. 22 au Havre, 22 à Dieppe, 23 à Bolbec, 26 à Serqueux-Évreux et 28 degrés demain après-midi attendu à Rouen. Sur les routes, la grosse difficulté, c'est sur l'autoroute A13 à la hauteur de Tourville-la-Rivière suite à un accident. Eh bien, une voie est fermée. Alors, évidemment, ça coince, surtout que c'est une partie d'autoroute très très empruntée. On a 28 minutes de plus, 28 minutes dans le ralentissement sur l'A13 en direction de Rouen, à la hauteur de Tourville-la-Rivière.
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7: REM. Losing My Religion à 18h06 sur votre radio, ici Normandie. Merci de nous avoir choisis pour passer ce début de soirée et même tout l'été.

0: Losing My Religion sur Ici Normandie.
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0: Ça permet de s'amuser, de passer de bons moments, de réfléchir, de partager, de créer du lien social. Les jeux de société, c'est la question WhatsApp du jour. Aujourd'hui, jeudi, alors jour de canicule, jour de pluie. En tout cas, les vacances, c'est l'idéal pour jouer en famille, entre amis. Alors, quel jeu, c'est ma question aujourd'hui, quel jeu de société a votre préférence? Vous me laissez un petit vocal sur le WhatsApp, comme vous avez l'habitude de le faire. 02 35 07 66 66, et c'est ce qu'a fait Ginette.
3: Bonjour, ici Normandie. Bah écoutez, moi, il fait mauvais, parce que quand il fait beau, c'est plus difficile pour moi de jeu, mais en tout cas, quand je me retrouve coincée à l'intérieur, ce que j'aime faire, c'est une partie d'Yams. Voilà, on jette les dés, c'est un pur hasard. Je gagne rarement, je trouve toujours plus fort que moi ou plus chanceux que moi, et c'est l'occasion d'échanger, de rire, parce que bon, je suis bonne perdante et j'accepte volontiers d'être souvent à la traîne au niveau des scores. Voilà. En tout cas, voilà ce que je voulais partager avec vous. Bonne fin de journée.
0: Merci Ginette. Bonne fin de journée à vous et bonne route apparemment. Et vous aussi, laissez-moi un vocal. À quel jeu de société aimez-vous

0: Importe. 18h15, c'est l'heure de recharger les batteries. Dans l'air du temps normand aujourd'hui, direction Le Havre, avec, pour nous parler du Havre et de ses bornes électriques pour les voitures, Aurélien Beaumont, bonjour.
1: Bonjour.
0: Vous êtes le directeur marketing de BIV. BIV qui est une start-up que je vais vous laisser présenter.
1: On est une société française, effectivement. On accompagne les entreprises françaises qui passent à l'électrique. On s'occupe de tout, les véhicules, les bornes de recharge sur site et pour les salariés. Et tout ce qui est pilotage de l'ensemble. Donc on facilite le passage à l'électrique, voilà, des entreprises et de leurs salariés.
0: Vous venez de mener une enquête. Les résultats viennent d'être publiés. Et Le Havre, la ville du Havre, est classée la 7e dans le top 10, 7e meilleure ville proche du littoral pour partir en vacances, puisque l'objectif c'était évoquer les vacances et où est-ce qu'on peut rouler tranquille en voiture électrique. C'était ça, j'imagine.
1: Exactement, oui. Oui, en fait, l'idée c'est comme on suit l'infrastructure de recharge au quotidien pour nos clients entreprises et particuliers. L'idée c'était justement, l'été, la question que tout le monde se pose, c'est est-ce que je vais pouvoir partir en vacances en électrique sans y penser. Donc on a voulu y répondre en croisant différentes données. L'idée ça a été de regarder notamment les villes littorales sur le littoral français, les villes principales, et de croiser différents critères. Notamment la maturité globale d'une ville en mobilité électrique. Ça se mesure, en tout cas, dans ce classement pour nous, sur déjà l'infrastructure publique disponible, c'est-à-dire le réseau et la densité de bornes rapides.
0: Le nombre de bornes, en fait.
1: Le nombre de bornes, mais aussi la qualité des bornes, parce que vous avez des bornes qui sont à charge lente, qui vont mettre, par exemple, pour un véhicule standard, entre 10 et 15 heures à recharger votre véhicule. Ouais. Et des bornes rapides, où vous pouvez recharger jusqu'à 80% de votre véhicule en quelques minutes, une poignée de minutes, donc forcément quand vous êtes en mobilité c'est intéressant. Donc on va regarder déjà la présence du nombre de bornes. Donc par exemple au Havre, on en a compté sur la ville du Havre une soixantaine,
0: ce qui n'est pas énorme, hein. C'est pas forcément un

0: Résultat, au nombre de bornes, hein, j'entends.
1: Non, alors au nombre de bornes, effectivement, c'est pas forcément...
0: Il y a un effort à faire encore. Oui.
1: Il y a encore un effort à faire. Maintenant, ce qui est plutôt positif, c'est qu'il y a une forte proportion de bornes rapides, c'est-à-dire qu'en clair, au Havre, dans Intramuros, vous aurez peut-être moins de bornes que dans d'autres villes, mais en tout cas, vous aurez plus de chances de trouver une borne rapide et donc de recharger en une poignée de minutes par rapport à d'autres territoires.
0: Après, donc ça compense,
1: oui,
0: en fait.
1: Il y a encore du boulot, mais c'est déjà en tout cas un bon développement. Donc on va regarder effectivement le nombre de bornes publiques disponibles, le stationnement aussi. Il y a certaines métropoles qui décident de favoriser le stationnement des véhicules électriques avec soit des tarifs moins chers ou une gratuité en fonction de certaines heures. C'est le cas du Havre. Donc ça, c'est plutôt aussi un bon point. Donc il faut en tout cas simplement bien vous enregistrer sur les applications choisies par la ville. Il me semble que c'est Pay by Phone au Havre pour vous enregistrer à l'Eurodata votre véhicule électrique et avoir des tickets justement réduits.
0: Est-ce qu'on peut avoir le résultat de cette enquête, le résultat de vos enquêtes et vous suivre sur un réseau, sur Internet, Aurélien ?
1: Tout à fait. Oui, on est disponible sur tous les réseaux, hein, que ce soit Twitter, Facebook, LinkedIn. Notre marque, donc, c'est BEEV.co. C'est notre site internet. Et donc, pour tous les sujets liés à l'électrique, voiture, borne, pour les particuliers comme pour les professionnels, vous pouvez nous contacter.
0: Eh bien, merci beaucoup. On note l'adresse et on la répète sur nos réseaux, sur ici.fr. Merci beaucoup. Bel été à vous.
1: Merci à vous.
0: À bientôt, Aurélien. Merci. Au revoir.

0: 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Deux accidents qui perturbent encore la circulation. Un sur la nationale qui va en direction de Rouen, à la hauteur de Lyons-la-Forêt, d'Arnétal. Ça perturbe, il y a un bouchon hein, en direction de Rouen sur cette nationale 31. Et puis la 13 à la hauteur de Tourville-la-Rivière, également en direction de Rouen. On a encore à peu près 2-3 km de ralentissement à la hauteur de Tourville-la-Rivière sur la 13.
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4: Bienvenue dans ce journal du Tour de France Femmes, où tout se joue à quelques centimètres parfois. C'est ça le vélo. Après 153 km de course entre Montbrison et Tournon, aujourd'hui, il a en effet manqué un rien, un tout petit rien, pour qu'une Française l'emporte. Bonsoir Olivier Estran.
5: Bonsoir Alexandre, bonsoir à toutes et à tous.
4: Vous nous avez fait vibrer sur cette étape. Malheureusement, la Française Cédrine Kerbaol passe à un rien de l'exploit.
5: Ouais, un demi-vélo, puisque c'est Kim Lecourte, la Mauricienne, qui l'emporte sur cette étape ici à Tournon-sur-Rhône. Pourtant, elle avait ses chances, Cédrine Kerbaol, tout comme Célia Géry, l'Ardéchoise, qui nous a fait rêver dans les 30 derniers kilomètres. Il y avait une échappée avec d'abord 6 coureuses, parmi lesquelles ces deux Françaises, aux côtés de la championne italienne Elisa Longo-Borghini, de la maillot à pois, Puck Peters, de l'équipière de Pauline Ferrand-Prévot, Sarah Van Damme. Elles ont mené une attaque jusqu'au col de la Louvre. Et puis le col de la côte de Boussieu-le-Roi, la dernière difficulté. Et là, elles ont été rejointes par Kim Lecourte et Réjeanne Marcus de l'équipe Lidl Trek. Donc, 8 coureuses qui s'engagent dans ce final. Et ça s'est joué au sprint avec seulement 20 secondes d'avance sur un peloton qui revenait derrière, mais qui avait décidé de ne pas jouer la gagne ce soir-là. Et donc, c'est Kim Lecourte qui a été la plus forte, vraiment dans les 50 derniers mètres. Explosive, la Mauricienne, qui s'était déjà un peu l'an dernier, on s'en souvient, sur l'étape de Guéret. Dans sa roue, Cédrine Kerbaol, Puck Peters, Sarah Van Damme, donc l'équipière de Pauline Ferrand-Prévot, et puis Célia Géry qui termine donc cinquième. Sans doute pas la place qu'elle espérait ce soir.
4: Effectivement, merci beaucoup Olivier Estran. À Tournon-sur-Rhône, où l'ambiance était folle pour tenter d'encourager la locale de l'étape, Célia Géry, toute jeune championne de France qui termine donc cinquième, vous l'avez dit, pas trop déçue.
6: Je suis vraiment contente de ma journée. Ouais, j'ai tout donné, j'avais plein de gens pour me supporter sur les bords des routes et c'était vraiment agréable, même si forcément il n'y a pas la victoire au bout, donc toujours un petit peu de déception, mais bon, j'ai tout donné, et puis il y a quand même la récompense de la meilleure combative, donc c'est assez appréciable.
4: C'est Célia Géry qui masque peut-être bien sa déception. Son manager nous glissait en début de tour qui a été mauvaise perdante, mais qui donc portera demain le dossard de la coureuse la plus combative, récompense quand même de ses nombreux efforts sur la route aujourd'hui. Si on ne vous parle pas du classement général, c'est qu'il ne bouge pas, en tout cas les leaders, Marlène Reusser en jaune, Demi Vollering de la FDJ Suez, deuxième, Kasia Nieviadoma, troisième, meilleure française, Cédrine Kerbaol, elle gagne une place, huitième à 3 minutes 07, maillot vert, toujours pour Lorena Vibes, maillot à pois, Puck Peters, les deux sont néerlandaises, maillot blanc sur les épaules demain de l'allemande Niedermayer. Voilà la situation du présent, mais on pense déjà à demain et on s'y voit déjà dans la souffrance des pentes mythiques du Mont Ventoux. Et oui, c'est ça le programme, c'est bien en haut du géant de Provence, dans le Vaucluse, que sera jugée l'arrivée de la 7e étape au départ de la Voulte-sur-Rhône, toujours en Ardèche. C'est le grand moment de ce Tour de France pour Marion Rousse, la directrice.
7: C'est l'étape reine, hein, donc évidemment que tous les regards seront tournés sur ce Mont Ventoux qui, pour moi, est peut-être la plus belle ascension, autant visuellement que sportivement parlant. Et en plus de ça, on a des bons souvenirs côté français. On se souvient l'année dernière de la belle victoire de Valentin Paré-Peintre. Tous les ingrédients réunis pour assister à une étape d'anthologie.
4: En plus de montée légendaire, le Ventoux fera office d'arbitre sportif pour ce Tour de France Femmes parce qu'il est toujours indécis. La deuxième du classement général, Demi Vollering, a 12 petites secondes de retard sur la première. La maillot jaune, Marlène Reusser.
8: Ouais, il me plaît, le Ventoux, c'est long, c'est dur, il y a du vent. Je pense que c'est une bonne montée, une belle montée, et ça va être dur, ouais.
4: Marlène Reusser qui appréhende donc ce Mont Ventoux, les attaques probables de ses rivales qui tenteront de renverser la table, de lui chipper le maillot jaune. Une explication donc entre favorites que la Française Maëva Skiban s'attend à observer de l'arrière de la course, mais sans crainte devant la difficulté de la montée.
9: Je ne pense pas qu'on l'appréhende, enfin, c'est toujours un plaisir de monter des cols mythiques en course
0: d'arriver en haut de l'étape reine du Tour, je pense que c'est quand même quelque chose. Et bon, vraiment, si c'est, on est dans un mauvais jour, bon, c'est pas forcément une partie plaisir, mais moi personnellement, je l'appréhende pas plus qu'une autre étape.
4: La Française Maëva Skib, en étape exceptionnelle à vivre demain, donc la Voulte, le Mont Ventoux, départ midi 50, arrivée entre 17h15 et 17h50. Quelques restrictions à signaler pour le public sur la route. Les routes du massif des Dentelles de Montmirail, interdites au public à cause du risque incendie, un important dispositif le long du parcours. On vous fait vivre cette étape demain sur votre radio ici. On est partenaire de ce Tour de France Femmes. Alors à demain.
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1: À vos côtés sur la route ici en Normandie, et c'est assez compliqué, pardon, sur la N31 en direction de Rouen, à la hauteur de Darnétal. C'est ce qu'on appelle la route de Lyons. Un accident entre un véhicule et un deux roues. Les secours sont apparemment sur place, d'après mes infos. C'est sur la voie de droite. Et évidemment, ça coince derrière. Et puis, ça coince toujours sur la 13 en raison d'un accident également à la hauteur de Tourville-la-Rivière, en direction également du centre-ville de Rouen.
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1: La musique des Innocents, les Innocents avec un homme extraordinaire. Et ensuite, on retrouvera les programmes télé de ce soir avec Johan Rock à 18h35.

0: extraordinaire avec les innocents. L'heure d'allumer la télé, au moins pour avoir le programme du soir, avec une émission que vous nous proposez, que vous nous conseillez, Johan Rock, puisque vous nous emmenez sur les routes de l'impossible. Alors, des routes escarpées, perchées sur les sommets, on est en Mongolie.
1: Chef Pays, c'est un magazine culinaire qui met à l'honneur la gastronomie outre-marine. Diffusé sur la chaîne du service public Outre-mer Première, Brice Laurent Dubois, son présentateur, convie chaque jour un chef à cuisiner les produits du terroir. Au menu, steak de thon à l'huile tiède de citronnelle et quinoa coco, millefeuille à l'hibiscus garni au chèvre frais ou tataki de thon au gingembre et curcuma. Ça y est, j'ai faim. Pas vous ?
2: Bonjour et bienvenue dans Chef Pays, votre émission culinaire des Outre-mer. Est-ce que vous êtes prêts pour une bonne dose de gourmandise ?
1: Bon, alors ok, tout ça sur le papier, ça donne envie, mais après tout, des émissions de cuisine à la télé, c'est pas ce qui manque. Alors, qu'est-ce qui fait la spécificité de celle-ci ? Réponse de l'animateur.
3: C'est vraiment le mot accessibilité, parce que on a tous les produits qu'on peut trouver facilement. On a des recettes, des fois, qui comportent 4 ingrédients avec un visuel incroyable. N'importe qui peut refaire, sans forcément avoir un background de chef ou autre. Tout le monde peut refaire des recettes. Après plus de 1000 émissions, je suis toujours surpris, parce qu'il y a quand même 6 chefs qui se relaient, je suis surpris par leur créativité. Ils font des choses, mais c'est épatant. Et on s'est dit, wow, j'y ai jamais pensé. Et il y a aussi ce petit côté, ah ouais, ok, pourquoi pas refaire à la maison, parce que j'y avais pas pensé.
1: À noter que les ingrédients emblématiques des Outre-mer, avec lesquels les chefs cuisinent dans l'émission, sont tous trouvables par chez nous. Pour Brice Laurent Dubois, la cuisine, c'est sa vie, et celle aussi de sa famille, depuis plusieurs générations. Avant de faire de la télé, il a suivi un cursus dans l'hôtellerie-restauration. Et puis, invité un jour à participer en tant que chef à une autre émission culinaire, sur France O cette fois, l'envie lui est venue d'approfondir cette voie professionnelle qui n'était pourtant pas prévue au programme. Pour l'heure, c'est le deuxième été que ce magazine est diffusé sur l'antenne de France 3. Une opportunité qui, évidemment, le ravit.
3: C'est important pour la visibilité des territoires ultramarins. Nous sommes français, nous avons des produits qui méritent d'être mis en valeur. On peut parler de certains clichés au niveau gastronomique, par exemple aux Antilles, les acras, le colombo ou le tiponche, etc. Mais quand on pousse un peu plus loin, il y en a plein, ils ne peuvent pas répondre. Donc cette émission est d'utilité publique. Elle permet de découvrir la sensibilité des ultramarins, le rame en fait.
1: Chef Pays, pour se régaler différemment et en toute simplicité, c'est à voir jusqu'à la fin du mois d'août en replay sur le site France.tv.
0: C'est noté et ça donne envie, ça donne faim et ça donne envie. Merci Johan Rock. Dans un instant, nos trois plus. Nos trois plus, c'est nos trois idées de sortie pour les jours qui viennent et le week-end qui arrive à grands pas. Mais en attendant, c'est le Black Velvet. C'est quoi le Black Velvet ? Alors, ça peut être un cocktail, c'est un cocktail classique à base de bière et de champagne, étonnant. C'est aussi un whisky canadien et c'est surtout une célèbre chanson, une vieille chanson qui ne vieillit pas. Voici Black Velvet sur votre radio ici Normandie.

0: La chanson Black Velvet sur votre radio ici Normandie.
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0: C'est pratique, c'est ludique, c'est utile, c'est sympa, ça fait plus et c'est 3+. Alors, je ne sais pas si vous connaissez ce lieu, le domaine de la forêt enchantée, c'est à Ballines. On est près de Verneuil-sur-Avre, dit-on, et ça mérite vraiment une visite en famille cet été. Joël Gratz, le gérant des lieux, nous présente ce domaine.
2: Innovant, bucolique, si on peut dire, ouais. Et puis populaire dans le sens où c'est quelque chose qui se fait en famille. Le domaine de la forêt enchantée a, au sein de son domaine, un village qui est unique en France, qui s'appelle le village de Tout-en-Bois. C'est un village de marionnettes géantes, il y en a à peu près 150, taille réelle, qui ont été fabriqués avec tout le bois mort de la forêt, et on les a intégrés dans une multitude de décors qui constituent tout un village. Et donc tous les personnages se mettent à bouger, et là, c'est l'imagination nouvelle visiteurs qui se met en route, à eux de créer les dialogues, à eux de créer les histoires tout au long de la promenade qui dure à peu près pas loin d'une petite heure dans la forêt.
0: Et ce sont les visiteurs qui actionnent les marionnettes géantes et les enfants adorent. C'est ouvert quasiment tous les jours du mois d'août, sauf le lundi, sauf le week-end du 15 août. Allez sur le site internet pour en savoir plus. On reste dans le département de l'Eure à Vernon. La visite du château de Bizy, un château bâti en 1740 dans un style classique inspiré de Versailles. Et on vous attend demain, par exemple, tous les jours, du mardi au dimanche, de 14h à 16h pour une visite spectacle à l'abordage du château. Il y a aussi des soirées princes régulièrement, une visite théâtralisée du château et toujours avec des comédiens. C'est jusqu'à la fin de l'été. Château de Bizy, pareil, sur leur site internet, vous pouvez réserver d'ailleurs le jour de votre visite. Et puis, à Dieppe, la fête foraine va s'installer à partir de demain sur les pelouses de la plage jusqu'au 23 août avec cette année 124 manèges. Des nouveautés comme le Dark Show. Ce sera une maison hantée sur 200 mètres carrés. Très effrayante, paraît-il. Le manège 2.0, c'est le plus rapide. Le Magic Ranger, un nouveau manège à sensations fortes, très très très très fortes. Et les forains finissent de s'installer aujourd'hui. Ouverture demain à 14h30 sur la plage à Dieppe. Oh, je crois que c'est son anniversaire. On a un gâteau, on a des bougies, on peut chanter. C'est l'anniversaire de Marc Lavoine aujourd'hui, il a 64 ans. Et le voici avec cette nouvelle chanson en duo avec Patrick Fiori. Occupé, je crois qu'il le sera ce soir. Hein.

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1: Occupé, le duo Patrick Fiori, Marc Lavoine. On fait un petit point sur la route. L'accident sur la N31. Eh bien, la voiture, les véhicules en cause ont été dégagés. On circule normalement. En revanche, on a toujours un bouchon ralentissement sur la 13 à la hauteur de Tourville-la-Rivière en direction de Rouen. 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Toute l'actu dans moins de 7 minutes. Celui de Laurent Petit-Guillaume et 100% années 80.
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0: C'est l'heure du petit-déj là-bas. Hein. Il est 10h et il fait bon, il fait 17 degrés. 26 cet après-midi, il fait quasiment plus chaud chez nous. Je vous souhaite de passer en tout cas une belle soirée d'été. Profitez-en, il n'en reste que 48 avant l'automne. La fille qui vient saper le moral de tout le monde. Mais pour ceux qui ne supportent pas la chaleur, comme moi, encore 48. Bon, un beau coucher de soleil pour ce soir et la musique de vos vacances, la musique des années 80 avec Laurent Petit-Guillaume après les infos.
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2: Elle faisait partie aujourd'hui des 4 départements en alerte rouge pour le risque des départs de feu. Et ça n'a pas manqué, l'Aude subit un nouvel incendie. Il s'est déclenché cet après-midi sur la commune de Montserret. Le feu a déjà parcouru 100 hectares en 3 heures. Les flammes se déplacent vers Saint-André-de-Roquelongue. Le préfet de l'Aude, Alain Buquet, demande aux habitants des deux villages de se confiner.
3: Il y a une inquiétude, mais il y a des très gros moyens qui sont mobilisés. On a plus de 250 pompiers sur place. 60 véhicules et 10 aéronefs qui luttent contre cet incendie dans des conditions climatiques qui sont défavorables. Il y a du vent, il fait chaud. On fait ce qu'il faut pour éviter que ça se déploie. On a des moyens aériens qui sont très importants. On fait des barrages de retardants. Les Canadairs interviennent et font des largages assez rapides puisque on a les plans d'eau qui sont à proximité. Voilà, on fait le maximum pour éviter que ce feu s'étende. Maintenant. Il y a un certain nombre de critères qu'on ne maîtrise pas, et notamment la violence et le vent qui est un peu changeant.
2: La zone en proie aux flammes se situe à quelques kilomètres de la zone touchée l'été dernier par le méga-feu des Corbières. Non, le Porge n'a pas été abandonné au profit des villas du Cap-Ferret. Voilà la réponse des secours à cette polémique qui prend de plus en plus d'ampleur. Une partie des habitants du Porge, nombreux à avoir perdu leur maison, estime avoir été sacrifiés pour prioriser la protection de la riche presqu'île du Cap-Ferret. Le patron des pompiers de Gironde dément, soutenu par le président du département, Jean-Luc Glaise.
4: Le service départemental d'incendie et de secours, en Gironde comme ailleurs, c'est un service public. Par définition, le service public est au service de toutes et tous, et notamment doit sauver les vies de toutes et tous. Et donc, il y a une éthique chez les sapeurs-pompiers qui consiste effectivement à déployer les moyens opérationnels, non pas en fonction du revenu des personnes ou de la richesse, mais bien en fonction du danger que représente le déploiement d'un incendie. Il y a eu des forces sur le Porge et qui sont restées et qui ont même été consolidées au fil du temps. Les chiffres parleront et en tout cas sont déjà aujourd'hui tracés et traçables et donc permettent toute transparence en la matière. L'objectif premier des sapeurs-pompiers qui était de sauver toutes les vies a été rempli et c'est d'autant plus remarquable que la veille du démarrage de l'incendie, ils avaient perdu 2 de leurs camarades dans l'incendie de Mérignac.
2: Et justement, une cérémonie poignante a eu lieu ce matin pour rendre un dernier hommage à l'un de ces 2 pompiers décédés sur l'incendie du 21 juillet près de l'aéroport de Bordeaux. Des centaines de personnes réunies pour les obsèques de Wilfried Schmitter. Celles de son collègue Anthony Berthomme auront lieu demain. Un cas d'antivirus détecté en France. Un touriste franco-argentin a été testé positif aujourd'hui. Il était de passage dans notre pays pendant la deuxième quinzaine de juillet. Il est désormais isolé en Espagne. Un incendie qui tombe très mal à la veille d'un nouveau week-end de départ en vacances. La circulation des trains est interrompue aujourd'hui depuis 16h en gare de Tours en Indre-et-Loire après un incident sur un chantier. Trafic interrompu au moins jusqu'à demain à la mi-journée. La quasi-totalité des trains sont supprimés, notamment ceux en direction de Paris-Montparnasse. C'est l'angoisse de tous ceux qui louent un gîte pour les vacances d'été. Une arnaque signalée à plusieurs endroits dans la Drôme, sur l'île de Ré ou encore en Creuse. Des faux locataires proposent aux propriétaires de payer leur séjour via une application non vérifiée, un site qui leur permet en fait de récupérer leurs coordonnées bancaires, Nina Pavant.
0: Geoffroy Legrand en a encore la voix tremblante.
5: J'ai eu très peur, je me suis effondré.
0: Installé en Creuse depuis quelques mois seulement, c'était le rêve de sa vie d'ouvrir un gîte.
5: J'ai cru devoir tirer une croix sur mon rêve, quoi. Ça représente 6 mois de travail.
0: Lorsqu'il s'est rendu compte, trop tard, de la supercherie, Geoffroy Legrand a bien cru qu'il allait mettre la clé sous la porte. Cet escroc a écumé une grande partie des propriétaires de gîtes du département, comme Béatrice Jousset, qui elle aussi a pu échanger avec lui par téléphone.
6: Il insistait en disant « Mais je ne peux pas récupérer mon argent avec ce système-là, ça vous a été envoyé, il faut absolument que vous cliquiez sur le lien. Mais je lui ai dit non, ça je fais pas.
0: Aude, depuis plus de 20 ans, elle a un conseil pour les nouveaux propriétaires.
6: Quand vous envoyez un RIB sur un compte, ne laissez rien dessus, parce que si quelqu'un peut se servir de ce numéro de compte pour l'utiliser à mauvais escient, peut-être essayer de faire une fraude. Moi, quand j'envoie un RIB, sur ce compte-là, il n'y a rien.
0: Des arnaques de plus en plus sophistiquées qui inquiètent la Fédération des Gîtes de France en Creuse. Elle rappelle d'ailleurs qu'il ne faut jamais communiquer vos identifiants bancaires et qu'il n'y en a évidemment pas besoin pour recevoir un virement bancaire.
2: Nina Pavant d'ici Creuse. Une nouvelle déception pour les Françaises sur le Tour de France Femmes. Elles étaient deux dans le groupe de 10 qui s'est joué à la victoire à Tournon-sur-Rhône en Ardèche. Cédrine Kerbaol, meilleure Française du général, termine deuxième. Derrière Kim Lecourt, la Mauricienne qui remporte cette sixième étape. La locale, l'ardéchoise Célia Géry, se classe cinquième. Demain, place à l'étape Rennes, l'arrivée au Mont Ventoux.
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7: Cette nuit, le temps est bien dégagé. Les températures seront proches de 12 degrés en moyenne vers 2h du matin. Demain, en matinée, un temps largement ensoleillé. Température au lever du jour, on devrait atteindre les 13 degrés, c'est presque frais. Et l'après-midi, le soleil brille généreusement. Les températures seront comprises entre 22 et 28 degrés. Demain après-midi, ça grimpe un peu. 22 au Havre à Dieppe, 26 à Évreux et 28 degrés à Rouen. Tout de suite, vous passez le début de soirée avec Laurent Petit-Guillaume.
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8: Bonsoir à tous, c'est l'heure de mettre en pause le présent. Enfin, ça concerne surtout la programmation musicale. Hein. Rassurez-vous, continuez vos occupations, mais au rythme des tubes des années 80. Ça arrive dans un instant, ça commence comme ça.

0: Genesis, c'était Invisible Touch.
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0: Un single et un album que les fans de la première heure ont détesté. Tout ça parce que Phil Collins utilise pour cet album des sons très 80, influencés par la New Wave, mais normal, il faut vivre avec son temps. Laissons les grincheux de côté. Grâce à Invisible Touch, Genesis se retrouve en 1986 numéro 1 dans de nombreux pays. Les années 80, c'est aussi la décennie qui permet à Michel Berger de passer de compositeur reconnu à vedette de la chanson, grâce à des tubes comme « Celui qui chante ».
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0: Whitney Houston avec One Moment in Time. Une des chansons des Jeux Olympiques de l'été 1988 en Corée du Sud, où la France, cette année-là, a remporté 16 médailles, dont 6 en or. Et notre porte-drapeau, c'était l'escrimeur Philippe Riboud. Mais c'est surtout une sublime chanson de l'une des plus belles voix du monde, la regrettée Whitney Houston. Lui aussi, il a rejoint les étoiles éternelles. Michael Jackson arrive avec Billie Jean, juste après ça.
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0: Normandie, 100% des 80. Ça continue, mais avant cela, quelques infos près de chez vous.
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2: Et ce samedi, c'est ciné-concert à la Serlangue.
1: Tino Brumand.
2: Le Havre, Seine, Métropole, l'association du grain à Démoudre, le Tetris et la maison pour tous de Saint-Romain de Colbosque s'associent pour proposer au public de la communauté urbaine un événement festif, populaire et convivial. Ça s'appelle Ciné-Toile. Et le principe, il est très simple. C'est un repas partagé, un concert suivi d'un film en projection en plein air pour une soirée à la Belle Étoile. L'envie est de rassembler un public familial autour d'une programmation de qualité, dans une ambiance de fête, de détente, de convivialité. Ce samedi, c'est à la Serlangue que ça se passe, à côté de Saint-Romain de Colbosque. Sur scène, vous retrouverez le super groupe de rock des Cosmic Chicken et ensuite projection du film En fanfare avec Benjamin Laverne et Pierre Lottin. Il est magnifique ce film. Vraiment, je le recommande. C'est ouvert à tous à partir de 12 ans. C'est à la Serlangue et c'est totalement gratuit.
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0: Bernard Lavillier et Nicoletta, c'était Idée Noire.
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0: Superbe succès de l'année en 1983. Mais on va chasser ses idées noires et passer à la suite. Alors là, c'est encore un cadeau. Une sublime chanson composée pour un film culte sorti en 87, Bagdad Café, à voir et à revoir. L'histoire d'une touriste allemande débarquant dans un café du désert américain, c'est juste génial. Et la chanson du titre du film, c'est un chef-d'œuvre. Calling You, interprétée par une chanteuse qui avait auparavant travaillé avec Prince. Elle s'appelle Jevetta Steele. Souvenez-vous, voilà ce que ça donne.
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0: Mylène Farmer, maman à tort. Attention à ne pas prendre au premier degré, car très souvent les mamans ont raison. En fait, cette chanson évoque l'amour d'une petite fille en hôpital psychiatrique pour son infirmière. C'est le premier succès de Mylène en 84. Dans un instant, dès 20h, les essentiels de Décibel avec Émilie Mazoyer. La musique continue. Mais avant cela, on reste dans les années 80 avec Maniac, Michael Sambello, juste après ça.
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2: Un auteur, compositeur, interprète, guitare en bandoulière et casquette de gavroche vissée sur la tête. Gauvin Cers est avec nous.
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2: Souvent décrit comme l'héritier naturel de Renaud pour ses chansons tendres, engagées, qui posent des questions sans jamais donner de leçons. Gauvin Cers sort aujourd'hui son 4e album, Boulevard de l'enfance. Et il vient fêter ça en direct dans Décibels. Joyeux jour de sortie, Gauvin.
4: Merci beaucoup, Émilie. Je suis très touchée.
2: Bah oui, bienvenue dans Décibels. Bon, c'est pas la première fois qu'on se voit.
4: Non.
2: Gauvin. Mais voilà, on voulait marquer le coup aujourd'hui pour la sortie donc de ce 4e album qui s'appelle Boulevard de l'enfance. On s'était vu au moment de la sortie du premier extrait qui s'appelait Monter à Paris.

0: change pas une équipe qui gagne. Hein. Le quatrième album, Gauvin, évidemment, t'es toujours à l'écriture, ouais. À la composition.
1: Ouais,
0: ça, le squelette des chansons, c'est toujours toi.
1: Ouais, l'écriture tout le temps, ça c'est vraiment le plus important pour moi.
0: Les paroles.
1: Je passe beaucoup de temps là-dessus. Raconter des histoires, c'est ce pourquoi je fais des chansons en fait. Et puis et la composition, la plupart du temps, même si là, voilà, quand j'ai l'impression de galérer un peu, de tourner en rond, je fais appel à des copains qui viennent me décoincer tout ça avec un joli papier cadeau, on va dire.
0: Ouais. Donc le papier cadeau et la musique. Tu peux douter. En revanche, les paroles, jamais.
1: C'est non, les ça, paroles, c'est toujours moi. Ça, c'est super important.
0: Et comment tu fais quand t'es bloqué sur un texte alors?
1: Je passe à un autre. Je le mets dans un tiroir. Enfin, c'est assez rare que je sois vraiment bloqué parce qu'en fait, quand je commence à écrire, c'est que souvent j'ai le sujet, l'angle par lequel je vais attaquer l'histoire, où je vais un peu poser la caméra. Et ça, c'est souvent le plus dur. Et puis, une fois que j'ai ça, que j'ai le titre, après, j'essaye de dérouler mon histoire. Mais normalement, je sais que avec voilà, j'ai un petit peu d'expérience maintenant au bout de 4 albums. Je sais que je vais pouvoir aller au bout si je travaille, si je planche vraiment beaucoup, que je façonne mon truc. Je vais finir par arriver à avoir un texte. Après, que j'en sois content sur la durée, c'est pas forcément sûr à 100%. Je peux le mettre de côté et le récupérer plus tard parce que voilà, c'est pas pour maintenant, quoi, tout simplement.
0: Alors, tu disais le mot point de vue, c'est effectivement toujours fascinant quand on écoute tes albums et quand on lit les paroles, ce que je vous recommande de faire, les amis, pour bien profiter des chansons. Les points de vue que tu adoptes, alors sur ce nouvel album Boulevard de l'Enfance, évidemment, l'enfance et aussi la parentalité, puisque tu es jeune papa, voilà, sont évoqués. Mais là, je voulais démarrer avec une chanson qui s'appelle Ménage à l'Assemblée, où tu te mets dans la peau d'une femme de ménage. Qui fait le ménage au Palais Bourbon.

0: Absolument frappante cette image, cette dame qui fait le ménage à l'Assemblée nationale quand il n'y a personne et qui regarde les dorures, les ors de la République.
1: Ouais.
0: Et pour autant, ça ne doit pas être évident de se mettre dans la peau d'une femme de ménage. Comment tu fais dans ces cas-là ?
1: C'est ça l'écriture des chansons aussi, je trouve. Enfin, bien sûr, il y a des choses très personnelles qu'on a vécues. Et voilà,
0: oui,
1: et
0: comme Monter à Paris qu'on a écouté juste avant.
1: Souvent, c'est les chansons
0: les
1: plus faciles à écrire parce que c'est du vécu. Mais j'aime bien aussi ne pas être trop nombriliste mettre en lumière aussi des gens qui sont souvent dans l'ombre, qui n'ont pas la parole.
0: Oui, mais tu dis je.
1: Et après,
0: c'est
1: voilà.
0: C'est ça. Parce que mettre en lumière une dame, un monsieur qui fait le ménage, etc. Ok, mais là, dire je, et donc d'un coup, t'es une femme et tu fais le ménage.
1: Il faut arriver à déjà avoir de l'empathie. Je pense que c'est l'une des choses les plus importantes pour écrire ou même faire de l'art en général, je pense.
0: Ou vivre.
1: Et puis, voilà. et puis, je pense qu'il faut être très observateur quand on écrit des chansons. Il faut arriver à capter des détails, arriver à pouvoir décrire des mouvements, des gestes, et puis essayer de capter un ressenti. Donc, il faut aussi parfois, regarder des témoignages, lire,
0: regarder
1: des documentaires, etc., pour essayer de vraiment pouvoir se glisser dans la peau du personnage et pas taper à côté. C'est hyper important, comme le ferait quelqu'un qui se renseignerait pour écrire un bouquin, pour creuser dans un domaine, un sujet particulier. Souvent, ça met un petit peu plus de temps d'écrire ces chansons-là, mais je trouve ça intéressant aussi de pas être tout le temps sur sa petite personne et de regarder le monde, d'observer la société. Et puis effectivement, c'est aussi l'envie de donner la parole à ceux qui l'ont pas. Et là, cette chanson-là, c'était aussi le décor qui m'intéressait, cet endroit qu'on connaît tous où se jouent beaucoup de choses. Les grandes lois sont votées là-bas et où s'entrechoquent deux mondes très différents, à des horaires différents. Et voilà, je voulais faire parler celle qu'on n'entend jamais, quoi.
0: Et c'est pas la seule fois de l'album où tu te mets dans la peau d'une femme. On y reviendra tout à l'heure. Pour le moment, il faut qu'on parle évidemment de la chanson qui a cumulé 10 millions de vues et est-elle arrivée jusqu'à son destinataire? Tu vas nous le dire. C'est Monsieur le Président, où tu as écrit une petite lettre à Emmanuel Macron. Monsieur le Président, comme tu le dis dans la chanson, t'es pas le premier à écrire au Président. Qui t'a inspiré?
1: Non, c'est dans la tradition des déserteurs. Il y a eu Boris Vian et Renaud avant moi, comme je le dis dans le texte. Et c'est vrai que... Alors moi, c'est pas sur le thème de l'antimilitarisme comme l'avaient fait mes prédécesseurs, mais c'est un petit peu la suite logique des Oubliés, quelque part, que j'avais écrite pendant le premier quinquennat. Et là, c'est un peu la version du deuxième quinquennat, comme rien n'a vraiment changé. L'injustice sociale est toujours là, les fossés s'agrandissent. Et puis, c'était aussi l'accumulation des petites phrases un petit peu teintées de mépris. Quand on arrive dans une gare, on croise les gens qui réussissent et les gens qui ne sont rien. Je trouvais que ces phrases-là, enfin moi, ça a été la goutte d'eau qui a fait déborder le vase.
0: T'as trouvé que c'était un discours un peu violent.
1: Voilà, et qu'on pouvait pas parler comme ça aux gens, qui parfois souffrent d'une société qui est pas facile tous les jours. Donc voilà, j'avais envie de le dire en chanson. C'est un petit coup de colère très frontal pour le coup cette chanson, mais il en faut de temps en temps.
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0: J'espère qu'il va te répondre.
1: Bah ouais, ouais, je te tiendrai au courant. Je reviendrai pour te dire si jamais j'ai une réponse.
0: Tu fais la suite de la chanson.
1: Voilà.
0: Alors, Gauvin, l'album s'appelle Boulevard de l'enfance. On sait tous, de toute façon, et alors encore plus quand on devient parent, ce qui est ton cas, que voilà, on revient jamais vraiment de notre enfance.
1: Non,
0: et
1: ouais,
0: que, voilà.
1: Ça, c'est vrai.
0: Donc, c'est sûr que c'est un thème hyper important. Là où, dans ton album, c'est terrible et ça déchire le cœur, c'est qu'en fait, enfance, selon l'endroit où t'es né et l'époque où t'es né, ça veut vraiment pas dire la même chose. Donc on croise des souvenirs de cours d'école dans une chanson comme Les avions en papier. Ils voleront.

0: tes souvenirs d'enfance à toi?
1: Ouais, ça c'est les miens, c'est cette espèce de nostalgie, de l'insouciance qu'on a avec les copains dans le préau, où finalement on a peu de soucis. Le seul souci qu'on a, c'est que l'avion papier vole le plus loin c'est possible et avoir des baskets qui courent vite. Et c'est vrai que c'est une belle période quand même de la vie.
0: C'est merveilleux quand le but de ta journée, ouais, c'est de faire rire tes potes.
1: Exactement.
0: Si t'as réussi ça, t'as réussi ta journée.
1: Ouais, c'est magnifique.
0: C'est très joliment raconté dans cette chanson. Ceci dit, et alors là pour le coup, c'est pas caractéristique de 2026, ça a malheureusement toujours été le cas. Il suffit d'être né ailleurs pour avoir une enfance bien différente, et c'est ce que tu racontes en te mettant dans la peau d'un petit gars de 6 ans à Kharkiv, en Ukraine.

0: Kharkiv, ville ukrainienne, donc régulièrement bombardée par la Russie. Hier, il y a encore eu deux morts. Enfin voilà, tous les jours, on reçoit évidemment de mauvaises nouvelles de cet endroit du monde. Là, pour le coup, alors c'est quoi? C'est une phrase qui t'arrive en premier, ou alors c'est tu regardes les infos et tu te dis faut que j'en parle?
1: C'est une image, justement, un enfant avec sa maman sur le quai de la gare, et en fait tu vois dans le regard, dans les yeux, voilà, que il y a une espèce d'incompréhension, on comprend pas ce qui se passe dans les yeux de l'enfant, oui. Et la mère avec cette espèce de peur dans le regard, et j'avais envie de parler de l'exil, en fait, cet exil forcé du jour au lendemain. Tu tournes la clé de ton appartement et tu changes de vie, et parce que il y a des dirigeants à des milliers de kilomètres qui décident pour toi le sort de ton existence, et c'est souvent les gamins qui en pâtissent de ces décisions là et voilà, je voulais raconter à hauteur d'enfant justement le début de la guerre, avec un vocabulaire plutôt enfantin aussi, avec cette naïveté que les enfants ont.
0: Oui, ils pensent que c'est des feux d'artifice, voilà, exactement, des bruits des bombes,
1: et donc ça permet aussi de pouvoir raconter, de dire plein de choses qu'un adulte ne dirait pas, et voilà, et en même temps un enfant, on a l'impression qu'il ne comprend pas, et alors qu'en fait évidemment il saisit tout, et il va peut-être pendant des années subir ce traumatisme. Mais voilà, c'était dans l'idée aussi de raconter cet exil qui évidemment a lieu en ce moment en Ukraine et dans malheureusement beaucoup de pays du globe. Voilà, c'est un conflit qui m'a beaucoup marqué ces 3-4 dernières années, que j'ai beaucoup suivi. J'ai entretenu aussi une relation épistolaire avec un professeur de français en Ukraine qui étudiait mes chansons. On est rentré en contact et j'avais le besoin d'écrire sur ça et sur cette enfance piétinée aux quatre coins du monde, et notamment en Ukraine.
0: En écoutant les chansons de cet album Boulevard de l'Enfance, nouvel album de Gauvin Serse, que je vous recommande évidemment, en fait on se dit... Mais merde, c'est vrai, l'enfance c'est sacré. Alors nous, évidemment, on est vieux, donc notre enfance elle est passée, on en a bien profité, enfin j'espère que vous en avez bien profité en tout cas, mais là, en ce moment même, au moment où on se parle, il y a des gosses pour qui il faudrait qu'on se batte pour que leur enfance aussi elle soit sacrée. Et t'es pas tout seul dans ce combat-là, puisque tu partages une chanson avec Francis.
1: Ouais, avec Francis, le Francis.
0: Le Francis, Cabrel de son nom de famille, mais enfin, est-ce nécessaire? Je ne sais pas. Lui aussi, ça c'est un thème qui lui a parlé.
1: Ouais, en tout cas, je lui ai envoyé ce texte-là. J'en avais envoyé deux, à vrai dire. Il a tout de suite dit qu'il voulait chanter sur celle-là.
0: Et, donc c'est la chanson titre de l'album, hein, Boulevard de l'Enfance.
1: Boulevard de l'Enfance, qui est très importante pour moi, qui résume bien aussi, je pense, cet album, dans le sens où ça parle de mon enfance à moi, de cette espèce de privilège justement d'avoir eu cette innocence, cette insouciance, et de la cour d'école, et en même temps aussi de regarder le monde et de se dire que c'est pas le cas partout. Et de dresser des portraits aussi d'autres enfants sur ce globe, et de se dire aussi que finalement la naissance c'est peut-être la plus grande injustice sur cette planète, et j'avais envie de le raconter en chanson à travers des portraits et de le partager avec quelqu'un, parce que il y a aussi beaucoup question de transmission quand même dans cet album, et c'est quelque chose qui me touche beaucoup dans la vie en général, le fait de transmettre son savoir.

0: c'est hyper rare que Cabrel chante des mots écrits par quelqu'un d'autre.
1: Oui,
0: un peu
1: ouais,
0: comme
1: ouais.
0: Toi non plus tu chantes pas les mots des
1: vrai.
0: Autres
1: non,
0: normalement.
1: C'est vrai, ça me touche d'autant plus honnêtement,
0: ouais, hein.
1: J'avoue que quand j'ai envoyé le premier petit message, je m'attendais pas à ce qu'ils disent oui, il fait très peu de duos et tout ça, et non, ça m'a bouleversé vraiment, enfin c'est un cadeau exceptionnel. Quand j'ai entendu sa voix la première fois en studio, on se regardait comme ça, on avait tous les deux le casque, et honnêtement, j'ai pris une claque émotionnelle, une décharge électrique, en fait. En une seconde, quand il a ouvert quand il a dit la première phrase du deuxième couplet, et bon, j'étais déjà très heureux avant ce moment-là, mais à ce moment-là, je me suis rendu compte du cadeau que c'était de pouvoir partager avec un artiste comme lui.
0: Jeune papa depuis une petite année, forcément il y a une influence dans ton album,
1: oui.
0: Dans les textes aussi, mais peut-être même dans la façon dont il a été fabriqué. Est-ce que avec les nuits courtes, t'as été obligé de travailler différemment?
1: Bah ouais, un petit peu. En tout cas en studio, c'est vrai que la fin c'était forcément un déchirement aussi de parfois partir à Bruxelles et de laisser
0: petit
1: bonhomme tout seul
0: maison.
1: À la maison.
0: Bah oui.
1: Et en même temps, c'était magnifique. J'ai pu l'amener en studio un petit peu. C'était des moments incroyables. Enfin voilà, qui resteront gravés pour moi. Mais c'est vrai que oui, ça a forcément influencé en tout cas ma manière d'écrire, d'appréhender les sujets.
0: Tu te trouves plus adulte?
1: J'en sais rien, faudrait demander à ma compagne. Mais peut-être un petit peu quand même. Je pense qu'il y a un petit pourcentage de moi qui a pris un petit peu en maturité. Et puis ouais, on essaye de faire un petit peu plus gaffe quand même. On est un petit peu plus responsable,
0: oui.
1: J'espère.
0: Et t'as remarqué, tu seras plus jamais insouciant.
1: Ouais, non, c'est vrai
0: fini.
1: Qu'il y a ce truc de.
0: Tu te feras toujours un petit peu de soucis quelque part.
1: L'inquiétude comme ça qui plane un peu au-dessus de la tête, ouais. Qui est permanent, c'est quelque chose que je connaissais pas. Effectivement, ça c'est c'est vraiment une nouveauté.
0: C'est fou, hein,
1: peut-être
0: ça.
1: La plus importante, je trouve. Le fait de se soucier pour quelqu'un d'autre que soi. Parce qu'en fait, pour soi, on se soucie jamais. Enfin, on est complètement déconnecté de ça depuis qu'on est né. Donc, ça fait tout bizarre, mais c'est magnifique dans la vie et c'est magnifique aussi dans les chansons. Donc, c'est voilà.
0: Alors, il y a cette chanson Un peu de nous deux où tu t'imagines ce petit garçon. Donc, je pense que tu as dû l'écrire avant qu'il naisse.
1: Ouais, après l'échographie des 5 mois, en fait, quand on nous a annoncé que c'était un petit gars, comme on voyait un petit peu le visage et tout, et c'est vrai que c'est une phrase qu'on nous dit beaucoup quand on va devenir parent, c'est à qui il va ressembler, quel trait de caractère il va avoir, est-ce qu'il va avoir le sale caractère de l'un des deux, est-ce qu'il va avoir tes yeux, est-ce qu'il va avoir... Et je trouvais qu'il n'y avait pas eu forcément une chanson qui parlait de ça, de cette espèce de mélange entre les deux parents. Et du coup, la chanson est arrivée très vite et ça a donné un peu de nous deux.
0: Un peu de nous deux, je pense qu'il va bien rigoler en l'écoutant quand il sera grand.
1: J'espère.

0: Joli mélange. Un peu de nous deux. Gauvin, on l'a dit tout à l'heure, oui, tu as des chansons qui parlent de toi, tes expériences, etc. Mais on ne peut pas te reprocher d'être nombriliste, franchement. Enfin voilà,
1: j'espère.
0: Oh bah là, en quatre albums, non, c'est bon, tu as gagné ta médaille. Voilà, tu t'intéresses aux autres. Donc la parentalité, oui, la tienne, évidemment, est importante pour toi. Mais tu te mets à nouveau dans la peau d'une femme, dans une chanson qui s'appelle « Presque une maman ». Écoutez, et puis après, on en parle. «

0: Super touchante cette chanson et elle va, je suis sûre, faire chaud au cœur de celles et ceux, parce que souvent on est deux aussi dans cette histoire-là, qui ont du mal à avoir des enfants. Mais là, en écoutant ça, je me dis c'est fou, parce que oui, je sens bien qu'il a fait sa recherche. Parce que, par exemple, je pense qu'il n'y a pas beaucoup d'hommes en France qui savent que le test de grossesse positif, c'est 2 barres.
1: Ouais.
0: La plupart s'en foutent en fait,
1: ouais.
0: Que c'est positif quand on leur dit. Et puis voilà. mais c'est fou. Ça vient d'où cette chanson et cette telle empathie pour ces femmes qui rêvent
1: C'est
0: en attendant.
1: Beaucoup de discussions, observations avec mon entourage proche. Et c'est vrai que de se dire que c'est arrivé à tellement de femmes, les pourcentages m'ont paru dingues en fait quand j'ai commencé à me renseigner sur
0: les
1: sujet.
0: Couches, voilà, oui. Et mais personne n'en parle.
1: Voilà. Et en fait, c'est ça qui m'a interpellé. J'avais l'impression aussi qu'on dédramatisait vachement ce truc-là, alors que j'ai l'impression que ça laisse des traces profondes chez les femmes. Et voilà, évidemment, c'est le genre de chanson où on avance. À petits pas pour pas taper à côté, parce que c'est trop important comme sujet. Et puis surtout quand on est un homme, de se mettre dans la peau d'une femme.
0: Oui.
1: En fait, je trouvais que c'était obligatoire, parce que ce que je voulais raconter, c'était aussi le ressenti dans le corps. Et si j'avais parlé à la place du père, évidemment, je pouvais pas parler de ça. Et voilà, c'était aussi pour essayer de mettre un espèce de pansement sur ce sujet tabou, en fait, beaucoup. Qui arrive à beaucoup de monde.
0: Même le mot fausse couche, ouais. Alors que t'es réellement enceinte, en fait, avant de le perdre, ton bébé.
1: Exactement. Donc, ouais. Et puis, j'avais l'impression aussi que beaucoup de femmes culpabilisaient de ça, alors que évidemment elles n'y sont pour rien. C'était une manière de leur dire voilà, c'est t'es pas toute seule, quoi.
0: Bah bravo, parce qu'avec délicatesse et précision, je trouve que ça tape vraiment là où ça doit. Presque une maman à écouter, donc sur le nouvel album de Gauvin Serre. Et puis il y a une autre femme très importante, c'est
1: oui.
0: Ta maman.
1: Oui.
0: Et oui, quatre enfants plus loin.
1: Dans ce disque.
0: Il y a plein de femmes. Alors quand même là, ta maman, tu parles d'elle, voilà.
1: Tu ne
0: pas dans sa peau, parce que
1: non,
0: là,
1: non,
0: après
1: non.
0: Sinon on va chez le psy.
1: Non, là je me mets.
0: Il faut pas. Mais n'empêche, tu parles pareil d'un sujet. Alors, je me souviens qu'il y avait eu un roman sur ce thème, mais évidemment le nom de l'auteur m'échappe, donc c'est complètement bête que je vous le dise. Enfin, il y a un roman.
1: Non, mais ok.
0: Voilà.
1: Mais
0: sur le syndrome du nid vide.
1: Oui, oui, oui.
0: C'est ça.
1: C'est exactement ce moment un peu charnière, où les enfants quittent le cocon familial et où la maman se retrouve toute seule,
0: ouais.
1: avec ses souvenirs, avec beaucoup de nostalgie.
0: Et parce qu'en plus, sur le chemin, elle a divorcé, donc il n'y a même pas
1: exactement.
0: Un mari, elle est vraiment toute seule, quoi.
1: Exactement, et c'est vrai que j'avais envie de parler de ce moment-là et de lui témoigner aussi tout l'amour que j'ai pour elle en chanson, ce qui est pas toujours facile à dire en vrai, et c'est pour ça que les écrits parfois sont importants, et ce qui est bien avec les chansons, c'est qu'on peut dire plein de choses aussi entre les lignes. Et voilà, j'avais écrit une chanson sur mon papa dans le premier album, dans la bagnole de mon père, donc
0: oui.
1: Je voulais aussi rééquilibrer les choses, et cette chanson est hyper importante pour moi, et j'espère qu'elle fera du bien à ma maman et à toutes celles qui se sentent un petit peu seules parfois dans une grande maison qui a eu beaucoup d'insouciance justement quelques années auparavant.

0: quand elle a entendu cette chanson? Et tes frères d'ailleurs?
1: Bah j'étais tous mes frères ne l'ont pas entendu encore.
0: Ouais.
1: Je crois qu'il n'y a que mon plus grand frère qui l'a entendu. Parce que je voulais aussi garder un petit peu la surprise aussi de cette version arrangée que j'aime bien. Mais un jour, je l'ai joué quand même à ma maman dans cette maison-là. Et j'avoue, je flippais. J'avais les mains qui tremblaient, je me souviens. Parce que je voulais pas faire une version ratée. Et c'était un moment. Enfin, je m'en souviens très bien de ce moment un peu suspendu. Et bon, je crois qu'elle avait les yeux qui piquaient un petit peu à la fin. Ouais.
0: Je vous recommande, les amis, ce très beau quatrième album de Gauvin Cerce, Boulevard de l'Enfance. À la prochaine.
1: À la prochaine, Amélie. Merci pour ton accueil généreux à chaque fois.
0: Merci.
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0: Une autrice, compositrice et interprète qui, depuis son premier album il y a 25 ans, chante en français, en anglais et en arabe. Elle a reçu en 2006 la victoire de la musique du meilleur album de musique du monde. Souad Massi est sur votre radio ici.

0: chanteuse, Souad Massi, sa guitare, sa voix, sa plume, aussi poétique que rock'n'roll, vous présente ce soir dans Décibel son nouvel album, Zagat. Bonsoir Souad Massi.
1: Bonsoir.
0: Bienvenue. Souad, les Françaises et les Français ont découvert votre voix sur une chanson de Marc Lavoine. Je crois que vous étiez arrivé en France pas très très longtemps avant, après avoir grandi en Algérie. Et la chanson, c'est Paris. Paris.

0: à cette époque de votre arrivée en France, à Paris, avec nostalgie?
1: Beaucoup. Il y a 25 ans de ça déjà, c'était en 99. Et cette chanson, à chaque fois que je l'écoute, ça me renvoie directement au 9 janvier 99. La date où je suis arrivée en France.
0: 9-01-99. Swad, six ans plus tard et des poussières, vous voilà aux victoires de la musique pour votre troisième album, Mesquelil, album de musique du monde de l'année 2006 aux victoires. C'est Swad Massy.

0: Alors c'est vrai que celles et ceux qui vous écoutent à ce moment-là pourraient vous qualifier votre musique. Alors là, voilà, il y a une petite guitare presque un peu andalouse.
1: Calvert aussi, ouais, un peu.
0: L'album dont on parle aujourd'hui, Zagat, il est très rock. Parce qu'en fait, au fond, vous êtes une rockeuse.
1: Ben, je l'ai été. Je l'ai été quand j'étais jeune. Et j'avoue qu'avec les nouvelles chansons et avec tout ce qui se passe en ce moment, je ne pouvais pas faire autre chose que le rock.
0: Ouais, alors vous l'avez été, et vous avez même, je crois, monté avec votre frère un des premiers groupes de rock en Algérie.
1: Alors, avec mon frère, j'ai beaucoup composé, j'ai travaillé avec lui, mais le groupe dans lequel j'ai fait partie en Algérie, c'était Atakor, il existait déjà.
0: D'accord.
1: Avant, et je l'ai intégré quelques années plus tard de sa création.
0: Et alors, c'était comment d'être une fille rockeuse en Algérie?
1: Non, déjà, c'était pour moi, heureusement que j'ai eu affaire, j'étais un peu sous l'aile du bassiste qui était un ami aussi.
0: Ouais.
1: Et ils m'ont vraiment aidé, parce que c'était pas évident pour une jeune femme de sortir déjà dehors et de faire de la musique. Mais pour moi, c'était une belle revanche sur la vie. Pour moi, il y avait plus rien qui pouvait m'arrêter.
0: C'est ça. Et comment vous l'avez découvert, ce rock? Qu'est-ce qui vous a initié?
1: Alors, déjà, moi, j'ai eu la chance d'avoir grandi au sein d'une famille mélomane qui adore toutes les musiques, et un oncle aussi qui était musicien, deux frères qui sont musiciens. Et ça m'a vraiment ouvert la porte vraiment pour entrer dans ce domaine.
0: Ouais.
1: Après, au sein de Atakor, c'est là où j'ai découvert Led Zeppelin, AC/DC, Aerosmith, U2. Atakor faisait beaucoup de reprises de ces groupes-là, et c'est là où j'ai découvert toutes ces belles musiques.
0: Et alors, votre instrument, la guitare, vous vous y mettez à quel moment et pourquoi?
1: Alors, j'ai commencé un peu tard, mais vers 17 ans, à jouer à la guitare, parce que c'est grâce à mon frère Hassan qui m'a, pour mon anniversaire, m'inscrite pour apprendre à jouer la guitare. Lui, il faisait du piano depuis déjà un moment. Et voilà, c'était mon cadeau d'anniversaire. Mmh. Et ça me permettait, c'était mon refuge, la guitare. C'était ma meilleure amie. J'étais très introvertie, et ça me permettait d'avoir une présence à qui parler.
0: Ouais. Et puis aussi un support pour composer.
1: Je composais beaucoup avec la guitare. J'aurais aimé jouer le piano, mais bon, quand mon frère jouait très très bien, ça m'a complexé. Du coup, je me suis concentrée sur la guitare.
0: Bon, alors merci aux frangins, parce que c'est très bien, ça m'arrange beaucoup que Swad Massi ait choisi la guitare. L'album Zagat, il est très très guitare. Vous allez l'entendre tout à l'heure. On va se balader dedans, mais avant, Swad, pour revenir donc à cette histoire de votre duo avec Marc Lavoine, j'avais envie de vous interroger sur votre rapport avec la variété française, puisqu'il n'y a pas que avec Marc Lavoine que vous avez chanté. Vous êtes sur l'album de duo de Florent Pagny. Savoir.

0: Ces chanteurs-là, vous les découvrez quand vous arrivez en France ou bien déjà en Algérie, vous les connaissiez?
1: Je les connaissais déjà d'Algérie parce que je regardais leurs clips et j'avais aussi, à l'époque, c'était des cassettes.
0: Ah oui.
2: ça nous rajeunit pas,
1: ça nous rajeunit pas. Et j'avais la cassette de Cabrel, Florent Pagny aussi, ouais. Quelques chansons de lui, ouais, je les écoutais en Algérie.
0: C'est vrai qu'il faut dire, pour celles et ceux qui ne vous connaissent pas, Souad, vous ne faites pas des albums pour aller compter les pâquerettes dans les prés. C'est quand vous avez des choses à dire que vous allez en studio, que vous composez, que vous écrivez, que vous enregistrez des chansons. Et c'est vrai que l'album Zagat, donc déjà rien que son titre mérite qu'on s'arrête dessus. Zagat, donc c'est une petite expression qu'on peut, dire en français, ça se gâte. C'est une expression algérienne.
1: Algéroise.
0: Ouais, algéroise même, ouais, c'est à Alger qu'on dit ça. Ouais. Et on dit ça, alors on peut dire ça parfois quand c'est rigolo, quand des enfants ont fait une petite bêtise et qu'ils ont peur de se faire attraper par exemple.
1: Non, mais je pense que c'est quand ils font des grandes bêtises, hein, Zagat.
0: Zagat, c'est... Faut avoir cassé un vase, un truc comme ça dans la maison.
1: Ouais, on peut avoir plein d'imagination pour ça, mais c'est vrai que c'est quand il faut se cacher quelque part.
0: Ok. C'est-à-dire... Et donc là, c'est un peu votre réflexion sur le monde qui nous entoure, que ce soit la géopolitique ou même à des petits niveaux, même plus personnels. Zagat, ça se gâte, c'est une époque qui vous paraît morne, donc vous y répondez à coup de guitare.
1: Je pense que la majorité des personnes qui nous écoutent sont d'accord avec moi que ça se gâte partout. C'est triste. On se sent, on est acculé, on se sent vulnérable. J'ai l'impression que j'ai les poings liés. J'avais envie de transformer cette colère et cette peur en autre chose, en musique. J'ai acheté pas mal de cahiers. J'écrivais tout ce qui me passait par la tête. Et j'en ai fait des chansons. Fait des chansons parce que j'avais envie de sensibiliser les gens, j'avais envie de partager aussi. J'aime bien avoir l'avis d'autres personnes sur ce qui se passe. Et voilà, je l'ai fait en chanson.
0: Alors justement, l'avis des autres, c'est vrai que c'est, on sent que c'est important pour vous. Vous êtes dans la communication, dans le partage, Souad Massi. L'album, depuis qu'il est sorti, on est nombreuses et nombreux à en parler. Quel est le retour du public? Qu'est-ce qu'ils disent?
1: Alors, c'est difficile de parler de soi, mais j'aime bien, la plupart des gens aiment bien ce son rock, ça leur parle, ça leur rappelle un peu la période où il y avait beaucoup d'artistes engagés qui se révoltaient, qui participaient, qui avaient des festivals où ils chantaient, ça leur évoque cette période-là. Et ils aiment bien la pochette d'album, là, cette couleur.
0: Rouge!
1: Le rouge, oui. La photo aussi, qui rappelle un peu les guerrières berbères.
0: Ouais.
1: Et c'est les échos que j'ai eus, elles sont très positives et ça me fait vraiment plaisir.
0: C'est super que vous parliez de ça, du côté ensemble. Je sais pas comment décrire mieux. Alors pourtant, ce n'est pas mais c'est ensemble. C'est-à-dire que on a vécu des périodes dans les années 80, dans les années 90, où on était rassemblés. Alors oui, derrière des artistes notamment, et on était tous ensemble et on chantait ensemble des chansons. Je me souviens par exemple de Salut à toi, des Berruriers Noirs, ou des choses comme ça. Où il y avait un sentiment de communauté qu'on a peut-être perdu. On parle même maintenant d'archipélisation de notre société, ça veut dire on est chacun sur un petit bout d'île avec un téléphone qui nous envoie que les infos qu'on aime, que des gens qui sont d'accord avec nous et on communique plus. Donc vous pensez que des chansons, des concerts, ça peut rassembler les gens?
1: Je pense que la chanson a toujours rassemblé les gens. Elle a toujours, on a toujours construit des ponts avec les chansons, la musique, et ce qui nous permet aussi de créer des sas. C'est parfois de s'isoler aussi, de réécouter des chanteurs ou des chansons qu'on aime bien. Moi, je suis à l'ancienne. J'aime bien mettre un CD et écouter tout l'album. Ça me permet aussi de me poser, parce que on reçoit tellement d'informations qu'on sait plus quoi prendre, et voilà.
0: Donc se plonger dans un album. Alors plongeons, tiens, puisque c'est l'heure, dans Agathe, l'album de Souad Massi. Vous croiserez Tilly.

0: On parlait tout à l'heure des guitares électriques, elles arrivent, mais je voulais qu'on parle de ce moment-là aussi, de l'album. Alors, pour le coup, ceux qui vous ont découvert à vos débuts vont dire « Ah, on retrouve notre Swad qu'on aime !» Presque folkeuse, en fait. Qu'est-ce que ça dit, cette chanson?
1: En fait, cette chanson, elle paraît triste. Elle est triste.
0: Un peu mélancolique.
1: Elle est mélancolique, mais il y a une forme d'amour aussi. Parce que je demande au soleil d'aller caresser la joue d'une autre personne qui est triste. Voilà, c'est une chanson aussi sur le partage.
0: Allez, on branche les guitares.

0: souviens de Rachida qui chantait du rock en arabe. Là, vous faites ça sur Zagat, cette chanson géniale. Il y a beaucoup de rock en langue arabe?
1: En tout cas, que ce soit au Maghreb ou au Moyen-Orient, j'ai rencontré pas mal de jeunes qui faisaient du rock ou du rap ou du reggae. Vous avez parlé de Rachida, je voulais juste rebondir parce que Justin Adams avait réalisé pas mal d'albums de Rachida et c'est lui aussi qui a réalisé cet album.
0: Ouais.
1: Peut-être que c'est pour ça qu'on retrouve aussi quelques sonorités.
0: On sent quelque chose, bien sûr. Il y a une cousinade quelque part. Mais ce qui est super, c'est que, en fait, vous aviez vos compositions et Justin Adams, il arrive en fait après, une fois que vous êtes en studio et que vous voulez donner une couleur particulière, c'est ça?
1: Dès le départ, j'avais envie d'aller vers le rock et c'est vrai que Justin Adams, il est venu, il m'a encadré et il a réalisé, il a fait les arrangements et il a ramené sa couleur aussi, très rock.
0: Et il a même fait ressortir votre côté punk. Je me lève.

0: Moi, j'ai décidé, c'est mon nouvel hymne. 6 heures du matin, c'est l'hymne de la charge mentale. Swad, oh bravo.
1: À chaque fois que je suis dans le métro le matin, je pense à cette chanson. Je vois les gens fatigués. J'ai dit, on est tous pareils, on est tous fatigués. Ouais. Surtout les femmes.
0: Surtout les femmes. Ouais. Vous regardez beaucoup les gens vivre autour de vous pour vous inspirer?
1: C'est fou parce que moi, le matin, ou pas le matin, spécialement le matin, mais je ne regarde pas mon téléphone dans les transports parce que déjà, je perds beaucoup d'affaires. Et je regarde les gens et c'est dur. Hein. Je ne voudrais pas critiquer, mais... Je fais partie des rares personnes qui regardent les autres ou qui lisent ou pensives, mais pas sur mon écran.
0: Ouais.
1: C'est pas que les ados, que les jeunes, même les personnes de mon âge ou sont tous sur leurs écrans et ça me fait vraiment peur.
0: Oui, parce qu'on
1: se regarde plus.
0: On se regarde plus et on ne rêvasse plus. Parce qu'en fait, quand on est sur le téléphone, alors on a beau regarder des trucs débiles, n'empêche que le cerveau est occupé. Alors que c'est la divagation finalement qui fait la créativité.
1: Et parfois, je me dis, si jamais il arrive quoi que ce soit, un vol ou quelqu'un qui fait un malaise, on ne sait même pas comment il était habillé, on ne sait pas ce qui se passe autour de nous. Et on est vraiment dans notre monde, dans notre écran. Et ça nous, je ne sais pas, moi, ça, c'est quelque chose vraiment qui me fait vraiment peur.
0: Oui, c'est effrayant. En fait, on n'a pas conscience de notre environnement. Alors qu'on vit dans un monde où on devrait faire très attention à notre environnement.
1: Bien sûr. Ah, bien sûr.
0: Une des leçons de Zagat, l'album de Swad Massi.

0: bravo pour ce bel album, Zagat. C'est un album qui a été, vous diriez, plutôt facile à fabriquer, à imaginer, à inventer, ou ça s'est fait un peu dans la douleur?
1: Est-ce qu'il était facile à faire? Non, pas du tout. Moi, je prends beaucoup de temps pour écrire et je me prends la tête quand j'écris. J'essaie de choisir. Je fais très très attention quand je choisis mes mots et c'est vraiment à chaque fois c'est une période pour moi de recherche et de tension. Ça n'a jamais été facile.
0: Donc vous voulez à la fois être précise, incisive, quand on cherche le mot juste, c'est ça en fait qui se passe, c'est qu'on veut pas, on veut que tout le monde comprenne.
1: En fait, j'ai l'idée, j'écris bien sûr, après c'est vrai que j'écris en arabe à part les chansons que j'ai écrites en français,
0: ouais.
1: Mais c'est que je suis très très dure avec moi-même parce que je suis très exigeante, j'essaye tout, je me dis toujours que c'est pas assez, c'est pas bien, il faut que j'écrive mieux que ça, je suis très très dure avec moi-même.
0: Mais Swad, le monde entier vous aime, en France on vous adore, pour vos concerts, on vous attend en Allemagne, en Angleterre, en Hollande, est-ce que ça, alors même si j'entends et j'admire le fait que vous soyez si dure avec vous, même, mais est-ce que ça vous apporte quand même un peu de réconfort dans les moments de doute?
1: Le réconfort, je l'ai sincèrement quand je suis sur scène. Quand je suis sur scène, parce que je partage la musique avec mes musiciens, il y a une interaction avec le public, je vois comment ils réagissent. C'est ce que j'aime, c'est ça mon réconfort. Mais après, dans l'écriture, non, ça a toujours été douloureux pour moi.
0: Bon, bah merci de vous faire un peu mal pour
1: c'est
0: nous faire
1: une
0: beaucoup
1: grossesse.
0: De bien après.
1: C'est comme ça. Une grossesse, oui.
0: Mais c'est un beau bébé,
1: merci.
0: Sachez-le,
1: ouais,
0: sachez-le.
1: C'est mon troisième bébé.
0: C'est ça, un bébé.
1: Non, j'en ai d'autres, mais bon, c'est... Non, je parle des albums. Hein,
0: oui.
1: J'ai pas 10 enfants. Hein.
0: Alors, c'est un bébé, du coup, quand il filon la métaphore, un bébé qui a été enregistré à moitié en Angleterre et à moitié en France.
1: Oui,
0: oui,
1: j'avais envie d'avoir ce son british.
0: Ça marche, hein.
1: J'allais vers le rock et j'avais vraiment envie de ne pas tricher. Et même avec Justin, avec les musiciens avec qui j'ai travaillé en partie en Angleterre, j'avais besoin de cette énergie anglaise, on va dire, pour certaines chansons.
0: Et puis, il y a des invités aussi sur le disque. Alors, un grand philosophe du XIIe siècle, andalou de langue arabe, il s'appelle Averroès, et vous le citez dans la chanson « L'équation numéro 2 ». Et si vous vous dites « Oh là là, mais moi, en cours de philo, j'ai pas révisé Averroès », croyez-moi, cette phrase-là, vous la connaissez sans savoir même que c'est de lui.
2: L'ignorance mène à la peur. Et la peur mène à la haine, et la haine mène à la violence. Voilà l'équation.
0: Ah, et c'est très puissant, hein, ces mots d'Averroès. Ça vous arrive souvent de citer des auteurs dans vos chansons, ou c'est une première?
1: Alors, dans le passé, j'ai le plaisir de lire des poèmes avec des musiciens dans la formation Cœur de Cordoue. Et je rendais hommage à certains poètes. Et ça m'a toujours inspirée pour écrire. C'est-à-dire que ça m'arrive de prendre au hasard un philosophe ou un écrivain et je lis une citation très connue et ça mûrit après dans ma tête et je peux composer à partir d'une citation, par exemple.
0: Voilà, Swad Massy, fit Averroès. C'est pas tout le monde.
1: Là, c'est la classe. C'est la classe.
0: Exactement. Il y a aussi Youssoupha. Youssoupha est sur l'album pour une chanson qui s'appelle Congo Connection. Alors oui, ça parle du Congo, mais ça peut parler de tout un tas d'autres pays d'Afrique.
1: Tout à fait. Où les enfants, où les gens sont exploités.
0: C'est sûr. Des pays qui devraient être les plus riches parce qu'ils ont les ressources énormes et pourtant les gens crèvent de faim.
1: Et dommage parce que il y a de la corruption. Et c'est toujours les pauvres qui payent. Et j'avais envie de soulever surtout le problème des enfants qui sont exploités dans les mines et pour fabriquer nos fameux téléphones, ordinateurs, avions, drones. Et voilà, tout est connecté. On le voit pas parfois, mais c'est des nouvelles drogues en fait.
0: Youssoupha et vous, c'est beau. Ouais.

0: Alors elle fait ça, Souad Massi, dans son album Zagate, elle partage avec vous sa vision du monde. Alors oui, il peut être très laid en ce moment, il peut faire très peur, mais ça ne veut pas dire qu'on ne peut rien en faire. C'est ça en fait un peu votre philosophie. On peut en faire quelque chose de tout ça.
1: De toute façon, on n'a pas le choix.
0: Oui,
1: moi, j'estime que quand on est adulte, il faut qu'on se surpasse pour rassurer nos enfants, ceux qu'on aime. Et autant qu'artiste, je pense que notre rôle, c'est aussi de pouvoir avoir l'intelligence de faire jaillir la lumière de l'obscurité. Je pense que c'est notre rôle aussi, à nous les artistes.
0: Ouais, alors il y a, pour terminer, ma chère Souad Massi, un duo avec Gaël Faye. Ça s'appelle D'ici, de là-bas. C'est l'identité, là, qui est questionnée. C'est quelque chose qui vous tracasse ou pas?
1: Alors, c'est une chanson que j'ai faite avec Gaël Faye, et c'est pour dénoncer le racisme.
0: Ouais.
1: C'est l'identité, oui et non, parce que moi je sais d'où je viens et je sais où je suis. C'est un bagage qui m'a enrichi plus qu'autre chose. C'est surtout pour dénoncer les amalgames, mm-hmm. parce que nos origines, à nous, on va pas les effacer pour faire plaisir à certains. C'est juste pour dire que pour nous, c'est une richesse, cette double culture, et que qu'on est là pour rayonner et pour construire, et que c'est tout, que c'est possible.
0: Ouais, et c'est dit avec tellement de finesse, d'intelligence. Souad Massi, merci d'avoir rebranché les guitares électriques.
1: Ça vous va?
0: Merci de l'invitation.

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Ce très jeune artiste a adopté la Bretagne et le pays de Ploërmel pour en faire son espace de création. Déjà repéré et soutenu par des musiciens comme Gizmo du groupe Trio, il propose des chansons au style frais et léger.

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3: Me voilà devant le gymnase Honoré et Jean Fleury, quartier Coubertin, quoi. Alors, il y a les gars de la ville là qui sont en train de nettoyer tout ça, les rues. Bon, je vais aller les embêter un petit peu, peut-être même essayer de conduire, aller savoir, sur un malentendu. Bonjour, je voulais savoir si je peux monter avec vous pour voir comment ça marche, votre petite machine.
4: On n'a pas, on a vraiment, vraiment pas le droit.
3: On met juste un petit tour.
5: Si vous voulez.
4: Oui, ok, d'accord.
3: Merci. Le volant est à droite.
5: Oui. Quand on n'est pas habitué, ça fait drôle la première fois, en fait.
3: Eh ben, il faudrait aller conduire en Angleterre.
5: Oui.
3: Comment ça marche, cette affaire?
5: C'est un joystick, c'est-à-dire qu'on fait descendre le joystick, les balais descendent, la machine démarre, on passe la vitesse 1, et puis voilà.
3: Alors, bon, les balais, ils nettoient, donc ça envoie de l'eau et tout.
5: Ça envoie de l'eau, puis après... ça ramasse toute la merde, si on peut dire comme ça, oui.
3: Voilà. Et ça la met où, toute la merde?
5: Ça la met dans la... Il y a une cuve à l'intérieur, ça la met tout à l'intérieur. Et après, quand en fin de matinée, on va vider.
3: Vous la videz où?
5: On la vide au jardin, le coq. Il y a une benne affrétée exprès pour...
3: Ah, d'accord.
5: Voilà.
3: Vous êtes en train de faire un gros bouchon.
5: Mais c'est le service public. Mais après, c'est les premiers à être contents quand c'est propre.
3: Je peux conduire?
5: Non.
3: Eh bien, il y a une autre petite voiturette. Tiens, on va aller le voir.
6: Bonjour.
3: Bonjour. Ah, c'est pas la même que celle de Jocelyn?
6: Non, parce que lui, c'est une balayeuse et nous, c'est une labeuse. Et il passe derrière nous.
3: Ah, ça y est, j'ai compris le truc. Je peux conduire?
6: Ah non, là, je peux pas, là.
3: Il y a un degré de conducteur. Il y a des conducteurs, ils conduisent les balayeuses et les autres, ils conduisent les laveuses.
6: Oui, parce que là, il faut passer un cassès. Parce que pour une balayeuse, il faut avoir le poids lourd et voilà.
3: Bon, Fabrice, il paraît que c'est vous le rigolo de la bande.
7: Peut-être. Vaut mieux rire au boulot que ça la gueule.
3: Moi, quand on a un Karcher comme ça dans les mains, on n'a pas envie parfois de donner un petit coup de Karcher de temps en temps, de faire des blagues, quoi.
7: On n'a pas trop le temps.
3: Bon, une petite blague vite fait sur un passant. Je peux essayer?
7: Non.
3: Oh, non. J'ai essayé de conduire, mais personne ne veut me prêter son matériel.
7: Non, c'est interdit.
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8: Bonjour Julie, bonjour tout le monde.
9: Il y a un débat, Lucie, sur l'origine de la Loire. Je ne sais pas si vous qui nous écoutez, vous êtes au courant, mais c'est ce que vous nous racontez en tout cas aujourd'hui.
8: Oui, alors je parle bien du fleuve. Le plus long fleuve qui s'écoule entièrement en France. 1020 km de long. Fleuve légendaire, royal, qui a vu naître ses fameux châteaux. Fleuve sauvage aussi, puisque c'est l'un de ses surnoms. Est-ce que vous savez où la Loire prend sa source, Julie?
9: Mais oui, carrément, je le sais, Lucie mieux sait qu'elle prend sa source au Mont Gerbier de Jonc.
8: Excellente réponse, bravo, c'est en Ardèche, dans le Massif central. Plus précisément, c'est une montagne, le Mont Gerbier de Jonc, très reconnaissable avec sa forme arrondie. C'est un ancien volcan qui semble avoir été posé là, comme ça, par un géant. La Loire prend apparemment sa source à environ 1400 mètres d'altitude. Et je dis environ parce que, encore une fois, il y a débat. Sur place, il y a trois sources différentes qui sont indiquées comme étant la source de la Loire. Il y a l'authentique source de la Loire, la géographique source de la Loire et la véritable source de la Loire. Les trois sont des filets d'eau ou au mieux des ruisseaux. Et là, c'est le moment de se souvenir de vos cours de primaire. Pour former un fleuve, il faut qu'il y ait une source, rejointe par d'autres sources affluentes, puis par des rivières affluentes, etc., etc., pour finalement que tout ça aille se jeter dans la mer. Mais alors, comment il peut y avoir une source géographique, une source véritable et une source authentique de la Loire? Eh bien, parce que les propriétaires des terrains sur lesquels sont situées ces sources se sont chamaillés pendant longtemps pour savoir lequel était le propriétaire de la source de la Loire. Question certainement d'argent et de tourisme.
9: Bien sûr, aujourd'hui, Lucie, c'est fini quand même, les chamailleries, tout le monde s'est mis d'accord.
8: Bien sûr que oui, tout ça c'est terminé. Aujourd'hui, on parle des sources de la Loire. En fait, la Loire prendrait sa source dans la nappe phréatique sous le mont Gerbier de Jonc. Nappe phréatique qui fait jaillir non pas trois sources, mais une trentaine au pied du mont. Alors, il n'y a pas de source officielle en fait. Et cerise sur le gâteau, certains bénévoles se sont mis à chercher quelle était la vraie source de la Loire. Et ils se sont rendus compte que le premier affluent du fleuve prenait sa source plus haut et plus loin que ces fameuses sources dont je vous parlais tout à l'heure. Même si on n'est pas sûr de sa source principale, on est sûr qu'elle se jette à Saint-Nazaire. Et là, il n'y a pas besoin d'investigation.
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10: Le vin, ça prend du temps. 18 mois en général en Bourgogne avant d'être mis en bouteille. En ce moment, le millésime 2024 finit son élevage en fût comme à Beaune chez Philippe Pacalet. C'est dans le calme de ses caves qu'il nous raconte les notes aromatiques de son Gevrey 2024.
11: Donc là, on a changé de cave. On est plutôt sur du 2024, c'est ça ?
12: On est sur des 2024 rouges.
11: Attendez, vous voulez que je prenne votre micro ? C'est peut-être plus pratique. Hop, voilà. Donc là, vous avez ouvert le tonneau. Vous plongez la...
12: La pipette. Et on se retrouve avec un misime classique, c'est pour ça qu'on voit. On a une belle robe rubis, Gevrey Village. C'est quatre parcelles différentes. Gevrey, c'est toujours beaucoup de fruits. Hein. Ça fait un vin assez gourmand et toujours beaucoup de structure. Il y a les deux. Si on prend 10 personnes, il y a toujours 7 qui l'apprécient. On va les soutirer pour les mettre en bouteille l'année prochaine.
11: Quand vous dites préparer, ça veut dire que...
12: On a mis un bouchon.
11: Ça, enfin. Donc là, c'est le bouchon qui est à l'intérieur du...
12: Voilà, après on met le robinet.
11: D'accord.
12: Parce qu'on n'utilise pas de pompe, on fait par gravité. Ça évite d'aspirer le vin, c'est moins stressant.
11: C'est plus doux.
12: Voilà.
11: Ah, on peut stresser des vins.
12: Ouais, c'est de la matière vivante. Ouais. C'est comme nous, ça évolue. C'est un peu à l'image de l'homme, le vin. C'est un produit culturel. Il y a beaucoup de points communs.
11: Donc il faut lui apporter beaucoup de douceur. Ouais.
12: Même si la forme du vin, là, c'est le tonneau après la bouteille. Nous, on a un squelette, c'est différent. Mais c'est une construction différente.
11: Oui, mais nous, on se trimballe avec le même squelette toute la vie.
12: Voilà.
11: Eux, ils changent de squelette quand même.
12: Mais on ne grandit plus à partir de 21 ans, normalement.
11: Non.
12: Alors que les vins, dès qu'on les a mis en bouteille, ils grandissent, mais différemment, parce qu'ils sont aussi coincés dans cette bouteille.
11: C'est pour ça qu'on a cette forme de tonneau, finalement, parce qu'on aurait pu mettre ça dans des cubes, finalement. Enfin...
12: C'est un œuf coupé au deux bouts. L'œuf sous la terre, la gestation, enfin, il y a toujours une jolie philosophie avec tout ça, mais c'est... Il y a un sédiment qui se forme au fond du tonneau, qui s'appelle la lie, donc quand vous remuez le tonneau, ben, ça remélange, ça dynamise, quoi. C'est un peu comme un bébé avec son placenta, quoi. Il y a une naissance. Et ça protège le vin, donc ça dure un certain temps, c'est pour ça qu'on doit soutirer. J'ai un rôle protecteur et nourricier. C'est bien fait quand même.
10: Philippe Pacalet à Beaune est le papa de 50 000 bébés quand même, bouteilles par an. C'est pas rien et ça fait partie de la fierté de notre région.
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1: Vous êtes dans un club de quelque chose, vous ? Genre, vous faites du foot le dimanche matin ou du tennis le mardi soir ? À moins que vous attendiez impatiemment le mercredi après-midi pour aller vous éclater au club des cheveux d'argent. Cathy, elle, son club à Bois-Guillaume, il s'appelle Invigno Meritas. Bon, je vous le dis, Cathy, dans son club, on cultive du raisin. Par contre, j'ai du mal à la trouver.
2: Ah, si on se carre pas au même endroit aussi, hein ?
1: Bah oui.
2: Comment tu vas ?
3: Bien, et toi ?
2: T'as vu le soleil ?
3: Bah écoute, regarde, l'exposition est
2: bien. Magnifique, hein ?
1: On est au pied du conservatoire de musique de Bois-Guillaume.
3: Oui !
1: Et ici, Cathy et ses copains ont planté des vignes pour faire du vin.
3: Bah oui, le vin de Invigno Meritas.
2: Tu me les montres de plus près, là ?
3: Allez, on y va.
1: Il y en a pas mal des vignes dans l'agglo rouennaise.
3: Il y en a à Bois-Guillaume, il y en a à Biorel, il y en a à Mont-Saint-Aignan.
1: Et les copains d'Invigno Meritas n'en ont pas qu'au conservatoire de Bois-Guillaume.
3: Deux arts sur le Mont-Fortin, avec 1431 pieds. Et tu peux voir les vignes de Rouen. Quand tu es en bas de la rue Jeanne d'Arc, tu lèves le nez au-dessus de la gare, tu vois les vignes.
2: Alors qu'est-ce qui vous a appris de monter cette association-là de viticulteurs
3: une idée
2: amateurs
3: folle de Philippe Rivals, qui est d'une famille de vignerons dans le Tarn. Hein. Et il habite à Bois-Guillaume, en face d'un terrain, et il disait ça serait bien de mettre des vignes sur ce terrain. Et avec le propriétaire du terrain, M. Humann, il nous a mis à disposition gracieusement son terrain. Et puis, courageusement, les vignerons de Bois-Guillaume ont planté différents cépages. Ça fait 10 ans.
1: Et pas toute jeune, l'association.
3: Ça fait 10 ans que l'association existe. On apprend sur le tas.
2: Tu connaissais rien avant, toi ?
3: Rien du tout.
1: Rien du tout.
3: Rien du tout.
2: Et là, t'es venu avec ton sécateur et tout.
3: Je peux te montrer comment on taille une vigne maintenant.
2: C'est la période, en fait.
3: Hein ? Ah, on va le faire, là, ça y est, on commence. Ouais. On attend un petit peu parce qu'on ne voudrait pas se taper des petites gelées le mois prochain.
2: Quand t'étais gamine, tu gaulais les pommiers ?
3: Oui, plutôt les pommiers que les vignes.
2: Aujourd'hui, tu tailles les vignes ?
3: C'est ça.
2: Il a fallu prendre des cours ou quoi, alors ? Comment vous avez appris ?
3: On fait des cours ouverts à tout public. On a eu la semaine dernière une session de taille.
2: Ah, vous en donnez en plus ?
3: À Bois-Guillaume, les gens viennent.
1: Il y avait du monde à la dernière session de taille.
3: On était une quinzaine de personnes quand même.
2: C'était une session de taille.
3: Tu veux essayer ?
2: Vas-y, mais il ne faut pas trop en couper alors. Mars, c'est pas encore trop le moment. Là.
3: On peut commencer là. Sur le dessus, tu vois, t'as des départs comme ça. Ouais. Et à partir de là, tu comptes 1, 2 bourgeons et tu coupes.
2: Tout simplement.
3: Voilà.
2: Tu mets tout par terre.
3: Tout ce qui est mort, hop, tu coupes.
2: Combien il y a de pieds en tout à...
1: Elle te l'a dit tout à l'heure.
3: 1431. Et tu sais pourquoi ?
2: 1431.
3: Ça te rappelle pas une date ?
2: C'est pas Waterloo.
3: Non.
2: C'est pas...
3: C'est chez nous quand même. Rouen.
2: Ah, Jeanne d'Arc.
3: Eh ben oui.
1: C'est en 1431.
2: Quelle était... est-ce que vous avez une cuvée Jeanne d'Arc au moins ?
3: Pas encore.
1: Mais c'est une idée.
3: Bien vu, Fred.
1: Et il est comment ce vin ?
3: Il est bon.
1: Il est bon.
3: Très très bon.
1: Il leur reste des bouteilles des premières cuvées.
3: Oui, plein. Ouais.
1: Il était pas aussi bon.
2: Il est gardé pour la postérité, quoi.
3: Exactement.
2: Pour la collection.
3: Pour les gens qu'on aime pas.
2: Ouais, tiens.
1: Vous savez ce qu'ils font avec les feuilles de vigne ?
3: On fait des feuilles de vigne farcies.
1: Rien ne se perd.
3: C'est très très bon.
1: Tapez Invigno Meritas sur un moteur de recherche, vous aurez toutes les infos.

0: Pour changer, je ne vais pas vous apprendre un mot, mais vous apprendre quelques subtilités pour écrire en breton. Et ensuite, place à un prénom pour changer aussi.
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0: Ouais, c'est la journée du changement. Alors, je vous apprends chaque jour des mots. La pratique orale, c'est bien, mais l'écrit, c'est important aussi. Alors, dans l'alphabet breton, il y a deux ou trois petites choses à savoir. En premier, vous verrez une lettre que vous connaissez, mais que vous ne prononcez pas bien. C'est le C'H, qui sert à écrire le son RE, et donc pas CHE ni QUE, c'est RE. C'est un gros H aspiré. Pensez à un hangar, hein, voilà, comme ça, ça va vous aider. Ensuite, une autre chose à savoir, pas de bol, le Q n'existe pas en breton, on ne parle pas de Q, mais à la place, nous avons le K, qui sert à remplacer donc le Q, mais aussi le C, et ça sert à faire le son QUE. Un K, tout simplement. Donc avec ça, vous ne devriez plus confondre C'H, c'est le RE, le hangar, hein. Et si c'est un K, eh ben là, vous pourrez dire K. Ça paraît bête comme chou, mais c'est important à connaître pour pouvoir écrire, mais aussi lire et retrouver la bonne prononciation. À vous de répéter, ou alors écrivez-le quelque part pour vous en souvenir.
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0: Et pour changer des noms de lieux de famille, un prénom aujourd'hui, qui est sûrement parmi les plus répandus, ou du moins dans le top des prénoms bretons, c'est Maël, avec sa variante Maëlan. Alors Maël, c'est un très vieux prénom, commun à d'autres langues celtiques. Maël, ça vient du Moyen-Âge, de l'époque du vieux breton, et ce nom était celui des princes ou des chefs de clan, à l'époque où la Bretagne était clanique, évidemment. Mais ce joli prénom est resté. Maël, c'est un prénom masculin, féminisé depuis peu, mais Maël, c'est le chef de clan, et dans Maëlan, eh bien là, on a une contraction de Maël et Tan, qui donne Maël Dan. Et ensuite, Maëlan, c'est-à-dire le chef de feu, donc au caractère bien trempé. C'est lycée en Maëlan. Voilà. Il est temps pour moi de vous laisser, de vous dire à demain, même heure, Canevarchoise.
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4: Pierre Nus s'installe pour les astuces de sa mamama. Bonjour Pierre.
5: Et Maria Hubert, on salue Bissam.
4: Info pour celles et ceux qui viennent de découvrir peut-être une rayure sur un de leurs meubles.
5: Hop là, je vais d'en passer. Oui, ça arrive, hein. Une dent de chien, une griffe de chat, un jouet de bébé. Les roues des camions en plastique, ça laisse des traces des fois. Hein. Bon, un petit choc. Ça peut parfois abîmer vos meubles préférés, mais mamama m'a rassuré. Elle m'a dit d'acheter des noix. Alors c'est pas parce que je porte le même patronyme que j'en fais la promotion, mais le cerneau de noix est riche en huile et graisse naturelle. Mais c'est l'intérieur de la noix, car n'y allez pas avec la coquille pour frotter sur le meuble, ça va empirer les choses. Vous frottez le cerneau directement sur la rayure en allant dans le sens du grain du bois. Bon, vous faut un peu frotter, hein.
4: Vous frottez longtemps, un petit peu quand même.
5: Voilà, faut que l'huile sorte et il faut laisser agir l'huile pendant environ 5 à 10 minutes pour qu'elle pénètre le bois. L'huile libérée va dans la rayure, ça aide à nourrir le bois sec qui est exposé par la rayure et surtout les pigments naturels de la noix vont aider à teindre la rayure. Et ça va mieux correspondre à la couleur du bois qui l'environne, ça la rend beaucoup moins visible cette rayure. Ensuite, vous laissez agir, vous essuyez l'excès d'huile avec un chiffon doux et propre, n'y allez pas avec le côté vert de l'éponge, Gal, et vous lustrez légèrement la zone. Alors ça fonctionne beaucoup mieux sur les rayures peu profondes et sur les bois dont la couleur est proche de celle du cerneau de noix, donc un brun assez clair. Les meubles verts ou rouges, vous oubliez.
4: Oui, bah,
5: merci, maman.
4: Oui.
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1: À Dun-le-Palestel, vous êtes peut-être déjà passé par la Palette, un lieu social et culturel où on peut tout aussi bien avoir une aide administrative pour faire des papiers que découvrir un atelier cuisine. Mais c'était quoi ici avant ?
2: Laurence, je suis à l'atelier pâtisserie que Béatrice anime, très sympathique. Pour l'instant, je suis en train de faire mon coulis de framboise. Ici, c'est un cabinet dentaire. C'était le docteur Souverain qui a exercé ici pendant des années et des années. Et moi, j'étais une de ses patientes. J'étais gamine, hein, je me souviens. Et je venais ici, j'avais un appareil dentaire.
1: C'était ici, dans cette salle qui est en bas ?
2: Alors non, c'était à l'étage.
3: Béatrice Limino.
1: La chef pâtissière. La Palette.
3: C'est un lieu social où on peut demander n'importe quoi. Le moindre papier, quand on a des problèmes, ils sont toujours là. Et au niveau animation, et tout.
4: Anna, ici, on se rencontre, on se retrouve entre nous. Des fois, on s'est perdu de vue plus longtemps. Et on se retrouve autour d'une expo ou simplement autour d'un papier qu'on a besoin de faire imprimer. Donc du coup, ouais, c'est un espace aussi de rencontre, c'est ouvert à tout le monde.
1: Hélène.
5: J'ai habité dans le Palestel depuis 18 ans. Je suis une artiste ici, je connais le Palette bien. Et aussi, j'ai un petit souvenir d'une maison, une part de le Palette. Avant, c'est deux bâtiments séparés. Et une, c'est le dentiste et une, c'est une petite maison. Je connais les deux propriétaires. Une, c'est une coupe, s'appelle Les et Jill Davis. C'est une coupe anglaise. Et avant ça, c'est une dame, s'appelle, elle est française. C'est Madame Disbourret, Madeleine, gentille dame. Quand j'étais arrivée en France, elle est super gentille avec moi. Elle avait son maison dans l'après-midi. Elle offert le biscuit, le poisson dans son cuisine. C'est une petite cuisine. C'est toujours existe le carrelage.
1: Ah oui, c'est vrai, il y a un magnifique carrelage dans la salle à côté de l'ancien cabinet de dentiste.
5: Oui, et ça, c'est le cuisine de Madeleine. Les deux familles, c'est vraiment adorable. Même bonnes énergies de son caractère qui toujours existe, je trouve, dans le bâtiment de la Palette. C'est comme une deuxième maison pour moi. Aussi.
1: Dentiste, maison, puis lieu socio-culturel, les bonnes ondes ont traversé le temps à la Palette.
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6: Et adieu, mélodieu, couchiba. Très bien, Franck.
7: Très, très bien. J'ai une pêche aujourd'hui.
6: Bon, mais tant mieux. Bon, je ne sais pas, je n'ai pas bien dormi la nuit dernière. Et il passe plat dormite, là, l'année passée. Vous savez pourquoi ?
7: Ben non.
6: Ben à cause de mes voisins. Ah. Ils m'ont empêché de dormir. Alors, bête, à quoi arrive au paga et les grands gauches périeux ? Alors, heureusement pour moi, grands gauches périeux, ça n'arrive pas souvent. Mais quand même, quel sagan que mes voisins ont fait la nuit dernière.
7: Quel sagan ? Alors je connais pas, qu'est-ce que ça veut dire ça ?
6: Le sagan, c'est le bruit. Le sagan, c'est le vacarme, le tapage. Vous voyez le genre de nuit que j'ai passé.
7: Oh là là, oui.
6: Alors faire du sagan, faire des sagans, c'est faire du bruit. Chez nous, en français régional, en francitan, vous pouvez entendre quel sagan est qu'une sagan, un sagan du diable, une sagan del diable, en version originale. Le sagan, c'est aussi le tapage consécutif à une querelle. Quel sagan !
7: C'est marrant parce que sagan, moi, ça me fait penser à Françoise Sagan.
6: Ah, c'est vrai, vous avez tout à fait raison. Mais oui, Françoise Sagan, effectivement, une femme de lettres française. Ben, Noscudo, en Corsia, Cazar, en 1935, née dans le Quercy et dans le Lot, à Cajar, en 1935, et décédée en 2004. Alors, une précisionnette, elle passe au nom officiel. En réalité, Sagan n'était pas son véritable nom. Elle s'appelait Françoise Quarez. Finalement, la question que nous pouvons poser à Franz, on peut se poser cette question. Pourquoi avait-elle choisi ce pseudonyme Sagan ? Ben, peut-être espérait-elle que son nom fasse du bruit ?
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8: Wikizef, petit guide à l'usage des étrangers du sud du péage d'Arras en vacances dans notre belle région.
9: Nous sommes de retour dans la famille. En ce moment, il fait beau, il fait froid. Ben, on est dans le nord, il y avait un indice. Et en plus, il y a un vent de voleur. C'est une situation que j'aime peu parce qu'en général, quand on dit « Oh, il fait froid », on nous répond « Ben non, il fait pas froid, c'est le vent qui est froid ». Je pourrais la taper, la personne qui me dit ça. Parce que la conséquence directe du vent froid, c'est qu'il fait froid. Du coup, avance et ferme votre gif. Donc, je résume. Il fait froid, mais il fait beau. Il y a quelqu'un qui a allumé la lumière et d'un coup, vous voyez votre cousine enlever son manteau, tirer sur son col et pousser un soupir. Je sais pas ce que j'ai étouffe d'un coup. Et son mari de répondre. Qu'est-ce que t'as tes vapeurs de belle-mère? Ne paniquez pas. Wikiz est fait là pour vous aider. Je vous comprends, ça surprend. Bon, ce n'est pas très 21e siècle comme expression. Mais c'est celle qu'utilisait ma grand-mère quand elle avait une bouffée de chaleur. Ou quand elle remarquait que quelqu'un avait anormalement chaud. Cocteau, tête rouge, t'as des vapeurs de belle-mère ou quoi?
10: Définition.
9: Les vapeurs de belle-mère sont originellement les bouffées de chaleur dont souffre la majorité de la gente féminine lors du dérèglement hormonal conséquent de l'arrivée de la ménopause. Quand je parle des filles et de leurs soucis, en général, je préfère partir dans le médical par les temps qui courent, c'est plus sûr. Et puis c'est imagé, parce que dans l'esprit de ma grand-mère, que je rappelle est enterrée au cimetière de l'Est depuis les années 80, je replace dans le contexte. La ménopause atteignait essentiellement les belles-mères. Ou si vous préférez, si t'es belle-mère, t'es forcément ménopausée. Et je tiens à préciser qu'elle disait ça aussi aux hommes. Mais quand est-ce que ça peut vous arriver d'avoir des vapeurs de belle-mère, par exemple?
10: Exemple.
9: En écoutant le discours de Vladimir Poutine, en s'apercevant que son match Tinder, ben, c'est sa sœur, avec leur nouvelle mode de pas mettre la photo en plus. Et alternative à vapeur de belle-mère, il y a j'ai chaud, je crois que j'ai un buée.

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1: Moi, c'est Sabine,
2: routie,
1: sage-femme à la maternité.
2: C'est ça.
3: Vous venez d'arriver, vous sortez, vous arrivez, vous...
2: J'arrive.
1: Juste pour vous. Ouais. J'étais diplômée en 96. J'ai toujours voulu faire ça. Je me suis décidée en troisième, mais j'ai pas changé mon fusil d'épaule.
3: Alors, on va où ?
1: Eh ben, on va monter en salle de préparation à la naissance.
3: Ah, c'est où ?
1: Deux étages.
3: Et avec les petits coussins d'allaitement, la petite tape pour le bébé.
1: Je pense qu'on apporte des informations, on les accompagne. C'est vraiment de l'échange avec les patientes.
3: C'est ça qui a changé le
1: oui.
3: plus ?
1: Avant, on disait qu'on apprenait à pousser aussi. Oui. C'est des choses qu'on fait plus, en fait.
3: Ah, c'est fini ?
1: On parlait pas de préparation à la naissance et à la parentalité, en fait. Déjà, le terme a changé au moment des années 2000, à peu près, où on a vraiment inclus le conjoint, et puis où on s'est axé aussi, pas que sur l'accouchement justement, mais sur l'après-naissance, et puis de plus en plus on fait attention vraiment aux suites, parce qu'on s'est rendu compte que il y avait beaucoup de mamans qui faisaient de dépression du postpartum, et donc c'est ça aussi l'intérêt de la préparation à la naissance, c'est de les préparer, de les accompagner à la naissance, mais à l'après-naissance en fait, et à tout ce changement qui va arriver avec l'arrivée du bébé. Parce que ça bouscule un petit peu quand même.
3: Oui. Donc vous faites aussi des accouchements, hein ?
1: Alors j'en fais plus depuis longtemps, parce que je fais de la préparation à la naissance, j'accompagne les femmes aussi en grossesse pathologique, et puis dans les déclenchements. C'est le démarrage, c'est avant qu'elles descendent en salle de naissance.
3: D'accord. Vous n'en faites plus, ça vous manque pas ?
1: Non, ça me manque pas.
3: Non, non. C'est un choix, j'imagine.
1: C'est un choix, complètement. Hein. Ah oui, tout à fait. Non, je suis très contente et vraiment, je me plais en préparation à la naissance, dans l'accompagnement de ses futurs parents.
3: Bon, il y a des larmes ici, des larmes de joie, des larmes de tristesse.
1: Ouais, aussi, des larmes de fatigue. voilà, tout à fait. Des larmes d'où, oh là là, ça fait un an que j'ai accouché, je reviens là, ça me fait plein d'effets. Ouais. Il y a.
3: Ah oui, déjà presque un an après encore.
1: Ouais, les dames qui reviennent ici, ça leur fait souvent quelque chose.
3: Alors qu'est-ce qu'on dit aujourd'hui à l'allaitement ? Allez-y à volonté, cadrez l'allaitement.
1: Alors je pense qu'il faut que ce soit déjà un choix de la femme, un choix personnel. Il faut qu'elle ait du soutien. On va pas allaiter pour faire plaisir à quelqu'un. On va allaiter parce qu'on en a envie, parce que c'est un choix qu'on va faire. Et puis après, c'est surtout allaiter sans vous poser de questions, en suivant le rythme de l'enfant, parce qu'au démarrage, c'est ça qui est important, c'est finalement de ne pas se poser de questions et faire équipe avec son enfant.
3: C'est impossible de pas se poser de questions quand on est jeune parent.
1: Oui, mais en fait, ne pas se poser de questions. L'allaitement, culturellement, on l'a un peu perdu, nous, avec l'émancipation de la femme, la pilule, etc. dans les années 70. Et donc, quand l'allaitement est revenu, on l'a calqué un peu sur le biberon. Mm-hmm. Et le biberon, c'était toutes les 3 heures. Et puis surtout, on le donnait pas avant. En fait, pour mettre en place la lactation, c'est écouter le rythme de cet enfant, parce que lui, il sait pas ce que c'est que de se nourrir. Déjà, in utero, il est, j'ai envie de dire, nourri, logé, blanchi gratuitement. Et il va falloir qu'il découvre certaines choses. Et donc, il faut qu'il apprenne. Pour lui, c'est tout un apprentissage. Et donc, il faut qu'il apprenne quand il est disponible, ce bébé. Donc, lui, il ne va pas être disponible toutes les 3 heures à heure fixe.
3: D'accord, mais comment vous avez découvert ce métier ?
1: Eh bien, avec un forum des métiers.
3: Ouais.
1: Où j'ai croisé une sage-femme passionnée. J'avais très envie de m'occuper du bébé. J'avais besoin de contact aussi avec les gens. Et cette sage-femme m'a été, mon point d'ancrage. Et puis après, j'ai rencontré une autre sage-femme quand j'étais encore au lycée, où j'ai pu du coup voir un accouchement, voir une césarienne. Et donc tout ça, je me suis dit, mais c'est ça que j'ai envie de faire.
3: Ouais, ça a été la révélation.
1: Ah ouais, complètement.
3: Faut que je vous fasse une petite photo.
1: D'accord.
3: Oh super, vous avez mis votre blouse, votre badge.
1: Voilà.
3: Ah, j'ai cru que c'était un sifflet, non ?
1: Non. C'est...
3: On se met où ? On se met là ? On se met où ? Vous aimez ?
1: Oui, ça me va.
3: C'est bien, c'est vous. Hein. Mais quel sourire vous avez ?
1: Merci.
3: Les yeux qui brillent. C'est naturel ?
1: Je crois, je fais rien de particulier.
3: Ça rend très joyeux non, comme métier. Parce que
1: c'est un beau métier. Ouais. Enfin, moi, je ne changerai pas de métier.
3: Oui,
1: voilà, ça reste vraiment un métier que j'aime.
3: Mm-hmm. Vous repartez ? Vous êtes venue exprès ?
1: Oui, je suis venue exprès parce que c'était pas sur une garde, c'était pas pratique. Ma collègue avait des consultations d'allaitement. Donc je suis revenue. Je suis repartie.
3: C'est bien sympa. On repart ensemble.
1: Et on repart ensemble.
3: À moins que vous ayez quelque chose à faire, je ne sais pas. Mais... Ah, vous faisiez une brioche à la maison ?
1: Oui.
3: Donc là, on est à nouveau dans le hall de la maternité. Il y a un chiffre à l'entrée de la maternité, là.
1: C'était le nombre de bébés nés à la maternité, donc en 90 ans.
3: 312 557.
1: Voilà.
3: Ah oui, depuis, on a fait un peu de chemin, quoi.
1: Premier bébé en 1929.
3: Ouais,
1: voilà. Et puis ça, c'était en 2019.
3: Ah oui, donc depuis, il faudrait actualiser le chiffre.
1: Après, on est à peu près à 2800 accouchements par an.
3: Bon, bah, c'est vrai qu'à chaque fois qu'on rencontre une sage-femme, ça nous remonte plein de souvenirs.
2: C'est sûr.
1: Merci beaucoup.
2: Merci beaucoup.
1: Bonne fin de journée.
2: À bientôt.
1: Au revoir.
2: À bientôt.
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4: On raconte, on vous rappelle aussi les mille raisons d'aimer la Côte d'Azur. Tout ne se passe pas que sur le plancher des vaches. Salut Tom Aubry.
5: Salut Quentin, bonjour à tous.
4: C'est un bon moyen justement d'ouvrir la page du jour.
5: Allez, c'est parti.
4: Allez hop.
5: Raison numéro 5, journée spéciale. Aujourd'hui, ce 28 novembre, on célèbre une vieille dame. Une vieille dame que l'on connaît tous. C'est la mère de centaines de millions de personnes, car elle borde notre littoral. Je parle bien sûr de la Méditerranée. Méditerranéum, la mer au milieu des terres en latin. Ou Mare Nostrum, notre mer. Et il faut bien dire, ici dans les Alpes-Maritimes, on est tous méditerranéens.
4: Alors, ça veut dire que la Méditerranée fait aussi partie de notre patrimoine.
5: Bien évidemment, un patrimoine que l'on partage avec des millions de personnes. C'est un carrefour de culture, un pont entre trois continents. La Méditerranée a vu naître des civilisations, des philosophes, des poètes et les plus anciennes routes commerciales. Et aujourd'hui encore, elle abrite l'une des plus fortes biodiversités du monde. Des herbiers, des coraux, des tortues, des mérous. Un patrimoine naturel incroyable, juste sous nos yeux.
4: Alors, qu'il y ait une journée mondiale de la Méditerranée, pourquoi pas? Mais pourquoi le 28 novembre? Pourquoi aujourd'hui précisément?
5: Car il y a 30 ans, jour pour jour, une décision historique a été prise. À Barcelone, le 28 novembre 1995, l'Union européenne et 12 autres pays bordant la Méditerranée se sont réunis pour signer un accord fondateur. C'est le lancement du processus de Barcelone, dont l'un des piliers stipule qu'il faut renforcer les échanges entre les peuples, promouvoir l'éducation, la culture, les droits humains et développer une identité méditerranéenne partagée. En bref, il faut faire de cette mer un lieu de dialogue plutôt qu'un lieu de fracture. Alors aujourd'hui, que l'on vive à Nice, à Menton, à Barcelone, à Tunis ou à Alexandrie, on partage tous un bout de cette mer, de cette histoire et de cette culture commune.
4: Mais on le sait, Tom, hein, la Méditerranée est aussi en danger.
5: Le changement climatique détruit cet écosystème hors norme. Des cachalots aux phoques moines, en passant par le corail rouge et le mérou brun. Car oui, il y a du monde qui vit sous la surface. 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
4: Et ça, c'est une très belle raison d'aimer la Côte d'Azur et d'aimer la Méditerranée.
5: En plein dans le mille.
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6: Je rêvais d'avoir une maison à la campagne. Cette maison, c'est comme si j'y étais née. C'est ma maison de famille.
7: Ma maison s'appelle l'Hostal de la Mar.
8: C'est une maison un peu envoûtante.
9: Eh bien, vous voyez, des livres et trois fenêtres qui me donnent le paysage du pays, comme si c'était trois tableaux.
10: Ils ont vécu ici.
0: Thibaut Gaudry.
11: 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La chansonnette.
10: Yves Montand est un enfant de Marseille. Débarqué d'Italie avec sa famille pour fuir le fascisme quand il a 2 ans, il va y grandir et y faire ses premiers pas au Music Hall. Puis il la quitte pour Paris où sa carrière commence à décoller, notamment auprès d'Edith Piaf. Et où il noue des amitiés, comme avec Jacques Prévert, qui va lui faire découvrir en 1948 un charmant village qui va changer sa vie.
12: Je chantais dans la région et puis il y avait Jacques Prévert qui habitait la maison là au coin. J'étais arrivé ici et je l'ai monté parce que mon ami le guitariste Henri Crolla, si on allait dire bonjour à Jacques, il disait oui, oui. Alors on est monté ici J'ai vu Jacques, j'ai vu l'endroit, et puis je suis tombé amoureux de l'endroit, et puis je suis revenu dès que je pouvais, tous les ans. C'était très discret, j'étais à peine connu.
10: Et il ne va pas tomber amoureux que de Saint-Paul. Le 19 août 1949, il est à la Colombe d'Or, une auberge avec quelques chambres, qui est un repère d'artistes. Et Prévert, encore lui, va servir d'entremetteur entre un homme et une femme qui vont devenir un couple mythique.
13: Ça s'est passé à Saint-Paul-de-Vence, au mois d'août, en 1949. Simone était là, et puis moi j'étais dans le tournée. Et puis j'ai déjeuné là, elle a déjeuné là. Et puis il y avait du soleil, puis il y avait Jacques Prévert, et puis il y avait des copains. Et puis voilà, quoi, on ne sait pas comment ces genres de choses-là commencent, mais elles ont commencé et c'était une belle histoire. Quoi.
10: Une belle histoire qui durera toute une vie. Ils ont 28 ans. En 4 jours, Simone, mariée, plaque tout pour le Marseillais. Et désormais, ils vont construire une partie de leur vie ici, restant fidèles à la Colombe d'Or, où ils se marient même 2 ans plus tard. Prévert est encore là, il est le témoin de Simone, tandis que Marcel Pagnol est celui de Montand.
12: Puis en 49, j'ai rencontré Simone ici, qui elle avait acheté par contre une petite maison dans le village, après son premier film. Puis elle a servi cette maison pendant très longtemps. Puis on descendait au bar de la Colombe pour boire l'apéritif, pour voir Jacques et les amis, et puis il y avait toujours quelqu'un, et puis on restait là, et puis on mangeait là, puis on montait pas la maison. Alors un beau jour, on a mis la clé sous la porte, on donnait ça aux enfants, ou à des amis qui descendaient dans le midi, et nous on descendait toujours ici.
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10: La Colombe d'Or et Saint-Paul, où l'on se retrouve pour les vacances avec les copains, beaucoup d'artistes, dans ce village qui attire notamment les plus grands peintres, Picasso, Chagall, Matisse et d'autres.
12: C'est pourquoi je viens souvent ici à la Colombe d'Or, à Saint-Paul-de-Vence, et d'abord pour la famille Roux, qui sont des gens tellement merveilleux. Puis au mois de juin, ou au mois de mai, c'est agréable, il n'y a pas trop de monde, et c'est encore bien. Mais c'était une époque assez formidable, avec Picasso, Braque, Prévert, qui était là aussi, et Giacometti quand il a débarqué.
14: J'ai dit bon, attends de jouer, parce que je pars.
10: Mais les copains, ce sont aussi les habitants du village, avec qui Montand joue aux cartes au Café de la Place, ou à la pétanque.
12: Et j'aime bien jouer ici au boule, parce que c'est quand même un sport qui délasse bien, qui est très fatigant. Si on veut bien y jouer, c'est très très difficile. Ça ne paraît pas, surtout si on joue à la Provençale.
10: C'est à Saint-Paul-de-Vence également qu'il rencontrera la dernière femme de sa vie, Carole Amiel, et qu'il achètera en 1984 un petit restaurant qu'il transforme en maison, juste en face de la Colombe d'Or.
11: Oh.

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1: Grégory Amen est le coordinateur de l'association Pas Assez qui gère le café associatif La Chaouée à Metz. Bonjour Grégory.
2: Bonjour.
1: La Chaouée n'est pas un café comme les autres. Comment définiriez-vous ce lieu à quelqu'un qui n'y est jamais allé ?
2: On évite de parler de café, mais moi j'aime bien l'appeler la maison citoyenne et culturelle, la MCC, la Chaouée, parce qu'il y a ce côté maison accueillante, se sent chez soi, pour rappeler le côté citoyen, culturel et solidaire, bien sûr.
1: Pourquoi ces espaces alternatifs, associatifs et culturels sont si importants dans une ville comme Metz ?
2: Ils sont très importants pour moi un peu partout. Hein. Il en faudrait dans les villages, un peu partout, pour conserver le lien entre tout le monde, parce que on voit bien qu'on a besoin d'être ensemble, de se parler, confronter nos idées, puis de rompre avec la solitude. Hein. Ça, c'est un mal contre lequel il faut absolument lutter.
1: Vous sentez qu'il y a de plus en plus de gens qui sont seuls et qui ont besoin justement de ce lieu sociétal ?
2: Nous, on le sent à la Chaouée. On accueille quand même pas mal de gens qui cherchent des contacts quand quelqu'un vient d'arriver à Metz, quand il demande un peu autour de lui, un jeune ou moins jeune, je dis « Oh, bah, on lui dit, va faire un tour à la Chaouée, tu vas vite rencontrer des gens. » Et c'est vrai, ça fonctionne bien. Pour ça, c'est réussi. Après 16 ans d'ouverture, 2010, cet aspect-là fonctionne très bien.
1: La fermeture administrative de la Chaouée a été un coup dur. Comment vous avez vécu cette période ?
2: Bon, bah, c'était une période un peu de remise en question, hein, où ça permet de faire le bilan sur des façons de fonctionner, sur les activités qu'on met en place, etc. Puis de se projeter, voilà, d'imaginer, se renouveler, puisqu'on est obligé de faire évoluer nos activités. Hein. Malheureusement, on ne peut plus utiliser les locaux comme on les utilisait avant. On faisait beaucoup de concerts, voilà, donc il y aura encore de la musique. On va accentuer les rendez-vous citoyens, justement, pour être ensemble, se parler, confronter nos idées, présenter les associations qui nous tiennent à cœur, qui ont besoin d'aide aussi.
1: Vous êtes père d'une petite fille, Grégory. Vous avez envie de lui transmettre ces valeurs de solidarité. De quelle manière vous lui transmettez ?
2: Alors, ma fille est grande, et puis j'ai une autre fille, voilà, qui est un peu plus petite. Alors, ces valeurs, c'est des temps qu'on passe ensemble, mais c'est vrai que, pour moi, les enfants, c'est ce qu'il y a le plus important. C'est mon métier à la base, animateur, formateur, BAFA. C'est mon truc de transmettre, parce que ce sont les générations futures qui feront le monde de demain. Donc c'est en assistant à des événements culturels, c'est en allant voir des concerts,
1: des expos,
2: des expos, en faisant des ateliers, en allant voir le monde, en se confrontant aux autres. Pour moi, on s'épanouit et on s'ouvre aux autres.
1: Merci beaucoup, Grégory Amen. On espère que vous allez retrouver un mode de fonctionnement à l'équilibre dans les prochaines semaines.
2: Merci, au revoir.
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3: Circuit court aujourd'hui à Mours-Saint-Eusèbe dans la Drôme des Collines avec Emma Boissieu.
4: On a une boutique à Mours-Saint-Eusèbe et on a notre exploitation agricole qui est au Balme à Romans. Ça fait 5 générations qu'on est trufficulteur, donc producteur de truffes noires en Drôme des Collines. Et j'appartiens moi-même à la 5e génération. La truffe, c'est vraiment le point central et on a développé plusieurs activités autour. Aujourd'hui, on a 3 branches d'activité. Donc, une première branche qui est autour de simplement de la production de truffes. On fait également de l'agrotourisme, c'est-à-dire qu'on reçoit tous les week-ends des particuliers sur notre exploitation. On leur fait découvrir notre univers et à l'issue de cette phase de découverte, on propose un repas truffé de l'entrée au dessert dans notre ferme auberge. Et la troisième branche d'activité, c'est un petit peu original. On a créé une gamme de produits cosmétiques à base de truffes. Et ça nous permet finalement de valoriser le produit autrement et d'avoir des produits à vendre toute l'année, puisqu'il faut savoir que la truffe noire d'hiver est un produit qu'on récolte de mi-novembre à mi-mars.
3: Et c'est donc la truffe d'été qui prendra ensuite le relais. Mais l'idée ici, dans la maison Boissieux, c'est aussi de nous faire profiter toute l'année de la truffe noire de la Drôme des Collines grâce à une très belle gamme de produits dérivés.
4: Par exemple, des fromages truffés, beurre truffé. On fait également du pâté de porc à la truffe. On a de la truffe en semi-conserve. On a également des quenelles de volaille truffées, boudin blanc à la truffe, une gamme de croque-monsieur truffé, le rhum à la truffe. Et en partie sucrée, on propose des fondants à la châtaigne truffée. On avait à cœur de travailler uniquement avec des producteurs locaux puisque c'est une démarche qui est importante pour nous et on a la chance en local d'avoir de super acteurs. Donc on essaie d'unir nos forces pour proposer des produits 100% locaux.
3: Et c'est aussi le cas pour les truffes puisque la maison Boissieux travaille avec un certain nombre de producteurs de la Drôme des Collines.
4: Oui, tout à fait, on y tient. D'ici quelques années, on sera la plus grosse zone trufficole de France. Sur le Nord-Drôme, il y a 500 producteurs référencés. Donc, on a la chance ici d'avoir des terrains qui sont très sableux, ce qui nous permet d'avoir des truffes qui sont jolies visuellement, qui sont rondes et qui ne sont pas gênées par des obstacles au moment du développement. Donc, on a de très jolis produits autant visuellement qu'au niveau gustatif. Et l'idée, c'était de permettre aux particuliers ou même aux professionnels qui souhaitent se procurer de la truffe une vraie boutique physique, parce que c'est vrai qu'aujourd'hui, c'est compliqué si on ne connaît pas un petit producteur de pouvoir trouver de la truffe et de s'en procurer.
3: Et donc, autre particularité de cette maison Boissieux, c'est sa gamme de cosmétiques à la truffe. Des tubers mélanosporum issus des truffières du domaine familial, qui a reçu en 2011 la certification agriculture biologique, des cosmétruffes mises au point après plusieurs années d'études.
4: C'est un projet qui s'est étalé sur 3 ans. Il y a eu une première phase de recherche pour étudier les potentiels bienfaits de la truffe pour la peau. Et il se trouve qu'à l'issue de cette phase de recherche, on a eu des résultats positifs, puisqu'il faut savoir que la truffe a des propriétés intéressantes dans le domaine de l'anti-âge, qu'il y a des acides aminés qui stimulent la production de collagène. Donc le collagène permet de régénérer les cellules de la peau et c'est également efficace pour prévenir et protéger de tout ce qui est taches pigmentaires. Donc en partant de là, on a travaillé avec des laboratoires cosmétiques sur la formulation des produits, puisque c'était quand même un vrai défi d'inclure la truffe dans des produits cosmétiques et d'arriver à la conserver notamment. Et donc aujourd'hui, ça nous amène à avoir une gamme de 3 produits. On a un soin jour, un soin nuit et un soin pour homme.
3: Et pour les découvrir, rendez-vous avec Emma, sa mère, son père et son frère à Mours-Saint-Eusèbe. La maison Boissieux est ouverte du lundi au samedi de 9h à midi et de 14h à 19h et le dimanche matin de 9h à midi. Des infos à retrouver comme d'habitude sur ici.fr Drôme Ardèche, rubrique circuit court.
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5: Oui, j'adore. Ouais.
6: Pourquoi est-ce qu'on chante? Et qu'est-ce que ça peut apporter le fait de chanter?
5: De donner de l'ambiance. Ouais.
7: De s'amuser.
6: Prenons le problème à l'envers et on va arriver à l'homme. Pourquoi les oiseaux chantent?
7: Pour appeler les autres oiseaux.
5: Pour qu'ils donnent à manger. J'ai faim.
8: J'ai faim.
9: On peut se tutoyer?
8: Ouais. Sympa. T'es lourd. Mais j'ai quand même faim.
5: Ils appellent les oiseaux. Ils disent j'ai faim. On peut me donner à manger? Est-ce que vous êtes partis pour aller partir me prendre à manger?
6: Donc tu penses que les oiseaux chantent pour demander à manger?
7: Oui. Pour nous réveiller peut-être. Bah aussi des fois ils chantent le midi pour dire s'il y a un danger ou pas.
6: Et donc nous, pourquoi est-ce qu'on chante? Vous aimez chanter?
5: Oui, j'adore. Ouais.
6: D'accord. Et à part ça, tu chantes quoi quand tu chantes?
5: Je sais pas, Pierre Garnier. Chaque seconde d'été.

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2: Il a été révélé dans l'émission The Voice.
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2: Quand il va fromer le thé au lapin, il faudrait pas qu'il se sauve.
3: En Berrichon dans le texte.
2: Un thé, c'est un toit, un abri, où qu'on renferme les bestiaux pour qu'ils soient bien à l'abri de la pluie, des renards, et puis dans le temps des loups. Allez donc savoir pourquoi qu'on parle du thé au lapin, du thé au chief, du thé au cochon, puis quasiment jamais du thé aux ouailles, aux poules, aux vaches ou aux chevaux. Une histoire de thé qui se raconte dans le pays fort. Avant que je vous la raconte, faut juste savoir que quand ils boivent une tisane, ils disent pas par exemple « boire du tilleul », mais « boire sul tilleul ». Logique, on boit l'eau qu'a passé sur les plantes. Alors c'est l'histoire d'un pourvieux qui avait mal au ventre. Il s'en va voir la guérisseuse, elle la regarde, puis elle y dit « Va avec à rentrer chez vous, puis boire sul thé ». Il connaissait pas ça le thé. Ça fait qu'il retourne chez eux, puis le v'là qui dit